aie pitié de nous. Aie pitié de nous, Seigneur, de ton amour. L'assurance et la conviction, papa, que tu nous parles. Ne lâche pas. Seigneur mon Dieu, quand David, oh Dieu, après avoir commis, oh Dieu, son péché, écrit le, oh Dieu, le psaume 51, et toi, tu l'as pardonné, Seigneur. Oh Dieu, je sais et j'ai l'assurance que ce matin, Seigneur, tu nous pardonnes aussi. Tu pardonnes les péchés, oh Dieu, des Africains. Tu pardonnes les péchés, oh Dieu, des autorités, les Camerounais, Seigneur, oh Dieu. Papa, oh Dieu, on ne t'a pas reconnu comme Dieu, Seigneur, oh mon Dieu, mon roi. On adore des idoles, on a fabriqué des dieux, Père éternel, fait de main d'homme, Seigneur mon Dieu, mon roi, qui ont la bouche, ils ne parlent pas. Ce sont ces dieux-là que nous servons, nous vénérons, nous prosternons devant ces dieux-là. On a des dieux qu'on transporte dans nos poches, on a des dieux qui ont les pieds, ne marchent pas, Seigneur. Ce sont ces dieux-là que nous adorons et nous respectons, nous vénérons, Seigneur, nous prosternons devant ces dieux-là. On a servi des dieux qui ont des oreilles, oh Père, ils n'entendent pas. On a servi des dieux qui ont des yeux, ils n'arrivent pas à voir. Ce sont ces dieux-là, ô Père éternel, que nous servons. Ce sont ces dieux-là que nous adorons. Et à cause de cela, Seigneur notre roi, nous sommes condamnés. Père éternel, mon Dieu, aie pitié de nous. La Bible dit que tu nous as aimés d'un amour, ô Dieu, aucun homme, ô Dieu, ne pouvait manifester. Au point où, Seigneur, tu as donné ton Fils l'unique en sacrifice. Oui. La Bible nous le dit dans Jean 3, 16. Dieu a tant aimé le monde qu'il a donné son Fils en sacrifice au Père. Christ a été sacrifié. Il est l'agneau de Dieu qui a été immolé pour ôter le péché au Père. Tu as été immolé pour ôter le péché de notre pays. Tu as été immolé pour ôter le péché de l'Église, Seigneur. Tu as été immolé, Seigneur, pour ôter le péché, Seigneur, au Dieu, dans cette famille. Que ton sang plaide. Que ton sang crie. Et que ton sang libère, oh Dieu, ceux qui étaient condamnés. D'ailleurs, tu le dis, que tu as effacé l'acte dont les ordonnances nous condamnaient et qui subsistait contre nous. Oui, Seigneur notre Dieu, ton sang qui a coulé lorsqu'on a mis la couronne d'épines sur ta tête, lorsqu'on a percé tes côtes, le sang a coulé. Lorsqu'on a percé tes mains, oh Dieu, ton sang a jailli. Lorsqu'on a percé tes pieds, ton sang a jailli. D'ailleurs, tu le dis, c'est pour cela que le livre d'Apocalypse 12, on dit, ils l'ont vaincu à cause du sang de l'agneau. Seigneur, la sorcellerie est vaincue. Le péché n'a plus de force parce que Christ a versé son sang. Oh Dieu, pour effacer, oh Dieu, toute condamnation. D'ailleurs, tu le dis, il n'y a plus de condamnation pour nous qui sommes en Christ. Oh Dieu, tout acte qu'on avait, oh Dieu, nous peut imposer dans nos familles, dans la lieu familial. Tout acte, oh Dieu, papa, que, oh Dieu, les autorités ont posé, qui condamnait cette nation au Père. Oh Dieu, le Cameroun n'est plus condamné parce que le sang de Christ, par le sang des animaux, par le sang des hommes, oh Dieu, qu'on a lavé les animaux, oh Dieu, chez les féticheurs, oh Dieu, purifié, soi-disant qu'on purifie le corps. Oh Dieu, si le sang des boucs et des agneaux, tu le dis, peut purifier, oh Dieu, le corps. Mais ton sang purifie non seulement le corps, l'âme et l'esprit. J'invoque ton sang par la foi. Que ton sang purifie, sanctifie, Seigneur, la nation tout entière. Que ton sang vienne nettoyer, balayer, ô Père éternel, tout ce qui ne t'honore, tout ce qui ne te glorifie, Seigneur, qui bloque l'émergence, qui bloque la gloire, qui bloque le développement dans notre nation. Que ces choses soient anéanties par la puissance de ton sang au nom de Jésus. Éternel Dieu Père, je prie que ton sang couvre, ô Père éternel, tous ceux qui sont connectés ce matin. C'est toute alliance qu'on a nouée avec Satan, papa, qui a des répercussions négatives sur nous. Que ces alliances soient brisées, que ces alliances soient rompues par la puissance de ton sang précieux ce jour au nom puissant de Jésus. Père éternel, que chaque Camerounais soit couvert par ton sang. Que tous les dirigeants de notre pays, Seigneur, au Père éternel, soient couverts dans le sang de Jésus. Nous fermons, oh Dieu, les frontières afin que l'ennemi, Seigneur, ne puisse plus traverser, au Père éternel, oh Dieu, pour nous perturber, pour nous oppresser. Que la présidente de la République soit plongée dans le sang de Jésus avec le président et tous ceux qui travaillent de ce côté-là. Oh Seigneur, que le Sénat, le président du Sénat, les sénateurs, oh Dieu, soient plongés dans le sang de Jésus. L'Assemblée nationale, le président de l'Assemblée et tous les députés, nous les couvrons dans le sang de Jésus. Que les services, oh Dieu, du Premier ministre, Seigneur, oh Dieu, soient couverts avec le Premier ministre dans le sang de Jésus. Et tous ceux qui travaillent, Seigneur, au niveau du Premier ministère. Oh Dieu, que les ministères, oh Dieu, avec les ministres, Seigneur, soient couverts. Et que toute alliance qui empêche, oh Dieu, nos autorités à prendre les bonnes décisions, que ces alliances soient rompues, brisées par la puissance de ton sang précieux ce jour au nom de Jésus. Que chaque Camerounais, oh Dieu, soit couvert dans le sang de Jésus.
Que l'église de le corps du Christ on te soit couvert dans le sang de Jésus. Que la radio Royal FM soit noyée dans le sang de Jésus. Que tous ceux qui sont connectés ce matin, ô Père éternel, ô Dieu, soient connectés. Père, tu dis que personne ne nous fasse de la peine. Car sur notre corps, nous portons les marques du sang de Jésus. Galates 6, 17 nous le déclare. Ô Père éternel, qu'on soit blindé, qu'on soit sous l'onction, qu'on soit sous la couverture spirituelle par ton sang afin que l'ennemi Seigneur, ô Dieu, ne plaque ça à nos vies au nom de Jésus. Éternel Dieu, Père, que l'Esprit de Dieu que tu nous as promis, que le Saint-Esprit de Dieu soit manifeste. Aujourd'hui, Seigneur, les hommes, ô Dieu, ont découvert l'intelligence artificielle. Mais toi, ô Dieu, longtemps en avance, Père éternel, tu nous as fait la promesse. Le Saint-Esprit de Dieu va nous enseigner tout. Ô Père éternel, tu dis dans le dernier jour, Joël 2, à partir du verset 28, tu vas répandre ton esprit, ô Père. Papa, ô Père éternel, là où l'intelligence artificielle s'arrête, c'est là où le Saint-Esprit commence à agir. Et aujourd'hui, c'est parce que nous avons fermé la porte. C'est parce que nous ne laissons pas le Saint-Esprit de Dieu nous enseigner. Nous ne laissons pas le Saint-Esprit de Dieu nous accompagner. Ô Père, tu dis, je me tiens à la porte, je frappe. Tu frappes. Tu veux que, ô Seigneur, si on ouvre, ô Dieu, tu vas entrer. Et tu dis que lorsqu'on entend ta voix, qu'on endurcit par le cœur, je prie que le Saint-Esprit de Dieu visite les Camerounais. Ô Dieu, comme il a visité Paul sur la route de Damas, ô Saint-Esprit de Dieu, saisis-toi des Camerounais, Seigneur. Enfin, Seigneur, de faire tomber les écailles de nos yeux. Que le Saint-Esprit de Dieu prend contrôle total. Ô Dieu, dans nos vies, que le Saint-Esprit de Dieu prend contrôle total. Dans les familles, que le Saint-Esprit de Dieu prend contrôle total de son église. Que le Saint-Esprit de Dieu prend contrôle total. Ô Dieu, des missions de ce jour. Seigneur notre Dieu, tu es un enseignant par excellence. Ô Dieu, tu es le plus grand enseignant. Je prie, ô Père éternel, que ce matin, toi-même, tu viens nous assister, Seigneur, ô Dieu, pendant cette émission. Et que c'est toi qui puisses parler, Seigneur. Qu'on soit tout simplement le canal par lequel tu passeras. Ô Dieu, que les paroles qui sortent de la bouche de l'évangéliste, les paroles qui sortent de ma bouche, Seigneur, que ce soit les paroles divinement inspirées par ta puissance au nom de Jésus. Et je prie que le Saint-Esprit de Dieu demeure dans les lieux, les endroits, les familles qui sont connectées ce matin. Et que tout esprit qui voulait dominer, qui voulait régner, Seigneur, ô Dieu, ô Père, sois soumis à l'autorité et à l'obéissance de ton esprit dans le nom de Jésus. Éternel Dieu, Père, prends contrôle total. Merci, Papa, parce que, ô Dieu, tout au long de cette émission, toi, tu vas agir. Merci parce que, Père éternel, tu nous permets, ô Dieu, de clôturer, ô Dieu, le mois de septembre. Ô Dieu, avec toi. Père éternel, tu es Alpha, le Dieu du début, tu es Omega, le Dieu de la fin. Nous te rendons grâce parce que, Seigneur, nous avons débuté ce mois avec toi et nous sommes en train de clôturer avec toi. Cela nous démontre véritablement que tu es chaque jour avec nous comme tu l'as dit, Matthieu 28, que tu seras avec nous tous les jours jusqu'à la fin de ce monde. Et merci parce que tu as été avec nous, Seigneur. Tout ce que nous avons entrepris, tout ce que nous avons pu réaliser, Seigneur, ô Père éternel, pendant ce mois, ô Père éternel, de septembre, ce n'est pas par nos capacités, nos compétences, nos raisons. Mais c'est parce que toi, tu étais présent pour nous assister. Et nous te bénissons, Seigneur, pour les réalisations que toi, tu nous as permis de réaliser. Merci, Papa, parce que tout ce que nous avons pu faire, ô Dieu, c'est toi, ô Dieu, qui a mis cela à notre disposition. Notre roi, notre Dieu, nous prions pour la communauté, les auditeurs. Ils sont nombreux, ces hommes et femmes. Ô Dieu, ces bien-aimés qui sont à l'écoute ce matin, la distance n'est pas une barrière. Seigneur, je sais, par la prière, nous pouvons obtenir des choses que les hommes ne peuvent pas nous donner. Seigneur, tu connais le frère qui pleure. Tu connais la sœur, ô Dieu. Papa, tu dis aux hommes, cela est impossible. Mais à Dieu, tout est possible. Ô Père, étends ta main, la distance n'est pas une barrière. Isaïe 59 dit, la main de l'Éternel n'est pas courte pour sauver. Étends ta main dans la vie de quelqu'un ce matin. Étends ta main dans cette maison, dans cette famille, afin que cette famille voie la gloire de Dieu au nom de Jésus. Merci parce que, Seigneur, du début jusqu'à la fin de cette émission, tu vas prendre le contrôle total. Tu as supervisé, contrôlé, dirigé les mains de maître au Dieu des émissions que nous avons produites tout au long de ce mois. Pour cette dernière sortie encore, Papa, glorifie-toi, manifeste-toi. Merci parce que, ô Dieu, nous nous effaçons maintenant. Que le Saint-Esprit de Dieu envahisse, ô Dieu, le studio. Et que le Saint-Esprit de Dieu soit présent de l'autre côté de la cabine technique. Et que l'Esprit de Dieu, l'Esprit, ô Dieu, que le Saint-Esprit ouvre l'entendement de ceux-là, ô Père éternel, qui sont connectés, ô Dieu, pour écouter la parole de Dieu ce matin. Merci parce que nos requêtes, nos prières, nos supplications que je t'ai adressées, tu accueilles cela comme un parfum d'agréable odeur. Que la gloire et l'honneur reviennent à l'Éternel, au nom puissant et suprême. Jésus-Christ Nazareth, j'ai pu rendre grâce. Amen.

0: 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Que faire pour maintenir l'alliance de Dieu face aux effets pervers de l'adversité? Que faire pour maintenir l'alliance de Dieu face aux effets pervers de l'adversité? Oui, bien-aimé en Christ, la semaine dernière, nous avons parlé des forteresses. Nous avons dit qu'il faut véritablement que nous renversions les forteresses et que notre intelligence soit également renouvelée au travers de ces deux actions véritables, bien-aimé. L'alliance de Dieu face aux effets pervers de l'adversité sera maintenue. Et pour ceux-là, bien-aimés, qui ont déjà, dont l'alliance est déjà brisée, bien-aimés, il se fait pas tard, nous l'avons dit, il faut revenir à Dieu, se repentir, c'est-à-dire avoir une position de repentance sincère et revenir véritablement à Dieu. Ce matin, donc, nous venons avec la troisième partie de ce thème. Et le sous-thème de cette troisième partie, c'est l'alliance établie dans la famille entre l'homme et la femme. Oui, bien-aimé, l'alliance établie dans la famille entre l'homme et la femme. Bien-aimé, c'est le sous-thème qui va conduire ces deux heures d'émission que nous aurons à passer ensemble. Nous avons une alliance avec Dieu, bien-aimé. Et l'homme et la femme également ont une alliance devant Dieu. Cette alliance a également des principes. Cette alliance, bien-aimé, a également des engagements, bien-aimé. Est-ce que véritablement l'alliance que l'homme et la femme se nouent au quotidien, bien-aimé, est-ce que cette alliance, elle est véritablement observée au quotidien? Quand nous savons tous la situation que nous traversons en ce moment avec les féminicides, c'est-à-dire l'homme qui tue la femme, mais il y a également la femme qui tue l'homme, c'est-à-dire parfois tu vas voir l'enfant qui tue le parent. Est-ce que véritablement l'alliance établie est encore d'actualité? Quand on connaît encore également les nombreux divorces que nous pouvons constater au quotidien, est-ce que l'homme joue encore pleinement son rôle dans la famille? Est-ce que la femme joue encore pleinement son rôle dans la famille? C'est tout ceci, bien-aimés, que nous allons essayer de parcourir au travers des saintes écritures. Qu'est-ce que véritablement Dieu attend de l'homme? Qu'est-ce que véritablement Dieu attend de la femme, des enfants dans la famille, bien-aimés? Pour en parler ce matin, nous sommes avec le pasteur Richard Mathias Minsan, qui est déjà très bien installé dans ce studio. Pasteur, une fois de plus, bonjour. Je te vois déjà avec une alliance, pasteur. Je vois que tu as une alliance là. Ça veut dire que tu es très bien placé pour nous parler de l'alliance dont nous voulons, dont nous sommes en train d'évoquer depuis déjà trois semaines entre l'homme et la femme. Dieu, il aime le mariage, pasteur. C'est une bénédiction véritable de Dieu. Mais comment de nos jours on observe les mariages? C'est-à-dire, je pense que la semaine dernière, on nous disait encore que du côté de Douala, sur 150 affaires matrimoniales, on enregistre déjà 113 qui sont en cours de divorce. Vraiment, le taux est très énorme. Qu'est-ce qui se passe? Est-ce que véritablement Dieu est sorti du foyer? Est-ce que véritablement le foyer, le couple est encore véritablement en alliance avec Dieu?
1: Merci, évangéliste Mario Sia. Je suis vraiment connecté ce matin. Tu me titilles. Et c'est l'occasion, tu sais, je n'ai pas souvent l'habitude de le faire parce qu'il faut prêcher par l'exemple. Des moments comme ça de souhaiter. Celle-là que Dieu a permis qu'on soit ensemble, c'est depuis 2012, le 17 novembre, au jour de mon anniversaire, que elle et moi, on s'est unis pour le meilleur, pour la gloire. Donc, je ne suis pas un aventurier pour dire que faites ce que je vous dis, mais ne faites pas ce que je fais. Donc, ça veut dire... Lorsque nous venons ici avec des thématiques, nous sommes des premières personnes qui sont ciblées. Quand on parle de 2012-2026, je crois que ça fera 14 ans dans l'évangélisme à Yosef.
0: Exactement, 14 ans.
1: Donc, je vais quand même un peu... Je vais même pas emprunter les thèmes de mon bien-aimé Jean de Dieu à qui, parce que j'ai dit bonjour, qui a souvent dit qu'elle a l'autorité de l'âge. Donc, j'ai quand même l'autorité de parler du mariage, parce que quelqu'un qui va dire que celui qui parle là-même, est-ce que il est même marié? Il faudrait lui dire, même l'évangéliste Marius, non? Lui aussi, il est marié. Donc, ça veut dire que les personnes qui vous parlent ne sont pas des aventuriers. Et parfois aussi, ce qui est un peu choquant aussi, c'est que les gens qui sont appelés même à parler du mariage, eux-mêmes ne sont pas mariés parce qu'ils ne maîtrisent pas. Parce qu'à l'époque, les choses ont tellement changé qu'on ne pouvait pas te nommer un poste si tu n'es pas marié. Parce que c'est là où tout part. C'est-à-dire qu'un certain niveau de responsabilité, on ne peut pas te mettre à un degré de responsabilité si tu n'es pas marié. Parce que si tu n'as, il faudrait qu'on voit d'abord si tu peux gérer une personne. Si tu peux gérer deux, ça veut dire que c'est dans le projet. Si tu peux gérer l'homme, si tu peux gérer la femme et tu gères les enfants, ça veut dire que tu peux gérer toute une entreprise. Mais tu vois, aujourd'hui, on a des personnes. Ces critères-là ne passent plus, évangéliste Marius. Ces critères-là ne passent plus. Donc, nous, au travers de cette émission, nous disons tout haut et dans le domaine spirituel. Parce que je vais emprunter les paroles du révérend pasteur qui dit souvent le spirituel contrôle le physique. On va payer les sociologues, on va payer les uns les autres, il y a les débats. Pourquoi les gens divorcent? Est-ce qu'il y a encore lieu de se marier? Est-ce que je crois ma femelle, elle s'est mariée très jeune. Tu vois, nos parents se mariaient très jeunes. Très, très jeunes. Tu vois aujourd'hui des adultes, des papas, des patriarches qui ne sont pas mariés. Mais nos papas se marient très jeunes. Très, très jeunes. Et pourquoi aujourd'hui, est-ce que les choses ont changé? Est-ce que Dieu a changé? Et il y a aussi une remarque que j'ai fait pendant que je préparais mon enseignement. Tu te rends compte que nos parents, quand ils se mariaient, évangélistes, ils s'arrêtaient d'abord à l'état civil. Il s'arrêtait d'avoir l'état civil. Mais tu vois, aujourd'hui, quelqu'un se marie, il part à l'état, on fait la dot, on fait la mairie, il part à l'église, tu pars devant Dieu et après tu divorces. Je crois qu'à la lumière de la parole de Dieu, chacun de nous va se situer et chacun de nous va se retrouver ce matin. Que faire pour maintenir l'alliance de Dieu face aux effets pervers de la vécité? La société aujourd'hui nous impose un style. La société aujourd'hui nous met dans des conditions pour conserver l'alliance évangéliste. Ce n'est pas évident. Ça, c'est pour ça que les gens m'ont dit que non, il y a le taux de divorce parce que la vie est chère. Il y a ceci parce qu'on n'arrive pas à faire ceci parce que. En fait, on trouve des boucs émissions, on trouve des raisons. Donc, on justifie nos actions évangélistes, Mario Sien. Mais est-ce qu'on va inventer là? Rien de nouveau, évangéliste Maria, rien de nouveau. Hier encore, quand on était à la ville, on était à Makak, je voyais la photo d'un patriarche là. Il était habillé. J'ai dit, tu vois que l'habillement là, c'est ce qu'on a aujourd'hui. C'est le même habillement qu'on adopte aujourd'hui. Mais on a des gens justifient, non, ces choses là sont parce que la vie est chère. Donc chacun, il va de sa cuillère. Maintenant, le sous-thème que nous allons développer ce matin, c'est l'alliance établie dans la famille. Dieu, c'est le sage architecte. Dieu est sage. Dieu est le plus sage des sages. Dieu est le plus intelligent. Aucun homme sur terre ne peut être intelligent plus que Dieu. Donc Dieu lui l'avait vu. Dieu s'est assis, il a regardé. Dans le livre de Genèse, évangéliste, il crée d'abord l'alliance avec l'homme, non évangéliste. Il crée l'alliance avec l'homme. C'est pour ça qu'on a parlé, on parlait de l'alliance, c'est que là, maintenant, après avoir créé l'alliance avec l'homme, pour que l'homme soit épanoui, évangéliste Marius, hein, Dieu a vu qu'il était bon. Ce n'est pas l'homme qui s'est assis là, dit que non. C'est Dieu qui a institué le mariage, ce n'est pas un homme. C'est Dieu depuis la création, dont Dieu s'est assis, il a dit que non, il faudrait qu'il y ait le mariage. Et au sortir de ce mariage, qu'il y ait des enfants. C'est Dieu qui a organisé tout ceci. Ce n'est pas un homme, frère. Parfois, les gens font souvent les choses, quand on vient s'asseoir, comment expliquer. Vous dites que le mariage vient d'abord d'où?
2: qui a institué le barial. Parce que c'est là où tout part. Si vous mettez de côté celui qui a institué le barial et vous amenez avec, vous faites votre part, vous menez avec les analyses, au départ, qui a eu l'idée que non, il faut qu'il y ait l'homme. Et quand il y a l'homme, il faut qu'il y ait la femme. Et quand il y a la femme, à l'issue de cette union, qu'il y ait les enfants. Qui a inventé le mariage? C'est qui? Tu peux me dire quel homme qui a fait ça. Mais si vous mettez Dieu de côté et que vous faites votre part, on ne peut qu'arriver là où nous sommes non-évangélistes. C'est pour ça que la Bible dit que si Dieu ne bâtit, celui qui bâtit en vain. Dans tout ce que nous faisons, c'est-à-dire que tout le problème que nous avons, c'est que nous avons mis Dieu de côté. On veut faire avec tout ce qui existe. C'est-à-dire que Dieu, quand on parle de la création, Dieu a tout planifié, Dieu a tout prévu, bien aimé dans le Seigneur. Mais maintenant donc, est-ce que ce qui a été arrêté est respecté? C'est-à-dire que Dieu, c'est pour ça que Dieu a dit que non, les animaux sont là, les arbres sont là, l'eau est là, le poisson est là. C'est-à-dire que Dieu a tout organisé, il a tout dirigé. Mais tu vois aujourd'hui que tout ce que Dieu a fait, on voit aujourd'hui des femmes qu'on dit que, on appelle les doubles signes. C'est-à-dire que la femme est avec l'homme, elle avec, si c'est une femme, elle avait l'homme et elle avait la femme en même temps. C'est Dieu qui vous a demandé de faire ça. C'est Dieu qui vous a. C'est-à-dire que Dieu, quand il créait les choses, c'est comme ça qu'il a dit que les choses doivent se passer. Mais comment vous asseyez donc, vous expliquez, vous ne connaissez pas l'autre côté là. Et celui qui fait donc ça ne va pas te dire que c'est comme ça qu'il fait. Il dit qu'il y a les gens mariés, c'est-à-dire que l'homme comme femme. C'est-à-dire qu'il est marié, il va avec les femmes et il va avec les hommes. Dans le foyer. Bon, maintenant, quand l'homme découvre, il ne va pas vous dire exactement ce qui se passe. Il garde ça dans son cœur. Donc, nous sommes dans un désordre. Le monde d'aujourd'hui est dans un désordre que tu ne comprends même pas. Donc, Dieu a créé son monde. Il a mis les choses là où les choses doivent être. Vous déplacez ça. Quand vous déplacez ça, vous attendez donc à quoi? Et, bien aimé, à la lumière de la parole de chacun de nous doit se retrouver, bien aimé dans le Seigneur. C'est vrai que non, ce n'est pas le pasteur. Non, ce n'est pas moi. Il dit que chacun de nous doit se retrouver. Genèse 2, à partir du verset 21 à 24, ça dit quoi, évangéliste?
0: Genèse 2, verset 21, il est écrit. Alors l'Éternel Dieu fit tomber un profond sommeil sur l'homme, qui s'endormit, et prit une de ses côtes, et referma la chair à sa place. L'Éternel Dieu forma une femme de la côte qu'il avait prise de l'homme, et il l'amena vers l'homme. Et l'homme dit, voici cette fois celle qui est os de mes os et chair de ma chair. On l'appellera femme parce qu'elle a été prise de l'homme. C'est pourquoi l'homme quittera son père et sa mère et s'attachera à sa femme et ils deviendront une seule chair.
2: Voilà la base. Écoutez-moi bien que tous ceux qui sont en train d'écouter, voilà la base ici. Le commencement, c'est ici que ça commence, évangéliste Marie-Jean. On dit, le verset, je monte un peu plus loin. L'homme donna des noms à tous le bétail, aux oiseaux du ciel et à tous les animaux des champs. Mais pour l'homme, il se trouva point d'aide semblable à lui. Donc, c'est-à-dire que quand Dieu crée l'homme, il le place, cultive. Après, Dieu dit que non. Ce n'est pas, tu peux me dire, on dit que non, c'est elle qui a inventé l'informatique, Charlemagne a inventé l'école, l'autre a inventé ceci, qui a institué le mariage. Donne-moi le nom de la personne qui a institué le mariage. Nous sommes tous unanimes que c'est Dieu, non évangéliste. Le mariage a été institué par Dieu. Et il a donné des bases, il a donné les prérequis de comment ça doit se passer. Ça c'est clair, frère. Abraham n'a jamais divorcé avec eux. Avec Sarah, Élisabeth et Zacharie n'ont pas divorcé. Samuel et Anne n'ont pas divorcé, bien-aimés. Vous vous sortez même d'où avec ça? Même Joseph et Marie n'ont pas divorcé, bien-aimés dans le Seigneur. Quand même Joseph avait l'intention de le faire, on dit que l'ange avait lui dit que arrête ce que tu veux faire. Vous vous sortez d'où même avec vos choses que vous faites, vous dites là. C'est parce qu'aujourd'hui, les hommes bien-aimés dans le Seigneur, les hommes ne veulent pas se conformer. Tous les problèmes que nous avons là, c'est parce qu'aujourd'hui, l'homme ne veut pas se conformer. L'homme veut la liberté, bien aimé mon Seigneur. Mais rien ne peut se construire dans le désordre. C'est dans la discipline, le respect, que les choses vont aller dire. Alors, le verset 21. Alors, l'Éternel Dieu fit tomber un profond sommeil sur l'homme qui s'endormit. Il prit une de ses côtes et renferma sa chair à sa place. T'as dit que, bien-aimé dans le Seigneur, la femme a été tirée de qui? De la côte de l'homme. Écoutez bien. Ça veut dire que pour que la femme existe, il a fallu que l'homme existe. Et soit que l'homme a retiré quelque chose de l'homme pour créer la femme. Il n'a pas fait comme l'homme. On dit que pour créer l'homme, il a créé l'homme. L'homme était seul. Il n'y avait pas la femme. Dieu pouvait même laisser que non. L'homme reste comme ça. Mais il a dit que non. Dans sa science, dans sa sagesse et dans son intérêt, il a dit que non. Ce n'est pas bon. L'homme ne doit pas rester seul. On dit donc que Dieu décide de créer quoi? De créer la femme. Et la femme est issue de qui? De l'homme. Bien aimé, non, Seigneur. Il n'a pas dit que à côté. Donc, on parle à côté. Ça veut dire que la femme est à côté de l'homme. La femme n'est pas au-dessus de l'homme. La femme est à côté. On parle de la côte, non, évangéliste. Donc, la femme est à côté de l'homme. C'est pour ça que là, tu vois que quand l'homme est là, la femme est là. Dieu a pris quoi? La côte de l'homme pour créer la femme. Le verset 22. L'Éternel forma une femme de la côte qu'il avait prise de l'homme et il l'amena vers l'homme. Écoute bien, femme. Écoute, homme. Maintenant, il faut chercher ta côte. Il faut chercher ta côte, évangélisme. Quand tu as ta côte bien aimée dans le Seigneur, ça va avec toi. Il faut chercher ta côte bien aimée dans le Seigneur. La difficulté, ça veut dire que quand tu retrouves ta côte, tu n'as pas de problème. Il faut retrouver ta côte. Ça veut dire que quand tu es retiré, ça veut dire que la femme qui est à la maison, ça veut dire qu'elle est retirée de ta côte. Ça veut dire que vous êtes en symbiose. Quand on dit souvent que derrière un grand homme, se cache un grand. Vous croyez que là, quand on le dit, ce n'est pas que la femme fait quelque chose, c'est que la femme t'accompagne. Imagine-toi, si tu as une femme que tu dois venir faire l'émission le matin, elle t'assemble le matin que non, moi je suis, c'est quoi depuis là? Tu veux faire l'émission au Chemin de la Liberté? Ou bien, elle te met mal à l'aise dans ce que tu es en train de faire. Tu ne peux pas donner le meilleur de toi. Donc, mais quand tu as ta côte, tu as dit que dans ce que tu fais, tu es épanoui, bien-aimé dans le Seigneur. Parce que dans ce qu'il faut que tu aies ta côte. La difficulté, c'est que celle que tu as ici, c'est ta côte. Parce qu'on a dit qu'on a retiré la femme, la côte de l'homme. C'est-à-dire que quand tu en as retiré, il faut que ce soit ta côte, tu te retrouves en elle. Quand on dit que tu te retrouves, ça veut dire qu'on a quand même les critères, non? Ah, mon frère père m'avait dit un jour, quand il m'avait vu mon deuxième, il m'a dit que viens t'asseoir ici. Là. Vous savez, il y a les gens qui ont les critères de mariage, non? Il y a les gens qui te disent que non, l'épouse est la femme parce qu'elle est belle. C'est son évangéliste. C'est-à-dire que c'est ton critère. Accepte ça, c'est ton choix. C'est-à-dire que tu as tes critères. Il y a des gens qui te disent que non, lui, il épouse la femme parce que la femme ne prépare bien. Il va te dire qu'il épouse la femme parce que la femme elle est jolie forme. L'autre va te dire qu'il épouse la femme parce qu'elle s'habille bien. C'est là que parfois, je suis un peu parfois choqué. Tu vois une femme mariée, elle a la cheville au pied. Elle a les pieds. C'est-à-dire, elle est mariée, c'est-à-dire que son mari aime ça. Tu vois, non, il est marié. C'est-à-dire que ce sont ses préférences là-bas. Ce sont ses préférences, bien-aimées dans le Seigneur. Ici, le verset 23 dit que l'homme et l'homme dit, voici celle qui est os de mes os et chair de ma chair. On l'appellera femme parce qu'elle a été prise de l'homme. Écoutez-moi ce matin. C'est ici ce qui est dit là. Et respectons nos points.

0: Non, on va, il y a des choses qu'on va pas, il y a des choses qu'on a dit évangéliser Marie. Mm-hmm. Elle nous écoute. Elle nous écoute, bien-aimée dans le Seigneur. Et l'homme dit, voici, cette fois, les os de mes os, la chair de ma chair, on l'appellera femme, parce qu'elle a été prise de l'homme. Le verset 24. C'est pourquoi l'homme quittera son père et sa mère et s'attachera à sa femme et deviendront eux une seule chair. Voilà la feuille de route. Voilà la base. C'est ici la base. C'est respecté. C'est-à-dire que le mariage a été constitué par Dieu le Père. Et maintenant, bien aimé au Seigneur, Dieu a donné une feuille de route, des consignes à tout un chacun, ce que tu dois faire. Bien aimé dans le Seigneur. Et c'est pour cela que quand quelqu'un se marie, on donne souvent le conseil, que ce soit à la mairie, que ce soit à l'église, non? Je te mets cet agneau en signe de mon amour, de ma gnagnagna, et tout ce que vous dites là. Vous voyez qu'on est dans un monde d'hypocrites. Les gens ont désacralisé même le mariage. Tu vois, à l'époque, quand tu vois avec l'alliance, on te respectait. Quand on voit une femme mariée, on disait que non, on ne touche pas la femme mariée. Et une femme mariée, t'as dit qu'on voit, mais va donc voir. Regarde la femme aujourd'hui. Regarde donc aujourd'hui, bien-aimé dans le Seigneur. Là, quand on a parlé, on a expliqué l'alliance, c'est l'accord entre deux personnes. Et Dieu est là au milieu, Dieu le témoin. Il dit que la femme, voilà ce que tu dois faire, l'homme, ce que tu dois faire. Est-ce que la femme fait ce qu'elle doit faire et l'homme fait ce qu'il doit faire? Dieu est là au centre. Dieu dit que à toi homme, voilà ce que tu dois faire. À toi la femme, ce que tu dois faire. Alors maintenant, allons maintenant dans le livre de Éphésiens 5, verset 22. L'alliance qui est établie, c'est là où tout part. La société a mal aujourd'hui parce que la famille, le socle familial a échoué. C'est là où tout part. C'est-à-dire que dans la famille, bien aimé, quand la famille échoue, ça a les répercussions sur la société. La société est aujourd'hui en mal parce que, bien aimé dans le Seigneur, nous, on gagne le temps ensemble. Tout, on voit le papa. Il dit, on connaissait que le papa va rentrer à telle, voir le plat du père, voir la place du père, voir le plat du père, voir là où le père s'assoit souvent. Allez donc voir la société aujourd'hui. Et ça fait qu'on a grandi avec ça. On a vu comment. Mon feu père était là avec ma feu mère. Ça ne veut pas dire que ma mère avait des. Moi, je voyais souvent le comportement qui n'était pas. Des attitudes sur ma mère qui n'étaient pas bien. Mais mon père n'avait jamais porté main sur ma mère. Jamais, au grand jamais. Et nous a fait 12 ans, on était là. Il dit qu'au grand jamais. Parce que si tu vois ton père taper ta mère, tu sais que non, il faut, l'homme doit taper la femme. J'ai dit au grand jamais. Mais je vois souvent, c'était un comportement que ma femme m'a affiché. Un homme. Mais mon père était là. Et ils ont fait, ils sont allés jusqu'à Dieu à rappeler tout un chacun bien-aimé dans le Seigneur. Chacun de nous aujourd'hui doit jouer son rôle. L'alliance établie dans le mariage, bien-aimé, cette alliance-là n'existe plus. Des gens sont là, mais il y a deux ennemis, deux démons qui sont dans une maison. C'est-à-dire que les gens sont là, ils ne se parlent pas, chacun a sa chambre de son côté, chacun dort de... Et ça a des répercussions sur les enfants et ça a des répercussions sur la société. Parce que les enfants aujourd'hui, parce que c'est le comportement de ton père, ta mère qui t'influence et qui fait que tu sois utile. Mais quand tu vois un comportement où la maman, on ne sait pas quelle. La maman, là, on ne sait pas quel le papa, là. Résultat, l'enfant copie facilement. Très facilement. Mm-hmm. Éphésiens nous dit quoi, évangéliste?
1: Éphésiens 5, verset 22.
0: Oui.
1: Il est écrit: femme, soyez soumises à vos maris comme au Seigneur. Car le mari est le chef de la femme, comme Christ est le chef de l'Église, qui est son corps et dont il est le sauveur.
0: Ici, on a parlé, c'est-à-dire qu'on est parti de la Genèse. Le mariage a été institué par Dieu. Maintenant, Dieu vient ici donner les rôles de tout un chacun. Un peu comme quand on te nomme, on te dit que voilà ton poste. Ici, là, on dit à Romial, on dit que Romial est ingénieur de son. Si Romial quitte là-bas, ingénieur de son, il vient ici, là, il devient communicateur, il devient journaliste. Il ne joue plus son rôle. Mais c'est pas parce qu'il fait la radio depuis que... Et on l'a été recruté en tant que quoi? Ingénieur de son. Ça veut dire que tu es là pour que, quand on parle

0: qu'on soit audible. Oh, il a une feuille de route, t'as dit qu'il doit le. Il doit, si Romain ne joue pas son rôle, c'est fini, non? La radio ne met plus l'évangéliste. Mm-hmm. Tu ne joues plus son rôle, c'est fini, ça. Ça va dénaturer, ça veut dire que. Et le journaliste, si le journaliste quitte ici, là, celui qui doit parler au micro, lui parle à la place de Romial. Parce qu'il voit Romial de temps en temps manipuler. Il ne joue plus son rôle. Quand Dieu institue dans le mariage, il donne donc une feuille de route à tout un chacun. Il n'a pas dit à la femme, femme, aime ton mari. Un peu comme l'hypocrisie que non, tu fais les cadeaux. Il n'a pas dit à la femme d'aimer. Écoute-moi, femme. On ne t'a pas dit d'aimer, on ne te demande pas d'aimer. On te demande d'être quoi? D'être soumise. On demande à la femme de quoi? D'être quoi, évangéliste?
1: Soumise.
0: Aïe. On demande à la femme d'être soumise. Quand tu regardes la société aujourd'hui, les femmes sont soumises. Et on dit, on explique, t'as dit qu'Éphésiens, là, la Bible nous explique qu'il dit, il faut être soumis. Comment on est soumis à Christ, à l'église évangélique. Et puis qu'on parle de la soumission. Soumets-toi. La soumission ne veut pas dire qu'on est faible. La soumission ne veut pas dire qu'on est lâche. La soumission n'enlève pas ta beauté. La soumission n'enlève pas ton background. La soumission n'enlève rien de toi. C'est pour ça que la Bible, on parle même, la soumission, on parle de l'humilité. Le manque de soumission a fait en telle sorte que Vasti perd sa loyauté. Elle était reine. Et quand elle n'a pas été soumise avec le comportement qu'elle affichait, elle a été remplacée par Esther, qui est venue, qui était vertueuse, et qui l'a remplacée au palais. Je m'adresse aux femmes aujourd'hui. Jeunes filles, nos enfants, nos soeurs. Elles se plaignent là, oh, il n'y a pas le mariage. Attends, mon frère. C'est parce que les gens, un homme ne cherche pas la beauté. C'est ça qui t'amène au bar, il t'amène au bar, vous buvez là. Non. La femme, l'homme connaît. Quand tu vois quelqu'un qui connaît l'étudier, on n'a pas. Pour connaître la femme, tu n'as pas besoin de faire 10 ans, 15 ans avec là. Tu n'as pas besoin d'évangile. Ou même l'homme. Tu n'as pas besoin de rester avec un homme 10 ans. T'as-dit qu'un homme pose là, tu connais que le type c'est comme ça. T'as-dit que tu es avec une femme, premier rendez-vous, elle pose un acte. Mais imagine si tu prends une femme. Pour connaître ta femme, tu la mets là à la boulangerie. Elle prend tous les trucs. Tu peux la connaître déjà, les femmes qu'elle est, non? Si tu as une femme, t'as-dit que tu as fait des avances à une femme, et le premier jour vous partez, vous couchez ensemble, tu connais déjà le genre de femme qu'elle est, non? Ça veut dire que l'homme connaît, c'est-à-dire que le premier rendez-vous, tu n'as pas besoin de faire 10 ans, 15 ans, tu dis que tu l'étudies. Tu ne peux pas, tu ne connais. C'est-à-dire que tu connais, et chaque homme là qui a sa femme connaît sa femme. Chacun connaît que ça, ma femme fait ça, l'autre. Chacun connaît sa femme et chacun connaît son mari. Jusqu'où chacun peut aller. Et je m'en fais. C'est-à-dire que chacun, c'est pas ça évangéliste.
1: C'est ça,
0: chacun connaît sa femme. C'est un peu comme, j'ai parlé quelque, c'est comme la chaussure, non? Si moi je chausse le 42, tu me donnes le 40, tu vas sentir ça sur ton pied. Tu vas porter une chaussure qui t'essaie. Elle est jolie là, tu portes ça, on t'apprécie, le pasteur a une belle chaussure, mof. On ne connaît pas ce que tu ressens, t'as dit que de temps en temps, tu plies ça. Quand tu es dans la voiture, tu plies, tu marches, ça fait le corps, tu fais les gestes dans la chaussure et tout. Mais quand tu as une chaussure, quand tu as porté, tu sais que ta pointure, tu as mis ta pointure, tu es à l'aise. Non? Donc, il y a donc les gens non, qui prennent, non? Parce que c'est la beauté quand elle arrive. C'est pour ça que tu vois que les bars sont pleins. Quand il finit le travail, il ne rentre pas. Il dit que le démon qui est à la maison là-bas, c'est pas toi qui as mis le démon. Tu es parti, t'as dit que... Il ne rentre pas parce que il perd le temps. T'as dit que là, il boit. Il veut que la régie dort seulement. Pourquoi? Parce qu'effectivement, bien aimé dans le Seigneur, la femme aujourd'hui dit que le démon qui est là-bas, Kadhafi qui est là-bas, ils ont les noms, dit que les mitraillettes, qu'elle commence seulement à parler. Femme, on te demande d'être quoi? D'être soumise. Ça n'enlève en rien. Ça n'enlève même pas un jota. Au contraire, ça te rend encore plus belle. Au contraire. Et c'est pour cela qu'aujourd'hui, le manque de soumission de la femme, parce que l'homme reste le chef. C'est-à-dire que quand tu n'es pas soumis, ça pousse l'homme à la révolte, non? L'homme va te montrer non seulement le chef, attention. C'est ça qui fait les guerres. C'est-à-dire quand tu vois la guerre, on dit que la femme sage bâtit son foyer. C'est la femme qui bâtit le foyer, c'est pas l'homme. C'est la femme qui... On dit que la femme... Mais la femme est censée la détruire.

dit la femme sage, c'est Proverbe, je crois, Proverbe 14, verset 1 qui le dit. La femme sage, donc, quand on parle de sage, ça veut dire qu'une femme soumise bâtit son foyer. Mais une femme qui est orgueilleuse, qui n'est pas soumise, détruit le foyer, elle détruit ses enfants. Bien aimé dans le Seigneur. L'alliance, si tu veux conserver l'alliance, si ça veut dire que tu as accepté, si c'est ton os, c'est-à-dire Dieu te donne les conseils, il dit à la femme d'être soumise. Mm. Est-ce qu'aujourd'hui, nos femmes sont soumises? Mm. Là, il dit que quand tu parles, elle est que toi, tu ne connais, elle ne te voit même pas. Quand Dieu dit à la femme d'être soumise, c'est que quand tu sens que la femme sait que c'est fait, vous jouez même avec la femme. Hein. La femme sait que c'est fait. Quand la femme, l'homme peut supporter la douleur, évangéliste. Mm. L'homme ne supporte pas la douleur. La femme est faute. Hein. Parce que les gens parlent les choses. Quand Dieu dit à la femme, sois soumise, c'est parce qu'il sait que la femme, naturellement, elle a un esprit fort. Il dit donc, demande à ton esprit là de se descendre. Ouais. C'est un peu comme les chlamydias, non? On dit que chaque personne a les chlamydias. Quand le taux est élevé, c'est là où ça fait la maladie. C'est pas comme la tension. On te dit que la tension, pour que la tension soit normale, c'est 120. Donc quand ça augmente à la 18, là, ce n'est plus bon. Ça veut dire que, et quand la tension est élevée, on fait quoi? Il faut réguler, on te tue. Tu vas prendre, on dit que non, repose-toi, fais les exercices pour que la tension. Mais ça veut dire que quand Dieu dit à la femme pour dire que ton esprit, là, quand ça veut monter, là, descend. Tu ne dois pas. Parce que tu montes, ce n'est pas bon. Tu vas détruire ton foyer. Les foyers sont détruits aujourd'hui, bien aimé le Seigneur, parce que personne ne veut jouer son rôle. La femme ne joue pas son rôle. Le mari ne joue pas son rôle. On a dit à la femme, on est sur la femme, on dit à la femme, sois soumise. Soumets-toi. Si tu te soumets, bien aimé, ça n'enlève à rien ta beauté. Au contraire, bien aimé. Sarah appelait Abraham, quoi, mon Seigneur, mon Père. Et regarde donc nos femmes aujourd'hui. Regarde ceux de maintenant là. Regarde l'évangéliste. J'ai dit que quand tu arrives, quand tu mets l'eau au fond, on chauffe l'eau. Avec quelqu'un que tu manges, est-ce que ça enlève en quoi? Ça enlève quoi dans ta vie? Si tu es soumise, bien aimé, au contraire, on appelle ça le tobayo. Quand tu es soumise, bien aimé, au Seigneur, attends. Mais ton mari va tout te donner, frère. Ça, je t'ai dit, bien aimé, au Seigneur. C'est-à-dire, quand tu es soumise, c'est-à-dire que on appelle ça quoi? La faiblesse victorieuse. Ah oui, frère. C'est-à-dire que quand tu es soumise, c'est-à-dire que. Le tobas que tu vas chercher, que tu vas donner à ton mari, là, si tu es soumise, tu vas voir ce que ton mari va faire. Toi, tu descends. Parce que quand tu descends, bien aimé au Seigneur, non, tout ce que tu demandes, il va te donner. Hein. Tout ce que tu demandes, il va te donner. Mais aujourd'hui, bien aimé au Seigneur, il y a les féminicides parce que personne ne veut jouer son rôle. Et je vais te dire, on dit que la femme sage bâtit. C'est la femme qui tient le foyer. On m'a dit que c'est le ministre de quoi? Le ministre de l'Intérieur. Quand on dit ministre de l'Intérieur, ça veut dire que c'est elle gère. C'est un peu comme un secrétaire, non? Un secrétaire qui gère les affaires de son boss. C'est-à-dire que le secrétariat, c'est-à-dire que celui qui a la gestion. On dit ministre de l'Intérieur, c'est-à-dire que c'est la femme. Et la femme. Et quand la femme est vertueuse, l'homme ne peut pas parler. L'homme, quand Dieu dit à la femme, sois soumise. Moi, je vois les hommes là. Tu peux parler à la femme. Quand la femme veut quelque chose, elle va voir ça. Je parle là pour tout ce qu'ils ont mal. Quand la femme veut quelque chose, c'est-à-dire que même si tu montes, tu descends. Quelle est vertueuse là, frère. Non, tu donnes les mains, non. Quand la femme est vertueuse, quand on dit ministre de l'Intérieur, tu vas me gonfler un moment là, tu vas donner les mains comme on aime dire au quartier. Bien-aimé dans le Seigneur, voici les conseils que Dieu est en train de nous donner. Pour que pareille chose, on nous dit que 150 dossiers demandent de divorce. 150, ça ce n'est que à Douala. Ça ce n'est que Douala. Et on a 10 régions. Et dans les 10 régions, il y a les tribunaux. Ça veut dire qu'il y a combien de divorces bien aimés dans le Seigneur. Et regardez, chaque semaine, les gens se marient. Vous faites ça, vous moquez de qui? Jusqu'à on se marie, on passe se marier à l'église. Vous devant Dieu pour dire que non, je te promets fidélité jusqu'à ce que mon nous sépare. Quelqu'un se marie 6 mois après divorce, comment? Tu me dis que tu as fait quelle erreur, bien aimé dans le Seigneur. Ça veut dire que parmi tant de femmes qu'il y a, tu as dit que c'est celle-ci. Même chose pour toi, la femme. Tous les hommes qu'il y a, tu as dit que c'est toi, mon mari. Mais quand tu arrives dans le foyer, tu commences à faire la sorcellerie. Tu es dans un foyer, bien entendu. Parce que quand tu dis que tu te maries, ça veut dire que c'est un engagement.

0: C'est un engagement quand tu passes à l'OMA. On te vous dit, à la mairie, on donne les conseils. On vous dit que voilà, voilà, voilà. Même à l'église, on vous donne les conseils. C'est-à-dire que quand tu signes là, tu dis que je m'engage. Mais tu t'engages pour ne pas respecter ce qui a été dit dans le mariage. Comment? Femmes, mes soeurs, mes enfants, soyez soumises. Si nous jouons, si chacun joue son rôle, évangéliste, mariage, hein, on n'aura pas de problème. La société dans laquelle nous vivons, la société sera harmonisée. La société est malade aujourd'hui parce que la famille, le foyer est en mal, le foyer est malade. Parce que quand l'homme soit mal à l'aise, ça a les répercussions même. C'est pour ça que quand quelqu'un a le problème avec sa femme le matin, il est nerveux. Même, il ne donne pas le meilleur de lui-même, évangéliste. C'est-à-dire, quand tu es en mal, tu vois aussi, si j'ai le problème avec maman Nathalie, est-ce que je peux donner le meilleur? Tu ne peux pas. Même le Saint-Esprit ne reste pas évangéliste. Est-ce que le Saint-Esprit ne va pas rester? Tu ne peux pas donner le meilleur. Parce que tu es là, mais tu n'es pas là. Parce que tu es mal. Et ça fait donc que, bien aimé, le fait qu'aujourd'hui, la famille n'est plus ça, les gens ne donnent pas le meilleur, il a un poste, mais il n'est pas là. C'est-à-dire qu'il tu le vois le mal, il parle sur la route. Quand tu attends les AVC là, tu connais ce que les gens vivent là-dedans. Le pression, tu connais les difficultés que les gens ont dans le foyer. Oh, bien-aimé dans le Seigneur, pourquoi on fait ça? Pourquoi on fait ça, bien-aimé dans le Seigneur? Et je crois que c'est pour ça que généralement dans le foyer, c'est l'homme qui meurt souvent vivant. C'est rare de voir dans un foyer la femme qui part avant. C'est rare. C'est toujours l'homme qui part là-bas. Pourquoi? Bien-aimé dans le Seigneur, parce que l'homme porte tout. Maintenant, la femme est là pour t'accompagner. C'est un peu comme le secrétaire. C'est-à-dire que le secrétaire, là, c'est toi qui écris. Le patron ne va pas. Tu es là. Tu donnes, monsieur, voilà, et tout. Le secrétaire, là, il ordonne. Il organise les réunions, il crée ceci, cela. C'est le rôle que la femme joue dans le foyer. Joue ton rôle, ma soeur. Joue ton rôle, ma soeur. Joue ton rôle, madame. Et si tu joues ce rôle bien, mais le Seigneur, la société sera restaurée. Et quand on a dit pour la femme, on vient chez l'homme maintenant. Voilà ce que Dieu dit à la femme. C'est-à-dire que quand Dieu finit de sur le mariage, il donne le rôle de tout un chacun. Il est là, il vous regarde. Est-ce que chacun joue dans le rôle qui a été donné par Dieu? Ce n'est pas les hommes qui ont mis les lois là. C'est Dieu qui a institué le mariage. Et il a donné les lois, le mode d'emploi, comment on doit l'utiliser. Si on te donne un médicament évangélique, on te dit que non, bois le médicament, c'est 2. Toi, tu bois 6. Ça va te tuer au lieu que ça te soigne. Quand tu te donnes le médicament, tu te donnes le mode d'emploi, le mode d'utilisation. Est-ce que le mode d'utilisation dans le mariage est utilisé, est mis en pratique? Ce n'est pas mis en pratique. On te dit que non, le médicament, si tu bois ça avec le chaud, toi tu bois avec le froid. Si on te demande de boire le chaud, c'est parce que ça n'ait pas des effets secondaires. C'est ça qu'on te demande de boire avec le chaud. Toi tu bois avec le froid, ça va te sortir les boutons. Et comme on ne respecte donc pas ce que Dieu a arrêté, bien aimé, pour le mariage. Aujourd'hui, donc, tout en lambeau, tout en désordre. C'est-à-dire qu'on voit des divorces, on voit les féminicides, on voit des assassinats, on voit les gens qui ont des maladies bizarres. Allons-y, évangéliste Marie aussi.
1: Éphésiens
0: 5. On parle toujours de la femme. Maintenant, tu vois, 1 Pierre 3. Parce que ça m'intéresse de parler de la femme. On va venir sur l'homme. Ne crois pas, les femmes, je n'ai pas le problème contre vous. Hein. Vous allez dire là que non, le pasteur, là, c'est comme ça aujourd'hui. Non. Quand on parle du mariage, le mariage, c'est l'union de deux personnes. Donc, ça veut dire que c'est la femme et c'est l'homme. Je suis sur la femme. Je veux venir sur l'homme. Les hommes, attendez, moi, je viens sur vous. Je suis sur la femme. Hé, hey, Koumé. Je suis sur la femme. 1 Pierre 3, verset 1 à 6, ça dit quoi, évangéliste?
1: 1 Pierre 3, il est écrit.
0: Oui.
1: Femme, soyez de même soumises à vos maris, afin que, si quelques-uns n'obéissent point à la parole, ils soient gagnés sans parole par la conduite de leur femme.
0: C'est clair. Quand tu vois un homme rebelle, c'est toi, tu as tout entre tes mains, ma soeur. Tu as tout pour amener ton mari à être bien. Tu as tout. Si tu es soumis, tu dis, les trucs que tu parles, tu mets. Les hommes, le gros ventre, quoi que c'est la bonne vie. C'est les trucs que les femmes mettent dans leur dans le outil des hommes. Là. Tu vois, je dis quoi qu'ils vivent bien. Tu as vu la majorité. À l'époque, tu vois, on parle avec le gros ventre. Posez-vous les questions pourquoi les hommes, tout le monde a le gros ventre. Même 60 ans, 65 ans, là, le gros ventre. C'est parce qu'on vous met, tu dans la nourriture, quand tu manges ici, là, tu parles, la femme doit mettre sa part, la femme doit mettre sa part. C'est vrai, quand tu manges, tu marches, tu as la veste avec les bretelles, tu crois que tu es chaud. Tu es quel chaud? C'est le tomate qui remplit ton ventre. C'est-à-dire que tu on a mis les choses dans ton ventre, tu vas être beau. Bien aimé dans le Seigneur, on dit ici là qu'on donne des conseils à la femme. Si la femme applique ça, il dit que tu vas gagner. Tu vas gagner ton mari. Tu vas le gagner. C'est le pas en allant voir le marabout en chargeant les choses dans sa nourriture. Tu charges les hommes de trucs là. Il marche. Ouais. Et puis c'est nous les hommes évangélistes. Ouais, que. On charge les choses dans la nourriture. Tu viens, tu manges. On charge les choses du mal. Lui aussi, il a le ventre. Il dit, ah, il mange une autre. Ah, il est content. Il mange ici, là, à la maison. Il mange la maîtresse. Il n'a pas seulement une seule maîtresse. Il a les maîtresses. Tu imagines donc tous les maîtresses là qui mettent les choses dans ta nourriture. Frère. Et quand tu m'as dit qu'il est beau. Et pitié de toi. Ça dit quoi, évangéliste?
1: Femmes, soyez de même soumises à vos maris, afin que, si quelques-uns n'obéissent point à la parole, ils soient gagnés sans parole par la conduite de leurs femmes.
0: Ah, ça, c'est tellement bien dit. C'est tellement bien. Tu veux que j'explique? C'est tellement... Frère, ma soeur, écoute, c'est tellement bien dit que... Bien aimé, donc, c'est dit qu'ils soient gagnés par la conduite. Par la conduite. Bien aimé, donc, Seigneur, c'est-à-dire que tu te conduis donc comment dans ton foyer depuis que tu t'es marié, ma soeur? Quel est ton comportement là-bas? Est-ce que l'union, c'est que tu es parti te faire Iran-Irak? Non, ma soeur. C'est une grâce aujourd'hui. Quand tu te maries, je vais te dire, toi qui es marié, surtout qu'avec le diable, on dit que les effets pervers de l'adversité, regarde aujourd'hui, avec le phénomène de l'homosexualité et lesbianisme. Donc toi, quand tu entres dans le foyer, tu dois bénir Dieu. Parce que aujourd'hui, on voit les femmes qui partent avec les femmes, les hommes qui vont avec les femmes. Mais aussi, Dieu te fait grâce. Et que le frère a décidé que c'est toi, ma soeur. Quelle grâce! Quelle grâce! Même chose pour l'homme. C'est valable pour toi, l'homme aussi. Bien-aimé dans le Seigneur. Trouver une femme, c'est-à-dire que c'est une grâce d'avoir une femme vertueuse. Parce que quand on voit ce qui se passe aujourd'hui, on a les femmes. Tu es avec elles alors qu'elles sont avec une autre femme. Alors qu'elles sont avec une autre femme. Et toi, tu crois avoir la femme. Tu es foutu, frère. Ah, mon frère m'avait dit, mon fils. La femme peut tout avoir. Mais si tu as une femme qui est frivole, tu es fini. Il me dit, ambassade, on voit. Il dit que tu peux tout avoir. La femme, si la femme ne sait pas préparer, il dit que oh, tu peux la prendre à préparer. Si la femme ne sait pas laver les habits, tu peux la prendre à laver les habits. Si la femme ne meurt, tu peux lui dire que non, voilà comment ça se comporte. Mais l'autre est là. Il dit que l'autre là, tu vas lui dire comment? Parce que pour eux, c'est une. C'est-à-dire que, imagine-toi, un homme, tu as dit, tu avais la femme, tu pars avec elle dans une soirée, on a dédragué ta femme. C'est-à-dire que tu deviens ridicule, imbécile, tu n'es rien. Tu es vide. Parce que quand ta femme est frivole, qu'elle couche dehors, ça, va voir ce que les femmes mariées font là-dedans. Et il y a quelqu'un un jour, une femme mariée, une voisine à l'époque, je ne veux pas citer ici, là. On est dans la voiture avec mon épouse. Mon épouse me dit que ton WhatsApp là, ton Facebook là, j'ai vu tel écrit. Elle pose la question, jusqu'à scandaleuse, elle demande. Donc, vous êtes amis avec ton mari. Moi, j'étais scandalisé. C'est-à-dire que c'est vrai que ce qui doit être fait n'est pas fait. Elle dit, pour rien au monde, elle ne peut pas être en amitié avec son mari sur Facebook.
1: Ouais, elles ont un faux profil.
0: Elle était scandalisée. Elle regarde, elle pose encore la question. Elle pose la question. Je pose la question. C'est-à-dire que mon téléphone, les téléphones sont verrouillés. Vous faites même ça comment? T'as dit, oh, Maria, t'as dit qu'on dit que code de carte, ton téléphone est verrouillé. À la maison, tu as le téléphone, la femme est verrouillée, le téléphone de l'homme est verrouillé. Ah, ça! C'est ce qui se passe dans le foyer évangéliste. T'as dit que chacun a son téléphone là-bas, on touche, tu ne connais pas le code. Tu ne connais pas le code. On fait ça comment?
1: On parle d'intimité.
0: Ah! Quelle intimité! Il faut arrêter ça. Je dis que, attends, quand on parle là, c'est effectivement, c'est parce que chacun fait sa part. C'est-à-dire qu'on ne veut pas, on ne respecte pas l'ordre établi par Dieu. L'ordre établi par Dieu. Parce que si la femme joue son rôle, le mari joue son rôle, quand tu as les choses, la femme va te dire que non, voilà tel qui a appelé, ton patron a appelé, voilà. Mais le téléphone, la femme même sait qu'elle n'a même pas touché. Quand le téléphone sonne, le type s'élève ou bien la femme s'élève, elle n'a pas appelé là-bas, tu vois, ils ont les noms. Ils ont le code dans les téléphones. Non, frère, on a tout désacralisé. Et ça a des répercussions aujourd'hui. Moi, je voyais là, quand on était petit, je voyais comment mon père et sa mère se comportaient. C'est qu'on essaye tant bien que mal d'appliquer l'évangéliste Marius. Mon père n'avait jamais porté main sur ma mère. Il dit jamais. Évangéliste, ça continue, non?
1: En voyant votre manière de vivre chaste et réservée.
0: En voyant votre manière de vivre. ta façon de vivre fait en telle sorte que tombe. Si une femme est comme ça, elle peut, son mari peut porter mon ciel. Mm. Non, mais attends, disons la vérité. Si une femme se comporte telle que c'est décrit là, cette femme peut subir les maîtres, peut subir les représailles évangélistes, Maria. Mm. À moins que c'est. Parce qu'il y a aussi, le domaine spirituel aussi. Hein. De même, c'est dans le domaine spirituel. C'est pour cela que je disais aussi que il faudrait que bien aimé dans le Seigneur, pour nous les hommes de Dieu, pour nous qui consacrons le mariage, nous devons nous examiner. Parce que la Bible dit qu'il n'y a pas un grand nombre qui prêche et ne te précipite pas à imposer les mains. Parce que quand tu pars devant Dieu, l'union sacrée, c'est pour ça que certaines personnes qui connaissent le sacrement, le côté sacré du mariage, ils s'arrêtent d'abord à l'église, à la mairie évangéliste par exemple. Mais quand tu pars déjà à l'église, présenter ton mariage à Dieu, et que tu dis, on dit que non, ils sont mariés jusqu'à l'église, quand ils partent divorcés. À l'époque, je dirais qu'à l'époque, c'était que quelqu'un. Non, ils s'est arrêté d'avoir la mairie parce qu'ils disent qu'ils savent que non. Si je pars déjà à l'église, ça veut dire que non, c'était bon. Mais les gens se marient à la mairie, partent à l'église et ils divorcent. Et maintenant, ils continuent à donner les conseils. Le verset continue, ça dit quoi, évangéliste?
1: Ayez non cette parure extérieure qui consiste dans les cheveux tressés, les ornements d'or ou les habits qu'on revêt.
0: Vous voyez que vous faites comme si. Je vous dis que rien n'est nouveau. Vous aimez les messes brésiliennes. Vous aimez les bagues, les trucs de valeur. Vous mettez les piercings, vous mettez les chaînes. Vous mettez les cordes au nouveau. Les femmes mariées. C'est-à-dire que pas mal. Tu dois une femme à l'alliance. C'est-à-dire qu'elle a les chevilles aux pieds. Merde. Une femme mariée. C'est-à-dire que je regarde bien. Je me dis que non, peut-être c'est confond. Mais elle avait son mari. Hein, c'est-à-dire qu'elle a la cheville aux pieds. Et dit que la parure là. La bille, regarde un peu comme à l'époque nos parents appelaient, nos mamans portaient ce qu'elles portaient les jupons. Soit une femme mariée aujourd'hui. J'ai avec son mari, hein. T'as dit que les seins, mariés, les seins sont dehors. T'as dit, je sais pas. Même plus de pudeur. T'as dit que mariés, les seins, même que. Selon que quand tu poses ce genre de comportement, tes enfants. Les enfants vont souvent marcher nus. Bah, si toi tu portes. La robe qui arrive au niveau des genoux. Les enfants, eux, vont seulement porter ils vont marcher le caleçon en route. Parce qu'ils ne copient pas loin. Que cette parure, l'habillement, même ton habillement, bien aimé dans le Seigneur, c'est pour ça que j'aime parfois le foulard. T'as dit qu'il s'est décemment. Regarde l'habillement des femmes mariées. Regarde. Et ils ont fait les maris sont contents. C'est comme en disant que chacun a sa pointure. Il y a des choses quand même que non. Il y a des choses quand même que frère. Hey. Nous, on a grandi avec certaines valeurs qu'on sait que ça, on ne fait pas. Par exemple, tu fais telle chose, voilà telle chose, voilà ce qui va arriver. Nous, tu peux pas. Ma femme, t'as dit que tu sors, les seins sont dehors. On est ensemble, on marche. Attends. Mais je veux marier. T'as dit, tu vois, ils sont en train de marier. Le gars marche. Bon, c'est sa pointure. C'est sa pointure. Lui, il aime ça. Il accepte ça. Non, mais il faut arrêter ça. Il faut arrêter ça très vite. Il n'y a pas que tu aimes ça. Dieu a arrêté les normes. C'est pour ça qu'on va venir sur la pour dire qu'il nous dit comment tu l'as mis la femme. Il a établi les règles. Et quand les règles ne sont pas respectées, c'est ça. Le laisser aller là. C'est ça qui fait donc aujourd'hui, on a une société qui est malade. Ça dit quoi, évangéliste?
1: Ayez dans cette parure extérieure qui consiste dans les cheveux tressés, les ornements d'or ou les habits qu'on revêt. Mais la parure intérieure est cachée dans le cœur. La pureté incorruptible d'un esprit doux et paisible, qui est d'un grand prix devant Dieu. Ainsi se paraient autrefois les saintes femmes qui espéraient en Dieu, soumises à leur mari, comme Sarah qui obéissait à Abraham et l'appelait son Seigneur. C'est d'elle que vous êtes devenues les filles en faisant ce qui est bien, sans vous laisser troubler par aucune crainte.
0: Voilà ce qui doit se passer, ce qui doit être fait. Mais comme on a donc déformé, c'est pour ça que quand on trouve quelqu'un, une femme qui est vertueuse, qui est soumise, on dit que tu es faible, ton mari te domine. Non. C'est parce qu'elle est descendante de Sarah. Elle copie Sarah. Mais nous, aujourd'hui, là, on va dire que non, la modernisation veut dire quoi? C'est le péché. Mondialisation veut dire quoi? Qu'est-ce que veut dire mon génération? Oh, tu vois donc que les tresses, les nattes, c'est pas aujourd'hui que les messes béziers existent. Les messes béziers existent. Moi, je te dis qu'une femme vertueuse n'est pas comme ça. Une femme vertueuse, bien aimée dans le Seigneur, ne fait pas ce genre de choses. Je suis encore sur la femme. Je reviens sur. Je veux venir sur l'homme. Ne vous gênez pas. Bien aimée dans le Seigneur. Ici, là, c'est bien expliqué que quand tu écoutes et tu dis que, ah, ça, j'étais dans l'erreur, le pasteur a parlé. Aujourd'hui, là, non. Je comprends. L'argent que tu peux donner au marabout tous les jours, on te donne les décochons, tu mets là la nourriture pour que ton mari t'aime, pour que ton mari. Non, arrête, ne parle plus, ne dépense plus l'argent là. Écoute ce qu'on vient de dire ici là. Si tu mets cela en pratique, ma soeur, tu vas voir. Mets cela en pratique, c'est-à-dire que c'est, on dit souvent que c'est la recommandation, on dit souvent que l'ordonnance. Voilà l'ordonnance que le Seigneur nous prescrit ce matin. Prends ça, mets ça en pratique. Quand tu présentes, tu pars à la pharmacie. Bien aimé, si tu mets ça en pratique, tu vas voir. Toi-même, tu ne t'en rends pas. Est-ce que aujourd'hui, on trouve encore les femmes comme ça, évangélistes? Est-ce que c'est rare? C'est rare, bien aimé dans le Seigneur. Mais c'est ça qui doit être fait. On refuse catégoriquement. C'est pour ça que le livre de Proverbe 19. Proverbe 31, bien-aimé dans le Seigneur, verset 10. Oh, bien-aimé, ma soeur, ne laisse pas le diable, ne te laisse pas, ne vous conformez pas au siècle présent. Mes jeunes soeurs, nos épouses, ne vous conformez pas au siècle présent. Ne vous conformez pas au siècle présent. Conformez-vous à la parole de Dieu, au commandement de Dieu et à ce que le monde nous propose. Mais les maris aujourd'hui se conforment au siècle présent. Ils disent, non, on est quand même des jeunes maris. Un jeune mari ne veut rien dire. Respecte le mariage. Toi qui es marié, respecte. Ne te comporte plus comme un célibataire. Non, frère. Non, ma soeur. Proverbe 31, verset 10, du coup, évangéliste.
1: Proverbe 31, verset 10, il est écrit. Qui peut trouver une femme vertueuse? Elle a bien plus de valeur que les perles.
0: Je vois qu'aujourd'hui, tu ne te maries pas parce que tu n'as pas de vertu. Si aujourd'hui, bien aimé, c'est pour ça que tu vois que parfois, à l'époque, quand tu m'étais demandé, tu dis que non, la famille là ne part pas là-bas. C'est ça, Naïk. Tu dis que non, les familles là, ils sont comme ça, ne part pas là-bas. Mais non, ta famille là, parfois, nous sur recommandation, tu as dit que ton comportement va faire que tu auras une recommandation, va dire que non, épouse tel enfant. Parce que je vois là-bas cette famille-là. Il va épouser cette femme. Dans cette famille-là, non, les filles restent en mariage. Mais on va dire que non, oh, les gens-là, ils ne restent pas en mariage. Il dit, qui peut trouver? Est-ce que je ne sais pas encore parler de la société? Elles sont rares. Elles sont en voie de disparition. Il dit, qui peut trouver? Elles sont encore le père rare. C'est ça que ça dit dans l'évangéliste. Oui, ça continue, non?
1: Elle a bien plus de valeur que les perles. Le cœur de son mari a confiance en elle. Et les produits ne lui feront pas de défaut.
0: Bien-aimé dans le Seigneur, tu vois, ça corrobore avec ce que Pierre, l'apôtre, disait. Ici, au sage, nous dit, qui peut trouver une femme vertueuse? Qui? Aujourd'hui, les hommes cherchent. Les hommes veulent se marier. Mais quand ils cherchent dans la société, regarde. C'est que tu vois qui t'amène voir le week-end, il t'amène à crédit. Parce que c'est ta vie. Comme vous aimez, vous avez les mots, la vie du poulet. Vous-même, vous dites que la vie du poulet. La vie du poulet, ça veut dire qu'on va te tuer en décembre. On va te tuer quand? Soit en décembre, soit la fête de la Sango, quoi. À Pâques.
1: En Pâques.
0: On va te tuer. Et tu dis ça, tu dis que la vie du poulet. Ça veut dire qu'on va te tuer. Et tu acceptes que tu aies la vie, tu mènes la vie du poulet. Le diable vous donne des mots. Ils ont les mots. Non, bien-aimé dans le Seigneur. Non. Bien, Dieu nous parle. Écoutons la parole de Dieu. On revient maintenant au livre d'Éphésiens. Maintenant, on parle de l'homme. On parle de l'homme. Qu'est-ce qu'il dit? Quel est le conseil qu'il donne à l'homme? Éphésiens 6, Éphésiens 5. Il y a la partie de l'homme évangélisé, Maria. Et on l'a dit à la femme. Femme, sois soumise. Comme les chrétiens sont soumis à l'église. Quand tu pars à l'église, tu sais que non. Même si tu étais réveillé, quand tu es à l'église, non. Ton rang est de côté. Tu mets ça de côté. Quand on est à l'église, on sait que tout le monde est soumis évangéliste. C'est-à-dire que quand on ne connaît pas que non, voici, même comme l'église, ce n'est plus ça. Il y a là, quand tu es seul, on sait que non, voilà la place. Mais à l'église, Dieu, devant Dieu, ne connaît pas ça. Tout le monde est en bas. Maintenant, il vient donc sur l'homme. Qu'est-ce qu'il dit à l'homme?
1: Éphésiens 5, verset 25, oui. Il est écrit, « Marie, aimez vos femmes comme Christ a aimé l'Église et s'est livré lui-même pour elle, afin de la sanctifier par la parole après l'avoir purifiée par le baptême d'eau. »
0: Ici, bien aimé, on s'est dit que Marie fait quoi?
1: Aimez vos femmes.
0: Vous savez qu'on sommes dans l'époque ici, la femme fait quelque chose. Non, on ne dit pas ça à la femme, il faut quand même être romantique. Il faut arrêter ça. Il faut être romantique. C'est-à-dire qu'on ne peut dire. Parce que la parole elle est Dieu, non, évangéliste. C'est-à-dire que la parole, quand elle sort, Christ, quand vient, il dit que comme qu'ils ont aimé l'église. Hein. Quand Christ vient à l'église, ça veut dire qu'à un moment, la parole, là, quand elle sort, il dit que, ya, ciao. Après, on dit que non, on ne dit pas ça à sa femme, à celle qu'on aime, on ne lui dit pas ça. Donc, dis à ta femme que madame, tu es mal habillée, c'est que tu ne l'aimes pas. C'est pour ça que tu laisses donc le laisser aller. Tu as dit que tu ne peux pas dire à la femme que madame, on ne fait pas ça. On ne s'habille pas comme ça là. On ne dit pas ça à son mari. On ne fait pas. On n'a pas le caractère, on n'a pas l'autorité. On ne peut pas parler devant la femme. On a peur de parler devant ce mari. Il dit que femme, aime ta femme. Mais il dit que comme qui s'aimait l'église. C'est-à-dire que Christ nous aimait. Quand tu es quelqu'un, tu dis que non, à l'église, on ne fait pas telle chose. On ne fait pas ceci. On n'entre pas avec l'idolâtrie. On n'aime pas ceci. On n'aime pas ça. C'est-à-dire que c'est ça l'église. C'est-à-dire que quand tu vas à l'église, il y a des choses que l'église n'accepte pas. C'est pour dire que je t'aime, mais telle chose, moi, je ne suis pas d'accord avec ça, madame. Si tu fais ça, tu continues à faire ça, je ne serai pas d'accord avec toi. Et tu l'affirmes avec l'énergie pour dire que non, je ne me retrouve pas dans ce que tu es en train de faire. Moi, non, les gens ont dit faibles, les hommes faibles. C'est pour ça que la lâcheté, fait en sorte qu'il ne peut pas dire, c'était véritable, la femme, il reste au bar. Il boit, quand il rentre dans ce moment pour dormir. Dis à madame que madame, non, voilà comment la femme doit se comporter. Tu lui dis ça. Tu n'apprends pas que c'est comme ça que ça se passe. C'est comme ça, bien aimé dans le Seigneur. Il dit, homme, aime ta femme comme Christ s'est sanctifié. Oui, l'homme aujourd'hui ne joue plus son rôle. Il a démissionné dans l'évangéliste. Ils ont c'est le 2-0, non? Ils ont les 2-0. Quand il part au 2-0, là, le matin, le 2-0 commence à 8h, ça finit à 22h. Et pauvre de nous-mêmes. Nous sommes le 2-0. Après le 2-0, là, ils ont l'autre. Donc, quelqu'un part avec le short. Il part avec l'équipement. Il finit de jouer. La sueur. Non, ça, vous n'avez même pas pitié de vous-même. Hein. T'as dit qu'il part avec le short, là, il finit de jouer. C'est pas si c'est. Vous jouez un peu comme. C'est une étape ou deux étapes. Après le short, il donne un autre coin. Là. Il reste là jusqu'à 22h pour rentrer le soir. Tu vas donc conseiller ta femme quand? Tu vas dire à ta femme que voilà comment une femme se comporte. Voilà parce que tu es là pour éduquer. La femme, c'est ta fille. Quand Sarah appelait Abraham, ça veut dire qu'Abraham disait que non, voilà comment ça se passe. Voilà, Dieu me dit ceci. Et Sarah accompagnait. Mais bien aimé dans le Seigneur, pour que aussi, la femme a soumis, tu dois en retour démontrer cet amour-là, bien aimé le Seigneur. Ce n'est pas l'amour où tu vas l'offrir un château. Tu peux ouvrir le château, la femme n'est pas soumise. Tu peux l'acheter dernière voiture, elle ne sera jamais soumise. Il nous démontre le genre d'amour que nous devons manifester pour nos femmes. Est-ce que c'est ça qui est fait, évangéliste? Il est comme Christ s'est sanctifié pour nous sauver. Donc, c'est-à-dire on parle de l'homme chef de famille, mais maintenant, est-ce que l'homme aujourd'hui manifeste cet amour pour la femme? Parce que c'est que dans l'église, tu sais que dans l'église, les sorciers entrent. Tout le monde entre à l'église, non? Et les sorciers qui entrent à l'église n'entrent pas pour demeurer sorciers, mais ils entrent pour que Christ leur fait quoi? Christ les transforme, bien-aimé dans le Seigneur. Donc, ça veut dire que l'homme a le rôle, bien-aimé dans le Seigneur, de sanctifier sa femme par la parole pour dire que non, ma fille, comme tu es mariée, voilà comment la femme, voilà. C'est un construit évangéliste marieux, c'est-à-dire que chacun joue son rôle. Et quand le rôle des deux côtés sont joués, on a un foyer stable. L'alliance de Dieu sera établie. Tu vas voir comme nos parents vont dire que non, on s'est 50 ans de mariage, 60 ans de mariage. Mais de nos jours, quelqu'un se marie le matin, il divorce le soir. Il se marie un mois après. Mais ma soeur, oh, ah, dis donc, on s'est séparés. Non, frère. Pourquoi? Parce que le frère ou la soeur, on voit les pasteurs divorcer. Les enfants de Dieu divorcés. Tout le monde est divorcé. Il n'y a plus de différence. Il n'y a plus de couple aujourd'hui où on peut aller se mirer. Il y a une histoire où un frère avait un problème avec sa femme. Et il part donc pour que tous les jours, il partait. Le pasteur donnait le conseil. Un jour, il a le problème avec sa femme. Il arrive il part chez le pasteur pour arriver au problème. Il arrive, il trouve que le pasteur n'est bagarre sa femme. Il regarde sa femme le regarde, il dit, même le pasteur, ils se sont regardés, ils sont rentrés pour dire que non, faisons la paix. Bien-aimé dans le Seigneur, si les rôles sont joués, tels que c'est écrit en noir sur blanc, bien défini, on les met en pratique, on s'approprie de ces paroles, bien-aimé dans le Seigneur, le mariage sera véritablement un paradis sur terre. Ça ne sera plus, comme on dit souvent, que l'enfer. Comme on dit, que les, c'est le mot qui dit que l'enfer sur terre. Non, le mariage, ce n'est pas l'enfer. Dieu a établi le mariage pour que l'homme soit épanoui. Mais tel qu'on nous définit, là, tu vois que ce que Satan est en train de faire, là, c'est pour dire aux jeunes que ne vous mariez même plus. C'est l'erreur. C'est l'erreur. Si en te mariant, toi, ma soeur, tu joues ton rôle, toi, en te mariant, mon frère, tu joues ton rôle, bien-aimé dans le Seigneur, toutes ces choses que nous vivons, il n'y aura pas ça. Il y aura ces choses parce que personne ne veut respecter ce qui a été arrêté par Dieu. Mais si nous revenons, on le dit ici tous les jours, nous revenons et que nous décidons de refaire, de marcher tel que Dieu l'a dit, bien-aimé dans le Seigneur, alors véritablement, nos pères l'ont fait. Pourquoi pas nous, de ce 21e siècle? Ça veut dire que le problème, c'est pas Dieu, c'est nous le problème. Que si chacun de nous, donc, essaie de revoir et s'asseoir, bien-aimé dans le Seigneur, nous allons célébrer les mariages qui vont faire 60 ans, 75 ans, un peu comme le décès où nous sommes allés, où le mari et la femme sont morts, on les a enterrés. C'est ça l'amour, le véritable amour. Que Dieu te bénisse.
1: Wow. Bien-aimé, nous avons donc écouté la parole de Dieu ce matin. Si nous respectons les lois établies, bien-aimé, nous allons connaître l'amour véritable. Tu peux réagir ce matin en appelant ou alors en envoyant ta préoccupation par SMS au numéro suivant, le 6 99 27 62 79, 6 99 27 62 79, 6 73 97 83 35, 6 73 97 83 35 et le 6 90 19 65 77 6 90 19 65 77. Nous prenons cette ponctuation musicale. On se retrouve juste après. Hommage.

0: m'essouffler un peu, bien aimé. Tu peux réagir ce matin en appelant ou alors en envoyant ton SMS, ta préoccupation par SMS au numéro suivant, le 6 99 27 62 79. 6 99 27 62 79. Nous prenons cet auditeur. Auditeur au bout du fil, allô.
1: Allô.
0: Allô, bonjour, bien aimé.
1: Bien aimé, dans le grand studio Thompson, ange que je vous souhaite détendu. Vous avez les salutations sincères et profondes du patriarche maréchal Thomas Massoc. J'ai de manière religieuse pris ce petit déjeuner spirituel en ce dimanche où l'on parle des hommes, les hommes avec grand H, dans une vie de couple. J'exhorterai que vous puissiez intercéder auprès de l'Éternel. Que nous les hommes, en union, puissions mettre les valeurs de la vie de famille dans un consensus au lieu que de vivre des tragédies, féminicides et autres vices à faire ou encore à ternir cette vie de famille. Ainsi donc, moi sur la montagne sacrée, avec Maman Aimée, elle qui recevra l'association des auditeurs de Royal FM, que tous ceux qui monteront sur la montagne sacrée en ce dimanche puissent redescendre en toute quiétude et regagner leur domicile. Bon dimanche à vous et je vous dis grandement merci pour tout ce que vous faites pour nous encore les croyants du commun des mortels ici-bas. Amen.
2: Éternel Père, nous te bénissons pour notre bien-aimé le patriarche Massoc, qui est un modèle, Seigneur, au Dieu. À l'entendre parler, Seigneur, il parle toujours au Dieu de son épouse, Maman Aimée, Seigneur. Merci, Papa, parce que nous avons besoin des patriarches comme ça aujourd'hui, qui vont encadrer, Seigneur, au Dieu, Papa, les tout-petits, pour que nous puissions être des modèles dans la société. Je te bénis, au Dieu, pour son foyer. Et je prie, Seigneur, que la parole qui est sortie, parce que nous parlons, ô Dieu, de l'alliance établie dans la famille entre l'homme, la femme et les enfants, que cette alliance, ô Dieu, soit scellée, qu'elle soit accomplie, qu'elle apporte, ô Dieu, beaucoup plus, ô Dieu, d'amour, ô Dieu, dans cette grande famille, la grande famille Massoc. Nous continuons à prier, ô Père éternel, pour cette famille qui va recevoir ce jour, Père éternel, l'association, Seigneur, des auditeurs de Royal FM. Seigneur, nous prions, mon Dieu, mon roi, Papa, ô Dieu, que tu dis qu'il est doux aux enfants de demeurer ensemble. Et je prie que, ô Dieu, que cette association, Seigneur, ô Dieu, soit pour l'amour véritable et que ensemble, Seigneur, qu'il y ait l'union, qu'il y ait l'entente, qu'il y ait l'harmonie et que la rencontre qui aura lieu ce jour, Seigneur, soit sous le contrôle, la supervision de ton Esprit Saint. Au nom de Jésus-Christ Nazareth, j'ai prié, rendu grâce. Amen.
0: Nous allons prendre cet auditeur. Auditeur au bout du fil, allô.
3: Oui, allô, bonjour.
0: Bonjour, bien-aimé.
3: Oui, merci beaucoup pour la nourriture spirituelle de ce matin. Monsieur l'évangéliste, hein, monsieur le pasteur Missan.
0: Le frère BP.
3: C'est le frère BP à Bilon, depuis Bafia, qui appelle. Vous suis.
0: Sois béni dans le nom de Jésus-Christ.
3: Amen, amen l'évangéliste, Marie-Seigneur. Juste pour dire que je suis très ravi pour la nourriture spirituelle de ce matin, parce qu'il passait quelque part, on racontait que le mariage c'est déjà un très grand danger de nos jours, mais à travers cette nourriture spirituelle, ils ont écouté ce matin, ils ont compris que au travers de la montée en puissance des divorces à travers le monde entier, franchement, c'est un très grand remède pour ce matin pour tous les couples à travers le monde entier. Donc, je vous remercie également et que Dieu vous bénisse davantage. Je suis BP à Bilon depuis Bafia.
0: Le thème, le sous-thème, pasteur, l'alliance établie dans la famille entre l'homme et la femme. Je rappelle le numéro, bien-aimé, vous pouvez réagir au 6 99 27 62 79. Auditeur au bout du fil, allô.
4: Allô.
0: Bonjour, bien-aimé.
4: Allô.
0: Bonjour, bien-aimé.
4: Bonjour, bien-aimé, Tito.
0: Éloignez-vous de votre poste récepteur.
4: Soyez béni, bien-aimé, Tito.
0: Amen.
4: C'est Maman Florentine.
0: Ah, sois bénie également dans le nom de Jésus-Christ, Maman Florentine.
4: Je vous remercie pour la nourriture spirituelle de chaque jour et pour la nourriture spirituelle de ce matin qui concerne vraiment les foyers avec les féminicides qui se passent dans notre pays. Que le Seigneur Dieu Tout-Puissant bénisse tous ceux, toutes les familles qui sont à l'écoute de cette émission et qu'ils mettent les enseignements en pratique et qu'ils contaminent même les voisins avec le bon comportement dans les foyers. Je viens vous demander de prier pour ma petite fille qui est en Allemagne. On m'a appelé vendredi soir et me dit que elle a l'hémorroïde et elle a 3 cystes dans la gorge. Que le Saint-Esprit de Dieu inspire les médecins qui s'occupent d'elle et que la main guérissante du médecin par excellence soit sur elle. Et moi-même, Pauline Sorrentine, je suis malade, j'ai mal à partir des reins jusqu'aux pieds. Que le Seigneur me fortifie, qui veille sur moi et qui me donne la santé pour que je puisse le louer en dansant et en chantant. Bon dimanche, je suis à l'écoute.
2: Éternel, notre Père, écoute les cris, les supplications, les pleurs de notre maman, Maman Florentine. Seigneur, tu viens en aide à ceux qui t'invoquent. Bartimée est venu auprès de toi, il a obtenu la solution. Tu es Dieu, tu n'échanges pas. Je prie ce matin, Seigneur, que tu étends ta main de libération, de guérison, de délivrance, Père éternel, sur Maman Florentine, afin que, Seigneur, oh Dieu, qu'elle retrouve sa santé totale et parfaite au nom de Jésus. Seigneur, souviens-toi, oh Dieu, de sa petite fille du côté de l'Allemagne. La distance n'est pas une barrière. Oh Dieu, les médecins soient, mais c'est Dieu qui guérit. Tu es Jéhovah Rapha, l'éternel Dieu qui guérit. Que l'onction de guérison, Seigneur, descend, oh Dieu, sur sa petite fille du côté de l'Allemagne, afin que, Seigneur, oh Dieu, papa, quel que soit le nom que la médecine a donné, Seigneur, qu'elle reçoive sa guérison et qu'elle témoigne ta gloire et ta bonté, au nom puissant et suprême, Jésus-Christ Nazareth, j'ai rendu grâce. Amen.
0: L'alliance établie dans la famille entre l'homme et la femme. Nous avons donc écouté la parole, pasteur. Femmes, soyez soumises à vos maris, pasteur. Peut-être le thème soumise, là, nous prenons cet auditeur. Auditeur au bout du fil, allô.
5: Sois béni, mon évangéliste.
0: Amen.
5: Sois béni, mon pasteur.
2: Amen, je le sois.
5: Merci pour les paroles de ce matin, mon pasteur. Et que les mariés s'approprient ces paroles. Moi-même, Pauline, qui m'approprie ces paroles. Parce que mon pasteur, mariage, c'est de se supporter, mon pasteur. Parce que moi-même, je suis marié, ça peut dire. Je peux dire même, ça peut au moins à 30 ans déjà, parce que je suis marié à 24 ans. Donc ça peut dire à 30 ans. Ça, je compte les vies communes. La vie d'amitié et le mariage en lui-même, il soit plus de 30 ans de vie commune. Moi, je veux conseiller mes frères en disant que le mariage n'est pas facile. Si vous ne pouvez pas vous supporter, si le peuple aussi supporter le capitaine de sa femme, tu vas te marier. Parce que tu te maries et tu ne mets pas Dieu au centre de tout, c'est que ça ne peut pas, tu ne peux pas supporter le mariage. Que nos frères et nos sœurs qui passent le temps à voir sur Facebook, les mariages de Facebook, ce mariage ne peut pas durer parce que peut-être l'homme a montré ce qu'il n'était pas. Maintenant qu'ils arrivent dedans, le vrai visage sort. Il ne sait pas. Mon conseil de prière ce matin, mon pasteur, c'est que vous priez pour moi-même et pour mon couple. Que mon couple rester davantage avec mes enfants, mon pasteur. Et vous priez aussi pour les mariés qui s'attachent à l'éternel et qui sachent que le divorce n'est pas la volonté de Dieu. Même comme il y a les cas extrêmes qu'on dit qu'il vaut mieux se séparer, mais Dieu n'a pas prévu qu'on doit se séparer, mon pasteur. Alors, mon sujet de prier. Merci.
0: Auditeur au bout du fil, allô.
6: Bonjour, cher pasteur.
0: Bonjour, bien-aimé.
6: C'est Mani Onana. J'ai un sujet de avez dit que le Cameroun aime la paix et nous ne voulons pas les filles de bord dans notre pays. Que, cher pasteur, priez pour nos autorités pour qu'il y ait davantage de la paix dans ce pays et qu'ils aient une bonne gouvernance vers le bas. Merci.
0: On le ferait pour l'un, pasteur, c'est la prière pour ça.
2: Éternel Dieu Père, nous te confions, ô Dieu, le foyer de notre bien-aimé, le frère Paulin. Je prie que tu renforces, ô Dieu, l'alliance, ô Dieu, établie depuis qu'il a accepté sa femme, Seigneur. Ils ont été unis pour le meilleur, pour la gloire. Je prie que cette union, Seigneur, ô Dieu, Papa, soit établie, ô Dieu, sur la base de la fondation qui n'est autre que Christ. Et que la parole, les paroles qui sont sorties ce matin, que ces paroles intègrent, Seigneur, leur cœur et les âmes, afin que, Père éternel, que ta gloire soit manifeste dans cette famille, dans ce foyer, au nom de Jésus-Christ Nazareth. Amen.
0: Auditeur au bout du fil, allô?
7: Allô?
0: Allô, bonjour, bien-aimé.
7: Bonjour.
0: Comment est-ce qu'on vous appelle?
7: Bonjour, je m'appelle Herman, je viens depuis Orange.
0: Quelle est votre préoccupation ce matin?
7: D'abord, merci pour le café matinal que vous nous avez donné. Je viens de me réveiller et la première des choses que j'ai faites, c'était tomber sur votre méditation de ce jour qui portait sur le mariage, les alliances. Et ça m'a touché personnellement parce que les enseignements de ce dimanche me concernent. Et vraiment, c'est le Seigneur qui m'a inspiré à ouvrir cette radio. Je pense que je me suis senti concerné. Et je demande particulièrement au pasteur et celui qui a fait la prédication ce matin de prier pour moi, parce que je suis un peu marié. Même pas encore fait à peine un an. Je suis en train de vouloir déjà avec le comportement de mon et en train de qui a abandonné le foyer depuis plus de 8 mois. Et j'imagine qu'à l'heure où les choses partent, on risque de se séparer. Donc la patience est là. Moi, je patiente tout, mais je me rends compte.

0: Éternel Dieu Père, ce n'est pas un vin, c'est une semence. La parole, c'est une semence. Et je bénis Dieu parce que tu as bien voulu que notre bien-aimé soit connecté, qu'il écoute ce que tu voulais dire. Il a entendu ce qu'il voulait entendre. Père éternel, tu as dit nous allons connaître la vérité et la vérité va nous libérer. Il a, oh Dieu, connu cette vérité et je crois que, oh Dieu, lui et son épouse, papa, oh Dieu, sont véritablement affranchis. Seigneur notre Dieu, ton souhait c'est que les hommes soient unis, pas séparés. Mais nous savons aussi que l'ivraie peut entrer pour vouloir séparer. Je prie Seigneur, l'ivraie qui est entré Seigneur pour vouloir séparer ce foyer, qu'il sorte Seigneur. Papa, parce qu'on a pris sa côte pour former, oh Dieu, la femme, je prie Seigneur mon Dieu, mon roi, que toutes ces manches de divorce que l'ennemi est en train d'introduire dans ce foyer soient brisées et bannies au nom de Jésus. Je prie Seigneur, oh Dieu, que son épouse soit soumise et que lui en retour qu'il puisse aimer sa femme. Et que Seigneur, oh Dieu, qu'il soit heureux dans ce mariage et qu'il témoigne la bonté de Dieu. Au nom de Jésus-Christ Nazareth, j'ai pu rendre grâce. Amen.
1: Auditeur au bout du fil, allô. L'auditeur, il est parti. Certainement, il reviendra une prochaine fois. Bien-aimé, nous sommes rejoints ce matin par la sœur Carole Prudence Tintier. Sois bénie dans le nom de Jésus-Christ.
2: Amen, évangéliste. Bonjour également. Soyez bénis également et merci parce que le Seigneur nous a fait grâce que nous soyons encore des vivants ce matin.
1: Qu'est-ce que nous aurons au programme de Royal Queens?
2: Alors, ce matin, avec nos deux invités, nous allons parler des avortements clandestins au Cameroun. Avec cette question, pourquoi des femmes prennent le risque malgré l'interdiction? Donc, ça sera avec deux expertes sur, ici en studio. Nous aurons Claudine Sioué, qui est présidente exécutive de l'ONG Dynamique Femmes, et Dr Rachel Claire Okani, qui est juriste et universitaire. Donc, nous aurons toutes les deux dans ce studio quand il sera 9h pour l'échange, pour avoir plus d'éléments concernant ce sujet.
1: Bien-aimés, c'est la fin de cette émission. Nous allons la clôturer avec ce verset dans le livre de Proverbes 14, verset 1. La femme sage bâtit sa maison et la femme insensée la renverse de ses propres mains. Bien-aimés, la prière ce matin, c'est que véritablement les femmes soient sages, c'est-à-dire qu'elles bâtissent le foyer sur la parole de l'Éternel, que cette parole soit le fondement même, le socle même de leur foyer pour que nous puissions avoir une société pleine, bien-aimée en Christ, de foyer épanoui, de foyer affranchi. Restez à la suite de la compagnie des programmes de la radio Royal FM 88.4 et que le Seigneur Jésus-Christ vous bénisse au nom puissant du Seigneur Jésus-Christ.
3: Amen.
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14: Il est 8h.
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19: Top, c'est parti. Royal Queens, elles sont là, toujours autant actives et plus qu'avant. À l'affiche, les sœurs.
20: Dès que tu as commencé à faire intermaison, ça ne s'arrête pas, même quand tu n'es pas là.
21: Qu'est-ce qui est le plus demander
22: les allumettes.
23: Ça, c'est pour la nourriture.
24: Même les allumettes, il faut préparer.
25: Il y a le fer à repasser.
26: Tout le quartier, tu dis le fer à repasser. C'est où? Ça va donner à Solentine.
27: Elle n'a pas.
26: Solentine, tu t'as pas remis?
27: Non, ça, je crois que c'est
28: elle a déjà sorti.
29: Le Molinex également.
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31: Il y a le Molinex, il y a également le moule à gâteau.
32: Le tamis, les filles.
33: Le chakra.
34: C'est comme si c'est une malédiction.
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34: les objets sont.
32: Le mortier,
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35: Ça dit, le tamis pas normal.
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35: avec le tout. Ça revient avec le tout et on te dit que c'était comme ça.
19: Annie-Lisette Ambassa, Raïssa Moko, Anne-Priscille Koubiteb et Carole Prudence Tientieu, à côté de cette belle énergie, elles sauront vous informer, donner la parole aux femmes de poigne.
36: Seigneur, pardon, faut voler les villages. S'il n'y a pas mon nom, il rentre, je ne peux pas me bouger. Non. Comment? Il a trop attendu. Et c'est là où la dame stop. Il y avait une dame qui dit que j'ai dit stop. Non, allez lire d'abord là-bas. Là-bas, ce n'est que deux personnes. Donc, j'imaginais un peu, mais je voyais les faits et gestes. Il dit que, ok, elle n'est pas là-bas. On lit la première personne, la femme n'est pas là. Il a dit que voilà. C'est là où ça commence à venir. C'est un homme qui prend la deuxième. Après, j'entends mon nom dans la sélection. Je dis que Seigneur, tu me dis que c'est moi qu'on a pris là. Je me lève d'abord. J'avance encore, on lit le nom. On dit que, mais la veille, si vous voulez me jeter à terre ici, là, si elle tombe ici, là, ils vont dire que quoi. En fait, c'était le stress, l'émotion, c'était. J'ai pas supporté. Je me suis retenue beaucoup, en fait, beaucoup devant le monde. Mais quand je suis sortie à l'extérieur,

0: Ben, je me suis croulée.
1: Parce que là,
0: l'émotion était trop forte. Quand le type prend la CNIV, je dis que non, c'est que je suis manqué de rêver, mais c'est là où c'est que pendant qu'il y a quelqu'un qui peut me pénisser là, qui me lève, j'étais étourdie, perdue. Trop de félicitations. Ça, je ne veux pas vous mentir que Dieu sait faire ces choses. Dieu que vous voyez là sait faire ces choses. Donc, quand j'ai dit à Dieu, pourquoi tu veux me gifler comme ça? En fait, c'était ça quand j'étais debout. Tu me gifles, genre, de gifles, de surprises, là, comment? Est-ce qu'on prévient même quand même, non? Est-ce qu'on fait le genre, là? Tu me gifles, genre, là, de bénédiction, là, comment? Est-ce que tu m'as même...
2: Je vais être très contente de ma maison. Ma soif est fort. Je suis là, je suis propriétaire d'une villa. Je suis vraiment contente.
3: Alors, décris-nous ta cuisine.
2: Ma cuisine, elle a 4 placards. C'est grand pour moi, voilà. C'est carrelé et j'ai une véranda pour la cuisine. Ça me plaît.
4: C'est des actes qui marquent. Que c'est des actes qui changent des vies. Quand vous causez avec eux, ils vous disent que je me sens bien. Il y a l'autre qui m'a dit, quand je prends de la drogue, je peux m'exprimer en public. Je lui ai demandé, mais attends, pour t'exprimer, tu as besoin de prendre de la drogue. Je peux m'exprimer, ça donne du plaisir. Certains, ils vont par curiosité. C'est-à-dire, comme ils sont dans des bandes là au quartier, on lui dit, voilà, nous on prend ceci, est-ce que tu peux goûter? Il goûte et par la suite, parfois, il reste ou alors il peut abandonner. Il y a le stress. Les frustrations vécues par les enfants, les réseaux sociaux, les mauvaises compagnies.
5: Aux femmes en colère et en détresse.
6: La première fois qu'il était d'abord parti, il m'a laissé avec une grossesse. J'ai accouché. Une semaine après l'accouchement, je suis partie travailler. Bonne, derrière dispensaire au tiers. Tu quittes là-bas à 20h. La femme a traité. On donne seulement l'eau sucrée à l'enfant. J'arrive à Ouar et Wankang, 23 ans. L'enfant est à pleurer, fatigué.
5: Aux femmes, oui, aux femmes, mais aussi aux hommes, parce qu'elles ne sont pas sexistes.
7: Échangeons avec nos enfants. Ils sont dans un environnement qui leur font voir des choses qui dépassent leur âge. Parce que quand l'enfant sort de la maison, nous ne savions pas à quoi il est soumis. Nous ne savions pas ce qu'il voit. Or, nous devions échanger avec lui. Nous devions anticiper, lui parler des choses qu'il a sans doute regardées comme ça, là, avec des yeux d'enfant. Les spécialistes ont dit que jusqu'à présent, la parole parentale pèse lourd dans la conscience de nos enfants. Exploitons cela pendant qu'il est encore temps.
8: La question des toilettes, c'est d'abord une question taboue. Cela me réjouit que lorsque vous parliez des sujets tabous, qu'on les évoque. 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Lorsque vous allez en location, la première chose que la femme va demander, est-ce qu'il y a des toilettes?
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bienvenue à Royal Queens, votre magazine féminin diffusé sur les ondes de la 88.4. Également, regardez sur les différentes plateformes, sur la toile. Vous pouvez vous y rendre et puis vous aurez tout simplement l'émission en direct. Eh bien, Royal Queens, je l'ai dit, c'est votre magazine féminin diffusé sur les ondes de la 88.4. C'est la plateforme d'expression des femmes. Il s'agit de mettre en évidence les acquis, les atouts, les talents de ces grandes dames qui sont le sel de la terre. Les lions sont vraiment des reines. Royal Queens, c'est bien sûr ses rubriques habituelles. Nous aurons bien sûr Masso Bourse Académique. Nous avons préféré en parler ce dimanche parce que nous nous rapprochons davantage du but, du terminus. Nous aurons également droit aux trucs et astuces, l'actualité des femmes, ce qu'elles ont fait durant la semaine en passe de s'achever. Nous aurons également nos invités.

Et parlant d'invités, ça sera pour un thème précis, avortement clandestin au Cameroun. Pourquoi des femmes prennent le risque malgré l'interdiction? Avortement clandestin au Cameroun. Pourquoi des femmes prennent le risque malgré l'interdiction? Nos invités sont Claudine Sioué, présidente exécutive de l'ONG Dynamique Femmes, et Dr Rachel Claire Okani, juriste et universitaire. Elles seront dans ce studio quand il sera 9h. Eh bien, il faut le dire, quand on parle bien évidemment d'avortement au Cameroun, l'article 337 du Code pénal punit l'avortement, sauf dans 3 cas très stricts. Viol, risque grave pour la santé de la mère ou à la demande d'un médecin. Pourtant, selon l'Organisation mondiale de la santé, c'est l'une des premières causes de mortalité maternelle dans le pays. Eh bien, il faut dire que notre credo n'a pas du tout changé. C'est bien sûr avec Aimé Césaire. Gardez-vous de vous croiser les bras à l'attitude stérile du spectateur, car la vie n'est pas un spectacle. Royal Queens, c'est une grosse équipe qui œuvre dans l'ombre. Nous avons bien sûr à la technique, la réalisation et la régie d'antenne. C'est le SAO de la bande FM, c'est le DT bien sûr de Royal FM, Romuald Ekoumé. Nous avons au cadrage et régie vidéo Alain Osé-Kwekam. À la coordination éditoriale Ebel Belassamari, coordination centrale Roger Kiek, à la supervision générale, le révérend pasteur Bissaï Emmanuel Noël. Carole Prudence, tiens-tu, je suis là. Je nous propose de prendre ce bol d'air, bien sûr, avant de nous retrouver juste après. Les amis de David, tu es grand.

aide certainement, qui a fait du baume, donné du baume au cœur à beaucoup qui écoutent. Hein. Ce sont bien sûr des anciens dans bien sûr la chanson chrétienne. Et les textes sont parlants, voilà, et ça nous parle, voilà. Alors nous allons marquer le premier temps d'arrêt et prendre les nouvelles de la Masso.

0: 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Et il faut dire qu'en ce qui concerne le cursus académique, pour l'Institut universitaire Bissaï, pour ceux qui vont choisir l'Institut universitaire Bissaï, vous avez, par exemple, les filières de gestion informatique et communication, c'est-à-dire BTS, première deuxième année. On a banque et finance, comptabilité et gestion des entreprises, gestion des ressources humaines, microfinance, droit des affaires de l'entreprise, journalisme. Et on a également la filière génie informatique, réseau et télécommunications, toujours en BTS avec le génie logiciel, réseau et sécurité. On a également pour les licences et masters en gestion information et communication. Alors on a banque et finance, comptabilité, contrôle et audit. On a gestion des ressources humaines, microfinance, droit des affaires de l'entreprise, journalisme. On a également la santé, oui, on a également la santé avec les sciences infirmières, les sages-femmes, kinésithérapie, technique de laboratoire et d'analyse médicale. 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C'est très important. La formation professionnelle, elle ne dure pas comme la formation, comme le cursus académique. Voilà. 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Non. 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
1: De retour dans ce studio, eh bien, prenons les trucs et astuces.
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1: Alors, ce que nous allons partager ensemble ce matin, si nous avons des carreaux qui rougissent, eh bien, c'est souvent dû au calcaire, à la graisse de cuisine ou l'humidité de la douche. Et les astuces que nous proposons, nous en avons plusieurs. Alors, la première méthode et la plus efficace, c'est bien sûr avoir du vinaigre blanc et du bicarbonate. Alors, comment est-ce qu'on fait? On mélange 1 litre d'eau chaude plus 1 verre de vinaigre blanc plus 3 cuillères à soupe de bicarbonate. Avec ce mélange-là, on va frotter, bien sûr, avec une brosse ou une éponge, les éponges qui ont le côté vert là, ou alors les éponges qui sont tout simplement de couleur verte. Voilà, on frotte bien sûr nos carreaux, notre carrelage, et on laisse agir pendant 10 minutes, et ensuite on peut rincer, et ensuite on va voir que ça brille. Alors, pour les carreaux très jaunes, par exemple, c'est la cuisine avec la graisse, c'est la salle de bain. Eh bien, il faut, par exemple, une pâte constituée de bicarbonate, de jus de citron ou d'eau oxygénée. Il faut étaler sur le carreau et laisser 15 à 20 minutes. Et ensuite, on frotte et on rince. Le blanc revient tout de suite. On a ensuite, bien sûr, pour les joints jaunes, entre les carreaux là. Voilà, on a les joints jaunes. Il faut une brosse à dents, plus le dentifrice blanc, ou alors le bicarbonate, plus le vinaigre. Alors, on va également frotter les joints. C'est 90% du problème qui sera résolu. Et quand les joints sont blancs, le carrelage paraît également neuf. Alors, voilà, bien sûr, quelques astuces que nous avons souhaité partager avec vous. Pour vous qui avez, bien évidemment, des carreaux sont jaunis, qui sont graisseux et autres. Mais il faut également dire que quand c'est graisseux, c'est parce qu'on ne prend pas l'habitude de nettoyer à chaque fois. Donc, il faut prendre cette habitude de nettoyer à chaque fois. Quand c'est, par exemple, à la cuisine, on a fini de cuisiner, on nettoie directement. Voilà, ça va pas prendre la graisse. Mais maintenant, les carreaux qui jaunissent, ça peut également être la vieillesse. Donc, le temps est passé. C'est aussi la vieillesse du carreau. Et ça ne sera pas forcément blanc, mais ça sera propre. Voilà. Alors, c'était bien sûr les trucs et astuces, surtout les astuces que nous avons voulu partager avec vous ce matin.
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1: Les femmes se sont déployées comment cette semaine? Eh bien, il faut dire que le téléphone est aussi ouvert, parce que dans les quartiers, peut-être vous avez également des informations à partager avec nous au 640 61 38 42, 640 61 38 42, le 671 15 73 21. 673 15 73 21, le 640 61 38 42 ou le 671 15 73 21. Alors, il y a bien évidemment une information qui, ma foi, ne laisse personne indifférent, hein. C'est bien sûr celui qui bat les records du mois de septembre. C'est vrai qu'on est en passe de sortie du mois de septembre. C'est par exemple le dernier dimanche du mois de septembre que nous sommes en train de passer là. Alors, l'actualité qui bat les records pour ce mois de septembre, c'est bien sûr du côté du tribunal de Nokoti, avec la saturation des prétoires. Voilà. On a, bien sûr, il y a eu 113 divorces qui ont été prononcés sur 150 affaires matrimoniales traitées. 150 affaires matrimoniales traitées, il y a eu 113 qui ont dit que vraiment ça ne peut plus donner, se sont séparés. Alors, maintenant on donne également comme information que ce sont des couples mariés depuis moins de 5 ans. dont sont des couples mariés depuis moins de 5 ans. Et quand on va plus loin, on va voir que ce sont des couples qui, la plupart du temps, se sont rencontrés sur les réseaux sociaux. Donc, ça dit que j'ai vu ta tête, elle me plaît, voilà, on se met ensemble. Ou alors, j'ai toujours rêvé d'avoir un mariage à la diva. Voilà, j'ai mon mariage et puis vraiment le reste ne me sert plus à rien. Donc, ce sont des couples qui sont mariés depuis moins de 5 ans, qui ont déposé les 150 affaires matrimoniales qui ont été traitées. Voilà. Alors, l'âge également, c'est important. L'âge varie entre 25 et 40 ans. 25 et 40 ans. Donc, vous voyez que c'est très compliqué, hein. L'âge varie entre 25 et 40 ans. Nous avons un appel sur la 2 au bout du fil. Bonjour.
3: Bonjour, Makaru.
1: Merci infiniment, Patriarche Marini Onana.
3: Ça fait longueur.
1: Oui, mais je suis là. Je suis là. J'espère que tu n'es pas un divorcé quand même.
3: C'est même quoi? L'enfant entre deux personnes dépasse le petit papier là.
1: Okay.
3: Le grand mariage officiel, c'est quand il y a un enfant né entre deux personnes, ça n'est pas le petit papier là.
1: Non.
3: C'est un petit papier, c'est juste un papier matérialiste. C'est ça qui nous tue. Alors, je veux te dire, frère, ça veut dire que les mariages d'aujourd'hui, tu sais comment ça se passe?
1: Non, du tout.
3: On doit aller. Allô?
1: Oui,
3: allô?
1: Nous sommes là.
3: Allô?
1: On écoute, Patriarche.
3: Allô?
1: On vous écoute, hein, Patriarche. Voilà, je pense que
3: allô?
1: C'est lui qui a... Il a perdu le réseau.
3: Allô?
1: Voilà. Voilà. Il a perdu le réseau, simplement. Voilà. Alors, on l'a dit, hein. On l'a dit. Il voulait nous dire comment ça se passe. Mais on dit ce qu'on nous a dit également, les informations que nous avons pu collecter, que ce sont des couples, hein. Des couples mariés depuis moins de 5 ans et dont l'âge varie entre 25 et 40 ans. Et bien sûr, les motifs, il y a l'adultère. Voilà, l'adultère, il y a l'abandon de foyer, il y a les injures graves. Voilà, vraiment, qui ne se supporte pas, ça part à tout bout de champ. On va repartir hein, au téléphone, hein, toujours sur la 2. Hein, au bout du fil, bonjour.
3: Le téléphone
1: vous a lâché
3: là.
1: Ça vous a lâché. Nous, on vous avait, on vous écoutait.
3: Oui, mais bon, c'était plus à l'esprit. De toutes les façons, le matérialisme a tué les mariages d'aujourd'hui. Tu sais, là, ils s'en vont déjà signer entre des mariages. Ils louent les bateaux, ils s'en vont en pleine mer. Donc, ils cherchent à aller même signer dans la lune. En louant le mer et l'avion et tout ce qu'il y a comme le staff. Donc, il y a des mariages, Dieu. Si un enfant a sorti d'un couple, disons beaucoup Dieu, merci à Dieu, parce que cet enfant va vous lier jusqu'à vos extrêmes. Vous montez, vous descendez, l'enfant vous lie. C'est tout.
1: Merci, hein, Patriarche Manio Nana, pour cette contribution. Vous pouvez également faire comme lui, 640-61-38-42, 640-61-38-42, 671-15-73-21, 671-15-73-21. On a également, bien sûr, cette autre information, c'est bien sûr la condamnation de Maître Alice Combe. Voilà, c'est bien sûr, il faut le dire, la justice camerounaise a donc tranché avec la condamnation de Maître Alice Combe du REDAC par le tribunal de première instance de Douala Bonandjo. Ça s'est passé, bien sûr, le lundi 21 septembre 2026. Le tribunal correctionnel de Douala Bonandjo a rendu donc sa décision concernant deux chefs d'accusation sur le chef d'accusation de rébellion en coaction. Maître Alice Combe et Madame Maximilienne Gobé, voilà, ont été déclarés non coupables et relaxés. En revanche, pour le chef d'accusation de bris de scellé, Maître Alice Combe a été reconnu coupable est condamné à un an d'emprisonnement avec sursis sur une période de 5 ans, ainsi qu'au paiement d'une amende de 500 000 francs CFA et de 62 100 francs CFA de frais de justice. Donc, cette décision fait suite à une procédure engagée contre le REDAC. Après la fermeture, le REDAC a qualifié de fermeture arbitraire, de violation de toutes les lois du Cameroun. Ça, c'est ce que le REDAC dit. Et bien sûr, voilà donc la sentence qui est tombée. On repart au téléphone sur la radio. Au bout du fil, bonjour.
3: Oui. La femme là, ce n'est même pas bien. Elle devait prendre 100 ans. Elle a cherché l'escouade française pour venir tuer tous les Camerounais parce que pour elle, elle a déjà fait des promotions extraterrestres au Cameroun. Elle mérite 100 ans de prison et même la pendaison.
1: Ça, c'est ce que tu dis. Hein. Ça, c'est bien sûr. Ça n'engage que vous, voilà. Alors, nous, on s'en tient à ce que la loi a prononcé comme sentence, voilà. Le reste, nous, on s'en lave les mains. 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Vous pouvez également nous regarder sur YouTube et, bien sûr, d'autres applications. Alors, 88.4, c'est bien sûr la fréquence de modulation. Et on a également, bien sûr, André Bion, c'est également un écrivain qui il a l'habitude de produire des mots de presse. Et on dit mots de presse d'André Bion. Et il s'est attardé cette semaine sur les infanticides. On le sait avec ce décès, le décès des mineurs, que ce soit dans des écoles et autres. Voilà, il a donc produit ce mot de presse. On parle d'un fait divers de plus. Nous nous voyons un double drame. Un de trop. Le drame d'un enfant qui n'a pas eu le droit de vivre. Et le drame d'une détresse si profonde, si solitaire et si muette qu'elle a conduit à l'irréparable. Aucun mot ne peut réparer. Aucune phrase ne peut expliquer. Face à cette douleur qui dépasse tout entendement, nous voulons d'abord déposer une pensée douce sur ce petit ange et dire notre compassion infinie pour toutes les vies brisées par ce geste. Nous disons stop aux infanticides. C'est le malheureux et douloureux mot de presse. Et le mot infanticide, alors, vient de latin chrétien infanticida, qui veut dire meurtrier d'un enfant, lui-même formé de infantis, enfant au sens propre, qui ne parle pas, et de caider, qui veut dire tuer, frapper. Voilà. Alors, il revient sur, bien sûr, les déclinaisons qui montrent, bien sûr, la portée du mot infanticide. Et il dit, le terme français est attesté dès, bien sûr, le XVIe siècle, emprunté du latin chrétien, infanticida, et aussi infanticidius, pour l'acte. En français, on a donc littéralement tué un très jeune enfant. Origine historique du terme, le mot apparaît dans un contexte juridique et moral. Dans le droit pénal français, le code pénal de 1810, l'infanticide est défini comme le meurtre d'un enfant nouveau-né. La loi du 21 novembre 1901 précise l'infanticide est le meurtre ou l'assassinat d'un enfant nouveau-né. Dans l'usage courant et dans plusieurs disciplines, criminologie, anthropologie, le terme s'élargit souvent à l'acte de tuer un très jeune enfant, parfois jusqu'à un certain âge, par exemple moins de 15 ans, dans certaines analyses juridiques contemporaines. Sur le plan conceptuel, l'idée infanticide existe bien avant le mot pratique antique, rite, abandon. Mais la catégorisation juridique sous ce nom est relativement

0: On appelle quelqu'un de patriarche, il a souvent des propos égarés aux antennes, et puis il est tribal, ce monsieur, et puis il dirait même qu'il n'aime pas, souvent votre race blanche, et tout, et tout. Moi, ça m'étonne comment on appelle quelqu'un tribal, et il vient aux antennes voniques, vraiment, et soi-disant, on en a bien souvent, qui n'appelle même pas, il n'est pas obligé d'appeler, franchement, très bonne émission.
1: Merci Jackson pour votre réaction. Nous l'avons dit, ses propos n'engagent que lui. Nous ne sommes pas, bien évidemment, voilà, on l'a dit, hein, on l'a dit. Maintenant, le reste, est-ce qu'il est tribal? Est-ce que, voilà, nous sommes là pour construire. Nous ne sommes pas là pour déconstruire, mais pour construire. C'est ça notre rôle. Faire comprendre qu'il y a des choses qui ne vont pas. Et nous avons tout simplement lu le verdict de la justice. Voilà. Et on s'en tient là. Alors, nous avons également, cette semaine, il y a eu une forte présence policière, voilà, au collège de... Oui, c'était au collège de La Salle, par rapport à sans publicité, hein, par rapport à, bien sûr, le cas de Ozane Moukoko. Mais il y a également eu un décès, ici même à Yaoundé, voilà. C'est une belle-mère qui a tué sa belle-fille, voilà. Finalement, on ne sait plus ce qui se passe. Et une personne, quelqu'un posait la question, quand ça se fait entre femmes, comment on appelle ça? Parce que là, pour les enfants, on appelle infanticide, pour les femmes, on parle de féminicide, quand c'est un homme qui en finit avec la vie d'une femme. Maintenant, quand ce sont les femmes, quand c'est une femme qui met un terme à la vie d'une femme, on appelle ça comment? Voilà. Donc, autant de choses, et on se dit, mais où va le monde? Où est-ce qu'on va avec toute cette violence, avec cet égarement? Et justement, on le disait, c'est parce que nous avons tourné le dos à la parole de Dieu. Parce que si on respectait, ne serait-ce que même le 50% des commandements qui nous ont été légués, il y aurait moins de tout ce que nous voyons, de tout ce que nous vivons. Voilà. On dit aime ton prochain comme toi-même. Parce que si j'aime mon prochain comme moi-même, je ne vais pas. Hein? C'est un peu comme si c'est moi que j'étais en train de tuer en mettant un terme à la vie de mon prochain. Aime ton prochain comme toi-même. Et on l'a dit, c'est le grand commandement qui nous a été laissé. Aime ton prochain comme toi-même. Mais si je vois mon prochain comme étant mon adversaire, je vois mon prochain comme celui-là qui ne permet pas que j'évolue, je vois mon prochain, voilà, c'est tellement de choses que nous devons revoir nos comportements. Et je pense que c'est un problème social grave, généralisé. Nous devons revoir notre façon de vivre. Nous devons réapprendre, bien évidemment, à nous aimer. Parce qu'il faut d'abord s'aimer soi. Et avant de penser que... Parfois, le mal qu'on fait à l'autre, hein, c'est parce que nous-mêmes, là, on ne s'aime pas du tout. Voilà. Il faut apprendre déjà à s'aimer soi, à avoir ces valeurs-là, avoir cette crainte-là pour la vie humaine et bien sûr, et se regarder en face. Voilà. On se regarde et faites cet exercice. Vous prenez le miroir, vous regardez et puis vous essayez de voir qui est en face de vous. Voilà. Essayons de faire ça. Et on va voir que, voilà, à un moment donné, on va se dire, non, vraiment, pourquoi je suis comme ça et tout. Et on pourrait changer. Voilà. C'était, bien sûr, l'actualité des femmes, ce qu'elles ont fait durant cette semaine. Certaines se sont illustrées en bien, d'autres se sont illustrées en mal. Et on a des vies qui sont perdues à chaque fois, des femmes qui tombent. Il y a également des hommes qui tombent. Mais la différence, c'est que les hommes ne parlent pas. Il y a des hommes qui sont violentés, mais ils ne parlent pas. Pourquoi? Parce qu'ils ont honte. Parce qu'on a toujours appris, l'homme ne pleure pas. L'homme, ceci. L'homme, cela. Pourtant, ils souffrent. Ils souffrent dans leur chair. Et c'est comme ça qu'ils partent également tôt. Voilà. Donc, on va tout simplement dire merci à vous qui nous écoutez et qui pouvez également réagir de temps à autre. C'était, bien sûr, l'actualité des femmes. Nous allons revenir... Après, bien sûr, cette musique avec nos invités dans ce studio. Et je le rappelle, nous allons parler d'un thème interpellateur. Voilà, avortement clandestin au Cameroun. Pourquoi des femmes prennent le risque malgré l'interdiction? Pourquoi des femmes prennent le risque malgré l'interdiction? Comme invité ce matin, nous l'avons dit d'entrée de jeu de ce programme, Claudine Siewe, elle est présidente exécutive de l'ONG Dynamique Femmes, et Dr Rachel Claire Okani, qui est juriste et universitaire. Je peux déjà vous confirmer que nous avons nous invités dans nos murs. Alors,

la vérité. N'est-ce pas, Katino?

0: belle sensibilisation de Annie en Zouer, gars, de ton bébé, et ça colle parfaitement avec le thème de ce matin. Eh bien, je l'ai dit d'entrée de jeu de ce programme, avortement clandestin au Cameroun. Pourquoi des femmes prennent le risque malgré l'interdiction? Nos invités, je vous l'ai promis, sont dans nos murs, elles sont en studio. Nous avons bien sûr, elles sont deux, et j'aurai bien sûr l'honneur de vous les présenter. Mais déjà, il faut dire qu'en rapport avec ce thème, des centaines de femmes, chaque année, jeunes, filles, élèves, étudiantes, femmes mariées, prennent le risque de la clandestinité. Pas par plaisir, mais par désespoir, par peur, par manque de choix, dira-t-on. Alors ce matin, nous n'allons pas juger, nous allons chercher à comprendre. Oui, uniquement comprendre. Pourquoi prennent-elles ce risque au péril de leur vie? Que dit vraiment la loi? Que vivent les femmes sur le terrain? Et quelles sont les alternatives? Pour en parler ce matin, deux regards croisés. Oui, deux regards croisés. Le regard de terrain avec la présidente exécutive de Dynamique Femmes, l'ONG Dynamique Femmes, Claudine Sioué. Bonjour.
1: Bonjour Carole. Bonjour aux auditeurs de la Royal FM.
0: Merci infiniment. C'est la première fois dans ce studio.
1: Oui, c'est exactement, c'est la première fois. Je découvre le studio, il faut dire, le cadre est agréable.
0: Merci infiniment. Et comment tu te sens? Je préfère le dire, on se tutoie.
1: Ben oui.
0: Voilà, c'est relax comme ça.
1: Exactement.
0: Alors, comment tu te sens?
1: Ben, très bien dans ce cadre avec toi, Carole, une jeune journaliste.
0: Ah, je n'ai pas si jeune que ça.
1: Hein, parce que j'ai vu dans la salle là-bas, vous avez été meilleure employée de l'année 2021. Des félicitations.
0: Merci infiniment. Voilà, je ne suis pas aussi jeune que ça. Hein.
1: Ah, les apparences sont trompeuses alors.
0: Les apparences sont trompeuses, voilà. Voilà. Alors, vous êtes dans ce studio et c'est un plaisir de vous avoir pour parler de ce thème aussi grave, sensible. Il faut le dire, et sensible. Alors, mais on parle quand même de l'ONG Dynamique Femmes.
1: Oui.
0: Voilà, comment va l'ONG Dynamique Femmes?
1: Ça va, Dynamique Femmes, nous sommes sur le terrain pour accompagner les femmes, les filles et les enfants en situation de précarité depuis 2010. Ça fait 16 ans que nous travaillons sur le terrain. Nous avons notre siège à Nkongsamba, dans le Mungo, avec deux bureaux, un à Douala, un autre à Bafoussam. Mais nous travaillons quand même sur toute l'étendue du territoire. Nous menons des activités sur toute l'étendue.
0: Dans toutes les régions sont touchées.
1: Exactement. Par nous-mêmes, par le personnel de Dynamique Femmes, ou alors au travers des partenaires, des organisations partenaires qui mènent des activités pour nous.
0: D'accord. Alors, comment a été mûrie l'idée? Est-ce que c'est un beau jour comme ça qu'on s'est dit, voilà, Dynamique Femmes, voilà, on a Dynamique Femmes?
1: En réalité, c'est un groupe de femmes camerounaises de divers horizons qui, sensibles à la situation de précarité de plus en plus grandissante de femmes, ont décidé de se mettre ensemble pour travailler pour elles, pour leur redonner de l'espoir, pour essayer de changer, d'inverser leur situation. Mmh. C'est comme ça que naît l'idée de la création de Dynamique Femmes.
0: D'accord. Et quand on parle de précarité, on met quoi dans précarité?
1: C'est des personnes qui vivent des situations très, très difficiles. Leur vie est difficile, difficile, sur tous les plans, hein, sur tous les plans. Et le plan économique qui est souvent mis en avant, parce que c'est lorsque la femme ou la fille n'est pas dans une précarité économique, elle arrive quand même à régler beaucoup de problèmes dans sa vie. Mais lorsque, sur ce plan-là, elle n'a aucun moyen, sa vie devient une catastrophe.
0: D'accord. Alors, une actualité, Dynamique Femmes?
1: Une actualité, nous sommes en train d'organiser, enfin, c'est déjà là, demain, la troisième édition du Forum national pour la lutte contre les avortements clandestins.

0: Cameroun, qui se tiendra ici même à Yaoundé. Et c'est une rencontre nationale qui regroupe des acteurs divers concernés par la question des avortements clandestins. Ce forum se tiendra sur 2 jours et nous allons, à ce moment-là, en présence des représentants des gouvernements qui sont attendus, comme le ministère de la Santé, le ministère de la Justice, le ministère de la Promotion de la Femme et de la Famille. On aura des universitaires comme Dr Okani ici présente. On aura des juristes, des magistrats. On aura également la SOGOC. On aura la leçon inaugurale qui va être dite par le professeur Tono. On aura également des représentants de la société civile, on aura des leaders traditionnels et religieux, on aura des journalistes présents et puis des leaders d'opinion. Bref, c'est tous les acteurs concernés par la thématique des avortements clandestins.
1: Voilà. Alors, le thème, hein, je le lis, c'est avortements clandestins, cadre réglementaire et contraintes sanitaires. Quelles réformes pour protéger la vie, la santé et la dignité des femmes au Cameroun, ça c'est le thème central. Exactement. Il faut le dire. Alors, et on parle d'une troisième édition, ça veut dire qu'il y a eu déjà 2 avant.
0: Oui, exactement, on a eu 2 éditions avant. En 2023, c'était la première édition, 2024 la deuxième édition, en 2025, pour des raisons indépendantes de notre volonté, nous n'avons pas pu tenir la troisième édition, et c'est pour ça qu'elle se tient cette année. Et généralement, ces forums-là se tiennent autour du 28 septembre, qui est la journée du droit à l'avortement.
1: D'accord. Alors, 2 éditions déjà, quelles leçons tirées? Est-ce que ce qui a été arrêté, est-ce qu'il y a eu aboutissement, ou alors il y a toujours des trucs qui coincent?
0: Ben, pour les 2 premières éditions, il était question de présenter la situation de l'avortement, de mobiliser suffisamment de personnes autour de la question. Et il y a toujours eu des recommandations après chaque édition. Certaines ont été mises en œuvre et d'autres pas, ou alors en cours. Donc, pour pouvoir évoluer dans l'atteinte de l'objectif qui est de trouver des réformes appropriées pour changer cette situation, pour que les femmes arrêtent de pratiquer des avortements clandestins.
1: Alors, pour le pas là, qu'est-ce qu'on met dans le pas? Les réformes qui n'ont pas pu aboutir, c'était lesquelles par exemple?
0: Des réformes par exemple. Il était question que les journalistes et la société civile se mettent ensemble pour sensibiliser davantage de personnes sur la question des avortements clandestins. Bon, et ça, c'est un rapprochement qui n'a pas pu se faire à cause de certaines contraintes auxquelles on a été confrontés. Il était également question de voir, d'essayer de voir les différentes normes sociales qui régissent les avortements clandestins. Oui, on a évolué là, mais il y a encore du chemin à faire.
1: D'accord, il y a du chemin à faire. Alors, on a dit qu'on croise 2 regards ce matin. On a eu, bien sûr, déjà à vous présenter celle du terrain, celle qui fait le terrain. Et maintenant, nous avons, bien sûr, le droit avec notre juriste et universitaire, Dr Rachel Claire Okani. Bonjour.
2: Bonjour.
1: Comment tu vas?
2: Je vais très bien et merci d'avoir opté pour la convivialité qui nous rapproche au-delà de la thématique. Et je vous rassure, tout à l'heure, peut-être avez-vous émis quelques réserves. J'ai déjà fait un peu de temps, mais on est jeune jusqu'à 77 ans.
1: C'est vrai qu'on le dit comme ça, peut-être jeune dans la tête aussi, hein, voilà. Bon, dans tous les cas. J'espère que tu te sens bien.
2: Oui, tout à fait. Je suis très à l'aise. Ravie. L'accueil a été très chaleureux. dès l'entrée de ce building. Mm. Et donc, une fois à l'intérieur de plus, je ne reviendrai pas sur vos mérites rappelés tout à l'heure par la présidente de DIFE, mm. mais je voudrais saluer également l'implication, ou en tout cas, a priori, l'état d'esprit qui montre la disposition, y compris du personnel masculin, dans mm. cette enceinte. Et ça, c'est rassurant par rapport aux objectifs que nous poursuivons ensemble.
1: Voilà. Alors, docteur Okani, voilà, est-ce que tu peux déjà nous rappeler ce que dit la loi camerounaise sur l'avortement? Qu'est-ce qui est autorisé? Qu'est-ce qui est interdit?
2: Merci beaucoup de cette question qui plante vraiment le décor, en tout cas sur le plan légal de notre activité, de notre actualité. Je voudrais mettre l'accent d'abord à l'entame de mon propos sur le caractère international de la journée du 28 septembre qui... qu'on peut dire que nous n'évoluons pas en autarcie. Mm-hmm. Nous faisons partie de la tendance générale qui fait en sorte que le problème de l'avortement est vraiment d'abord un problème de société et c'est un problème qu'on retrouve dans le monde entier. En tout cas, tant qu'il y a les femmes, l'avortement sera nécessairement posé comme problème. Alors, sur le plan légal, nous avons au niveau de notre code pénal un certain nombre de dispositions y relatives, précisément l'article 330, les articles, c'est parce que ce n'est pas un seul, mmh. mais le premier en tout cas expressément intitulé avortement, c'est déjà l'article 337 et puis nous avons 338 et 339. Alors, je ne vais pas reprendre in extenso les dispositions de ces articles, mais il s'agit d'aller à l'essentiel. Mmh. Alors, l'essentiel, contrairement, c'est que notre droit privilégie et protège la cellule familiale qui est le socle de la société. Mmh. Et en cela, il faut comprendre avec aisance que l'avortement est interdit. Ça, c'est le principe, n'est-ce pas? Mmh. Pour les raisons que je viens de vous donner et qui sont logiques, qui sont pertinentes, la protection de la famille en tant que fondement de la société. Néanmoins, il y a des dérogations qui sont apportées à ce principe. Il y en a deux pour le moment. C'est, n'est-ce pas, le viol et également la santé de la mère. Alors, ça fait que ces deux aspects sont déjà certes importants, mais ils ne sont pas suffisants. Parce qu'il y a d'autres raisons qui poussent, n'est-ce pas, à faire en sorte qu'on exige aujourd'hui l'élargissement de cette assiette, n'est-ce pas, d'exception. Notamment parce qu'il n'y a plus cette dichotomie de sphères, la sphère privée et la sphère publique. Et vous comprendrez que au-delà de la législation nationale, le Cameroun, qui vit en concert avec les autres nations, est souscrit à un protocole dit protocole de Maputo, qui est un protocole, n'est-ce pas, qui s'adosse sur la charte de Banjul, qu'on connaît comme la charte des droits de l'homme et des peuples, et nous l'avons souscrit, nous avons ratifié, nous avons adhéré, et en tant qu'État moniste, cette disposition rentre dans l'ordre juridique interne. Néanmoins, il faut préciser que, même si nous avons ratifié, nous avons adhéré à ce protocole, il y a quand même eu, c'est pas une réserve, mais on a fait une interprétation en tant qu'État qui dit que oui, nous sommes membres, le Cameroun, du protocole, de la charte, mais nous n'entendons pas faire une application exacte de cette disposition de l'article 14, alinéa 2C du protocole de Maputo, qui restreint, n'est-ce pas, le contenu de cette assiette et limite ce que le Cameroun applique jusqu'à ses dispositions actuelles, c'est-à-dire limite l'application de cet article à au viol et à la protection de la femme. Or, le protocole dit qu'il faut étendre ça à l'inceste, qui est une infraction sur le droit national, au sein de l'ordre juridique national, et également prendre en compte, n'est-ce pas, l'état de santé du fœtus lui-même. Ça veut dire donc qu'il y a deux autres éléments au moins qu'on devait pouvoir prendre en compte, mais qui ne sont pas évidents dans l'ordre juridique interne du Cameroun et qui posent problème, parce que nous ne pouvons pas avoir souscrit. C'est vrai, on a fait une interprétation restrictive, mais encore, la commission africaine des droits des peuples et des personnes a fait une interprétation en disant oui, nous avons fait une restriction, mais ça ne correspond pas exactement à ce qu'on appelle en termes techniques une réserve. Parce que quand un État fait une réserve sur une disposition d'une charte, ça veut dire qu'elle n'entend pas du tout que ce soit valable, que ce soit appliqué dans son système. Et nous sommes justement en train de vouloir, parce qu'il y a aussi une procédure. Autant on prévoit les réserves ou ce qui peut être assimilé. La commission africaine a dit qu'en fait, ça ne correspond pas à une réserve. Et donc, ce qui est maintenant souhaitable, c'est qu'on puisse retirer cette interprétation limitative ou alternative qui a été faite par le Cameroun. Et là, ça va donner une pleine marge de manœuvre aussi bien aux victimes qu'aux personnes qui l'appliquent et même aux médecins qui normalement sont les seuls habilités, n'est-ce pas, si nous voulons des avortements médicalisés, des avortements sécurisés. Voilà ce que je peux dire en termes de légal. Qu'est-ce qui est permis, qu'est-ce qui ne l'est pas et qu'est-ce qui pourrait encore être fait.
1: Voilà. Alors, quand on parle de la santé de la mère, est-ce qu'on ne peut pas inclure l'état de santé du fœtus?
2: Justement, lorsqu'on parle de l'avortement thérapeutique, cet avortement devrait pouvoir comporter aussi bien la santé de la mère que la santé du fœtus.
1: Voilà. Maintenant, sachant qu'il y a, une loi, ou alors il y a des lois qui sont disposées pour pouvoir, pour pouvoir encadrer donc, l'avortement, quelle est la procédure? Est-ce qu'il y a une procédure faite pour cela? Voilà, une fille est victime de viol, elle tombe enceinte. Quelle est la procédure?
2: D'abord, je voudrais que vous me permettiez de compléter l'arsenal juridique qu'on peut considérer comme étant le droit positif au Cameroun, en dehors des dispositions du code pénal, en dehors du protocole de Maputo. Il est quand même intéressant de mentionner également la charte de Livingstone à laquelle le Cameroun a souscrit et qui est d'ailleurs pratiquement mise en œuvre par l'association phare, la SOGOC, et j'imagine dans les milieux sanitaire, parce que précisément, le président de la SOGOC, c'est le directeur général de l'hôpital général de Douala. Et donc, ils ont même élaboré un protocole qui me permet donc, c'est vrai qu'il n'est pas imposé dans toutes les structures sanitaires, mais quand même, il est important de savoir qu'il y a un canevas, si je puis dire, qui est déjà mis à leur disposition. Donc, quand une personne est victime de viol, dans le cas d'espèce, le viol, c'est lorsqu'on n'a pas consenti, n'est-ce pas, à des relations sexuelles et qu'il y a aboutissement d'une grossesse. Avant qu'on arrive à la grossesse, ce qui est normalement conseillé, c'est de réagir en allant avoir le courage, n'est-ce pas, avoir la présence d'esprit d'aller obtenir un document qui vous permet de dire qu'il y a eu viol, on constate, et les autorités judiciaires, la police, le procureur, a vraiment pleine capacité. Et la seule chose qui pose problème, c'est que ça peut mettre du temps. Et donc, on souhaite réduire, ce n'est pas décrier les pouvoirs du procureur, qui est une institution qui agit dans l'intérêt public, c'est de pouvoir ramener cela tout en restant dans le giron aussi bien sanitaire que judiciaire, de pouvoir ramener cela à un certificat médical qui n'a pas peut-être moins de valeur au plan technique. Donc, quand on a fait constater cela, on adosse, ça sert de soutien, de preuve. On doit réagir immédiatement, ne pas attendre qu'on arrive, histoire de ménager une porte de sortie au cas où, par exemple, ce viol aboutissait, n'est-ce pas, à une grossesse. Et donc, on annonce déjà que si il y a grossesse, alors voilà ce qu'on va pouvoir faire. On va pouvoir ester. Et de ce point de vue, c'est vrai que ce ne sont pas les personnes qui ont la possibilité de réagir, qui ont les moyens, qui ont déjà l'état d'esprit. Eux, il n'y a pas de problème. Mais ceux qui ne peuvent pas, même sur le plan judiciaire, les femmes, à l'instar des autres citoyens, de tous les justiciables, ont la possibilité de se faire assister. Il y a une loi qui parle de l'assistance judiciaire. Et avant même cela, il y a des associations, nombreuses associations qui aident, qui conduisent les femmes. Naturellement, commençons, on prêche par sa chapelle. Il y a la CAFEJ, il y a DIFE, Dynamique Femmes. Je pense à l'ALVF, les institutions, que ce soit le MIMPROF, que ce soit le MINAS, le ministère, il y a la Commission nationale des droits de l'homme.
1: Il faut juste avoir l'information.
2: Oui, il faut avoir l'information parce qu'il y a des numéros gratuits, des numéros qu'on dit verts. Ils sont nombreux, même la police a un numéro, la gendarmerie en a. Donc, il y a un certain nombre d'informations qu'il faut avoir afin d'acter pouvoir escompter les fruits de cette démarche qui est mise à la disposition des personnes intéressées ou concernées.
1: Voilà. Merci, docteur Rachel Claire, pour ces éléments. Nous allons aller au téléphone sur la une. Au bout du fil, bonjour. En une minute, ça sera une minute, s'il vous plaît. Allô, bonjour.
3: Bonjour.
1: Merci infiniment, Patriarche.
3: Je suis contre l'encadrement des avortements. Parce que j'en ai été victime en 1978.
1: Oui, il y a un souci avec le réseau téléphonique. Voilà.
3: J'ai dit, je suis contre les engagements. Je préfère encore toute grossesse. Parce que le Cameroun est puissant par la grande population. Les aveugles font des enfants et ont besoin des enfants. Les paralytiques, les femmes que je connais paralytiques ont besoin des enfants. Les lépreux ont besoin des enfants. Laissez-nous les encadrements, les avortements, la pardon. On n'est pas là pour tuer l'humanité.
1: Non,
3: donne mon numéro de téléphone à celui qui m'a attaqué. Là, on va aller bien.
1: Vous n'avez pas besoin de ça. Vous êtes Patriarche. Vous n'avez pas besoin de ça. Et nous ne sommes pas, on l'a dit, à Royal FM, on est là pour construire et non déconstruire. Merci, Patriarche. Voilà. Alors, on va bien évidemment poursuivre avec, on a eu les explications du docteur, on va marquer un temps d'arrêt et on revient juste après la pub.
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0: De retour dans ce studio Royal FM, vous écoutez votre magazine féminin diffusé sur ces ondes Royal Queens. Et bien sûr, en rapport avec bien sûr l'intervention du patriarche Mani Onana, c'est Claudine qui a hâte de dire quelque chose. Il a dit que vraiment arrêtez-nous vos affaires d'encadrement là, lui ne veut pas ça.
1: Bonjour patriarche, j'aimerais quand même faire une petite précision. Dynamique Femmes et tous ses partenaires qui travaillent sur la thématique des avortements clandestins ne fait pas du tout la promotion de l'avortement. Nous ne sommes pas là pour promouvoir les interruptions volontaires de grossesse, mais nous faisons la promotion de l'avortement sécurisé. C'est-à-dire que lorsqu'une femme ou une fille est dans une situation où elle est obligée de pratiquer un avortement, qu'elle aille le faire à l'hôpital par le personnel qualifié avec un plateau technique adéquat. C'est justement parce que les avortements clandestins sont une des grandes causes de la mortalité, de la morbidité maternelle. Alors, on peut éviter cela et que la femme, lorsqu'elle est éligible à un avortement, qu'elle aille le faire à l'hôpital. Nous ne faisons pas du tout l'apologie de l'avortement. La preuve en est que nous travaillons également beaucoup sur la sensibilisation pour prévoir les grossesses non désirées qui débouchent généralement sur les avortements clandestins. Nous sensibilisons les jeunes à avoir un comportement sexuel responsable pour éviter les grossesses non désirées et les avortements clandestins.
0: Voilà. Alors justement, parlons de ces personnes-là. Vous êtes sur, voilà, tu es sur le terrain. Et quels sont les profils que l'association, l'ONG, rencontre généralement, les profils des femmes qui ont recours, bien sûr, à l'avortement?
1: Nous avons beaucoup de jeunes filles, des filles pas mariées, mais curieusement aussi beaucoup de femmes mariées. Et dans le Nord, lors d'une enquête nationale que nous avons menée, nous nous sommes rendus compte que dans le Nord, beaucoup de femmes mariées pratiquent les avortements clandestins.
0: Et quelles sont les raisons?
1: Ben, les raisons pour ces femmes du Nord, principalement, c'était qu'elles ont la charge des enfants. Et lorsqu'elles en ont déjà un certain nombre et qu'elles prennent une autre grossesse, elles ne sont pas prêtes à assumer un nouvel enfant dans le nombre déjà existant pour qu'elles devra prendre en charge. Donc, généralement, ces femmes-là, et on a été très surpris de le savoir parce qu'on pensait à autre chose lorsqu'on rencontrait les femmes musulmanes. Mais beaucoup de femmes.
0: Non, on va pas stigmatiser. On va pas stigmatiser du tout. Mais quand on parle d'avortement clandestin, on voit beaucoup plus. On a tendance à voir beaucoup plus les jeunes filles.
1: Oui, mais même des femmes mariées. Mmh. Les femmes mariées, parce que même lorsque ces femmes mariées vont faire pratiquer cette interrompre leur grossesse dans une formation sanitaire, ça reste un avortement clandestin. Parce que ça ne compte pas pour les deux cas d'exception du Cameroun aujourd'hui. Voilà. Donc, ça reste un cas d'avortement clandestin illégal, donc condamnable. Alors, il y a des jeunes filles, mais aussi beaucoup de femmes mariées pour diverses raisons.
0: Alors, quelles sont les conséquences liées à ces avortements clandestins du fait de la durée, bien évidemment, du combat que mène l'ONG, ça fait beaucoup d'années. Quelles sont les conséquences de ces avortements clandestins?
1: Ben, les conséquences des avortements clandestins, déjà, c'est que des paralysies qui s'installent, par exemple une femme qui ne peut même plus faire d'enfant à cause des conséquences de ces avortements clandestins. Il y a aussi des cas de décès. Et ce que Dynamic Femme fait depuis des années sur le terrain a quand même eu des effets positifs. Mm. Par exemple, parce que nous nous sommes rendus compte toujours lors de cette enquête que nous avons menée que les causes, ce qui pousse les filles et les femmes généralement à pratiquer des avortements, c'est les normes sociales, c'est les normes religieuses et nos lois qui sont assez rigides. Donc nous travaillons beaucoup avec les leaders traditionnels et religieux pour qu'ils essayent de changer leur perception des avortements. Et on leur présente des cas, des exemples. On demande au pasteur, par exemple, si votre fille vient vous dire qu'elle est enceinte de son frère, ou alors si un de vos fidèles vient vous dire, une de vos fidèles vient vous dire qu'elle est enceinte de son père, comment est-ce que vous allez voir, apprécier la situation? Qu'est-ce que vous pourriez lui donner comme conseil? Parce qu'il faut voir quel va être le statut de cet enfant dans la société. Est-ce qu'il n'y aura même pas des problèmes, comment on appelle cela, de consanguinité? Est-ce qu'il n'y aura pas tous ces problèmes? Donc, on essaie de leur présenter les situations, les témoignages, les statistiques, pour leur demander d'essayer de voir les avortements. Personne n'est pour l'avortement, comme a dit le patriarche. Le Cameroun a besoin de ses populations et surtout des femmes pour se développer. Mais essayons de voir la réalité en face.
0: Alors, ces dames-là, ces jeunes filles, ces étudiantes, où vont-elles chercher de l'aide, généralement?
1: Ben, de l'aide, c'est auprès de leurs camarades de classe, auprès des membres de la famille et des jeunes, et qui leur donnent des recettes incroyables. Et en disant que ça a marché pour eux, pour elles, et qu'elles pensent qu'elles aussi, elles pourraient pratiquer de la même façon et puis réussir. Alors elles vont voir des camarades qui vont leur demander de prendre 50 comprimés de Nivaké, ou alors de faire un petit mélange d'eau de Javel avec du savon blue, ou alors de prendre un cintre pour ouvrir le col de l'utérus et l'enfant va partir. Ben, les exemples sont...
0: Ce sont de gros risques.
1: Exactement, de gros risques, parce que c'est tout ça qui entraîne ces infertilités, ces paralysies et ces décès.
0: Docteur Rachel Claire,
2: oui?
0: Est-ce que tu penses que la loi est peu persuasive? Pourquoi l'interdiction ne stoppe pas cette pratique?
2: L'interdiction ne stoppe pas les pratiques à l'état. Même dans les pays où... franchement, l'avortement, l'interruption volontaire de grossesse est autorisée, les vannes sont ouvertes, il y a encore des problèmes. C'est pour dire qu'on a du chemin à faire, parce que il y a beaucoup de raisons, on vous a dit, elles sont culturelles, mais elles sont surtout très souvent économiques. Il y a la détresse. On parle de l'intégrité physique, mais également la santé mentale. On ne met pas assez d'accent là-dessus. Relativement à la détresse économique, c'est pour ça que l'autonomisation, n'est-ce pas, des femmes est une des solutions. Parce que quand on dépend économiquement des gens, mais on n'a pas des moyens d'agir. Et donc, on est enclin à accepter tout ce qui se présente, mais est-ce que c'est dans son propre intérêt? Ceci étant, je voudrais vraiment mettre l'accent sur le fait que, on l'a dit tout à l'heure, il n'y a pas d'apologie de l'avortement, mais c'est aussi la parenté responsable. Quel est le revers de cette médaille? C'est la parenté responsable. Est-ce qu'il est intéressant de voir, dans le cadre de l'inceste, par exemple, un père... un homme qui a à la fois père et grand-père, est-ce que vraiment ça fait, je ne sais pas, est-ce que du point de vue éthique, du point de vue à tous
0: même
2: égards,
0: la résonance même dans l'oreille,
2: ça pas bien et ça crée tous les problèmes au niveau successoral, au niveau la cohabitation même. Donc la vie, oui, mais pas la vie à tous les prix, parce qu'il y a souvent l'amalgame que le sujet ne soit plus tabou, qu'on arrête un peu l'hypocrisie et aussi l'égoïsme, parce qu'il y a beaucoup d'intérêts qui achoppent, n'est-ce pas? L'intérêt individuel, l'intérêt général. Et il faut quand même tenir compte, un enfant qui n'est pas désiré, il est mal aimé, il le sent, et dans la société, ce sont des personnes qui généralement deviennent agressives. C'est quand même important qu'on se sente aimé et qu'on évite vraiment ces problèmes. C'est ce qui amène aussi, même d'un point de vue légal, des gens à refuser, à continuer à nier des choses aussi évidentes que le viol conjugal. C'est pas, on a parlé des femmes mariées qui sont amenées pour toutes sortes de raisons. Je ne dis pas que c'est seulement le viol conjugal. Peut-être que ça n'a une aventure peut vous amener. C'est vrai que la présomption, n'est-ce pas, de paternité, un enfant qui naît au sein d'un mariage est présumé être l'enfant du mari, mais quand même la vérité au fond de soi fait que on n'accepte pas par honnêteté un certain nombre de choses. Donc
0: d'accord. Alors entre on a parlé du droit à la vie, pas la vie à tout prix.
2: Non.
0: Voilà. Mais maintenant on sait quand même que dans d'autres pays africains, il y a eu des évolutions législatives. Y a-t-il des réformes en discussion chez nous, par exemple?
2: Oui, il y a beaucoup de... on est dans un bouillon. Regardez toutes les activités qui se passent en ce moment. Ce fameux problème de féminicide, les avortements. En fait, il s'agit de violence sur les femmes de façon générale. La violence même... ce ne sont pas seulement les femmes, c'est vrai, mais ce sont les statistiques qui nous permettent de mettre l'accent, n'est-ce pas, sur les femmes. Donc, il y a des solutions qui sont recherchées parce qu'il faut mettre un terme à tous ces problèmes qui minent la société. Les solutions, c'est quoi? C'est qu'on ait un support légal. C'est pour ça qu'il y a beaucoup de propositions de textes qui sont faites dans la perspective, n'est-ce pas, d'élargir un peu. Nous savons gré aux législateurs d'avoir déjà donné quelques exceptions, mais il va encore falloir desserrer un peu l'étau parce que les problèmes se posent avec une acuité réelle qui est ressentie et à laquelle il faille donner une suite qui satisfasse tout le monde.
0: D'accord. Alors, Claudine, si oui, quelle prise en charge propose l'ONG Dynamique Femmes aujourd'hui?
1: Déjà, nous avons au sein de Dynamique Femmes un centre d'écoute avec un numéro, je dirais, gratuit, pas vert, parce que nous avons essayé d'obtenir un numéro vert, mais nous n'étions pas éligibles. C'est réservé à certaines structures bien précises. Donc, ce que nous avons fait, nous avons pris un numéro que nous communiquons et les personnes voudront se faire écouter, nous bip, on les rappelle et on les écoute, on les invite même au centre, à notre centre d'écoute s'ils sont disponibles, on les écoute, on leur fait de la clinique juridique et puis on les oriente, on leur donne des conseils qu'il faut. Mais comme je vous ai dit tout à l'heure, nous faisons aussi beaucoup de sensibilisation pour des comportements sexuels responsables. Et lorsque nous recevons une fille porteuse d'une grossesse qu'elle voudrait interrompre, on la dirige vers le centre hospitalier. Donc nous avons mis un peu sur pied un système de référencement avec des personnes, des acteurs clés. Nous les dirigeons soit à l'hôpital, soit au tribunal, soit chez un huissier, à la gendarmerie, à la police, en fonction de ce que...
0: fonction du cas.
1: Du cas, en fonction du cas, exactement.
0: D'accord. Alors, et quel message aux familles et aux hommes, par exemple?
1: Aux hommes, nous demandons également d'avoir des comportements, ceux qui sont auteurs des grossesses, d'avoir des comportements responsables. On leur demande également d'essayer d'encadrer leurs sœurs, leurs épouses, leurs copines qui se retrouvent avec une grossesse non désirée, une grossesse qu'elles voudraient interrompre. Nous demandons aux familles, déjà aux parents, de prendre en charge l'éducation sexuelle de leurs enfants et d'ouvrir le sujet. Nous demandons aux communautés, aux familles, d'ouvrir le débat sur la question, que ce ne soit plus une question tabou, une question qu'on n'évoque pas. On devrait en parler parce que la réalité est que toutes les familles, sans exception, ont côtoyé l'avortement. Toutes les familles ont connu cette question-là à un moment donné et étaient obligées de se pencher là-dessus pour trouver une solution.
0: Donc, c'est sans appel, quoi.
1: C'est sans appel, c'est toutes les familles. Même si ouvertement les gens ne le reconnaissent pas, lorsqu'on était dans des questionnaires, des interviews individuelles, toutes les familles ont côtoyé l'avortement.
2: On peut ajouter aux solutions le fait, vous savez, nous sommes dans une société, pour le moment on parle de binarité humaine, n'est-ce pas? Nous avons les hommes et les femmes. Nous ne pouvons pas ignorer l'apport de l'un des groupes vis-à-vis des autres. C'est pour ça qu'aujourd'hui, c'est pas un concept, ça peut paraître comme si c'est tendance à la mode, mais il y a quand même une réalité qu'on ne peut pas ignorer. C'est ce qui consiste à mettre en exergue de plus en plus la masculinité positive. C'est-à-dire que ce que les hommes ont comme atout, et ce n'est pas indéniable, qu'ils l'utilisent plutôt à bon escient, au service, dans l'intérêt de tous, et la complémentarité fait en sorte que la force à utiliser, au lieu de l'utiliser négativement, mais la mettre au service non seulement d'eux-mêmes, mais également de leurs partenaires. Et c'est la raison pour laquelle cette structure, qui est dirigée par quelqu'un d'assez compétent, est vraiment nécessaire, j'allais dire indispensable, et porte des fruits parce que ça participe de la transformation de la société d'un côté aussi, et c'est la raison de toute la campagne mondiale qui a été faite à He for She, où on demande aux hommes, n'est-ce pas, d'accompagner les femmes. Donc ce n'est pas vraiment, ce n'est pas du tout une guerre, c'est plutôt dans le sens de cheminons ensemble.
0: Voilà. Alors, une des dernières questions pour sortir, parce que nous sommes carrément à 9h05, passé de 51 minutes. Alors, aujourd'hui, on parle, bien sûr, de réduire les morts liées aux avortements clandestins au Cameroun. Si tu avais une seule recommandation à faire à l'État, ce serait laquelle?
2: Ben, ce serait de nous donner les moyens. Parce que c'est l'État qui donne tout. On demande la loi, on demande les ressources pour pouvoir mettre toutes les idées qui foisonnent en ce moment, qu'elles soient concrètes, qu'on passe du discours à l'action et surtout aux résultats attendus.
0: Voilà, merci infiniment. Claudine Siewe, une question, une recommandation à l'État?
1: Mais à l'État, c'est d'essayer de se pencher sur tous ces avant-projets de loi qui sont rédigés et qui sont rentrés dans le processus électif.
0: Voilà. Alors, on va tout simplement vous dire merci. Hein. Ça a été rapide, on n'a pas vu le temps passer, mais non. C'est 52 minutes qui viennent de s'écouler comme ça.
1: Pratiquement une heure.
0: Voilà. Et je pense qu'on a tiré beaucoup, beaucoup d'enseignements aujourd'hui. On a été éclairés. Et on va aller au téléphone, hein, sur la une, au bout du fil. Bonjour.
3: Allô.
0: Oui, bonjour.
3: Bonjour.
0: Comment est-ce qu'on vous appelle? Comment est-ce qu'on vous appelle? Nous n'avons pas le retour. Voilà, malheureusement, il est parti. Alors, on va tout simplement dire que c'était bien sûr le thème que nous avons abordé ce jour, avortement clandestin au Cameroun. Pourquoi des femmes prennent le risque malgré l'interdiction? C'était avec nos invités, Claudine Siewe, présidente exécutive de l'ONG Dynamique Femmes, et Dr Rachel Claire Okani, juriste et universitaire. Alors, on a été éclairés et je pense que aujourd'hui, on peut bien évidemment en parler avec beaucoup plus d'assurance, surtout avec quel est le processus si on

0: On fait comment? La loi n'autorise pas. Et maintenant, les gens vont se lancer dans la clandestinité. C'est ce qu'on ne voudrait plus que ce soit. C'est ça, non, docteur?
1: Oui, alors, je ne dirais pas que la loi ne protège pas du tout, mais peut-être pas assez.
0: Pas assez?
1: Oui.
0: D'accord.
2: Carole, si tu permets, j'aimerais quand même faire une petite précision. Aucune femme ne pratique un avortement de gaieté de cœur.
0: Voilà. Alors, tout simplement, c'était bien sûr Royal Queens et on va le dire, la solution ne sera pas dans le jugement, mais dans trois choses, l'information juste pour les jeunes, l'accès réel au planning familial aussi, il faut le dire, l'écoute sans stigmatisation, c'est aussi très important, et on va tout simplement dire merci à nos deux invités d'avoir éclairé ce sujet complexe avec courage et humanité, et à toutes celles qui nous écoutent et qui traversent cette épreuve, sachez que des structures d'écoute existent. On a parlé bien sûr de l'ONG Dynamique Femmes, parlez-en à un professionnel de santé ou à une association comme Dynamique Femmes. Et n'oubliez pas, bien sûr, on va se retrouver demain du côté, ça c'est à Yaoundé, avec ce troisième forum. Et on va en parler, on va tirer des leçons, on va alerter. C'est aussi ça, notre façon d'agir. Mesdames et messieurs, merci infiniment. C'était Royal Queens avec cette grosse équipe qui œuvre dans l'ombre. Nous avons le SAO de la bande FM, c'est Romuald Ekoumé, le directeur technique qui s'occupe également de la réalisation, qui s'occupe également, bien sûr, il est là. Et au cadrage vidéo, nous avons Alain Osé Kwekam à la coordination éditoriale et Belle Blas Samari, coordination centrale, le directeur général de Royal FM, Roger Kiek, à la supervision générale, le révérend pasteur Bissai Emmanuel Noël, c'est lui qui permet que nous soyons là, c'est lui qui permet que nous soyons dans ce beau cadre, c'est lui qui nous donne de la force pour pouvoir avancer. Carole Prudence, tiens, j'étais là. N'oubliez pas, les programmes se poursuivent sur votre radio Royal FM avec Regard sur l'actualité, une présentation de Ignace Bertrand Ona. Excellent dimanche à toutes et à tous.
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6: Ben, il est 10h du chap.
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1: Si vous avez choisi la voie de la démocratie représentative, à moins qu'on nous dise aujourd'hui que bon, vraiment l'affaire de démocratie représentative, là, ce n'est pas notre truc. Et qu'on est sous une monarchie, là tout le monde croise les bras et puis on les regarde faire. Si ça nous plaît, si le peuple à un moment donné pense qu'il doit demander des comptes, et bien qu'il demande des comptes. Donc, il faut cette réconciliation, réconcilier les Camerounais d'abord entre eux, qu'on ne se regarde plus en chien de faïence.
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2: Au départ, ça avait été créé par, le premier président de la République, Monsieur Amadou Aïe Diop, pour être une société de raffinerie.
3: Oui.
2: Et grande était sa surprise une fois arrivé sur place. De constater que c'était plus le cas. La preuve, jusqu'à date, le pétrole camerounais est plutôt réexporté ailleurs pour être raffiné là-bas. Il était tellement déçu. Il croyait qu'une fois que le pétrole rentrait dans cette société, ce serait traité pour de bon.
3: Sur place.
2: Sur place.
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4: Et quand le réseau, ce n'est pas une création nouvelle. Il y a toujours les réseaux. Il y en aura toujours. Et c'est les réseaux qui amènent les uns les autres à ces différentes strates de la nation. Et c'est pour ça qu'avant de prospérer, je veux m'indigner de la chute de mon grand frère, Victor Onana, qui perpétue une mauvaise façon de pleurer. Ce n'est pas l'énorme en tant qu'énorme qui est le problème. C'est la qualité des produits de cet énorme qu'on promeut, finalement. Lorsque vous avez des premiers ministres, les ministres qui ont été les derniers de leur promotion. Lorsque vous avez une promotion, ben le dernier, vous faites de lui le ministre. Vous faites de lui le premier ministre. C'est le problème de l'école? Non. C'est pas l'école, c'est le système. Lui nous a vanté la valeur de ce qu'est être major. On est content de voir qu'un major a été récompensé, il a été mis là, il devrait être mis.
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5: Aujourd'hui, on se rend compte que les entreprises d'État ne produisent pas assez. Parfois, on vous dit que la Sonara, voici le chiffre d'affaires. Si vous vérifiez bien, si vous vérifiez véritablement les sommes qu'on vous dit, par exemple, qu'ils ont réussi à engranger, on peut faire mieux que ça. Et ça, des centaines de fois, si tout le monde se met au travail. Et aujourd'hui, nous pensons véritablement que le président de la République prend conscience. Et il faut véritablement que ceux qui sont autour de lui prennent également conscience. Parce que ça ne sert à rien de faire un décret et ne pas aller vérifier 3 mois après qu'il est appliqué ou applicable. Parce qu'aujourd'hui, on est tous contents de dire que le président de la République est venu mettre une sorte de tamis pour essayer de faire le filtre. Ça, c'est une chose. Mais la réalité sur le terrain en est une autre.
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6: Moi, je vais vous dire ce que mon père m'a dit. Quand, par exemple, les UPCistes allaient aux États-Unis, à New York, c'était les jeunesses communistes françaises. On connaît le lien avec Gaston Donat. C'est les jeunesses communistes et autres qui cotisaient. Et les UPCistes camerounais faisaient partie des jeunesses communistes. Wumsa Tinaï était président de l'UPC, des étudiants UPCistes de France. Quand vous ajoutez déjà à Wumsa Tinaï au Sénat à Pana, je vous donne encore un autre. Je vais vous surprendre, mais notre émission sera pour surprendre.
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6: Et Sonnedou, le beau-père du DCC, le premier proviseur noir du lycée Leclerc, c'était un UPCiste.
7: Ne citez pas les noms actuels, sinon on aura...
6: Il est déjà mort.
7: Voilà.
6: Et Sonnedou est mort il y a quelques années.
7: Oui, oui, oui.
6: C'était un UPCiste.
7: Mais être UPCiste n'est pas un crime, hein.
6: Ce n'est pas un crime. Je dis que
7: C'était peut-être un crime avant 91, mais ça ne l'est plus.
6: Depuis que Paul Biya a dit que ce n'est plus un crime.
7: C'est un peu, ouais. Paul Biya a dit tout le monde que les gens sortent du marché.
6: Que laisser les gens tranquilles. Oui. Ces gens se sont battus pour notre indépendance. Parce que notre indépendance, nous l'avons arrachée.
3: Oui.
6: Effectivement, on a forcé la France à accélérer le processus des indépendances.
7: Parce que la France était dans une logique de nous entraîner dans un chemin
6: des gens
7: des territoires d'outre-mer.
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8: J'ai adhéré à l'UPC.
7: De manière volontaire.
8: Avec une carte.
7: Avec la conviction.
8: On allait chez le frère de Ma Basile, sur Otou.
7: Ma Otou, Egine Pépé.
8: On allait fêter. Faites les fêtes là-bas, on est venu ici chez le père de Monsieur Yenne. On faisait Ateba Yenne,
7: son père.
8: On faisait. Mais j'ai démissionné de l'UPC lorsque l'UPC a déclaré les villes mortes à Douala.
7: Oui.
8: J'ai dit à Monsieur Yenne que moi j'attendais que l'UPC nous dévoile son programme politique. Au lieu de ça, on attend les villes mortes. Bon, moi, je ne suis plus là.
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8: Mais par rapport au fait que j'étais quand même membre de l'UPC avec une carte,
3: oui.
8: Je suis allé à Douala quand on faisait les villes mortes, on bloquait les gens à gauche et à droite. On s'est dit que c'était ce qu'ils appellent carton rouge.
3: Carton rouge, oui. C'est ce qu'on appelle le carton rouge.
8: J'ai monté ma carte de l'UPC, on m'a laissé passer. C'est donc à partir de là que je viens donc, n'est-ce pas, pour l'UPC.
3: Oui.
8: C'est pour dire que l'histoire de l'UPC, je la connais.
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4: Les gens ont construit un type de personnage dans les radios, les chaînes de la télé et de radio. Donc, ils agacent le peuple, mais c'est à eux qu'on donne toujours la parole.
3: Et pour agacer davantage, ils sont évités pour continuer de le faire.
4: On les a rendus des vedettes, mais des vedettes dans le noir qui font de l'humour noir. Au lieu d'analyser, maintenant, le monde fait face à beaucoup de problèmes. Quand j'ouvre la télévision, occidentale, ceux qui viennent expliquer ce qui s'est passé au Bureau Oval.
3: Au Bureau Oval.
4: À Washington.
3: C'est là où se décident les choses du monde.
4: Les professeurs. Pascal Boniface est invité sur le plateau.
3: Oui.
4: Au fondateur de l'IRIS et autres instituts de diplomatie, de relations internationales en France. C'est les éminences grises qui se retrouvent. Les personnes qui sont souvent parfois consultées par le pouvoir central français, qui viennent pour expliquer ce qui se passe, la situation à laquelle fait face l'Europe et celle à quoi l'Europe doit faire attention. Chez nous, ils sont où? Ce sont des intellectuels alimentaires.
3: Oui.
4: Chacun cherche son strapontin. Chacun cherche à savoir à quoi va correspondre sa fin du mois. Comment et combien contribue-t-il à la construction de la nation camerounaise, à l'éveil des consciences des Camerounais pour aller affronter les défis que nous offre la coopération internationale, que nous offre le monde d'aujourd'hui. Tout à l'heure, quand nous allons évoluer sur les questions économiques, vous allez vous rendre compte qu'il n'y a pas d'amitié dans le monde, dans l'international.
3: Du tout.
4: On va vous démontrer comment est-ce que notre économie est plombée. Parce qu'on a ouvert cette économie à l'extérieur. Parce qu'on a cru attendre la manne des étrangers qui viendront à notre soutien quotidien. Et par conséquent, on n'a pas pu travailler des sources de rentabilité, des revenus à l'intérieur sur le plan endogène.
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9: Le système des mutuelles camerounais l'expérimentait déjà. Peut-être le ministre du Commerce n'est pas au courant qu'il y a la masseau qui existe. Un gars cotise 25 000 francs dans l'année, il tombe malade, il parle au centre d'hôpital de la MAMU, il s'est fait soigner pour près de 5 ans, alors qu'il a coûté que 26 000, ça existe déjà. On n'a pas besoin qu'il vienne nous apprendre ça. On expérimente déjà ça dans les domaines comme ça là. Mais dit qu'on va s'asseoir pour acheter le riz thaïlandais, alors que le riz du Cameroun est stocké quelque part. C'est quand même une gifle qu'il nous donne là. Il a dit dans une contraction qui m'a laissé un peu bizarre. J'ai dit, voilà ce sur quoi je peux l'attendre. J'ai le nom des filles qui seraient le lundi, prenez une telle décision. Il dit, incorporez-moi 10% des femmes locales dans le plan là désormais. Vous allez voir ce que ça va créer. Ça a été le cas avec le plan, dit que le plan c'était impossible. Il y a eu une année de turbulence. Normal, tous les changements sont parfois un peu violents et douloureux. Mais l'année qui a suivi, on a eu le poulet à 2500 sur nos tables. Et au moins le poulet rivalisait le poisson. Le poulet rivalisait le poisson dans le. Le poulet est devenu un truc banal. Ça veut dire qu'on peut. Donc en termes de mutuelles, les Camerounais se mutualisent déjà ailleurs et dans d'autres domaines bien précis. Les gens ont les maisons grâce à la maçon parce que le gars cotise un peu pour avoir un bien comme celui-là. Et vous demandez à un gars, un truc qui doit avoir aujourd'hui la nourriture. Bon Dieu, c'est quand même un peu violent.
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4: Mais ce que nous disons ici, nous ne créons pas, comme M. Le Maire le disait, nous faisons un constat, et ce n'est que le patriotisme qui nous amène à dire ces choses-là, que beaucoup même connaissent, mais ils n'ont pas la volonté politique. Il faut que les dirigeants politiques camerounais fassent une introspection sur eux-mêmes et qu'ils puissent se demander qu'est-ce que nous avons fait pour ce pays, qu'est-ce que nous allons laisser à ce pays si aujourd'hui, parvenu au 21e siècle, sortant, n'est-ce pas, d'une situation de pays intermédiaire, que nous soyons encore aujourd'hui en train de courir effectivement pour manger du blé, alors qu'aujourd'hui on devait produire ce que nous consommons et consommer ce que nous produisons. C'est ce à quoi on devait être là aujourd'hui. Mais malheureusement, on est retourné 100 ans en arrière.
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10: C'est-à-dire que quand il y a un niveau de compétence qui devient dangereux pour le pays, parce que vous venez dire aux gens, d'abord ça veut dire que vous ne savez même pas comment les gens vivent dans les quartiers. Hein? Ça veut dire que vous venez dire aux gens dans les quartiers, c'est une
4: prochaine
10: de mais
4: oui.
10: Cette organisation-là, qui la met en place? Bon, les voisins qui ne se parlent pas, qui s'engueulent tous les jours. Mais dans les quartiers, les uns se moquent des autres. Vous êtes pauvres chez vous là-bas. Hein? Bon, monsieur Mbarata, est-ce qu'il y a donc mis en place au ministère du commerce
4: les bagarres qui
10: un observatoire et un comité chargé de la mise en place, supposons que ce soit une bonne solution, de la mise en place de cette mutualisation. Bon, alors, quelle est la place des revendeurs? Parce que ce n'est pas des producteurs. Des revendeurs dans ce comité et dans ce process de mutualisation. Mmh. Ok. Bon, alors comment ça va se jouer si les gens là décident qu'ils ne vendent plus?
11: D'accord.
10: Parce que il y a trop de pression sur eux. Mmh. Parce que là, quand les gens se mutualisent, ils deviennent trop forts. Ils commencent à vouloir imposer les prix, mmh, etc. Qu'est-ce qui fait que celui qui est en face accepte tout ça? Donc vous voyez, nous sommes là devant ce que j'appelle souvent l'incompétence du système.

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1: Partout, il faut peut-être, pour une fois, donner la parole à ceux qui sont des experts, en IEC, en CCC, cette communication pour le changement de comportement. Parce qu'on ne peut pas nier, il y a des comportements politiques au Cameroun, en déphasage avec une véritable socialisation politique, qui sont de nature à nourrir les tensions à l'issue de l'élection. Il faut donc justement éviter, on va dire comment, il parlait d'agiter le torchon. Finalement, on peut agiter le torchon dans n'importe quel camp. Puisque nous sommes dans une logique où chaque camp voudrait se présenter comme étant blanc en noircissant les autres. Pourtant, l'IEC exige des règles qui ne demandent pas la stigmatisation. Effectivement. Mais malheureusement, le contexte qui est le nôtre s'y prête totalement que vraiment, il faut nourrir de nouvelles dynamiques sociales. Il faut faire la promotion de l'inclusion. Parce que les politiques d'exclusion, on ne peut pas les nier. Elles sont là et nourrissent justement ces tensions qui peuvent nous amener vers ce qu'aucun être humain normal ne peut souhaiter que son pays, par exemple, brûle.
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2: Vous avez vu avec les histoires du Nozo, quand on a appelé les jeunes là pour déposer les armes, soit on a applaudi ceux qui ont déposé les armes.
3: Tout à fait.
2: On n'a pas cherché à savoir que est-ce que c'est lui qui avait tué
3: quelqu'un.
2: Tout cela. Donc c'est ça le problème maintenant. Moumi a été, n'est-ce pas, élevé comme un patriote, comme des gens, n'est-ce pas, sur qui, disons que les icônes de la nation.
3: Des références.
2: On leur a donné ça. Ce n'est pas à nous maintenant
3: de remettre ça en question.
2: L'histoire, c'est l'histoire. Hein? Et ça aussi, doit considérer ça comme histoire. Que voilà les combats qu'ils ont menés, voilà les actes qu'ils ont faits, mais ça a abouti quand même à un pardon au niveau national, parce que l'intérêt de la nation est supérieur à l'intérêt des individus. Et ils ont mérité du chef de l'État, n'est-ce pas, d'être élevé comme patriote. Donc c'est ça qu'il s'agit.
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4: Prévenir vaut mieux que guérir. Et quand on est dans un pays comme le nôtre ici, qui, où des susceptibilités sont exacerbées avant les élections, c'est avant les élections que la question tribale arrive sur la table. On trouve que tel qui lui pose un problème, tel qui lui dérange. Avant les élections, nous, ça nous dérange. Ça nous dérange parce qu'on veut que ce type d'inflation continue même avant les élections et bien après. Même. Donc,

0: et grâce et gloire à Dieu le Père Tout-Puissant pour le souffle de vie qu'il nous a renouvelé gracieusement cet autre dimanche. Regard sur l'actualité, c'est le débat du dimanche sur la radio des auditeurs. 88.4, c'est la fréquence et nous sommes ensemble jusqu'à 12h55. Tout dire pour construire, ne rien dire pour détruire, c'est le leitmotiv bien connu depuis plusieurs années déjà. Nous allons en guerre contre l'ignorance, nous allons en guerre contre la mauvaise information et nous faisons tout pour vous servir toutes les bonnes clés de compréhension de tout ce qui se dit et se fait ici et même ailleurs. Ensemble, nous serons avec le géant Yabassien et Koumé Romual à la mise en onde de la réalisation, la police d'antenne avec le doigté d'Alain Osekwekam du côté donc de la caméra vision, assisté ou alors accompagné ce dimanche de Boris Etedombo pour les belles images. Coordination éditoriale, la belle Bella Samari, coordination centrale Roger Kiek, supervision générale, le révérend pasteur Bissa Emmanuel Noël. Voici l'ossature de cette édition. Le monde entier, les nations du monde sont donc réunies dans l'endroit le plus prestigieux, le plus important de tous les peuples de la planète. Les Nations Unies, l'ONU, qui est donc en pleine Assemblée Générale. Entre autres sujets en discussion de ce côté donc de New York aux États-Unis d'Amérique, eh bien, la place de l'Afrique comme membre permanent du Conseil de sécurité. Les discours s'enchaînent et surtout se succèdent sur la tribune et bien sûr pas moins que la voix de celui qui est le secrétaire général sortant, le Portugais Antonio Guterres, qui a donc défendu la posture africaine comme membre permanent du Conseil de sécurité. Mais lorsque nous revenons donc chez nous et qu'on se regarde dans la glace, l'Afrique, le continent a-t-il le mérite de prendre part comme membre permanent dans cette instance importante des décisions prises pour le monde entier? Comment est-ce que cela doit s'opérer? Est-ce par sous-région? Est-ce de manière collective au sein de l'Union africaine? Comment donc faudra-t-il délibérer pour que l'Afrique se positionne de ce côté-là? On parlera également ce dimanche de la paix. La paix est-elle menacée au Cameroun? On sort cette semaine de la célébration de la Journée mondiale de la paix. On regarde donc de tous les clichés que nous offre l'actualité de chez nous sur le plan politique, sur le plan social, sur le plan économique. La paix est-elle menacée? La question est des questions qui seront donc en discussion avec des invités autour de la table. Vous aurez également droit à l'éditorial du dimanche, mais aussi la revue de presse. Merci de nous accueillir de là où vous êtes. Bienvenue donc, et on se retrouve juste après cet appel au Christ.
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0: regard sur l'actualité, voici un autre arrêt important de votre débat du dimanche.
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0: C'est l'affaire de Jean Patientala, JPT, bonjour.
2: Bertrand Ohona, bonjour. L'Union africaine revendique 2 sièges de membres permanents au Conseil de sécurité des Nations Unies pour l'Afrique. Antonio Guterres, l'actuel secrétaire général de l'ONU, a déclaré que l'Afrique mérite au moins 1 siège de membres permanents. D'autres acteurs pestent que ce statut doit être attelé au droit de veto. Trop beau pour être vrai. 80 ans après la création de l'Organisation des Nations Unies à Dumbarton Oaks par les vainqueurs de la Deuxième Guerre mondiale, qui, à Yalta, en Ukraine, avait resserré le deal, car en fait il s'agit d'un deal qui mettait en exergue un pacte de non-agression devant éviter une déflagration du type guerre mondiale à ces puissances qui ne voulaient pas une nouvelle guerre, censée fragiliser leurs économies et tout reprendre à zéro à chaque fois. Un accord qui a fini par imposer au monde des théâtres de guerre loin des territoires de ces puissances américaines, britanniques, russes, chinoises, puis françaises. 80 ans après, disions-nous, l'Afrique n'a jamais compté. Le continent est présenté comme un seul pays et reste ostracisé. Paternalisé au Conseil de sécurité par la France, l'Afrique avec ses 54 pays est toujours si faible, si molle, si pauvre, si triste, si pathétique que l'on pourrait se demander à quoi va lui servir un siège de membre permanent avec veto dans un Conseil de sécurité dont la forme et le fond n'ont jamais évolué. Avec ses 15 membres, dont 10 non permanents et 3 sièges rotatifs pour l'Afrique, le Conseil de sécurité est chargé du maintien de la paix et de la sécurité des nations à travers le règlement pacifique des conflits. Quel pays africain fera donc l'affaire au cas où un siège de membre permanent serait accordé à notre continent? Nous sommes si divisés, incapables d'équilibrer le rapport de force, qu'il serait peut-être mieux pour notre continent de faire d'abord son aggiornamento avant de porter cette tunique. L'idée n'est pas de promouvoir le pessimisme, mais d'être réaliste. Sans une réforme de l'ONU, nous courons dans le sac, comme disent les jeunes Camerounais. L'institution doit d'abord être réformée et nos pays améliorer leurs capacités géopolitiques et géostratégiques au risque que notre siège permanent et notre droit de veto ne soient phagocytés du fait de notre faiblesse. Nous devons retoquer nos mentalités et revoir notre lamentable vision de l'Union africaine. Notre continent chrysogène à souhait est loin de répandre la paix. Nos leaders à la solde des impérialistes ne sont pas pour arranger les choses. Néanmoins, gardons espoir.

0: Merci à JPT pour l'éditorial de ce dimanche. Nous entrons donc au fil rouge. Nous nous posons sur le fil rouge de cette émission, de cet autre dimanche. Regard sur l'actualité. Merci à ceux qui nous retrouvent à l'instant sur les 88.4, c'est la fréquence. Et bien sûr, regard sur l'actualité, l'émission de tous les dimanches, lorsqu'il est 10h, hein, c'est elle qui prend les commandes sur les ondes. Allez, je salue Ruth depuis Soa, Tanaï Somba, la Montée Kondengi. Et je n'oublie pas Odinga Sosé du côté de Lada, qui était bien à l'écoute. Hein, et nos salutations distinguées à monsieur le maire de la commune de Yaoundé 4, Yaoundé 4e, qui est donc allé accompagner le maire. Gabriel Bina et Fila, qui est donc décédé et a été accompagné à sa dernière demeure, hein, par une tout le parterre de l'élite d'une Fundi, des populations des Yaoundé 4 et d'ailleurs, qui sont donc venus pour cet ultime hommage à Gabriel Bina et Fila, le maire de la commune des Yaoundé 4, qui est donc décédé. Nous lui disons simplement bon voyage dans l'éternité et que la terre de nos ancêtres lui soit légère. Et nous accueillons donc nos invités autour de la table. Hein. Je commence par celui qui arrive pour la première fois sur ce plateau, Franck Manson. Manson, Franck, voilà, il fait la bonne prononciation. C'est un universitaire, philosophe. Bonjour, bienvenue sur le plateau, Franck Manson.
1: Bonjour, merci de m'accueillir sur ton plateau. Il est vrai, c'est une première pour cette émission. Mm-hmm. Je suis un habitué du studio.
0: Tout à fait, tout à fait.
1: Je dis également bonjour à mes co-discutants, sans manquer de saluer les nombreux téléspectateurs et auditeurs.
0: Mm-hmm. Ouais, c'est vrai qu'il y a deux philosophes autour de la table, hein, parce que même Frédéric Mbappé, moi, c'est un philosophe, même si lui, il s'est concentré sur la formation professionnelle, la transmission des savoirs, des plusieurs savoirs, des savoirs capacitants, voilà. Et alors Franck Manson, quel est, si on peut poser la question, hein, en ce moment, quel est l'état de santé de la philosophie au Cameroun? Ces derniers temps, on a perdu des grands maîtres de cette discipline. Marcien Toa est parti. Hubert Mononjana également est parti. Comment se porte la discipline? Est-ce qu'il y a encore une référence, un repère qui est resté vivant?
1: Oui, bien sûr. Personnellement, je me considère d'ailleurs comme un repère.
0: Un des repères.
1: Un repère, ou alors, si vous voulez, un des repères. Mm-hmm. Mais seulement ce que l'on représente comme base de compréhension. Mm-hmm. La pertinence du regard de l'observation sur le monde, il doit davantage évoluer. Mmh. Il doit évoluer, il doit véritablement briller, si vous voulez, au point où cette société camerounaise soit véritablement éclairée. Mmh. Parce que vous savez très bien que le rôle, justement, du philosophe, c'est de participer à jeter la lumière dans la caverne. Mmh. Puisque quand on observe un peu comment se comporte notre société, on comprend très bien que c'est comme si la lumière n'était pas là. Mmh. Mais bien entendu, elle est là. C'est ça, en fait, le rôle des philosophes. Mmh. Mais seulement, je voudrais établir la différence entre ce que moi j'appellerais philosophie conventionnelle classique.
0: Conventionnelle classique, c'est-à-dire?
1: C'est-à-dire qu'une philosophie

0: une dimension spirituelle, vous voyez. Donc, si vous ne développez pas les facultés de l'esprit et qui vous connecte au principe initial, ce que j'ai l'habitude d'appeler le grand E, vous pouvez prétendre être philosophe. L'on peut vous considérer dans une société ordinaire comme philosophe, mais dans la réalité, vous ne l'êtes véritablement pas. Et c'est ce qui explique le fait qu'aujourd'hui, on peut bien se rendre compte que ceux qui sont présentés comme philosophes, il arrive parfois qu'ils se retrouvent, ils sont des philosophes à gage, si vous voulez. Ils se retrouvent en train d'être, je vais employer des termes simples, achetés par un clan, par un régime. Un véritable philosophe, c'est quelqu'un de neutre. Vous comprenez, c'est quelqu'un qui est vraiment au service de l'intérêt général. Et dès que si on perçoit les choses comme ça, on peut se poser la question à savoir combien de véritables philosophes nous avons au Cameroun.
1: Voilà, on va se poser cette question. Et le 5 octobre prochain, je crois, ce sera la journée de la philosophie. C'est une journée souvent très importante. Frédéric Mbappé-Boa est également là, lui également philosophe, universitaire. C'est vrai, spécialisé dans la formation professionnelle. Je lui dis bonjour et je lui dis merci d'être là ce matin.
2: Bonjour Bertrand, bonjour aux nombreux auditeurs et aux internautes qui suivent la reine des fréquences. Royal FM, bonjour aux membres qui sont autour de la table pour partager cette réflexion. Je vous retourne les remerciements aussi parce que vous m'avez associé à ce banquet républicain. Vous avez bousculé mon passé philosophique.
1: Tout à fait.
2: Et donc, vous avez réveillé en moi un vieux souvenir.
1: Un vieux souvenir.
2: Et que vous avez fait là exactement comme le poète antique Agathon, qui, pour célébrer ses honneurs de poète brillant, avait réuni ses amis, parmi lesquels Socrate, pour réfléchir sur l'amour. Même si aujourd'hui, nous n'allons pas réfléchir sur l'amour, au moins, nous allons réfléchir sur la République avec amour.
1: Tout à fait. Nous réfléchirons sur la République avec amour. Et qu'est-ce que toi, tu penses, en tant que je suis allé bousculer tes réminiscences ou alors ton ancrage philosophique, qu'est-ce que tu penses des philosophes, ceux qui se présentent philosophes dans l'espace public au Cameroun aujourd'hui? Est-ce qu'ils sont des fidèles ou alors des braves représentants de la discipline?
2: La philosophie en tant que discipline au Cameroun présente le même visage que de nombreuses autres disciplines comme l'économie, le droit, où on peut parfois trouver un brillant juriste défendre des positions que même les profanes du droit ne peuvent expliquer ou comprendre. Et également, en philosophie, on trouve comme ça certains qui s'y sont retrouvés par crise d'orientation professionnelle et se sont accrochés sur la philosophie tout simplement pour vivre et non pas pour penser effectivement la société. Je préfère ne pas nommer les exemples de ce côté-là pour ne pas leur faire une contre-publicité. Mais également, on trouve les vrais, ceux qui travaillent à penser le pays que nous voulons. Et là, je rends hommage à un de mes enseignants, Monsieur Aïssi Lucien. Il vit encore. Il a été mon enseignant de la première jusqu'en quatrième année, avant que les Blancs ne viennent m'arracher douloureusement à cette discipline à laquelle j'étais attaché avec un amour très fort. Puisqu'il faut le dire, il faut parfois faire certaines
1: études. Vous êtes allé chercher l'argent du côté de Olamkam. Vous avez abandonné la philosophie.
2: Oui, les Blancs m'ont amené.
1: Ils ne sont pas sérieux.
2: Ils le sont. Ils sont très sérieux. Ils sont très sérieux parce qu'ils font.
1: D'accord.
2: Oui, ce n'est pas pour faire leur publicité.
1: C'est une parenthèse.
2: Mais c'est la vérité.
1: On referme la parenthèse. Oui.
2: Et donc, je salue Aïssi Lucien qui a d'ailleurs écrit « Rationalité prédatrice et crise de l'état de droit ». Et quand vous observez le Cameroun aujourd'hui, avec tous ceux qui regardent les richesses publiques comme des prédateurs pour la dévorer, vous comprenez pourquoi il n'a même pas vieilli et on l'a mis à la retraite.
1: Malheureusement. Est-ce que vous pensez que le philosophe peut être roi dans notre pays sans se salir les mains, sans faire des choses bizarres? C'est possible?
2: La vie en elle-même, elle est blanche et noire. Et le philosophe est un vivant et donc il ne peut pas se départir.
1: Il sera obligé de se maquiller.
2: Il ne peut pas se départir de la vie. Voilà. Mais l'enseignement de la philosophie a toute sa place, pas seulement au Cameroun aujourd'hui, mais dans toute l'humanité où les nouvelles technologies bousculent les frontières de l'école ou alors les normes classiques de l'enseignement. Et donc il est presque obligatoire d'initier tout le monde à l'esprit critique. Parce que chacun qui utilise ces innovations technologiques, des intelligences artificielles, doit surtout être doté d'esprit critique pour évaluer le résultat qui lui est fourni par l'intelligence artificielle afin de le conformer au canon de, la, de son savoir. Donc c'est pourquoi je pense que c'est très important d'enseigner la philosophie à tout le monde aujourd'hui, même aux menuisiers.
1: Oui. Il y a une philosophie de la menuiserie, c'est sûr. Hein.
2: Bon, celui,
1: si on va fouiller là-bas, c'est possible.
2: Celui qui porte fièrement la toge de philosophe aujourd'hui nous le dira certainement.
1: C'est Franck Manson, qui est philosophiquement très engagé. Et d'ailleurs, il défend le postulat de ce qu'il faut, une philosophie qui est dynamique en fonction du contexte et de son temps, et non une philosophie qui reste ancrée dans les vieilles racines gréco-latines ou même égyptiennes. On prend cette respiration, on revient.
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0: avec nous aussi, hein, il est d'un blanc immaculé vêtu ce matin, Besme Bobda. Il est dans une dynamique là ces derniers temps. Il est tout en blanc aujourd'hui, tout en blanc. Ça dit que désormais c'est le blanc de Bayangam, hein. L'homme fort de le blanc de Bayangam, c'est comme ça qu'on va l'appeler. Hein. Docteur Besme Bobda, bonjour, bienvenue sur le plateau.
1: Bonjour Bertrand, bonjour au co-discutant, à l'équipe technique qui nous permet d'être écoutés ce matin et au top management de Royal FM. Bonjour particulier à mon ami de la gauche qui ne cesse de me titiller. Non, il y a une révolution certaine et une certaine révolution qu'on entreprend. Donc ça se met en place et je crois qu'il va suivre automatiquement.
0: D'accord, merci, hein, merci le docteur pour cette révolution utile, hein, elle est utile, elle est surtout belle, hein, belle à voir, c'est bien, c'est bien. Allez, Georges Ndiako Ameke est avec nous ce dimanche, juriste internationaliste, l'ancien Cerbère de la presbyte des grands jours, hein. Il est là, le tout puissant EG de cette affaire-là à l'époque, et avec nous, Georges est le coordonnateur du cabinet GIAN Partners qui s'occupe donc d'outiller les acteurs sociaux sur les réalités et les méandres de la loi et du droit dans leurs différents domaines de compétences à travers des séances prestigieuses et solennelles qu'on appelle les cafés juridiques. Bonjour Georges, bienvenue sur le plateau.
2: Bonjour Ignace Bertrand Aouna, Anelka. Merci de m'accueillir ce matin. J'avais cru que je devais être très fatigué ce matin, mais par la grâce de Dieu, un regain de vitalité m'a permis d'être en jambes.
1: Champagne n'a pas eu raison de toi.
2: Je n'ai pas encore donné motif pour lequel j'aurais dû être fatigué. Mais toujours est-il que lorsque le cerveau est programmé, il réagit tel qu'il a été programmé.
0: Tout à fait.
2: Sans intelligence artificielle, il savait qu'il devait être de vôtre ce matin. Surtout qu'on m'a dit qu'un Mbappé réapparaît, après des escapades de quelques semaines. J'en étais très heureux, surtout que le panel qui a été annoncé était un panel alléchant. Ça m'a fait grand plaisir. Le philosophe qui est avec nous, j'espère qu'on va aller dans les dédales des situations qui maintiennent l'Afrique dans sa léthargie, surtout à l'aune des grandes batailles qu'il y a autour de l'Organisation des Nations Unies. Je suis très heureux de voir que la victime de Mme Etéki est parmi nous.
0: Ah, ça.
2: Il n'a pas encore rendu l'âme. Quel qu'en soit le projet ourdi par cette dame de l'ambassade de France.
1: Ben, tiens bon.
3: On se bat.
2: Non, tu tiens le coup.
1: Oui.
2: Tu es en
1: bon.
2: Pleine résilience.
1: Voilà.
2: Je dois pouvoir dire aux auditeurs que nous en sommes heureux, fiers de toi. Ta casquette, Tommy Hilfiger, ne te quitte jamais. Preuve de ce que tu es focus sur tes objectifs. Je voudrais profiter pour saluer tous les auditeurs, les très nombreux qui sont avec nous, et surtout ceux qui interagissent avec nous, sans oublier le top management de la radio, le grand pasteur Emmanuel Bissay, Ulrich Kemouer, Boris et tous les autres. Bonne émission à tous.
0: Merci, Georges. Et là, on accueille donc le vieux blanc. Le vieux blanc, hein, il est avec nous, l'homme qui a saison comme maternelle en Corse, en France, là-bas, Biarritz. Et tous là, ils sont là-bas. Et on lui a demandé de rentrer chez ses oncles maternels. Il dit niet. On lui dit d'aller chercher, prendre la chefferie à Baham. Il refuse. Il est là, à Yaoundé. Et malheureusement, il y a une dame à l'ambassade de France qui lui crée des misères. Madame Etéki, vraiment. Alors, Patrice Teguia, bonjour.
4: Bonjour, monsieur Bertrand, non, Ignace Bertrand Ouna, le grand blanc. On a salué les philosophes. On m'a dit qu'il paraît que vous aussi, en terminale, vous étiez un très bon philosophe. D'ailleurs, votre professeur vous conseillait la philosophie.
0: Et il est très en colère. Souvent, quand il me croise, il me dit, voilà, ce type a sacrifié la philosophie. Il n'aime pas du tout, quand on se croise, il n'est pas du tout content. Mais bon, c'est la vie.
4: Ah, ce sont les choix, mais peut-être que... Il avait décelé en vous un futur Socrate.
0: Oui, c'était un peu ça. C'était
4: vous
0: un
4: savez
0: peu
4: que
0: ça.
4: La philosophie occidentale, c'est Socrate. Tous les autres sont passés par lui. Bon, la spécificité qu'il avait, je crois, c'est qu'il n'écrivait pas. Mais il parlait et il s'était mis...
0: C'était le grand maître de la sophistique.
4: Voilà, c'est le grand maître de la fameuse question mystique, qui suis-je ? Mmh. Voilà. Donc, je salue mon philosophe préféré, parce que nous nous appelons fréquemment. Mmh. J'aime bien quand il intervient sur ce plateau dans d'autres émissions. Mmh. Je salue les jumeaux, comme je les appelle. Oui. D'ailleurs, ils sont côte à côte. Je salue
0: Frédéric Mbappé.
4: Je ne savais pas que c'était un philosophe. Un philosophe
0: Il a abandonné la philosophie.
4: Qui s'est perdu.
5: Qui s'est reconverti.
4: Voilà un futur Martien Towa.
0: Qu'on a perdu.
4: Et vous voyez que... Mes oncles, là, ils sont pas dans la philosophie. Bon, je salue le grand blanc que je connais, le géant.
0: Le géant yabassien. Que je connais. Il dit qu'il contrôle ses terres à partir de Yaoundé.
4: Oui.
0: Que personne ne peut bouger là-bas.
4: Ah, il va avoir du mal, hein.
1: Parce il a la taille pour ça.
4: Les Chinois ne s'amusent pas avec les terres, hein. À Yabassi. Les Chinois font mal, hein. Avec Mafani Moussongué. Mm. Donc, mais je sais que c'est un combattant. Mm-hmm. Il va tenir le coup.
0: Oui.
4: Je salue bien sûr le révérend pasteur Bissaï, mm-hmm. Et sa dulcinée, mm-hmm. Madame Esther Bissaï. Mm. Je salue les auditrices avant les auditeurs, que je salue aussi. Et puis, je dis bonjour aux techniciens barbus que j'ai en face de moi, qui nous filment. Bonjour à tout le monde. Et puis, merci de m'avoir invité aujourd'hui, Monsieur Ignace Bertrand Wona.
0: Mm-hmm. Merci à vous également. Nous saluons la mère, notre régulateur de tension, Maman Esther Bissaï, et beaucoup de courage à elle aussi, hein, qui a été endeuillée cette semaine. Hein. Beaucoup de courage à la famille également. Alors, le vieux blanc, qu'est-ce qui se passe à l'ambassade? On vous a donné vos 150 euros?
4: Non, elle a dit qu'elle ne donne pas. C'est-à-dire que...
0: Donc elle est décidée à bloquer.
4: Oui, le conseil vote quelque chose. On dit donner 150 euros à M. Teguia. Mm-hmm. Elle ne donne pas. Un conseiller m'appelle et me dit il ne sait pas pourquoi elle n'a pas donné. Donc quand j'arrive avec tous les documents qu'elle m'a donnés, mm-hmm. je lui dis mais tel conseiller a dit qu'il n'a pas compris.
0: Pourquoi vous ne payez pas mon argent?
4: Vous ne payez pas mon argent. Elle dit... Je ne donne pas. J'ai dit que je ne donne pas.
0: Ah, carrément.
4: Bon, là, elle a évité de citer le vice-consul, mm-hmm. parce qu'elle avait entraîné le vice-consul à mentir à un usager. Bon, vous savez que l'ambassade de France, c'est les blancs de dedans. Mm-hmm. Et nous, on est les blancs de dehors.
0: Les blancs de dehors.
4: Donc, les esclaves de dedans, comme disait Malcolm X. Ah. Et les esclaves de dehors.
0: Les esclaves de maison. Voilà. Les esclaves.
4: Les esclaves de maison, que quand les esclaves des champs venaient leur dire que fuyons. Il y a l'ouverture, fuyons. Les esclaves de dedans disaient que non. Comment nous on va fuir?
0: On fuit comment? Nous, est bien.
4: On vit bien. On est au chaud.
0: On mange
4: la même nourriture que le blanc. De temps en temps, quand il s'en va, on dort dans le lit avec madame, ainsi de suite et tout. Donc, comment vous voulez que nous, on abandonne tout ça pour venir vous suivre? Vous dormez dans le foin avec les chevaux. Mmh. Donc, allez-vous débrouiller. C'est ça, le monde d'aujourd'hui. Donc, c'est un détournement de fond. Je lui ai bien dit, le conseil décide de donner 150 euros à M. Teguia. Vous dites non, c'est un détournement de fond. Parce qu'une décision de conseil n'est pas... n'est pas suspendu à la décision d'une fonctionnaire ou je ne sais pas si elle est fonctionnaire ou contractuelle. C'est elle qui a remplacé la fille du professeur Sinjoun. Mm. Bon, donc il est évident que ils sont très très mal parce que dans la lettre de motivation que j'ai adressée à l'ambassade pour cette aide, j'ai mis en copie la lettre que j'avais adressée à l'ambassadeur de France concernant le PREVAP. Et comme l'ambassadeur de France, bon, il sait très bien que les 300 000 Français, enfin, les 300 millions de Français, 300 milliards.
0: C'est toi qui connais les oui, montants. Hein.
4: Que l'ambassadeur Christophe Guilloux a remis au président Biya était un chèque maquillé. C'est-à-dire que c'est un chèque qui était destiné au paiement du Prémap et que lui, il a transformé en appui à la résilience du Cameroun. 300 milliards, bien sûr, dans le complot avec la banane. OK, ils avaient déjà préparé leur FABA et avec ils ont introduit ça avant l'arrivée du président Macron. Et pendant ce temps, on nous a dit que la SND 30 a été présentée par Babi Sakana. Babi Sakana de Pro Actor, avec Okuda Barnabé dans un think tank au ministère des Finances. Mais le problème qu'il y a, c'est que quand il parlait aller négocier ces 300 milliards, à l'Agence française de Paris, c'est Pro Actor qui est parti négocier ce contrat. Alors qu'il n'avait rien à voir dans le PREVAP. Puisque les décrets et les arrêtés du chef de l'État avaient été signés le 22 décembre 2008 et ont démissionné. Alors qu'est-ce que les gens de Pro Actor s'en vont négocier 300 milliards à l'AFD? Mais l'AFD, étant quand même prenant ses gaves, n'a pas remis le chèque, elle n'a pas remis le paiement, mais ils ont dû avoir des frais qui ont été payés. Or, pendant ce temps, Ndonga Célestin était DG de EDC. Bon, c'est ça donc qui ressort après, on vient nous dire SND 30. En même temps, les mêmes gens, et c'est Pro Actor que Babi Sakana utilise. Il dit co-fondateur de Pro Actor. Donc, ceux qui sont partis en France, c'est Ndonga Célestin, aujourd'hui décédé, qui était à l'époque DG de l'EDC, et Madlak Alphonse, un petit génie de l'information, de l'informatique, qui travaille toujours à EDC et qui a scanné tous les décrets et les arrêtés du chef de l'État, tous les chèques trésors. Et il a balancé ça partout. Voilà pourquoi aujourd'hui, on se retrouve avec des chèques qui ont été payés tout en étant des faux chèques.
0: Très bien, merci.
4: Donc vous comprenez très bien que
0: merci.
4: La situation n'est pas facile pour Mme Etteki qui veut se mettre en défenseur de l'ancien ambassadeur Christophe Guilloux qui, comme par hasard, est aujourd'hui directeur à l'AFD.
0: Merci bien, merci. Madame Etteki, donner l'argent de Patrice Tegui, payer son argent, ce n'est pas bien. Alors, nous ouvrons donc avec Franck Manson, on commence par vous. L'Assemblée générale des Nations Unies est en cours, je crois qu'elle doit s'achever lundi du côté de New York. Et parmi les sujets qui occupent les débats de ce côté-là, il y a la situation de l'Afrique. Les Africains eux-mêmes sollicitent deux places au Conseil de sécurité et le secrétaire général sortant, Antonio Guterres, le Portugais, a porté la voix de l'Afrique pour une place comme membre permanent au Conseil de sécurité. On parle aussi des enjeux autour du droit de veto qui est le levier qu'utilise une pincée de privilégiés dans le monde pour faire et défaire lorsqu'il s'agit déjà d'organiser du positionnement ou alors d'aller affronter ou de dominer ou d'écraser en tout cas. Alors, vous, comment vous percevez ce débat-là? Est-ce qu'il est pertinent? Est-ce qu'il est juste, on anime juste la galerie ou alors c'est quelque chose de pertinent?
6: La première image qui traverse mon esprit quand tu parles, c'est celle d'un ingénieur ou alors d'un architecte qui conçoit un outil technologique. Et l'objectif justement pour lequel il conçoit son outil technologique, c'est que cet outil doit participer à construire sa puissance, son hégémonie. Mais seulement pour pouvoir le vendre dans la masse, il va donner l'impression justement que la conception ou alors l'invention est faite pour servir l'intérêt de la masse, mm-hmm. ce qui est totalement faux. Mm. Et c'est pourquoi, quand vous voyez par exemple les Nations Unies, on peut se poser la question à savoir qui a pensé cette organisation et qui a structuré cette organisation. Je pense que c'est une réponse que chacun, je peux dire, dispose.
0: Oui.
6: Vous voyez, c'est une organisation qui est purement et essentiellement oligarchique.
0: Oligarchique.
6: Oligarchique. La preuve en est qu'elle a été créée, je pense, au sortie de la deuxième guerre mondiale. La deuxième guerre
0: par les vainqueurs.
6: Par les vainqueurs. Mm. Et ce qui m'a beaucoup frappé quand vous allez un peu plus loin, c'est que l'une des conditions, l'une parmi au moins 3, 4, 5 conditions qui fait de vous un membre permanent, vous devez posséder le nucléaire. Mm. Mais pourtant, l'arme nucléaire, au-delà du fait que c'est un outil dissuasif, mm-hmm. mais c'est un outil, c'est une arme à destruction
0: ultra massive.
6: Mm. Et si vous voulez, et les Africains doivent comprendre ceci, la hiérarchie des nations, elle est établie. Mm-hmm. La hiérarchie des nations, c'est-à-dire si vous observez l'ordre social à partir de l'univers, peut-être à partir du cosmos, mm-hmm. ça veut dire que les nations qui se sont tissées au sommet, il y a de cela 300, 200 ans, 100 ans, 50 ans, ce sont les mêmes nations qui continuent à tourner entre elles. Mmh. Je ne sais pas si vous voyez. Et elles ont travaillé, quand vous vous fiez d'ailleurs au rapport d'Henry Kissinger, mmh. à ce que les nations africaines ne se développent jamais. Jamais.
0: Elles ont travaillé activement
6: sûr,
0: à cela.
6: Elles ont travaillé, elles en ont développé faisant. Des mécanismes à ce que les nations africaines ne se développent jamais. Mmh. On a eu autrefois la colonisation, la oui. néocolonisation. Mmh. À l'intérieur de ça, on a les accords de coopération mm-hmm. qui ont été signés en défaveur des pays africains. Mais le plus dangereux, en fait, ce sont les politiques éducatives qui avaient été décidées du point de vue universel. Mm. C'est-à-dire, par ces politiques éducatives, on a fabriqué la ressource, on a fabriqué le marché que devaient, en fait, exploiter les nations industrialisées, les mm. grandes puissances, si vous voulez. Mm-hmm. Et ce qui fait que quand je vois aujourd'hui les Africains qui courent ou alors qui souhaitent, qui vont mendier une place au Conseil de sécurité.
0: Donc c'est de la mendicité.
6: Bien sûr, c'est de la mendicité. On comprend très bien qu'ils ne cernent véritablement pas les enjeux actuels. Qui, dans le fond, l'enjeu actuel qui est civilisationnel. Mmh. Voyez-vous, aux Nations Unies, c'est là-bas que l'on pense les mécanismes qui participent à appauvrir les populations du monde. Mm. C'est là-bas que l'on pense des virus pour infecter les populations et après se présentant comme répondant aux besoins. Mm. C'est là-bas, en fait, que l'on pense des guerres, des instabilités pour affaiblir les pays et venir les reconstruire, y compris la vente des armes et des munitions. Il faut le dire comme ça. Donc, aujourd'hui, les Africains qui courent après une place au sein du Conseil de sécurité des Nations Unies, je pose vraiment la question si on cerne les enjeux. Non, l'Afrique, en fait, doit se réinventer. Mm. L'Afrique doit se réinventer. Parce que, voyez-vous, l'Afrique, en 2050, elle pourrait être la première puissance du fait de sa démographie. C'est-à-dire une démographie qui pourrait s'élargir autour de 2 milliards et demi, voire même plus. Vous voyez ? Imaginez que dans cette démographie, vous réveillez en fait le potentiel ontologique qui sommeille. Je dis dans une bonne frange de la population, vous pouvez devenir la première puissance du monde. L'Afrique a les moyens de devenir la première puissance du monde. Vous voyez, et si vous êtes la première puissance du monde, ben vous pouvez mettre sur pied une organisation qui peut commencer à constituer un pôle d'attraction pour les autres nations. Mmh. La preuve en est que quand on observe l'agitation tout autour de la convoitise vis-à-vis des minéraux africains, des richesses africaines, mmh. on peut comprendre donc que si l'Afrique, dans le fond, prend conscience de ce qu'elle représente en termes de potentiel, non seulement le potentiel du point de vue environnemental, naturel, et également ontologique, je pense que ce sont ces nations qui pourraient courir vers l'Afrique, dont l'Afrique peut s'élever et s'ériger en fait en repère civilisationnel.
0: D'accord. L'Afrique qui doit donc se réinventer. Frédéric Mbappé-Boam, l'Afrique a-t-il, en tant que continent, a-t-il tort de revendiquer cette place? Ou alors, du point de vue, d'après Franck Manson, des éléments ou des ingrédients qui constituent la puissance des États qui occupent cette position-là, l'Afrique est loin d'être sélectionnable. Mais qu'est-ce qui pousse, qu'est-ce qui peut inspirer, pousser les Africains à le faire aujourd'hui? Ce sont les guerres. Ils pensent qu'en étant là-bas, les guerres vont s'arrêter.
7: S'il y avait un pays africain au sein du Conseil de sécurité des Nations Unies, la Libye ne serait pas détruite. Mmh. Donc, sur ce regard, Gbagbo n'allait pas être mis en prison pendant 10 ans pour après être déclaré innocent. Mmh. Je ne sais pas s'il a déjà été dédommagé, parce que 10 années en prison, c'est beaucoup. Donc, vu sous cet angle, c'est une revendication légitime. Mmh. Mais maintenant, quel est le visage que l'Afrique présente dans le Conseil ou devant le Conseil des Nations? Lorsque les nations se réunissent, qu'est-ce que l'Afrique apporte? L'élite africaine, ou tout au moins ceux qui dirigent les pays africains, sont-ils vraiment au service de l'Afrique pour avoir la parole crédible face à ceux qui dirigent le monde? Je crois que ceux qui dirigent le monde connaissent profondément ceux qui sont à la tête des États africains et ils savent que le discours, c'est vrai, le Cameroun a porté le même discours aux Nations Unies, je crois, hier, par la bouche du, j'allais dire, très vieux jeune Bela Bela, mon frère, qui revendique effectivement que le Conseil de sécurité soit revu. Oui, au moment où les cinq pays, en tout cas les trois d'abord, c'est-à-dire les États-Unis, la Grande-Bretagne et la Russie, s'accordent à créer cette suprastructure, alors ce directoire du Conseil des Nations qui manquait à la Société des Nations et mettre cela au-dessus de l'Organisation des Nations Unies, l'Afrique n'est qu'une vaste colonie ou alors c'est l'extension de l'empire des pays colonisateurs. Du coup, l'Afrique ne pouvait pas être prise en compte, à l'exception de quelques pays comme peut-être l'Éthiopie et l'Union des pays de l'Afrique du Sud. Ils avaient une dénomination ancienne là, qui a beaucoup évolué parce qu'il y a eu également éclatement là-bas. Aujourd'hui, quand même, sur le plan textuel, on dit qu'il s'agit des nations. Jusqu'à 54, l'Afrique totalise le plus grand nombre de membres de des Nations Unies. Je crois que suivi de l'Europe qui a 44 pays, nous on en a jusqu'à 54. Pourquoi on ne peut pas avoir une représentation forte au sein du directoire des Nations? Là, la revendication est fondée. Sauf que, quand on nous donne même alors deux places au Conseil de sécurité, ça ne va pas changer le mauvais comportement des dirigeants de l'Afrique. Ça ne peut pas. Et je vais prendre l'exemple des pays qui ne sont pas au Conseil de sécurité, mais qui ont une solidité que personne n'inquiète. Je prends le cas de la Corée du Nord. La Corée du Nord n'est pas parmi les cinq. En tout cas, et si je reviens maintenant, les perdants de la Deuxième Guerre mondiale, l'Allemagne, le Japon, l'Italie, ils ne sont pas au Conseil de sécurité. Est-ce pour autant qu'ils présentent un visage politique hideux comme la majorité des pays africains? Non. Est-ce qu'ils sont en crise économique comme la majorité des pays africains dont on dit avoir presque la totalité des réserves des ressources recherchées dans le monde? Donc, une place, deux ou même trois au Conseil de sécurité ne viendra pas comme par coup de baguette résoudre les problèmes politiques et économiques que l'Afrique a. Je reviens donc sur la chute du frère qui porte généralement la torche du philosophe référentiel, il a dit quelque part, peut-être en d'autres termes, que l'Afrique doit penser son modèle de management, son modèle de gouvernance, loin des modèles importés qui ne correspondent peut-être pas à nos réalités endogènes. L'Afrique doit se réinventer. Si donc ceux qui dirigent l'Afrique aujourd'hui sont incapables de penser le nouveau logiciel par lequel on va construire l'Afrique, nous, quand nous étions à l'école primaire, on chantait que c'est à nous que revient le pays de demain. Nous sommes déjà adultes puisque j'ai dépassé l'âge de la jeunesse. Si ceux qui dirigent aujourd'hui ne peuvent pas, eh bien, qu'ils préparent la relève et nous confient progressivement la tête des États africains pour que nous fassions de l'Afrique ce que nous avons dans notre rêve, c'est-à-dire l'ensemble des pays africains, des pays que l'on respecte partout. Sinon, à quoi ça sert de revendiquer même une place dans une association qui, lorsqu'elle a été créée, on n'était pas là? C'est un peu comme si je vais maintenant dans l'association des jeunes de la Likié, et comme j'ai tellement vécu à la Likié, je connais tous les arrondissements de Batienga jusqu'à Lobo, je m'en vais revendiquer d'être membre ressortissant de la Likié. Les Nations Unies, c'est les amis de l'Amérique, puisque je crois qu'il s'appelait Roosevelt. Il avait approché le premier ministre britannique pour lui dire, gars, faisons quelque chose. Ils sont tombés d'accord et puis ils sont partis voir Staline. Que bon, nous sommes déjà trois maintenant avec toi là. Créons quelque chose au-dessus de toutes les nations. C'était pour l'intérêt de qui? L'intérêt de leur pays. Parce qu'ils ont voulu, ils ont dit, ok, quand Churchill et Roosevelt disent membre permanent, le droit de veto signifie que aucune décision qui va contre tes intérêts ne peut passer. Ça veut dire que une structure qui protège les intérêts des pays qui en sont membres. Et la Russie, quand la Russie accepte, la Russie se voit minoritaire entre les États-Unis et la Grande-Bretagne. Là, il dit, bon, je ne viendrai pas seul. Prenons aussi mon ami la Chine. Voilà comment on finit par accepter la Chine. La France n'en est pas membre parce que il les a battus sérieusement en 1940, je crois. Donc la France était une colonie. Ou tout au moins
0: ils ont été écrasés.
7: Une extension de l'Allemagne. C'est donc après, je crois, vers 1944,
0: qu'on les repêche. Des Américains.
7: On les repêche exactement comme on envoyait en classe supérieure les gars qui avaient 9,5 dans la compo. On les a repêchés. Et aujourd'hui, qui est à la tête de la destruction de l'Afrique? Même si les autres sont d'accord, c'est toujours la France qui porte le visage. On peut le voir en Libye, on peut le voir en Côte d'Ivoire.
0: Et actuellement, au Sahel d'ailleurs, l'un des représentants du Niger a cité la France, a cité l'Ukraine et a dit que c'est documenté. Des preuves sont là que la France et l'Ukraine, en concubinage incestueux, pour emprunter à l'expression fétiche des gens de Dieu ici, monsieur le proviseur, que je salue au passage, le concubinage entre la France et l'Ukraine est très dangereux en ce moment pour le Sahel qui se voit attaqué de ce côté-là. Docteur Mesmer Bobda, là donc, on présente l'Afrique comme un cheveu qui veut tomber dans la soupe, une soupe que les autres ont savamment préparée depuis 1945. Ils font leurs affaires. Est-ce que l'Afrique, une fois intégrée, d'abord, comment ça doit se faire? On doit y aller en votant par sous-région. Il y a des sous-régions où les gens ne se parlent même pas. Les gens sont en guerre. Je prends le cas, bon, en Afrique centrale, c'est pas la guerre, mais on se guette en chaîne de faïence. Il y en a qui veulent construire les murs pour se séparer des autres et tout ça. L'Afrique de l'Est, ils sont là-bas. Certains soutiennent le Tigré pour se séparer de l'Éthiopie. Le barrage de l'Éthiopie qui crée les tensions avec l'Égypte et les autres. En Afrique du Nord, là-bas, le Maroc et l'Algérie ne se parlent pas du tout depuis des années autour de l'affaire du Sahara. En Afrique de l'Ouest, les gars là ont dit qu'eux, ils sont déjà AES. Ils sont plus avec les autres et tout ça. Comment on va faire pour organiser, s'organiser d'abord pour aller maintenant dire qu'on veut une place?
1: Bien, merci Bertrand. Déjà, pour la faisabilité, je pense que si les États africains décident d'y aller, il y a un ensemble de critères qui peuvent être pris en considération pour faire le choix de l'État africain qui pourrait effectivement intégrer le Conseil de sécurité. Il vous souvient qu'il y a quelques années, effectivement, on évoquait le cas de l'Afrique du Sud et des éléments ont été évoqués, somme toute objectifs, pour certains et d'autres non. Mais il y a des éléments qui avaient été évoqués qui justifiaient que ce soit l'Afrique du Sud qui aille représenter. Je pense que sur ce plateau, quelqu'un a parlé effectivement de la possession de l'arme nucléaire.
0: Oui.
1: Il vous souvient qu'effectivement, l'Afrique du Sud était très avancée dans cette logique-là. Donc, certains critères peuvent être pris en considération. Mais moi, je dis, on a parlé d'enjeux. Oui. Quel est le bien fondé de l'adhésion, effectivement, d'un pays africain à, n'est-ce pas, à cet instrument qu'on appelle le Conseil de sécurité? Vous allez voir que depuis que le Conseil a commencé, on vous parlait tantôt de l'Afrique, tantôt des pays africains. Donc, ouais, c'est déjà en soi minimiser ce qu'est le continent africain. Bon, ils sont des États, mais ils traitent 54 pays comme un État. Parce qu'on nous dit l'Afrique doit avoir un représentant. L'Afrique, est-ce que c'est un pays? Pour l'instant, non. Ouais, ça pose déjà un problème en soi. C'est-à-dire que votre position même déjà au regard des pères qui détiennent effectivement le Conseil de sécurité, il traite tout un continent comme un pays. On dit l'Afrique et on dit les pays africains doivent avoir un représentant. Donc, pour moi, à ce niveau-là, il y a un problème qui se pose. Toujours dans le contexte, aujourd'hui, beaucoup, la doctrine administrative et même scientifique considère même le Conseil de sécurité comme un machin. Les Nations Unies sont aujourd'hui reléguées à une simple expression. On est considéré aujourd'hui comme un machin parce que les objectifs même qui ont été ceux assignés à cette organisation ne sont plus aujourd'hui atteints.
0: Oui.
1: Le Conseil de sécurité est un instrument qui avait utilisé et qui a été mis en place pour éviter effectivement des différentes attaques dans certains États.
0: Mmh.
1: Mais aujourd'hui, on a vu que beaucoup d'États qui pourtant sont membres du Conseil de sécurité sont passés outre effectivement ces leviers-là et sont allés attaquer d'autres États.
0: Oui.
1: Alors même qu'il y a eu des résolutions du Conseil qui interdisaient, n'est-ce pas, l'attaque, mais ils sont passés outre. Finalement, donc, c'est une institution qui a été vidée de sa super, qui a été désubstantialisée parce que les enjeux supérieurs de ces différentes nations-là prennent le pas sur les enjeux prônés par les Nations Unies à travers son organe de sécurité que le Conseil de sécurité. À partir donc de là, quel est le bien fondé pour l'Afrique, n'est-ce pas, d'adhérer donc à une institution qui est en train d'être vidée de sa super, puisque finalement les gens ne respectent même pas, n'est-ce pas, les différents principes, n'est-ce pas, de sauvegarde de la paix qui sont posés dans le cadre de ce conseil. Il y a des détenteurs de ce conseil qui utilisent donc ces instruments-là à leur intérêt personnel. Lorsqu'il a fallu attaquer la Libye, vous avez vu autant de choses. On a mis en marge effectivement différents principes parce que des intérêts de certains États, certaines puissances qui pourtant font partie de cette organisation étaient en cause, et bien ils ont passé outre effectivement différents principes et ils sont allés. Est-ce que quand l'Afrique sera là, est-ce que son nom va pouvoir compter résolument? C'est autant de questions. Je passe donc ce travail pour dire quoi? Au jour d'aujourd'hui donc, l'Afrique, et je suis d'accord avec vous, est-ce qu'on ne pense pas que le monde de demain se fera en Afrique? Et c'est, moi, je suis d'accord avec le philosophe, mon frère le philosophe, parce que l'avenir du monde, c'est en Afrique. Et à partir de là, est-ce que c'est l'Afrique qui va aller s'assujettir, ou alors c'est l'Afrique qui va se donner les moyens d'être l'acteur de l'avenir donc, du monde de demain? C'est la question que moi, je pense qu'en ce moment-là, je suis d'accord, Frédéric, que nos savoirs endogènes doivent être pris en considération. On a des plus-values aujourd'hui qui nécessitent que cela, donc, que cela soit mis en place pour construire une Afrique qui doit en réalité tutoyer, sinon être dans le summum, n'est-ce pas, à travers le monde. On peut le faire, on a les capacités de le faire. Pourquoi on va toujours courir après les autres? Moi, pour ma part, le bien fondé d'adhérer au Conseil de sécurité aujourd'hui n'est plus à l'ordre du jour. Hier, oui, ça se posait. Mais aujourd'hui, on constate que le Conseil n'est plus qu'un machin. Et pourquoi adhérer donc à un machin si tant il est vrai que si on doit être attaqué, on le sera.
0: Oui.
1: En partie du moment où les intérêts de certaines puissances sont en jeu. Est-ce qu'il ne faudrait pas, à un moment donné, faire une introspection et s'enfermer pour construire quelque chose de solide? Je vais poser la question, pourquoi est-ce que Kadhafi a été éliminé, n'est-ce pas, en violation de tous les principes?
0: Tous les principes, oui.
1: Est-ce que, par ailleurs, ce monsieur n'avait pas initié ce que nous sommes en train de dire aujourd'hui? C'est-à-dire des éléments permettant à l'Afrique de se réveiller. Le plan militaire, sur le plan stratégique, et ainsi de suite. On a compris effectivement qu'il avait une vision, et c'est cette vision-là qui devait libérer donc l'Afrique. Mais il a été très vite éliminé. Pourtant, c'est un projet qu'il faut penser. Il faut le penser, et c'est à partir de là qu'on peut construire l'Afrique. Mais si on va dans les conditions actuelles, si on va adhérer, quel que soit le pays qui sera choisi au Conseil de sécurité, moi j'estime pour ma part qu'il n'aura pas de plus-value. L'Afrique sera toujours utilisée, ou alors les instruments qui seront mobilisés sur le plan international seront utilisés lorsque les intérêts supérieurs de certains États sont en cause. Nous, on n'a pas les éléments probants. Ils ont l'âme nucléaire. Mais on dit que l'Afrique ne peut pas. Pourtant, l'Afrique peut. Du moins, il y a des États africains qui peuvent procéder. Mais lorsqu'il s'agit donc pour ces derniers de procéder, on brandit certaines menaces, n'est-ce pas, des principes qui sont posés sur le plan international pour empêcher à ces États de construire. Hier, quand les autres ont fait la course aux armements, eh bien, personne ne les a arrêtés.
0: D'accord, on prend la réclame et on revient.
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0: Voilà, retour hein, après cette réclame et la parole à présent à Georges Ameke. Nous parlons, pour ceux qui nous retrouvent, hein, nous sommes en plein dans le débat autour de l'Assemblée générale des Nations Unies qui est en cours, qui doit s'achever demain, et le débat autour de l'intégration de l'Afrique comme membre permanent du Conseil de sécurité avec droit de veto. Georges Ameke, est-ce que vous pensez que cette affaire-là, on est un peu précipité, on se bouscule un peu pour aller là-bas alors qu'on n'a pas fini de mettre les bases chez nous-mêmes pour une vraie puissance?
1: Maintenant, là, je voudrais vous poser la question, qui se précipite en fait?
0: Les Africains.
1: Vous avez les Africains se réunir pour parler, pour dire que voici bon, comment nous comportons.
0: Chacun parle à son tour.
1: Pour quelle valeur? Je vous ai dit, dans le monde, dans le Conseil des Nations, il y en a qui jacassent. Pour eux, comme des moineaux, là dehors, sans effet, il y en a qui portent la parole. Pour que votre parole soit efficiente, efficace, il y a des mécanismes. Mmh. Il y a des personnes qui doivent la porter. Lorsque les uns et les autres font caquette, là, c'est pour, juste pour les sons diurnes. Mmh. Les petits moineaux, les colibris, et chacun danse là et tout. C'est chacun, ça qui est question, en fait.
0: Chacun met son son.
1: Oui. Et la première question qu'il faut se poser, à quand date la dernière résolution des Nations Unies,
2: du Conseil
1: de sécurité des Nations Unies? Vous vous souvenez?
0: Non.
2: La guerre en...
1: Depuis 2011.
0: En Libye. Oui.
1: En... 2011.
0: Zone d'exclusion aérienne.
2: Voilà.
1: Depuis le jour où ils avaient adopté, sous l'impulsion de M. Nicolas Sarkozy, la zone d'exclusion aérienne en Libye, qui était un sauf-conduit pour Nicolas Sarkozy pour aller abattre Kadhafi. Et ce jour-là, les représentants de la Chine, de la Russie, ont dit plus jamais ça. Et je puis vous dire que c'est grâce à cette indignation, opposition de la Chine, de la Russie, que le Cameroun a eu la vie sauve. Parce que dans le viseur...
0: Parce qu'il se disait qu'après la Libye, c'était Yaoundé.
1: Dans le viseur de ces gens-là, après la Côte d'Ivoire, ça devait être le tour de Yaoundé. Mais comme Yaoundé avait un partenaire sérieux qui dérangeait, il a fallu faire un détour par la Libye avant d'arriver à Yaoundé. Ce qui s'est passé à Tripoli et autres a soulevé l'indignation qui n'en était pas loin de l'indignation de 1945. Et lorsqu'ils ont dit plus jamais ça, vous n'avez plus jamais vu le Conseil de sécurité se réunir pour prendre une décision. Mais avant ça, n'oublions pas que des États ont posé des actes répréhensibles ou réprimés par la Charte des Nations Unies en passant outre la position du Conseil de sécurité. Lorsque l'opération Tempête du désert est engagée par les États-Unis et ses alliés, la Grande-Bretagne, ses alliés, je crois que vous vous souvenez du nom de la France.
0: Tout à fait.
1: La France y était opposée.
2: Exact.
1: Avant de s'opposer, la France avait fait le tour des pays africains. Il vous souvient qu'à cette époque, parmi les membres non permanents du Conseil de sécurité, il figurait le Cameroun.
0: Le Cameroun, oui.
1: Et Dominique de Villepin, je crois qu'il était ministre des Affaires étrangères de la France, avait fait un voyage pour le Cameroun, je crois pour l'Angola aussi.
2: Effectivement.
1: La dernière étape était le Cameroun. Quand il est sorti du palais de Toudi, où il n'a pas eu la réponse qu'il voulait, il a dit au perron du palais de Toudi, la France ne va pas faire peser sur ses partenaires africains le poids du refus de la guerre. Parce que les partenaires africains avaient reculé. Il était donc question pour la France d'assumer ses responsabilités.
0: Sa responsabilité.
1: Et la France, par un discours resté mémorable de Dominique de Villepin à la tribune des Nations Unies, avait dit non à la guerre, avait opposé le veto français à la guerre contre l'Irak.
0: Oui, en Irak. 2003.
1: Et pendant que la France s'opposait, au petit matin, 18 000 tonnes de bombes
0: ont été larguées sur Bagdad.
1: Mmh. 18 000 tonnes de bombes. Les États-Unis, avec George Bush, passant outre la résolution du Conseil de sécurité, ils avaient attaqué l'Irak, avec les conséquences qu'on connaît si bien, qui restent encore vivaces dans la mémoire. Ma père était très jeune, mais il connaît cette histoire. Ça, c'est pour 2003. 2011, avec Kadhafi, ils ont dit non. Mais est-ce que 2011 a empêché que M. Donald Trump aille enlever Maduro?
0: Pas du tout. Comme un vulgaire bandit. Comme un fumeur de banque.
1: L'enlèvement d'un chef d'État.
0: Ils sont allés l'arrêter.
1: Quand on sait que les Nations Unies ont pour mission principale la préservation de la paix et la sécurité. Les Nations Unies font tout pour empêcher la guerre. Ils sont des crimes d'agression pour la plupart. Mais M. Donald Trump a pris sur lui d'aller enlever un chef d'État.
0: Violer l'intégrité d'un État. Aller enlever le chef de l'État.
1: En exercice au pouvoir, au palais de la République.
0: Pour aller le mettre dans une cellule.
1: Dans une prison. En tenue orange.
0: En tenue orange.
1: Un chef d'État.
0: Oui.
1: Avec le silence.
0: Et rien n'est arrivé.
1: Complice du Conseil de sécurité, mais des Nations Unies tout ensemble. Le Conseil de sécurité, c'est 15 membres. 5 permanents, 10 membres non permanents. Et les Nations Unies, l'Assemblée générale, c'est 193 membres. Tous les 193 membres sont restés à fond. Mais les 192 autres membres sont restés à fond. Face à la barbarie, à l'exercice de puissance que présente M. Donald Trump. Il a fait Venezuela jusqu'à aujourd'hui, quand Maduro est un prisonnier privilégié de Donald Trump. Quand il a fait ça, est-ce que les Nations Unies, quelle est la position des Nations Unies face à l'agression de l'Iran par les États-Unis et Israël? Jusqu'ici, Guterres et toutes ces organisations satellites et même les États membres sont quasiment muets. N'eût été la capacité intrinsèque de l'Iran à se défendre elle-même.
0: Elle serait écrasée aujourd'hui.
1: On serait face à un champ de ruines.
0: Oui.
1: Que disent les Nations Unies? Rien du tout. Incapable de parler. À côté de cela, il ne vous a pas échappé le massacre, les crimes contre l'humanité perpétré par l'Israël sur la Palestine. Et il ne vous a pas échappé qu'à la 81e session des Nations Unies, M. Mahmoud Ahmadinejad a été interdit d'accès aux États-Unis.
0: Oui.
1: Pour une réunion de l'Assemblée générale des Nations Unies. Mahmoud Abbas a fait son discours.
0: Le président de l'autorité palestinienne.
1: Depuis
0: Ramallah.
1: Depuis Ramallah. Qu'il a fait son discours. Empêché d'entrer aux États-Unis. Qu'est-ce que les membres des Nations Unies ont dit? Qu'est-ce que les membres permanents, non permanents, qu'est-ce qu'ils ont dit du Conseil de sécurité? Personne n'a pris la défense de ce chef d'État de la Palestine.
2: La RDC, le Conseil de sécurité est représenté par Sambra Ahmed. Qu'est-ce qu'ils ont fait depuis?
1: Il faut comprendre un peu. Ils n'ont rien dit. Il a fait son discours en vidéoconférence. Et on semble s'accommoder de cette chose parce que les États-Unis lui ont refusé le visa pour une session qui se tient dans une extraterritorialité. Parce qu'il faut dire que à Manhattan, le palais de New York est dans une zone internationale. Voilà. C'est un peu comme une ambassade. Les ambassades ici sont des extraterritorialités. Et le palais de Manhattan est dans une extraterritorialité. Tu prends un avion, on t'amène, tu fais ton discours et tu rentres. On a vu les Mahmoud Ahmadinejad faire le discours et Pezeshkian est à New York. Le président iranien a fait son discours à la tribune des Nations Unies.
0: Et même Hugo Chavez,
1: lui qui est... On parle de la 81e session. Lui qui est en guerre contre les États-Unis a eu le visa. A fait son discours à la tribune des Nations Unies. Qu'est-ce que cela suppose? Il faut savoir faire peur à l'autre. Et puis, quand on a pris ces quelques éléments qui sont minutieusement choisis pour ne pas aller très loin, est-on en droit de penser que les Nations Unies est une organisation qui doit refléter la volonté des États membres?
0: Pas du tout.
1: Les États des Nations Unies ont encore leur capacité à dire un mot dans le cours de la vie dans les États?
0: Zéro.
1: À quel point, à quel niveau? Rien du tout. Et si l'Afrique pense qu'elle doit courir vers une organisation moribonde, déjà en soins palliatifs, mais ça veut dire que c'est une Afrique qui ne comprend rien du tout.
2: Dans les enjeux internationaux.
1: Rien du tout. Tout est en train de migrer. Tous les signaux montrent

0: ceux qui ont déjà même le droit de veto là, qu'est-ce qu'ils disent? Qu'est-ce qu'ils font? La France ne fait que caqueter dans le conflit entre Israéliens, Américains et Iraniens.
1: Oui.
0: Il a envoyé son Charles de Gaulle mouillé dans le réseau du Golfe Persique. On lui a dit, si ça fait encore 2 jours là, tu vas le retrouver au fond de la mer. Le Charles de Gaulle est retourné rapidement. La France a voulu s'agiter.
1: Oh oui.
0: La France a voulu dire que nous serons parmi les démineurs de Trois d'Ormuz. On en est où aujourd'hui?
1: N'en parle plus.
0: Restez demeure bloqué. Les États-Unis ont refusé la proposition de sortie des crises proposée par l'Iran. C'est-à-dire qu'on en reste encore bloqué. En même temps, les outils du Yémen, c'est une escalade. Que disent les Nations Unies? Qu'est-ce que Guterres a dit sur ce conflit? Ce n'est une incantation à la dimension d'une homélie.
1: Il s'est montré préoccupé par la situation.
2: Et c'est pour ça qu'il est là-bas. Être préoccupé.
0: C'est terminé. Il est préoccupé. Sa préoccupation n'est pas différente de celle de M. Teriyaki au Cameroun. Lui aussi, il est préoccupé. Mais avec quel effet?
1: Ouais.
0: Or, lui, il est le patron de l'administration des Nations Unies.
1: Ah, ça.
0: C'est M. le secrétaire général.
1: Tout à fait.
2: Et on lui a confié un instrument de riposte qu'on appelle les casques bleus.
0: Et là, les casques bleus, il a tout. Ouais. Mais sauf que les casques bleus sont mis en mouvement par le Conseil de sécurité.
2: Par le Conseil, bien sûr.
0: Le Conseil de sécurité, aujourd'hui, est piloté par qui? Par un Français. C'est un Français qui est président du Conseil de sécurité. Du Conseil de sécurité.
2: C'est un Français.
0: C'est un Français. Mais pour vous dire que cette hypocrisie, les précédents orateurs vous ont dit comment est-ce que cette affaire a été mise en place, à quelle fin? Au jour d'aujourd'hui, la bosse est sortie sur le front de cette organisation et elle démontre qu'elle est incapable de subvenir aux besoins des peuples du monde. Par conséquent, les Nations Unies, De Gaulle le disait déjà en son temps, c'était un machin. Je crois que 60 ans plus tard, c'est davantage un machin. D'accord. Tous les discours qui sont faits là-bas ont quel effet sur les populations du monde? Netanyahu, lui, allait faire sa campagne pré-législative à la tribune des Nations Unies. Lui-même, génocidaire en chef, qu'est-ce qu'on fait de lui? Poursuivi par la CPI. Qu'est-ce qu'on fait de lui? Poutine, ils disent qu'il poursuit Poutine. De quoi s'agit-il, ma fête? On est en plein Capharnaüm. Et au jour d'aujourd'hui, tout le monde s'accorde pour dire que s'il y a des puissances en qui on doit croire, l'Iran en fait partie. L'Iran a forcé sa place dans ce Conseil des Nations.
1: Il a forcé le respect
0: de l'Iran. Aujourd'hui, sur le plan militaire, rien ne peut plus se faire dans le monde sans compter sur l'Iran. Vous comprenez un peu?
1: Oui.
0: Et pour que l'Iran en arrive là, qu'est-ce que l'Iran a fait? L'Iran a dû se fermer au monde. On se ferme au monde, on se restructure de l'intérieur, et puis on présente au monde notre réaction face à un certain nombre de choses. Mais ces pays africains, dirigés par des marionnettes, n'arrivent même pas à consolider d'abord l'unité de leur propre pays, dans leur propre pays, pour pouvoir se projeter dans l'unité, dans la sous-région, l'unité de la sous-région pour l'unité africaine elle-même. Où en sommes-nous? Qui parle au nom et pour le compte de l'Union africaine? Au jour d'aujourd'hui, vous pouvez me dire qui est le président d'exercice de cette Union africaine? C'est qui? On ne connaît plus. À une époque, pas très lointaine, tous les Camerounais pouvaient savoir que c'est Yadema. Dans le Conseil de sécurité, le président de l'Union africaine, c'est Paul Biya, c'est Omar Bongo, c'est Moussa Veni. Ça se connaissait parce que les gens agissaient, posaient des actes. Et aujourd'hui, depuis que. Qui a nommé le secrétaire, le président de la commission? Vous connaissez son nom? Depuis que le Tchadien est parti là, c'est tombé.
1: On a eu un président en exercice qui a été chassé du pouvoir par la suite, en Guinée-Bissau là-bas.
0: Donc, voilà une institution panafricaine dont les principaux responsables ne sont même pas connus par leur population. On ne sait même plus qui est qui dans cette affaire-là, qui fait quoi. On sait que c'est l'Union africaine, ça fait pour partager les cacahuètes et les croquettes. Quelle est la valeur de l'Union africaine dans les conflits en Afrique? Il a fallu, pour que le Rwanda et la RDC fassent un semblant de paix, de prendre l'avion pour aller à Washington. Que vaut l'Afrique d'aujourd'hui? Rien du tout. Vous avez dit, les gens, même dans la sous-région, ne se parlent pas. Construisent des barrières, font ceci. Est-ce que c'est comme ça qu'on doit aller dans le Conseil des Nations? Au jour d'aujourd'hui, hier, quand l'Afrique était Afrique, on pouvait présager de ce que l'Afrique du Sud pouvait éventuellement nous représenter au Conseil de sécurité. Mais on vient de voir comment l'Afrique du Sud vient se comporter vis-à-vis des citoyens africains sur le sol sud-africain.

0: au point où le Ghana avait refusé le visa à Ramaphosa.
1: Oui.
0: Des choses qui étaient inimaginables sous Mandela, sous Thabo Mbeki et les autres présidents qui les ont précédés. Ouais. Donc, face à ça, l'Afrique du Sud n'est plus légitime à représenter les Africains. Parce qu'eux-mêmes deviennent xénophobes et racistes. À côté de cela, l'Égypte elle-même. En quoi peut-on croire que l'Égypte peut nous représenter, nous tous? L'Égypte qui se sent davantage arabe.
1: Arabe, oui.
0: Comment on fait? Est-ce le Nigeria? Combien d'États sont capables de dire que le Nigeria, oui, avait un Tinubu au pouvoir, qui n'arrive même pas à se positionner face à l'AES, face à les Comores, face à la CDAO? Mais on a une crise de leaders en Afrique aujourd'hui. Les nationalistes d'une certaine race sont passés. Ouais. Aujourd'hui, on a quelques individus qui ont été moulés dans des unités françaises avec des formations arabes pour la plupart, qui sont revenus et qui croient être des savants, des savants sans substance.
1: Et Thabo Mbeki le regrettait d'ailleurs dans une vidéo devenue très célèbre, qui disait que

0: et savoir comment elle doit se projeter dans ses relations avec les autres parties du monde. Sans ça, c'est une folle évasion, c'est une vacuité, c'est une perte de temps inutile. Parce qu'en réalité, le Conseil des Nations, le Conseil de sécurité, l'Assemblée générale, ça ne charrie même plus beaucoup de passion. On vous a remarqué, ça dit que les candidats, est-ce que tu vois les chancelleries africaines bouger, sautiller?
1: Pas du tout.
0: Il y a une dame là qui veut aussi être candidate. Guterres même était le moins connu des secrétaires des Nations Unies. Ça ne paye pas de mine, cette affaire. Tel que c'est architecturé, tant que sur le plan commercial, sur le plan politique, sur le plan militaire, ça ne vaut pas la peine. L'OMC elle-même est en train d'être contestée par beaucoup d'autres États. Donc, bref, les règles qui jusqu'ici gouvernaient la coopération internationale doivent être modifiées à l'aune des nouveaux rapports et de nouvelles puissances qui se mettent en place. Et l'Afrique elle-même doit suffisamment se réveiller, sinon c'est la catastrophe.
1: D'accord. Allez, Franck Manson, comment donc l'Afrique doit se... On peut se réveiller comment? Quand on regarde, quand on jette un regard panoramique sur le continent, toutes les sous-régions sont en crise. En Afrique du Sud, les Sud-Africains ne veulent plus entendre parler de personnes chez eux. Ils chassent les Mozambicains, ils chassent les Zimbabwéens, ils ne veulent pas voir les Zambiens. Pire encore, ceux qui sortent de plus loin d'Afrique centrale comme nous. Vous allez en Afrique de l'Est, la SADC est une grosse enveloppe, mais qui, dans le fond, ne peut pas vivre ensemble. C'est-à-dire que le Soudan a ses problèmes intérieurs. La Somalie, c'est un non-État depuis longtemps déjà, avec le Somaliland qui, lui, veut se réveiller pour sa part seule. Vous avez l'Éthiopie qui a ses problèmes avec le Tigré. En ce moment, les rebelles tigréens ont fait coalition. Ils annoncent la guerre contre Abiy Ahmed, qui doit se réveiller. En ce moment, il est en plein chantier. Un chantier que les Égyptiens ne veulent pas voir. On a, du côté de l'Afrique du Nord, Algériens, Marocains, on ne se regarde pas du tout. Les frontières sont fermées. Comment on fait? Afrique de l'Ouest, est d'un côté, CDAO de l'autre côté. On fait comment pour s'unir et pour repartir en disant qu'on construit quelque chose de fort avant d'aller se présenter aux autres? Comment on fait? Quelle peut être la recette miracle?
2: Merci pour votre question extrêmement pertinente que j'aurai le plaisir, à laquelle j'aurai le plaisir de répondre. Mais avant, permettez que je revienne sur certains éléments importants.
1: Allez-y, allez-y.
2: Parlant justement des Nations Unies, qui a été qualifiée comme une institution dévitalisée.
1: Oui, morbide.
2: C'est, qui n'est pas juste tout vrai. Qu'est-ce qui se passe?
1: Ce n'est pas vrai.
2: Non, qu'est-ce qui se passe?
1: D'accord, allons-y.
2: Et c'est qu'il faut savoir que le monde n'est pas statique, il mute. Et ces mutations sont tributaires des dynamiques. Dynamique découlant, je peux dire, de la lumière. Et ce qui fait qu'aujourd'hui, on dit quasiment que nous sommes à l'ère du Verseau. Il n'y a rien de caché et qui ne sera ou ne serait mis à nu. Donc, il s'avère tout simplement que le vrai visage des Nations Unies est mis à nu au regard des mutations sociales. Parce que leur politique et leur philosophie n'ont jamais changé. Les Nations Unies, c'est un bras armé des puissances impérialistes. Et c'est là-bas que se pensent les politiques impérialistes et qui reposent essentiellement sur la domination de ces États, sur les États qu'ils considèrent ou alors qu'ils considéraient comme leur chasse-gardée. Ça, c'est le premier élément. Le deuxième élément est un lien avec la question que vous aviez posée. Et ça explique également... pourquoi les pays africains vont en rang dispersé. Chacun se pense comme une entité à part entière. Voyez-vous, la question du découpage administratif tel que ça a été pensé du point de vue universel, c'était une stratégie de gouvernance et de contrôle terrible. Parce que quand on vous sépare déjà en nations, et à l'intérieur des nations, il y a les régions.
1: Oui.
2: Dans les régions, vous avez les départements. Dans les départements, même, vous avez des arrondissements. Ainsi de suite. Il faut comprendre que ça a un effet, un impact considérable sur votre psychologie. Vous voyez, ça renforce en fait les individualités. Et c'est pourquoi aujourd'hui, les Africains, qui doivent se constituer en une nation, pourquoi est-ce que c'est impossible? Déjà qu'il y a les frontières qui ont été pensées de façon artificielle. Les gens se sont assis avec des règles et des écailles. Ils ont tracé, en fait, des frontières pour diviser, pour séparer. D'où le fameux alliage, diviser pour mieux régner. Et la

0: mentalité qui est là, elle-même, elle est artificielle, qui est purement individualiste. C'est ça qui explique d'ailleurs même la mauvaise gouvernance. C'est ce qui explique aussi plus loin l'incapacité de ces nations à se constituer comme une entité unique, s'élevant comme une même plante en mesure de défendre un intérêt ou alors un idéal collectif. Et comment on sort donc de là?
1: Comment on sort de là? On revient à vous, on prend une seconde avec la réclame là-bas.
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3: Il est 12h.
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1: Oui, franc-maçon. Comment on sort de là?
0: Il faut savoir que si vous décolonisez les mentalités africaines au profit de l'émergence d'un état de conscience second, l'Afrique devient, même pas peu, devient la première puissance.
1: Automatiquement.
0: Non seulement au regard de sa démographie, mais également de ce que l'Afrique dispose en termes de ressources.
1: Oui, naturelles.
0: La première puissance. Si bien que le rapport de force va s'inverser.
1: Oui.
0: Et ce sont les Occidentaux, alors c'est le Nord qui va beaucoup plus dépendre du Sud. Vous voyez, d'ailleurs que la dépendance vis-à-vis de nos minéraux, c'est indiscutable. Imaginez donc qu'il y a un état de conscience second qui, je peux dire, gagne une bonne frange de la population. Vous aviez, en fait, la première puissance. Et l'Afrique constituera un pôle d'attraction, je dis un pôle d'attraction majeur pour toutes les nations du monde. Voyez-vous, il y a cette fameuse formule physique qui dit E égale à MC carré. Le E, ça renvoie à la dimension métaphysique, la dimension spirituelle. Et le MC carré renvoie à ce qui est observable, si vous voulez, pour le profane, à la matière. Donc la matière, c'est de l'énergie désubstantialisée. C'est le reflet de l'énergie désubstantialisée. Et c'est pourquoi dans les recherches de la physique quantique, on vous dit c'est un amas d'énergie au ralenti, la matière. Donc, ce qui fait que si vous développez donc des facultés de l'esprit à partir du grand E, vous avez la possibilité de reconfigurer un environnement, de transformer l'environnement, si vous voulez. Et qu'est-ce qui fait en fait la faiblesse de l'Afrique? C'est que par les politiques éducatives, le point de jonction qui est l'esprit qui sommeille dans toutes les populations, entre le haut astral et le bas astral, a été crucifié, a été étouffé, inhibé. Parce qu'il faut savoir que quand on vous éduque, on fabrique le marché, on fabrique la ressource, ce qui est clairement appelé le personnage juridique. C'est lui en fait qui est le marché. Mais seulement ce personnage juridique est greffé au-dessus de la dimension réelle. Or, ce qui dirige le monde, c'est ce potentiel spirituel qu'ils ont développé. Et c'est la proximité justement avec les régions supérieures qui leur a donné la possibilité d'organiser l'environnement, qui a inspiré la reconfiguration de l'environnement. Donc, pour qu'on sorte de là, il faut justement l'émergence d'un nouveau type d'hommes politiques. Je peux dire des hommes d'État, pour employer des termes simples. Ça veut dire des gens qui ne se définissent plus, qui ne se pensent plus à partir de la dimension psychologique qui est un marché, mais qui se définissent à partir de l'homme vrai, c'est-à-dire l'être spirituel. Et c'est ce type donc de dirigeant qui sera en mesure de penser des politiques éducatives autonomes pour fabriquer la richesse d'un pays. Ne dit-on pas qu'un pays n'a de richesse que son patrimoine humain, mais c'est quoi le patrimoine humain? C'est la pertinence psychologique et plus la pertinence morale des populations. Vous voyez, quand vous prenez par exemple un pays comme l'Iran ou bien la Chine, vous savez pourquoi est-ce que aujourd'hui la Chine est en train de prendre de l'ascendance sur les États-Unis? Et c'est parce que la Chine a travaillé à élever un tout petit peu le niveau de conscience des populations.
1: Oui.
0: C'est parce que vous voyez, pourtant aux États-Unis, ce n'est que la minorité, la classe dirigeante qui existe dans cette dimension. On a programmé les populations, conditionné les populations, elles se définissent uniquement à partir de la consommation. Et le fait donc qu'en Asie, on a travaillé à élever un peu le potentiel spirituel des populations, vous voyez toutes les réalisations qui s'en suivent. Donc c'est ça. En fait, la réalité, le monde, je le dis, il est essentiellement spirituel. Vous êtes spirituel, vous n'êtes pas le corps. Le corps, ce n'est que le reflet de la dimension.
1: Donc l'Afrique a besoin d'une transformation spirituelle d'abord.
0: Une transformation spirituelle. Transformation spirituelle.
1: Donc on doit abandonner ces histoires-là que, dans lesquelles nous sommes engagés là-bas, les loges et consorts là, pour créer un savoir mystique africain.
0: Justement, ce qu'il faut comprendre, vous avez parlé des siècles philosophiques.
1: Pour chuter.
0: C'est que l'énergie qui se déploie dans ces siècles, ce n'est pas l'absolu. Mais seulement ceux qui adhèrent, on les trompe. Qu'ils sont sous le contrôle de l'absolu.
1: Ils sont manipulés.
0: Ils sont manipulés parce que dans le fond, l'absolu ne se combat pas lui-même. Comment expliquez-vous que vous avez des gens qui existent dans les mêmes cercles mais qui se combattent, qui se mangent? Et ils ne sont pas simplement conscients du fait qu'au-dessus de ces obédiences, il y a l'intelligence, la lumière, pour moi, le vrai Dieu. Dans l'Afrique, donc, justement, doit aller à la rencontre de la divinité, par définition, avec grand D. Et c'est cette divinité, justement, qui va, je peux dire, se reproduire dans les mentalités. Et c'est là que vous êtes certain que vous pouvez avoir une Afrique qui peut devenir la première puissance du monde. Pour définitivement sortir, permet. Rappelez-vous de la fameuse théorie de Maslow.
1: Oui.
0: Qui décrit l'être humain comme une mosaïque de besoins, un sac de besoins. Il dit, si le besoin n'est pas satisfait, le processus de vie va bloquer. Et quand il dit ça bloque, ça veut dire c'est le bug. Aussi longtemps que vous avez des populations, de la base jusqu'au sommet qui se définissent à partir du besoin, vous ne pouvez pas sortir du conflit. Vous ne pouvez pas sortir des rivalités. Parce que c'est ça qui tue nos pays. Voyez par exemple un pays comme le Cameroun. Comment est-ce qu'on parle de la guerre des clans? Il y a des divisions, même au sommet de l'État. Mais ça, c'est la dimension psychologique qui est en action. Vous comprenez? Ça veut dire que c'est cette dimension, en fait, qui doit mourir au profit de l'émergence de l'homme vrai, l'être spirituel. Parce que l'être spirituel, puisqu'il tire son essence du Créateur, mais le Créateur n'est pas haineux. Il n'est pas dans les rivalités, il n'est pas dans les divisions. Il n'est pas prisonnier de l'intérêt personnel. Dans l'Afrique, justement, pour s'hisser au sommet de la pyramide sociale, cosmique, doit... Il doit avoir l'émergence, il faut l'émergence justement d'un nouveau type de leader qui ne se définissent plus à partir de la dimension juridique, mais à partir en fait du point vertical.
1: D'accord, on espère qu'ils vont comprendre tout ça, tout cela sera compris. On prend la revue de presse du dimanche et on se retrouve.
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1: C'est l'affaire de Jean-Jacques Foucault. Bonjour Jean-Jacques.
5: Bonjour Bertrand Ouna, bonjour à vos invités ainsi qu'à vos inconditionnels auditeurs.
1: On parle de l'axe lourd, Douala Yaoundé, dans la presse.
5: On mérite mieux dit en semaine le journal Cameroun Actuel qui fait remarquer qu'entre nids de poules, monumentaux et travaux de colmatage sans fin, il faut désormais 10 heures pour parcourir les 240 km de la nationale numéro 3. Un triste calvaire quotidien qui meule l'économie nationale et met en danger la vie des milliers d'usagers. Cette tragédie routière persiste alors que plus de 400 milliards de francs CFA ont été engloutis dans une autoroute fantôme dont seuls 60 km sans véritable raccordement sont sortis de terre, dit la même publication. Le quotidien national Cameroun Tribune souligne que le premier ministre chef du gouvernement en qualité de représentant du chef de l'État, a effectué une visite de travail sur les lieux pour constater l'avancement du chantier de réhabilitation des points critiques de la route nationale numéro 3 et les travaux d'aménagement de la zone industrialo-portuaire de la Dibamba, ainsi que procéder à la pose de la première pierre de l'hôtel Kempiki chez Kima Palace de Bonanjo. Le journal Économie s'est intéressé en semaine à l'arrêt des subventions au carburant, avec le Cameroun qui continue de résister au Fonds monétaire international, alors qu'on s'attendait à la baisse considérable des ressources investies. Le pays prévoit plutôt un relèvement de l'enveloppe.
1: Grève dans les universités d'État, le temps des concertations.
5: Il y a eu dialogue social au ministère de l'enseignement supérieur à cœur ouvert cette semaine, dit le journal L'Étudiant. Le ministre d'État, ministre de l'enseignement supérieur, Jacques Famen Dongo, et le syndicat national des personnels d'appui des universités du Cameroun ont examiné les revendications liées aux carrières, salaires, avancements et assurances. Les solutions à court et moyen terme ont été identifiées avec un chronogramme d'action et un comité de suivi. Finalement, Yaoundé aura des bus en lieu et place du tramway, dit le journal La Voix des consommateurs. Une métamorphose du projet Trans-Yaoundé. Pénurie de gaz. Le journal Le Drapeau fait savoir en semaine que le gouvernement prend des mesures d'urgence. Face à cette situation qui se répète, le ministre de l'Eau et de l'Énergie, à travers une lettre circulaire signée le 23 septembre dernier, impose 5 prescriptions majeures aux importateurs, à la SEDP et aux distributeurs sous peine de sanctions, allant jusqu'au retrait définitif d'agrément. Promotion de la paix, le Parlement s'engage, dit le journal Cameroun Tribune, à l'occasion de la 45e journée mondiale de la paix. Sénateurs et députés juniors, sous l'accompagnement des Nations Unies, ont fait le serment d'œuvrer pour.
1: Terminons par d'autres actualités.
5: Le journal Le Jour relève que le ministre Louis-Paul Motaze est un ministre sur tous les fronts. Dette, crise des liquidités, projets structurants, dépenses publiques. Le grand argentier est à l'œuvre pour maintenir le bateau Cameroun à flot. Dans un contexte économique de plus en plus rédhibitoire, sa méthode est faite de sobriété et d'efficacité. Le journal La Voix des entreprises parle du rachat de la Sosucam. Le Kenya Kipchimchim se positionne avec près de 200 milliards de francs CFA. Le groupe vise l'acquisition des 82% de Sosucam, détenu par Somdia, filiale du groupe Castel, avec une enveloppe annoncée de 304 millions d'euros, soit près de 200 milliards. L'industriel entend financer la prise de contrat et la relance de l'actif sucrier camerounais. Le journal Le Jour est également revenu sur l'hygiène et la salubrité. Le plan de bataille à Yaoundé 4, une opération de désengagement des dépotoirs d'ordures couplée au reprofilage des voies tertiaires, est lancée dans cette mairie par le maire intérimaire. Initiative a démarré par Kondengui. Et c'est avec cette information que nous mettons un point final à cet autre numéro de la revue de presse du dimanche.
1: À dimanche prochain, Jean-Jacques Foucault.
5: À dimanche prochain, Bertrand Rona, si le ciel le veut bien, assurément.

0: Le ciel le voudra très certainement dimanche prochain, mon cher Jean-Jacques Foucault. Allez, on va donc sortir de cette thématique autour de l'Afrique et de ces bagarres pour le Conseil de sécurité. Frédéric Mbappé et Boa, Fran Nanson et même tous les autres, Georges et le docteur Mesmer Bobda, parlent donc d'une Afrique qui doit d'abord se retrouver au préalable, s'organiser en interne, se doter de forces suffisamment agile pour aller conquérir des places au sommet du monde. Et est-ce que dans cette spiritualité que nous espérons, est-ce que vous sentez que les autres peuvent, est-ce qu'ils comprennent ce projet-là? Ceux qui sont à la mangeoire, qui mangent, qui se goinfrent, est-ce qu'ils pensent à cela?
1: La spiritualité, c'est, oui, une solution durable. Mais qui prend du temps à être implémenté, à se mettre en place. Et donc, étant dans un monde où l'homme est un loup pour l'homme, pour que les pays africains cessent d'être des agneaux qui vont être dévorés sans forme de procès par les loups véreux et puissants du monde, à brève échéance, nous pouvons prendre pour modèle des constructions de notre respect face aux nations puissantes, le modèle nord-coréen. Et je crois que les pays de l'AES s'en inspirent. C'est pourquoi, vous voyez, ils travaillent sur une, j'allais dire, association militaire. Les trois hommes militaires à la tête du Niger, du Mali et du Burkina Faso construisent progressivement une force militaire. Parce que pour éviter d'être mangé comme l'agneau dans le texte de La Fontaine, il faut aussi être un loup. Lorsque vous avez cette force, vous avez le temps de construire progressivement cet autre aspect durable que la spiritualité qui a été proposée tout à l'heure. Mais la force ici ne se limite pas seulement sur l'aspect militaire de la force physique. Il y a également de la force économique. C'est le cas des pays comme la Belgique. Vous n'entendrez pas quelqu'un dire qu'on est parti agresser la Belgique. Ce n'est pas parce que la Belgique est une puissance militaire. C'est parce que le gouvernement belge a construit des conditions économiques qui offrent les moyens d'épanouissement à chaque citoyen. Et donc, les nations africaines ou alors les dirigeants ou ceux qui sont à la tête des administrations doivent agir de telle sorte que les biens communs, l'argent des pays, ne soient pas confisqués par un groupe de personnes et soient partagés de telle sorte que chaque citoyen trouve les conditions de son plein épanouissement dans sa société. Cela permettra que ceux qui nous dirigent se concentrent à nous éduquer donc à la nouvelle spiritualité qui est promue par M. Bobda et le philosophe à ma droite. Je crois que voilà des axes de sortie ou alors des axes de construction du profil des futurs États africains qui ne seront plus sous la houlette des cinq puissances mondiales.
0: D'accord. Allez, Patrice Teguia, vous trouvez pertinent ce débat et surtout la question de l'Afrique qui doit au préalable s'organiser en interne. Comment réussir? Quelle est la solution pour qu'on s'organise en interne en Afrique au regard de tout le grand bazar qu'il y a dans toutes les sous-régions?
2: Je vais dire, c'est très simple. Si on avait écouté Cheikh Anta Diop, ou peut-être on l'a écouté, mais si on l'avait compris, Cheikh Anta Diop nous a donné toutes les leçons.
0: Si on l'avait même théorisé.
2: Non, les gens qui l'ont théorisé ne l'ont même pas compris. Je vous ai dit que Cheikh Anta Diop était un puissant génie. Lui, il nous a donné des leçons en passant par l'économie. OK ? Il a dit, divisons l'Afrique en quatre zones. OK ? Agro-typique. Et passons vers l'agro-industrie et l'industrie. C'est le seul passage. Parce que certains pays ont l'eau. Et il a pris un exemple pour l'eau. Le Cameroun, n'oublions pas que sa dernière conférence, c'était à Yaoundé. Et bon, il y a eu aussi Jean Premier qui est passé par l'aspect monétaire des choses et financier des choses. Mais bon, les disciples de Jean Premier se taisent un peu parce que l'AES a été incapable, malgré tout ce qu'ils ont dit, qui devrait, d'ailleurs ce n'est que le discours de Sankara, que l'AES a mieux développé grâce à l'intelligence artificielle. Mais l'AES n'a pas eu le courage de sortir du franc CFA. Bon, maintenant, sur cette affaire d'entrer à l'ONU aussi, Georges, qui a été déjà à New York, aux Nations Unies, s'il peut vous dire, lorsque vous partez entre New York et Washington, vous prenez il y a l'autoroute où vous pouvez prendre les nationales, parce que toutes les routes là-bas sont doublées d'une autoroute à une nationale. Vous passez par où ? D'abord, ce que vous allez rendre compte, pour un grand spécialiste de tennis comme vous, vous passez par Flushing Meadows. Après Flushing Meadows, vous tombez sur Bretton Woods. Bretton Woods, c'est là où il y a les institutions FMI et Banque mondiale. Alors, reprenons le dossier sous la forme économique. L'Afrique, c'est 2% du PIB mondial. Mais c'est 0,85% de la production de la valeur ajoutée, mondiale. Tout en intégrant la valeur ajoutée produite par les matières premières. Alors, est-ce que vous pensez vraiment que les grands intérêts économiques de ce monde vont laisser leur destin à une décision qui soit prise par des gens qui représentent moins de 1% de la valeur ajoutée,
0: mondiale.
2: Non. Si on veut être réaliste, non, ça ne passe pas.
0: Oui.
2: Parce que nous n'avons pas été capables de suivre nos grands maîtres. Cheikh Anta Diop,
0: qui ont pourtant montré le chemin.
2: Cheikh Anta Diop était un génie, reconnu mondialement.
0: Oui.
2: Il a montré le chemin, il a dit, c'est par l'économie que nous deviendrons quelque chose. Mais pour cette économie, il faut d'abord industrialiser. Nous ne pouvons pas être des vendeurs de matières premières et se mettre à taper les tam-tams et ainsi de suite et tout. Bon, maintenant, regardons l'Afrique du Sud. Nelson Mandela, les Blancs l'ont étranglé avant de lui donner l'Afrique du Sud. Il a promis de sortir du nucléaire. On sait très bien que les Sud-Africains étaient très avancés. C'est-à-dire que les Sud-Africains n'étaient pas loin de la bombe atomique.
0: Oui, oui.
2: Leur coopération avec Israël était très avancée. Bon. Maintenant, on a abandonné la bombe atomique. On nous dit qu'on devait avoir le Fonds monétaire africain, on est venu tuer Kadhafi. Non, pour venir bombarder Kadhafi, il a d'abord fallu que la Chine et la Russie laissent faire. C'est une fois qu'on l'a atomisé qu'ils ont commencé à dire que plus jamais ça. Mais la Mali, dans la bagarre, c'est quoi? Tu laisses d'abord la bagarre, dès qu'on cogne ton frère, après tu dis que non, ne cogne plus jamais mon frère. On a déjà cogné. Reprenons même... Rétrécissons le débat pour démontrer. On dit le franc CFA, et ainsi de suite et tout. Mais attendez, pourquoi est-ce que le président a signé? Mais parce qu'il savait très bien que toute l'Afrique francophone, y compris même les lusophones qui sont dedans, ou les écoins, tout ça là, c'est 0,9% du PIB de la France. On revient à un fondamental des mathématiques. Tout ce qui est inférieur à 1 est égal à 0.
0: D'accord.
2: Donc, mettons-nous dans des combats qui valent la peine. Si nous ne sommes pas capables de revenir vers le maître, les vrais maîtres, comme Cheikh Anta Diop, alors nous n'avancerons en rien. Et nous ne serons jamais considérés. Parce que dans ce monde, c'est l'économie qui classe qui fait les priorités.
0: D'accord.
2: L'ONU n'acceptera jamais qu'une décision qui passe par les intérêts économiques des pays dominants soit bloquée au Conseil de, je ne sais pas comment vous appelez votre machin là, comme a dit Bouda, par des gens qui représentent 0,8% de la valeur ajoutée mondiale.
0: D'accord. Deux, première ligne, allô.
2: Ce n'est pas réaliste.
0: Ensuite, on va avancer. Première ligne, allô. Allô. Il est parti. Qu'est-ce qui se passe? Allô. Allô. Bon, on espère qu'il va revenir. Un peu. Bon, il faut qu'on évolue, hein. On évolue. On a déjà dit la solution, c'est il faut que l'Afrique se réorganise. Ça passe par la spiritualité, ça passe par la modification du paradigme sur le plan économique, sur le plan intellectuel et tout cela. Donc, souhaitons que ceux qui ont la chance de diriger en Afrique vont se réorienter vers ces réalités-là. Nos chefs d'État se rendent très peu visite. On ne voit plus ces moments où on voyait Bongo arriver ici, on voyait Yadema venir. Tous ces ans-là, on les voyait. C'est-à-dire qu'il y avait une interaction vraiment, les gars se parlaient. Aujourd'hui, c'est un peu compliqué. Chacun est chez lui, fait ses choses là-bas. Et c'est difficile. Donc, souhaitons que ça s'améliore. Pour qu'on aille parler aux autres, il faut qu'on arrive à se parler nous-mêmes. Et c'est très important. Quelques secondes de respiration et on revient pour la suite.

0: On prend l'auditeur en première ligne. Allô?
1: Bonjour, Bertrand.
0: Oui, bonjour, Ange Raoul.
1: Oui, bonjour à toute ton panel. Parfaitement d'accord avec mon oncle, tonton Fat qui vient de parler là, Bertrand. Et il y a un truc qui me surprend chez les Africains. À chaque fois, on m'a dit que non, sur le plan spirituel, machin, c'est qu'il est sur le plan spirituel. Quand moi j'entends les Chinois parler, les Singapouriens parler et autres, et ils ne parlent que de science. Vous voulez toujours aller dans la science. Si on appliquait simplement la science, est-ce qu'on serait là? On aurait besoin de discours sur le plan spirituel et autres. Rien que la science de mon frère. Rien d'autre. Rien d'autre. Voilà le prébap. Si cher à M. Patrice Diakiera, que le chef de l'État a cité dans plusieurs de ses discours. Si on appliquait seulement ça, c'est minimum 1,5 point direct dans le taux de croissance du Cameroun. Minimum. Hein. Et c'est là, le reste de la hausse spirituelle, machin, c'est tout. Non, qu'on laisse un peu ça. Maintenant, pour le Conseil de sécurité, vraiment, il ne faut pas arriver. Je ne vois pas l'Algérie accepter voir le Maroc au Conseil de sécurité et inversement. Et maintenant, on parle souvent de l'Afrique. L'Afrique du Nord, là-bas, l'Afrique blanche, là, ils n'ont qu'une chose en tête. C'est de traverser le Sahara et venir remplacer, c'est-à-dire détruire même les Noirs qui sont ici en bas pour s'installer. C'est tout ce qui les intéresse. Maintenant, tu vois leur comportement. Quand tu vois un pays comme le Maroc, qui a préféré pendant longtemps être pour ses observateurs à l'Union européenne que d'être dans l'Union africaine, tu penses que ça peut marcher? Il y a plusieurs Afriques. Si on ne réussit même pas déjà à réussir l'intégration sous-régionale, vous pensez qui va accepter que quelqu'un aille là-bas pour donner ses lois aux autres? Moi, je connais des pays ici en Afrique comme le Cameroun où la polygamie est autorisée. Mais tu as un truc comme la Côte du Sud, là où on avait fait signer à Mandela, qui a légalisé l'homosexualité, ça fait les hommes, et tous les hommes là-bas, ils ne savent pas quoi. Moi. C'est pour que nous, avec eux, on marche dans quoi? Moi, je connais des zones ici en Afrique où on pratique la polyandrie. On dit que ce sont les hommes qui épousent plusieurs femmes. C'est plutôt les femmes qui épousent plusieurs hommes. Il y a plusieurs Afriques. Et maintenant, d'un point de vue purement économique, vous voyez un continent aussi divisé, un continent quasi inexistant sur le plan économique, venir dicter ses lois ou bien poser son veto devant les superstars, là, non, tant qu'ils ne sont pas sûrs qu'ils tiennent la corde, vraiment laisser leur chaise. On est trop divisé, on est trop cloisonné, on est trop en retard, même mentalement. Laissons la spiritualité de côté au niveau de la science de ces hommes.
0: D'accord.
1: Nous, voici, nous sommes incapables déjà d'être, d'après les dernières informations, de payer, de payer les gens là pour la Tigale. On n'arrive pas à plus d'argent.
0: Ça va non, seulement.
1: Le pays en état après 30 000 milliards.
0: Ça va seulement augmenter la dette, non? Est-ce que nous, on meurt pour ça? Allez. Si on ne peut plus payer Nactigal, ça augmente seulement la dette. On continue.
2: On se contredise dans nos propos. Tout ce que nous avons proposé ici, là, c'est en lien.
0: Oui.
2: Parce que dire que la science ou l'économie, en réalité, c'est l'élément sur lequel il faut s'appuyer avant le spirituel. On vous dit que le spirituel est au-dessus
0: de tout ça.
2: Nous disons ceci. L'Afrique, ce que nous vivons aujourd'hui en Afrique, ce sont les conséquences d'une décolonisation inachevée.
0: Oui.
2: Cette décolonisation qui, sur le plan spirituel, n'avait même pas été touchée. Mmh. On a pensé la décolonisation sur le plan institutionnel et autres, mais on a oublié un aspect fondamental, celle de la mentalité africaine, c'est la culture africaine qu'on a mis de côté pour épouser les autres. Mmh. Aujourd'hui, les leviers économiques, scientifiques et autres, là, vous ne pouvez les mobiliser que dans une conscience africaine qui existe. Or, cette conscience africaine collective, là, n'existe pas. Nous disons qu'il faut la construire. Les Tchindjian Pouemi ont développé les économies, des théories économiques basées sur les réalités endogènes africaines. Mmh. En dehors de lui, il y a d'autres auteurs. Vous avez cité Tchekata Diop, il y a les Mongobotis et autres, des gens qui ont pensé l'Afrique par des canons scientifiques. Le problème, justement, c'est que dans leur pensée et je prends en considération effectivement les écrits de Cheikh Anta Diop, dans leur pensée, tout ce qu'ils ont structuré sur le plan scientifique, économique et autres est porté par une idéologie africaine. On a parlé même du panafricanisme. C'est une mentalité, c'est une identité culturelle qu'il fallait avoir. Lorsque vous n'avez pas cette mentalité-là, vous ne pouvez pas construire cette théorie-là. C'est ce que nous disons. C'est bien beau l'économie, oui, nous sommes parfaitement d'accord. Mais lorsque vous n'avez pas une mentalité de développer, lorsque vous n'avez pas la mentalité qui vous conduit au développement, vous aurez beau avoir toutes ces théories, vous aurez beau avoir tous ces leviers-là. La preuve, c'est qu'on les a. Sur le plan des ressources, nous les avons. Sur le plan des capacités à mobiliser, nous les avons. Même la ressource humaine, comme nous les avons. Mais qu'est-ce qui coince? Nous sommes en train de le dire. Il faut donc un... Je vous souviens, sur ce plateau, nous avons posé la question de savoir quel est le Camerounais que nous voulons pour le Cameroun de demain. La même question peut être posée pour l'Afrique. Quel est l'Africain? Qu'est-ce qu'on veut? Quel est le modèle africain que nous voulons pour l'Afrique de demain? C'est ce modèle-là. Il doit être un Africain qui s'est dépuré, qui s'est départi effectivement de toutes les contingences coloniales et néocoloniales pour arborer effectivement les habits neufs. Ces habits neufs-là, ce n'est pas d'abord, c'est lorsqu'il aura arboré ces habits neufs qu'il va utiliser les instruments économiques, scientifiques et autres pour développer, n'est-ce pas, l'Afrique.
0: Très bien. Rapidement, Manson, ensuite Georges.
3: La prospérité matérielle, pour ne pas dire économique, ne garantit en rien, je dis bien en rien, la stabilité d'une nation. Elle ne garantit en
0: rien. Pour être trivial, l'argent seul ne suffit pas.
3: Pour être trivial, l'argent seul, les bâtiments,
0: les immeubles, les routes et tout ça, ça ne suffit pas.
3: Et nous avons un exemple. La Libye s'était organisée, mais elle a été détruite. Pourquoi? Parce que justement, on a pu infiltrer une petite partie de la population qu'on a utilisée pour évincer le régime. Parce que justement, Kadhafi n'avait pas également compris qu'il fallait d'abord travailler
0: la
3: dimension spirituelle des populations. Si bien que ces populations se croisent dans un dominateur commun et en même de défendre justement un idéal collectif. Je vais revenir sur la question de la science. On parle du développement scientifique et technologique. On dit bien scientifique et technologique. Ça veut dire que la science précède la technologie. Mais qu'est-ce qui précède la science? C'est la spiritualité.
0: Tout à fait.
3: Les bombes nucléaires, qu'est-ce qu'ils les fabriquent? Parce que quand on parle de ça, on ne sait pas vraiment de quoi on parle. La bombe nucléaire, vous avez recevoir une formule, n'est-ce pas? Ou des formules. La formule vient d'où? La formule vient justement du haut astral. Ce sont ceux qui développent cette proximité avec le haut astral qui sont la plupart du temps des grands inventeurs. Ce sont eux qui pensaient la civilisation. Même s'il le pense, je dis toujours à partir de la verticalité inférieure. Parce que si vous la pensez, à partir de la verticalité supérieure, c'est pour le bien collectif.
0: Collectif.
3: Vous voyez. Donc, en fait, quand on parle justement de la science, il faut savoir que ce qui fait même la science, on dit science sans conscience,
0: n'est que ruine de l'âme.
3: De l'âme. C'est-à-dire, si vous parlez de la science sans savoir ce que c'est que la science, vous parlez de tout, mais sauf de la science.
0: D'accord, Georges.
4: Oui, tout en étant d'accord avec ce qui vient d'être dit, rappelé. Ici, parce qu'il faut que nous soyons en phase avec nos auditeurs qui ont l'obligation de nous comprendre tel que nous les comprenons, pour dire que l'homme est le fruit de son époque et de son environnement. Et vous avez dit tout à l'heure que les blancs, pour faire simple, parlent souvent de l'Afrique. C'est des Africains eux-mêmes qui se présentent comme Africains. Je vous ai dit, c'est le professeur Moukokon Bonjo qui rappelait à certains étudiants à l'époque où nous étions de l'autre côté là, que la rare nationalité ou le peuple qui dans le monde de cette Afrique-ci qui ne s'identifie pas comme africain mais se singularise comme Camerounais, c'est les Camerounais. Quand vous allez partout dans le monde, where are you from? Ton frère gabonais, sénégalais,
0: africain.
4: I'm African guys. Le Camerounais te dira, mon Camerounien. Le Camerounais, partout dans le monde, assume son identité camerounaise. Pourquoi? Je ne sais pas, parce que peut-être c'est notre position géographique qui nous donne une certaine hauteur d'esprit. Le seul qui dit, j'en ai expérimenté. Pendant que j'avais des Sénégalais et autres qui étaient à la Sorbonne, et autres se présentaient comme des Africains. Moi, tu leur dis, non, moi, je suis Camerounais. Toi, tu es Africain, d'où? Des Sénégalais. Mais tu dis que tu es Africain, comment? Si on t'assimile à un Tanzanien, tu sais, tu es Tanzanien. Comment tu fais pour édulcorer ta nationalité? Bref, c'est le comportement des Africains. La plupart de ceux qui sont allés là-bas se sont noyés dans une identité africaine, qui en réalité ne veut pas dire grand-chose.
0: Oui.
4: Africain, c'est un mélange de beaucoup de choses, c'est un conglomérat de beaucoup de choses. Et c'est pour ça que même la négociation avec ceux d'en face est difficile. Parce que pendant que tu dis I'm Africa, lui pense à l'Afrique de l'Est, lui pense au Kenya, alors que toi tu as 10 000 km du Kenya. Les intérêts sont à l'opposé de la position géographique du Kenya.
0: C'est ça.
2: Du coup, parce qu'il n'existe pas une identité africaine qu'on aurait dû construire.
4: Vous comprenez un peu? Donc, c'est un peu comme un occidental, tu vas te dire je suis européen. Qu'est-ce que ça veut dire être européen?
0: Voilà.
4: Tu es belge, tu es français, tu es italien, tu es espagnol, tu es quoi exactement? Donc, il y a ça, la question de s'assumer. Et puis, à côté de tout cela, il faut dire que Ange Raoul, qui prend un certain nombre d'éléments pour dire que l'Afrique. Sans Afrique, le Conseil de sécurité est en harmonie. Les Africains ne sont pas là-bas. Ils sont cinq. Ils parlent d'une même seule voix.
0: Ils s'entendent
4: les
0: pas.
4: Cinq-là étaient à Yalta.
0: Oui.
4: Ils étaient en Crimée, à Yalta. C'est eux qui ont décidé du monde. Est-ce qu'ils parlaient la même voix? On leur a dit ici que le Conseil de sécurité a pris une position. Les États-Unis sont passés outre. On a donné une kyrielle d'exemple. Qui leur a dit d'abord, ce que nous passons à cette période précise en Iran est le fait de deux États, Israël et États-Unis, contre la volonté des autres États du monde et contre la volonté des autres membres du comité du Conseil de sécurité. Est-ce que la Chine est d'accord? Non. Est-ce que la Russie est d'accord? Non. Est-ce que la France est d'accord? Non. L'Angleterre non plus. Mais qui a stoppé cette situation? Et puis il y a quelque chose qui a été indiqué de manière insidieuse. La nécessité du recours alors de la possession de l'arme nucléaire. Qu'est-ce que ça veut dire? C'est-à-dire que tu t'imposes aux autres.
0: Oui.
4: On ne t'admet pas. Tu t'imposes à eux.
0: Et ils viennent te chercher.
5: Vous avez... J'appuie.
4: C'est là qu'il est question. Tu t'imposes à eux. Aujourd'hui, qui peut s'amuser avec la Corée du Nord?
0: Personne.
5: Non, personne.
4: Qui a abandonné le développement alimentaire de toutes ces populations pour mettre l'accent sur la recherche de l'arme nucléaire?
5: La Corée du Nord.
4: La Corée du Nord. On sait que Kim Jong-un a le bouton. Et lorsque les secousses secouent le monde, qu'est-ce que lui il a toujours dit à dire? Il a dit, occupez-vous du reste du Golfe Persique. Mes ogives nucléaires et mes missiles balistiques sont positionnés en direction de Washington et New York. Dès qu'ils bougent mal, moi, ma cible, c'est eux. Et on sait qu'il a des armes qui peuvent atteindre les côtes américaines et même le continent américain.
0: Tout à fait.
4: Et on ne s'amuse pas beaucoup avec lui. Quand il s'énerve, les Américains s'arrêtent.
0: Oui.
4: Quand il s'énerve, les Américains s'arrêtent. Et puis, il est capable de faire ce que l'Iran fait. C'est-à-dire atomiser la Corée du Sud et le Japon. Qui joue à être les petits-enfants des États-Unis. Donc, au jour d'aujourd'hui, la Corée du Nord s'est imposée. Vous avez vu quand il y a eu la réunion des BRICS. Vous avez vu les chefs d'État qui marchaient ensemble. Poutine était là. Xi Jinping au milieu. C'est la Corée du Nord qui était à droite. Les Ramoudis et les autres, c'est-à-dire l'Inde, le Brésil, venaient derrière. Or, l'Inde même est une puissance nucléaire.
0: Tout à fait.
4: À qui on a donné l'arme nucléaire pour stopper les velléités du Pakistan. On sait, le monde est reparti. Et puis, Patrice Tegia vous a dit, dans quel contexte l'Afrique du Sud s'est édulcorée pour abandonner les nations. Et dans la vie, on arrache sa place. On s'impose. Mais si les Africains pensent qu'on doit pouvoir aller venir négocier la diplomatie avec les mouchoirs blancs pour dire qu'ils viennent t'asseoir, pour quelle finalité? Puis c'est ceux qui ont ce bouton rouge. On n'arrive pas à stopper les affres que les Américains et les Israéliens font subir au monde. Je vous ai dit, la Palestine, qui est pilonnée par Israël, dont on dit que les attaques qui ont engagé cette guerre-ci, que Netanyahou a toujours travaillé avec les Palestiniens.
0: Tout à fait.
4: Il a toujours été de connivence avec les Palestiniens. Donc les gens créent des situations, des petits naufrages pour détruire le monde et assouvir leur destin personnel ou spirituel, j'en sais pas trop. Mais je ne pense pas que c'est pour les Israéliens qu'il fait tout ce qu'il fait là.
5: Non.
4: Voilà le Liban qui subit. Qu'est-ce que le Liban a fait?
0: Et d'ailleurs, il y a une frange de juifs extrémistes qui, même aux Nations Unies, sont allés protester contre la présence de Netanyahou, qu'il qualifie de génocidaire. Des juifs qui estiment qu'il a exagéré et que ce n'était pas ça le projet. Donc,
4: c'est de cela qu'il est question. Pour dire simplement qu'il faut savoir raison garder, il faut voir comment le monde se positionne. Et aujourd'hui, ils l'ont dit mes prédécesseurs, l'Afrique est le berceau de l'humanité. Ceux qui connaissent les spirituels, connaissent les mensonges, savent que la théorie de la machine ronde. La puissance reviendra inéluctablement à l'Afrique, au cœur même des continents. la seule plaque continentale qui ne bouge pas, c'est l'Afrique. Oui. Et toutes les ressources dont ont besoin les pays du monde se retrouvent en Afrique. Et quand on crée des zones d'instabilité, c'est pour piller notre sol, notre sous-sol.
0: Très bien.
4: Ils l'ont créé en RDC. On sait les qui arrachent ce qui est dans le sol congolais.
0: Oui.
4: Ils ont créé une zone d'insécurité dans le sud, le nord-ouest du Cameroun. On sait exactement ce que les gens prélèvent là-bas. Ils ont créé un no man's land à l'est du Cameroun. On est aujourd'hui, ils ont dit c'est l'heure du verso. Les scores sortent.

0: on nous dit notre sous-sol qui était préservé. On nous raconte chaque jour combien de cargaisons d'or sont sorties pour aller enrichir les pays du monde au détriment du Cameroun lui-même.
1: Très bien. Donc, c'est cela. Et d'ailleurs, le chanteur d'origine rwandaise et de nationalité canadienne, Corneille, qui dans une de ses chansons disait que un jour l'Afrique redeviendra le centre du monde et les autres viendront vivre heureux chez nous. C'est possible. Hein? On va garder cela comme idéal, mais il faudra travailler.
0: N'oublie pas que le président de la République lui-même, dans sa dernière adresse à la nation, a dit, parlant de ces Camerounais qui
1: pendant que vous partez, les autres viennent s'installer. Voilà. Donc c'est cela. L'Afrique reste et sera le berceau de l'humanité jusqu'à la fin. On va donc pour les minutes qui nous restent, chacun prendra 2 minutes pour parler justement de cette paix. Au Cameroun, on a célébré la journée mondiale de la paix en début de semaine. Et on parle beaucoup de paix au Cameroun, pays de paix, havre de paix, tout ce qu'on dit. Frédéric Mbappé et Boam, est-ce que quand on regarde le Cameroun d'aujourd'hui, nous ne sommes pas nous-mêmes en train de menacer la paix avec nos comportements, avec ce que nous faisons?
2: La réponse à la situation de la paix au Cameroun ne peut pas être simple. L'absence de guerre dans des régions comme le centre, le littoral, l'ouest, la Damawa, un peu, peut-être pas trop. Sur le plan sécuritaire, on peut dire que ces régions sont en paix. Je le mets entre guillemets et j'évoque cela au conditionnel. Et d'autres régions comme le nord-ouest, le sud-ouest, l'extrême nord et une partie de l'est en proie aux attaques régulières, tantôt crise interne ou alors attaque de groupes armés comme les Boko Haram, on dit généralement que ces pays ne sont pas en paix. Là, c'est la lecture spontanée ou la plus répandue de ce qu'on appelle la paix ou le manque de paix. Eh bien, si on revient donc dans le cas des régions du centre ou du littoral, où il n'y a pas de conflits, de guerres, est-ce que, au fond, les Camerounais qui y vivent sont effectivement dans la paix? Et dans ce cas, maintenant, on va aborder des aspects économiques. Quelqu'un qui a faim, est-ce qu'il est en paix? Parce que le calme et la paix doivent bien être entendus différemment. Il y a le calme à Yaoundé, mais est-ce que tous les résidents de Yaoundé sont en paix? Pour ceux qui ont de la peine à le comprendre, approchez-vous de la maison de quelqu'un qui a mal à la dent. C'est très calme. Lui-même, il est très calme, mais est-ce qu'il est dans la paix? Non. Et donc, ça ramène, et le philosophe ne m'en voudra pas de manger un petit biscuit dans son assiette, sur deux approches de paix philosophiques de l'aponie et de l'ataraxie, c'est-à-dire l'absence de douleur, de peine, l'aponie. Et maintenant, cette haute paix qui vient de l'intérieur lorsque vous avez résolu tous vos problèmes, vous n'avez aucun trouble à l'intérieur de vous, vous êtes en bonne santé, vous mangez bien, eh bien, vous ne souffrez de rien, vous avez la paix intérieure. Je crois que celle-là, c'est vrai que c'est un idéal et que l'atteindre réellement ne peut pas faire partie des objectifs, mais au moins, on doit travailler à construire un environnement où les Camerounais sont en paix. Et au cœur de cette construction d'un Cameroun où beaucoup de gens sont en paix, ou tout au moins la majorité des citoyens, il y a la prise en compte de la situation de la jeunesse. Il faut dire que je ne suis plus jeune puisque j'ai dépassé l'âge conventionnel de la jeunesse, qu'on dit de 35 ans. C'est vrai, quand je n'étais même pas encore jeune et que je n'étais qu'un petit écolier, mon instituteur me faisait chanter en 1992 que le Cameroun de demain est à nous et nous le bâtirons dans le calme et la paix. Sauf que ceux qui étaient au pouvoir à l'époque où je le chantais en 1992, ils sont toujours au pouvoir, à la tête des administrations.
1: Leurs enfants sont allés à la retraite.
2: Je suis passé de petit garçon à l'adolescent, de l'adolescent à la jeunesse. J'ai traversé la jeunesse. Ils sont toujours au pouvoir. Je demande quand sera notre demain. Eh bien,
1: continue à demander.
2: Un raisonnement comme celui-là n'est pas de nature à donner la paix intérieure à la jeunesse camerounaise d'aujourd'hui. C'est pourquoi des actions utiles doivent être prises. Moi, j'ai fait ma part, il y a de cela un mois, en mettant sur pied un programme de formation gratuite de 40 jeunes Camerounais, dans le cadre du programme.
1: C'est une contribution.
2: Oui, et que j'appelle ceux qui nous occupent et qui se soucient vraiment à créer un contexte où les jeunes Camerounais sont en paix, de me rejoindre pour qu'on offre cette opportunité à la majorité des jeunes Camerounais possibles en leur donnant les compétences qui vont faciliter leur épanouissement professionnel et économique, pas seulement auprès des salariés, mais aussi pour créer eux-mêmes les activités génératrices de revenus.
1: De revenus. Docteur Mesmer Bobda, en 2 minutes, la paix est-elle une donnée acquise au Cameroun?
3: Non, non, au contraire, c'est une construction année par année, anneau par anneau. C'est une construction et moi je pense que en tant que juriste, nous sommes déjà très intéressés lorsque nous menons une analyse de réflexion. Lorsque nous faisons une réflexion, c'est dans la définition des concepts. De quelle paix s'agit-il ici? Vous voyez un peu l'embarras que mon confrère, le frère Frédéric avait. Et il a fini effectivement par donner les différentes notions. Puis c'est une notion polysémique. On a tendance à croire au Cameroun que la paix est toujours considérée comme étant une absence de guerre. Une définition qui jusqu'en 90 était normale.
1: Oui, oui.
3: On pouvait concevoir effectivement la paix comme une absence de guerre. Mais au jour d'aujourd'hui,

0: Lorsqu'on célèbre donc la journée dite internationale, il y a trop de journées. Moi, je suis à cheval avec des concepts qui sont parfois. Bon, on aime ça.
1: Concept un peu
0: Alors, ouais, un
1: bateau.
0: peu. Alors, est-ce qu'au Cameroun, justement, lorsqu'on célèbre la journée internationale de la paix, on peut dire que les Camerounais ont cette paix? Tu t'as entendu que nous l'avons dit et je l'ai dit à l'entame de mon propos. C'est un cheminement, c'est un construit. Ce n'est
1: D'accord.
0: pas une donnée. Je pense, pour ma part, que même la première notion, le premier sens du concept de paix, considéré comme étant l'absence de guerre, nous ne l'avons pas aujourd'hui. Et Frédéric l'a bien dit. Parce qu'aujourd'hui,
1: De
0: on
1: la
0: a quand même
1: guerre.
0: certaines régions du Cameroun qui sont en crise.
1: Tout à fait.
0: Est-ce que dans le champ lexical de la guerre, on ne retrouve pas les crises? Et lorsqu'on retrouve les crises, ça ne s'oppose pas à la paix?
1: Si.
0: Si tant il est vrai, effectivement, qu'elle peut être sur le plan intérieur ou alors même sur une manifestation physique et visible, la possibilité d'aller et venir sans subir effectivement n'est-ce pas, des actions venant de l'extérieur qui peuvent entamer ton intégrité physique ou spirituelle. Ces actions-là sont de nature effectivement à remettre en cause ta paix.
1: D'accord.
0: Est-ce qu'au Cameroun, justement, on peut donc dire que nous sommes en paix?
1: Très bien.
0: Non, je pense pour ma part que la vérité, c'est que tous les ingrédients sont mis aujourd'hui en place pour que le Cameroun et le Camerounais ne soient pas en paix. Mais comme je l'ai dit tantôt, c'est un construit. Nous devons nous battre au quotidien, effectivement, pour que ce construit se matérialise, pour que les Camerounais soient en paix. Mais concrètement, je vous assure, c'est un travail fastidieux.
1: Très bien. Allez, Franck Manson, pour en 2 minutes,
0: Il y a une
1: comment
0: différence.
1: préserver, comment consolider notre paix, la paix intérieure et toutes les paix, toutes les formes de paix.
2: Il y a une différence entre la paix et le silence. D'ailleurs, que le silence n'est pas silence comme on entend.
0: Les silences qui font trop de bruit.
2: Voilà, je vais prendre un exemple simple. Ouais, vous êtes posé là, on peut penser que le sol il est en paix.
1: Oui.
2: Mais si vous descendez à 35 km de vos pieds, 40 km, il y a du magma.
1: Oui,
2: Ça
1: ça
2: bouillonne.
1: bouillonne.
2: Ça bouillonne. Et ce qui fait que ça nous donne de comprendre que le Cameroun, ou alors même le monde, n'est pas en paix. Mais seulement avant de lire une définition philosophique, il faut savoir que les mots, c'est ici des particuliers. Les mots, c'est comme un vase dans lequel chacun y met un contenu. Et généralement, on met le contenu qui découle d'un conditionnement. Ce qui fait que si vous avez quelqu'un qui représente un niveau de compréhension très avancé, il a un contenu qui est autre. D'ailleurs, que qu'il ait pensé ces mots, les académiciens. Je tiens à nous rappeler que la conception que les architectes sociaux ont de la paix n'a rien à voir avec le concept qu'ils ont vendu aux populations. Pour eux, la paix, c'est la maîtrise, le contrôle que l'on a sur des ennemis. C'est ce qui explique le fait que même s'il faut créer des guerres pour
1: Pour
2: avoir le
1: neutraliser.
2: contrôle neutralisé, pour eux, c'est la paix. Je ne sais pas si vous comprenez, parce que ça leur donne en fait la possibilité de
0: Bien sûr.
2: consolider leur hégémonie. Maintenant, on va vendre une conception de la paix à la masse de la population pour tenter d'étouffer des éventuelles révoltes, des éventuelles réclamations. C'est-à-dire, ça a un lien avec la morale.
1: Oui.
2: On norme la population. On dit qu'on normalise la population. Je vais lire une définition de la paix
1: Rapidement.
2: rapidement. En philosophie, la paix est un état d'équilibre, d'harmonie et d'absence de violence ou de tout, qui se conçoit à la fois comme une quiétude intérieure pour l'individu et comme un ordre juste ou un idéal politique pour la société. Contrairement à une idée reçue, elle ne se résume pas simplement à un vide ou à une simple absence de guerre, la paix négative, entre parenthèses, mais représente une construction active, un ordre dynamique ou une exigence morale.
1: Très bien.
2: Vous comprendrez que la paix, c'est un état de conscience. Je
1: D'accord.
2: parlerai de l'équanimité. Donc, pour que le Cameroun soit en paix, comme je l'ai dit, il faut savoir que la paix, par définition, c'est une identité.
1: D'accord.
2: Mais c'est celle du principe. Ça veut dire que si vous ne transformez pas en fait les mentalités, donc vous ne réveillez pas le potentiel ontologique qui emmène des gens à ne plus se définir à partir des formes et des couleurs, vous ne pourrez jamais avoir une nation de paix. Parce que qu'est-ce qui divise même dans les familles? Mais qu'est-ce qui divise? C'est la non-satisfaction du
1: Des
2: besoin.
1: besoins.
2: Et le besoin, généralement, s'inspire de quoi? Ben, c'est le rapport, ou alors la nature du rapport que l'on peut développer avec les éléments horizontaux.
1: OK.
2: Donc, vous voyez bien que la question de la paix a une portée beaucoup plus philosophique qu'on ne l'imagine.
1: Très bien, Georges. Sur la paix,

0: Laquelle?
1: La paix intérieure, la paix dans le pays, au niveau du... On sait que les Camerounais ne sont pas en paix, hein. Les problèmes des crises sociales tout le temps, les tensions sur l'injustice sociale et tout ça.
0: Tous les couloirs développés par les philosophes et autres, surtout les contenus qu'on a donnés à la paix, il n'y a rien qui soit visible au Cameroun, acquis par les Camerounais. Personne n'est en paix. J'en veux pour preuve, mon précieux grand frère en face.
1: Oui.
0: Qui est martyrisé par Madame Tchéki. S'il ne parle pas, son voisin ne saura pas que lui-même il est un magma qui est en ébullition permanente.
1: Ébullition.
0: Qu'il peut en découdre avec cette dame si jamais elle rencontre la rupture de la République. Vous dites, Bertrand, il n'y a aucun élément qui peut nous garantir qu'on soit en paix. Le chef est à fond. Dès que le chef est à fond, les enfants se contestent mutuellement. Comment on peut prétendre être en paix? Qui va résoudre le problème auquel nous faisons face? Dès que l'arbitre est en difficulté, mais c'est une situation d'inquiétude permanente. Et l'inquiétude permanente est même la matérialisation de la non-paix. C'est-à-dire qu'on n'est pas en paix. Que ce soit l'absence de guerre, bah, il y a les zones où les armes tombent tous les jours. Il y a un commissaire qui est tombé dans nos eaux d'énervement. Oui. Nos frères et amis tombent tous les jours. Boko Haram n'est pas une zone où la tranquillité est la chose la plus partagée par les citoyens. À Yaoundé même, il n'y a pas de paix chrétienne. Nous avons, à Douala, il y a les microbes qui n'ont pas cessé de sévir. Ici, chez nous, tu ne peux pas marcher tranquillement, tu ne peux pas répondre à un coup de fil avec un peu de désinvolture sur la voie publique. Tu vas finir, ton appel finira dans un lobby. Le téléphone va être en train de courir, ton interlocuteur va parler, il n'aura que le vent en retour parce qu'on va te l'arracher. La sérénité n'est pas là, la quiétude n'est pas là. Mais on fait face à un autre type de guerre. Chaque Camerounais a sa nature de guerre à laquelle il fait face.
1: D'accord.
0: Si tu veux prospérer dans l'enquête, tu verras que si tu fais un sondage, tes frères sur le plateau te diront chacun à quelle guerre il fait face.
1: D'accord. Anilise Tambassa est là ce dimanche encore, hein, avec ses boucles en diamant, hein, qui brille. Bonjour Annie.
2: Bonjour Bertrand Rona, bonjour à vos invités.
1: Tu prends le relais tout à l'heure pour... les bonheurs de la terre.
2: Tout à fait. Nous allons poursuivre et achever aujourd'hui avec les projets agro dans le secteur agro-pastoral choisi par ces jeunes qui vont reprendre bientôt le chemin des campus pour la rentrée universitaire 2026-2027. Et nous allons leur proposer aujourd'hui le choix de la culture de maïs et des légumes. Donc, c'est des plantes de courte saison qui peuvent les amener non seulement à pratiquer ce qu'ils vont apprendre à l'école et en même temps à se renflouer les poches.
1: Allez, terre promise, c'est juste après nous, hein. Le vieux blanc. La paix au Cameroun, rapidement, on est en train de partir. Ta recette, c'est quoi?
3: Dans la Bible, il est écrit quelque part, « Apaise-toi et sache que je suis Dieu. » Donc, la prononciation du mot « Dieu » est censée apporter la paix.
1: D'accord.
3: On a vu dernièrement une marche pour la paix dans le Sud, oui, qui était faite par une proche du président, mais c'est une association qui était détenue avant par un monsieur que j'ai bien connu qui s'appelait Mvondo Rodrigue, dit honorable.
1: D'accord.
3: Et qui organisait des marches pour la paix.
1: Très bien.
3: Alors, pour moi, la paix, c'est très simple. Ramener le seuil de pauvreté de 90%.

Emmanuel Noël, Bertrand Ohna, j'ai conduit l'affaire jusqu'à son terme. Hein. Juste après nous, ce sera Terre Promise. Et n'oubliez pas, réquisition dominicale, ce sera dans les encablures de 15h avec le tandem Francine Ateba et Florent Goyam. Allez, les programmes se poursuivent sur Royal FM. 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

C'est un thème double hein, cet après-midi. Comment réussir son projet de culture de maïs et de légumes? Voici, nous sommes en septembre bientôt. La rentrée académique et universitaire hein, pour le compte de l'année 2026-2027. Il y a beaucoup de jeunes qui cherchent encore quelle filière choisir pour les études supérieures. Eh bien, il y a la filière agro-pastorale aussi qui se présente à vous, chers jeunes. Et vous pourrez choisir là-bas un métier dans ce secteur. Et nous vous proposons aujourd'hui l'agriculture et ces cultures de courte saison, le maïs ou les légumes. Alors à vous de choisir. Quant à nous, nous allons vous proposer ces deux techniques, la culture du maïs d'un côté et celle de légumes de l'autre. Voilà, et vous pourrez donc aisément non seulement apprendre quelque chose de plus de ce côté-là, mais aussi hein, vous pourrez vous faire assez d'argent. Et là, si vous êtes vraiment responsable et sage, vous pourrez...

l'impact sur la population ou alors sur l'environnement, sur l'être humain. Claude Baoken, le prince également, est là avec Deschamps à nos tables. Lui, il va s'intéresser aux légumes, vous donner tout ce qu'il y a lieu de comprendre dans une production de maïs. Voilà, le tour sera ainsi clôturé avec la grosse équipe de production, l'équipe technique, pilotée des mains de maître par Romuald Ekoumé. La mise en onde de la régie d'antenne qui sera remplacée dans quelques instants par Ulrich Kemwe, Papa Tagne. Au cadrage vidéo, je vois l'entité Dogmo, Boris, hein, qui est là. Je te salue, Boris. Chapeau pour de belles images que vous avez sur les réseaux sociaux. C'est le travail de ce monsieur. Il est très concentré. Merci, Boris Landry. T'es donc moi. À la coordination éditoriale, Ebel Bella Samari, coordination centrale, Roger Kiek de Kiki, c'est le directeur général de Royal FM. Supervision générale, le révérend pasteur Bissa, Emmanuel Noël. À la présentation, Annie Lisette Ambassa, installez-vous confortablement et dégustez cette galette musicale, une musique chrétienne, comme tous les dimanches d'ailleurs. Le choix ce dimanche de Romuald Ekoumé.

Voilà, belle chanson chrétienne de Chantal Yolo Gaza, qui nous permet ainsi, hein, ceux qui ont les oreilles ont compris en fait le message. Cette chanson nous permet ainsi d'entrer, hein, dans la mutuelle d'assistance et de solidarité pour beaucoup, beaucoup, beaucoup d'informations.

0: Voilà, vous maîtrisez mieux que nous hein, l'indicatif. 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Pour des raisons de mobilité et autres, le top management de MASSO a choisi hein, d'ouvrir hein, sur les autres IPES, c'est-à-dire les autres instituts universitaires basés à Yaoundé ou partout où vous vous trouvez. Ça voudrait dire, lorsque vous avez choisi cette formule spéciale de MASSO Bourse Académie et que vous êtes tiré au sort le 17 octobre prochain, vous choisissez simplement l'IPES qui est près de votre maison, c'est-à-dire l'IPES qui est non loin de chez vous. Si vous habitez, par exemple, un Colbison, ça sera compliqué pour vous de suivre vos études à l'Institut universitaire Bissaï qui se trouve du côté de Nkwaban. Donc, voilà, le top management a pensé à tout cela, le directoire de MASSO a pensé à ça. Et c'est pour votre bien, oui, pour faire de Camerounais, pour multiplier les chances de tout un chacun parce que d'autres vont te... peut-être hésiter à postuler, à souscrire à cette formule parce que se disent que l'Institut universitaire Bissaï, le campus, est désormais logé à Nkwaban, qui est bien loin de leur lieu d'habitation. Désormais, c'est possible hein, parce que lorsque vous êtes tiré au sort, le directoire de MASSO va se diriger vers l'IPES que vous aurez choisi pour la formalité. C'est zéro frais d'inscription, zéro frais de pension, zéro agent pour la tenue, zéro frais pour le stage lorsque vous êtes bénéficiaire de cette formule de MASSO Bourse Académique. Donc le directoire de MASSO continue de vous suivre parce que ici on dit ce qu'on fait et on fait ce qu'on dit. La promesse, le verbe est cher ici à MASSO lorsqu'on a sorti le mot pour dire que bénéficiaire de MASSO Bourse Académique, effectivement, on vous prend en charge pour tout ce qui concerne votre formation, soit académique, soit professionnelle. Alors, les avantages hein, pour des bénéficiaires, il faut bien noter également, vous avez des possibilités d'emploi au sein du groupe Renapro Finance SA après votre formation. Et également des stages garantis au sein du groupe Renapro Finance SA. Quand on parle du groupe Renapro Finance et des possibilités d'emploi au sein de ce groupe-là, c'est selon la formation que vous avez choisie. Peut-être vous avez choisi de faire dans la communication. Vous pouvez être recruté en journalisme à Royal FM. Communication au sein même du groupe Renapro Finance SA. Il y a toute une direction là-bas pour la communication. Vous avez choisi peut-être les métiers de banque parce qu'on va vous dérouler tout à l'heure les filières, la description des filières du côté de l'Institut universitaire Bissaï. Vous avez choisi peut-être métiers de banque et finance. Renapro est là, finance est là pour vous. Les métiers de santé, vous avez le complexe hospitalier La Mamu du côté de Nkwaban. Vous avez choisi peut-être d'autres filières, comptabilité et autres. Vous avez toujours Renapro Finance qui est là pour vous. Alors, c'est beaucoup, beaucoup d'opportunités comme ça quand vous choisissez Maso Bourse Académique et que vous suivez exactement tout ce qui vous est proposé. Alors, on va donc, qui peut bénéficier de cette formule spéciale Maso Bourse Académique? Elle s'adresse aux nouveaux bacheliers. Ils sont déjà connus, ils attendent de juste choisir la filière ou alors du côté où leurs idées vont les porter. Il y a également, elle s'adresse aux étudiants souhaitant poursuivre leurs études. Également aux personnes souhaitant reprendre un parcours académique, aux Camerounais désireux d'accueillir une formation, d'acquérir une formation professionnelle, aux parents souhaitant aussi souscrire pour leurs enfants, à toute personne souhaitant offrir une opportunité à un tiers ou à un proche. Donc, vous avez un neveu qui a eu son baccalauréat et qui n'a pas, dont les parents n'ont pas les moyens de poursuivre avec ses études, de financer ses études supérieures. Vous, vous êtes à côté, vous pouvez prêter main forte à cet enfant-là, qui n'est pas seulement celui de votre frère, mais également le vôtre, un enfant de la société. Donc, n'importe, tout le monde peut prêter main forte à ces enfants-là afin de construire ensemble une nation forte et prospère avec ces jeunes-là. La souscription, rappelons-le, c'est 0 francs. Cotisation annuelle 26 000 francs CFA, le livret du mutualiste 500 francs CFA. Donc au total vous dépensez seulement 26 000 francs CFA. Et après la souscription, le mutualiste reçoit donc le livret Maso Bourse Académique qui matérialise ainsi son adhésion au programme et doit être soigneusement conservé. 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Vous conservez bien votre carnet parce que c'est celui-là qui fait foi de ce que vous êtes, vous avez souscrit à cette formule. 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Voilà, il est très important de procéder ainsi. Et puis, il faut noter que la souscription vous permet de participer au tirage au sort. Elle ne garantit pas automatiquement la gratuité de la formation. Notez bien que seules les personnes tirées au sort bénéficie de la prise en charge académique ou professionnelle suivant les filières retenues et les conditions d'application. Alors, quelles sont ces filières-là que vous propose l'Institut universitaire Bissaye? Il y a, dans le cadre de la filière gestion, information et communication, BTS première et deuxième année, il y a banque et finance, comptabilité et gestion des entreprises, gestion des ressources humaines, microfinance, droit des affaires et de l'entreprise, droit des affaires de l'entreprise et journalisme. Les filières génie informatique, réseau et télécommunications, nous sommes toujours en BTS. On a génie logiciel, réseau et sécurité. La formation licence, master, doctorat, LMD. Les filières qui se proposent à vous sont les suivantes. Banque et finance, comptabilité et gestion des entreprises, gestion des ressources humaines, microfinance, droit des affaires de l'entreprise et journalisme. Également, il y a la formation professionnelle, toutes filières confondues. Il y a les banques, la banque et microfinance, secrétariat de direction, secrétariat comptable, secrétariat bureautique, secrétariat médical, auxiliaire, vendeur en pharmacie, assistant technicien de laboratoire médical, aide-soignant ou aide-soignante, assistant ou assistante en cabinet médical, infographie, montage, vidéo. Notez bien ces dates, hein, le 15 octobre 2026. C'est la clôture des souscriptions pour ce qui est de cette formule Masso Bourse Académique. Et le 17 octobre 2026, c'est la cérémonie de tirage au sort. Et ce sera du côté de Nkwaban où est désormais situé, ou alors siège désormais, le campus de l'Institut universitaire Bissaï. Alors, vous avez bien retenu le message de ce jour. Deux dates importantes. La clôture de souscription le 15 octobre prochain et la date de tirage au sort deux jours après, c'est le 17 octobre 2026 au campus de l'Institut universitaire Bissaï, tu sais, du côté de Nkwaban. Donc, c'est là-bas que va se dérouler donc le tirage au sort. Si vous êtes, si vous bénéficiez de la main de Dieu, vous allez bénéficier donc de tous ces avantages. Zéro frais d'inscription, zéro frais universitaire à payer, zéro frais de l'uniforme, zéro frais de stage. Vous voyez, vous connaissez vous-même combien ça coûte la formation professionnelle ou académique. C'est beaucoup d'argent. Alors, si on vous allège déjà la tâche comme ça, comment ne pas louer l'Éternel? Comment ne pas lui dire merci? Comment ne pas dire merci à Masso, à son directoire, piloté par le promoteur, le révérend pasteur Bissaï, Emmanuel Noël? À Masso, on dit toujours ce qu'on fait et on fait ce qu'on dit. Il y a d'autres Masso également, d'autres types qui se poursuivent. Hein? Rien n'est arrêté. Masso classique se poursuit. Masso senior continue. Masso corporate est en route. De même comme Masso garantie santé est en voie. Voilà. Vous pouvez souscrire. Deux, trois, ça dépend de vous. Parce que tout cela concourt à la réduction de la pauvreté, à la manifestation de la solidarité. Puis c'est bon, si c'est bon chez vous, ça peut aussi être bon chez l'autre avec votre contribution. 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En bon entendeur, salut.
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0: Merci de rester des nôtres. Un bonjour particulier à Emmanuel Martial depuis la ville de Mbalmayo. Ici, c'est plus la ville cruelle. Hein. C'est une très belle ville aujourd'hui avec des populations hein, qui pratiquent la solidarité, qui vivent en harmonie, hein, qui pratiquent l'agriculture, même si ce n'est pas à côté d'autres activités professionnelles. Voilà, nous sommes bien à Royal FM 88.4. Nous émettons depuis le quartier Mimboman et c'est l'émission Terre Promise hein, qui a pris ses quartiers depuis 13 heures. Un seul invité cet après-midi, vous comprenez que le sujet est aussi important que tous les autres, que tous les dimanches. Nous donnons des ficelles aux jeunes Camerounais et même ceux venus d'ailleurs qui choisissent la formation au Cameroun, formation supérieure. Donc, nous leur donnons les ficelles. Depuis le début du mois de septembre, nous avons travaillé sur des projets qui peuvent aider ces jeunes-là à choisir, en choisissant les filières ou alors les métiers dans le secteur agro-pastoral. Nous leur déroulons les business plans dans le cadre de l'agro-pastoral. Nous avons parlé de l'élevage porcin, de l'aviculture. Aujourd'hui, nous nous concentrons sur l'agriculture, notamment deux cultures. D'abord, nous allons parler de la culture de maïs. Comment réussir son projet de culture de maïs en première partie? En deuxième partie, nous déroulerons sur la production de légumes. Et ce sera avec notre invité, le consultant de Terre Promise depuis des années. Hein, nous cheminons ensemble. Je suis sûr que vous avez deviné. Patriarche Manio Nana, bon après-midi.
1: Bon après-midi, Ambassa. Bon après-midi au couple prestigieux Bissai. En particulier, maman Esther, qui travaille jour et nuit pour le développement durable de ce pays. Bonjour à toute la jeunesse agricole, dont on attend une grande relève agro-pastorale dans ce pays. Bonjour à mon cher ministre de l'Agriculture et du Développement Rural du Cameroun. Déjà,
0: vous avez des bons amis, hein, des grands amis.
1: Il commence un peu à être notre ami, mon ami. Mm-hmm. Il commence un peu à être mon ami par rapport à la loi portant agriculture biologique au Cameroun. Mm. Et peut-être il y a encore des amendements parce que quand j'ai fini de lire une deuxième fois, je ne comprends pas tout et je vois qu'il y a des manquements dans cette loi. Donc, ce n'est pas tout. Il commence quand même à être notre ami.
0: Ça, c'est bien.
1: Mais il a encore...
0: Parce que la paix est bien.
1: La paix est bien. Mm-hmm. Parce qu'il nous doit encore. Il nous doit... Il doit même... C'est même lui qui doit subventionner Terre Promise à Radio Royal FM.
0: D'accord.
1: Par rapport à tout ce que nous faisons chaque dimanche pour édifier les Camerounais, pour parler de la famine, des luttes contre la famine. Et il attend quoi? Il attend quoi? Monsieur le ministre... Autant nous parlons biologiquement de l'agriculture, autant nous voulons les subventions et même cette émission qui a besoin de beaucoup d'argent. Vous avez un partant là-bas. Arrêtez d'importer les riz et machin là. Non, n'importez plus les riz là. Le maïs là. Non, on a les moyens pour faire le maïs. Donne-nous l'argent, on va faire le maïs. On va faire le maïs à bon escient, maïs biologique.
0: D'accord.
1: Alors, monsieur le ministre, il faut stopper l'entrée des herbicides, l'entrée des OGM, organismes génétiquement modifiés. Il faut stopper l'entrée des engrais chimiques toxiques. Il faut stopper l'entrée des pesticides. Parce que après avoir signé cette loi biologique, des agricultures biologiques, ça veut dire qu'on ne peut plus importer. On a beaucoup de matières ici, beaucoup de matières organiques pour fabriquer nos composts. Beaucoup de matières organiques pour fabriquer nos pesticides biologiques. Il n'y a rien qui dépasse les Camerounais. Nous sommes ambiants, ambitieux, ingénieux, et très travailleurs. Si les gars sont sur les motos, c'est parce qu'ils ne trouvent pas grand-chose. Donne les moyens pour qu'on abandonne les motos là et qu'on puisse travailler beaucoup dans l'agriculture pour lutter contre les famines. Mmh. Merci.
0: Merci, Patriarche Manionana. Nous allons d'abord, hein, pour, avant d'abondir pleinement dans notre débat, dans notre rencontre, échange de cet après-midi, nous allons vous donner la tendance actuelle du prix, hein, de maïs à Yaoundé. Nous sommes fin septembre, c'est la période de baisse parce que la récolte vient d'arriver. Alors, d'après les relevés de marché de masse à Yaoundé, on est sur une stabilité avec légère baisse du maïs grâce aux récoltes locales. Alors, le maïs séché, notamment le plus demandé, un sac de 50 kg, il faut débourser 18 000 francs à 25 000 francs CFA. Le prix officiel à la tonne tourne entre 140 000 et 255 000 francs CFA selon la qualité, soit blanc ou jaune. Et la localité dont le sac de 50 kg fait 7 000 francs CFA à 12 750 000 francs en gros. Mais au détail, à Yaoundé, on ajoute le transport, bien évidemment, le bénéfice des Bayamselam. Un seau de 15 litres, il faut débourser 3 500 à 4 000 francs CFA. Avant, ça montait même à 4 800 quand il y avait pénurie. Et la tasse, hein, ou alors la grande boîte, c'est 300 à 400 francs CFA. Le prix était passé de 250 à 350 il y a quelques temps déjà. Maintenant, on est à 350 et 400 francs, c'est pas la grande tasse. Parlons du maïs frais en épi, saison actuelle. Le sac de 50 kg, environ 180 à 200 épis, 15 000 francs à 18 000 francs, c'est pas. Le seau de 15 litres. Le décortiqué à 2 500 francs et 3 000 francs CFA. Un épi, 50 à 100 francs CFA. Le tas de 5 épis, 500 francs CFA. Voilà fixé, hein, les prix pratiqués actuellement sur le marché. Patriarche Manionana, on va démarrer. Hein. J'espère que... On va aller à terme, au terme de cette émission, sans que vous ne soyez essoufflés.
1: On va arriver.
0: Voilà. Alors, à Yaoundé et ses environs, c'est quoi le bon calendrier pour s'aimer le maïs et pour ne pas rater sa saison?
1: Il y a déjà un problème qui polémique même le calendrier agricole. Mmh. Ce qu'on appelle... le changement climatique.
0: Le changement climatique.
1: Ça nous met devant certaines, c'est pas, des réflexions mi-figues, mi-raisins. Mm. Tantôt on est à l'heure, tantôt on ne peut plus être à l'heure. Ça veut dire quoi? Ça veut dire que la bonne, il doit avoir deux campagnes de maïs au Cameroun, surtout le grand centre, le grand sud. Mm. Quand on dit le grand sud, à partir de l'hémisphère nord, c'est-à-dire au sud de la Damawala, on peut déjà comprendre qu'il pleut de ce côté, mais derrière la ligne là, il ne pleut plus. Donc ça veut dire que de l'hémisphère nord, cette ligne là, on peut déjà faire deux campagnes de maïs chaque année. Alors quand on a dit deux campagnes, la première campagne qui est très vulgarisée est celle de février-mars et on a préparé le terrain, on a donné le terrain. On attend que le semis, puisqu'on attend une, deux, troisième pluie. Et on met donc nos grains au sol. Mmh. Maintenant, la deuxième campagne, elle peut se dérouler sans trop de calculs. On peut mettre à partir de d'août, à partir du mois d'août. Il pleut déjà beaucoup. Et ça peut permettre une bonne récolte aussi. Mais il ne faut pas aller attendre planter au fin septembre parce que les pluies peuvent s'arrêter précocement et puis on met les mains sur la tête pour dire que oh, le terrain m'a trompé, je ne veux plus faire le... Non, il faut savoir que le grand centre, les pluies sont bien, malgré les mi-figues, mi-raisins, pluviométriques, mais il peut avoir des pluies abondantes au mois d'août. On met donc son maïs au mois d'août, septembre, octobre, novembre, on prépare déjà. Si on veut faire du maïs sec, on laisse novembre. Début décembre, on commence à récolter son maïs pour avoir du maïs sec. Et là, maintenant, tu as dit qu'on va dérouler le deuxième thème, le sous-sujet après.
0: Oh, après, oui. Pour le moment, on parle d'abord du maïs. Oui. Sinon, on reste sans mêler les pédales. Alors, oui. Beaucoup utilisent encore les semences du marché. Quelle est la vraie différence entre le maïs tout venant et une semence améliorée comme le CHH101 ou encore le CMS?
1: Le CHH et toutes ces variétés sélectionnées venant des laboratoires, disons-le comme ça.
0: Patriarche permettez, hein? Okay. Il y a un auditeur sur la une. Bon après-midi, auditeur. Voilà, vous avez baissé le volume de votre récepteur, s'il vous plaît. Éloignez-vous de votre récepteur. Vous n'avez pas.
2: Allô?
0: Oui, bon après-midi.
2: Oui, la gazelle, Dan Kassawa.
0: Dan Kassawa, bienvenue. Comment allez-vous?
2: Merci, je te salue. Je salue le patriarche Mani Onana et tous les auditeurs de Royal FM.
1: Merci, Dan Kassawa.
2: Oui, concernant les deux sujets d'aujourd'hui, là, je vais un peu donner ma part de contribution.
0: Nous vous écoutons, Dan Kassawa.
2: Vraiment, le maïs, c'est une céréale très, très importante pour le monde entier. Parce que c'est la deuxième céréale la plus consommée au monde après le riz. Et je pense que le cycle de production du maïs, il est très court. Je pense que c'est 3 mois. Et le maïs, c'est une culture très, très importante parce que d'abord, ça relève le système immunitaire. Et en plus, le maïs, c'est l'un des plats traditionnels de plusieurs pays du monde, comme le Mexique, le Kenya et même au Cameroun. Par exemple, le Kenya, le plat national du Kenya, c'est le bouillon de poulet avec le couscous de maïs. Comme ici au Cameroun, c'est le ndolé avec les miondo. Bon, je pense que le maïs, c'est aussi, ça sert aussi à faire les pop-corn. Dans ma langue, on appelle ça masaram pasau. Ça veut dire le maïs qui explose.
0: Oui.
2: Et c'est aussi ça que on fait ce qu'on appelle le guaguru. C'est-à-dire le maïs que vous voyez les femmes nordistes vendre, la mélanger avec l'arachide grillé là.
0: Ah, d'accord. Ça s'appelle comment, le guaguru?
2: Dans le maïs, c'est très, très important. Il faudrait que le ministère de l'Agriculture subventionne la production du maïs. Parce que si on produit beaucoup de maïs, ça va même limiter les importations de riz, des Asiatiques.
0: Tout à fait.
2: Oui. Donc moi, je supporte ce que Mani Onana a dit. Et votre émission, comme Mani Onana a dit, ça mérite d'être subventionné par le ministère de l'Agriculture. Parce qu'il y a beaucoup de choses qui se disent là, qui sont utilisées même au ministère de l'Agriculture, parce que là-bas, les espèces sont dormantes. Et maintenant, concernant le second sujet, je vais revenir après.
0: D'accord, Dan, merci déjà d'être là. Revenez-nous. Patriarche Mani Onana, vous poursuivez avec votre déroulé sur les semences de maïs.
1: Bon, alors, je pense que je reconnais ma faute. J'aurais pu te donner ce numéro de téléphone pour discuter avec une promotrice de semences naturelles au Cameroun. Et les semences variées et beaucoup plus naturelles. Elle a même beaucoup de variétés de maïs qui sont recherchées et prisées. Elle n'est pas très loin d'ici, elle est à Isse. Je vais te donner son numéro en love là. Comme ça, il y a les maïs sélectionnés qu'ils appellent là hybrides et tout ça, venant des recherches d'ailleurs, disons des recherches occidentales, pour nous imposer ça ici. Comme une fois le maïs venant de l'Afrique du Sud, je n'aime pas appeler ce nom là. Ce maïs au gros grain, très gros grain comme ça, finalement, on a compris que c'est du mauvais maïs. Nous avons notre petit grain qui a été toujours un succès. Donc, les sélections de maïs sont compliquées par rapport au débat, aux concurrences mondiales. Le Cameroun étant un pays de, je ne sais pas comment je peux appeler, de grands puits où tout le monde veut boire l'eau. Donc on va nous imposer, injecter les semences de maïs alors que nous en avions d'abord nos propres semences qu'il faut mettre en valeur. Cette dame ne manque pas dans les expositions camerounaises. Elle fait cette grande promotion. Donc, il y a les semences hybrides, il y a aussi les semences naturelles, mais je préfère donc notre composite qu'on appelle là le vrac. Notre composite, on trouve un peu de couleurs, toutes les couleurs même, mais naturelles. Vous trouvez le mosaïque là-bas, les couleurs violettes, les couleurs jaunes, blanches. Et très

0: Succulent lorsqu'il faut maïs, c'est maïs. Et le maïs même abonde, hein. Faut pas qu'on nous trompe, le maïs abonde quand même. Il y a des zones où on ne peut plus trouver, on ne sait pas comment accéder là-bas pour amener le maïs de l'Est. Il y a du maïs à l'Est du Cameroun, en grande quantité. Je connais des gens qui ont 180 hectares de maïs. On ne peut pas les appeler, ils sont loin.
1: D'accord, on fera l'effort de les avoir prochainement dans une prochaine édition de Terre Promise. Mais en attendant, hein, nous sommes avec ces jeunes, ces profanes qui veulent apprendre les métiers de l'agro-pastoral, notamment l'agriculture, le planting de maïs. C'est quoi la densité idéale? À quelle distance planter pour avoir les gros épis et non les petits maïs faméliques?
0: Il faut tenir compte du milieu environnemental choisi. Il peut avoir que le promoteur peut choisir peut-être les terres, les zones de savane qui ne sont pas encore bien en jachère. Ça ne va pas bien produire comme les jachères elles-mêmes. C'est-à-dire il y a une herbe là qui envahit facilement qu'on appelle épatorium, le ndormou, voilà. L'herbe qu'on appelle le ndormou. Lorsqu'elle envahit quelque part, il ne faut pas se fâcher. C'est une herbe qui vient fertiliser les sols. Même s'il y avait de la savane, parce que la savane a de l'acidité du sol. Alors, quand le ndormou s'installe, on l'appelle épatorium. Quand il s'installe quelque part, il ne faut pas se fâcher. Parce que là où s'est installé cet épatorium, on peut même faire de l'agroforesterie. On peut rendre ça en arboriculture. On peut mettre du cacao, on peut mettre des arbres, ainsi de suite, parce que le sol est déjà doux, il n'y a plus d'acidité. Donc, il ne faut pas se fâcher. Il y a donc ce sol-là qu'on doit choisir. Et maintenant, les distances, quand on a choisi un bon sol, les distances peuvent aller à 20 et 25 cm entre les lignes. Mais entre les... Sur la ligne, pardon. Mais entre les lignes, maintenant, ce qu'on appelle aller là, on peut laisser à partir de 60 cm pour pouvoir passer. Mais entre les lignes, il faut mettre 20, 25 cm. Et on peut faire d'affilée deux petites lignes. Et faire des lignes courtes. Parce qu'il y a aussi ça. C'est-à-dire, dans son hectare, il faut faire des parcelles de 20 mètres, 20 mètres, ainsi de suite, 20 sur 20, pour avoir peut-être sur 10 000 mètres carrés, on peut se retrouver avec peut-être, c'est pas 20 carreaux, ainsi de suite. Et ça permet donc, quand on a fini un carreau, le jeune peut aller vite. Quand il sait déjà que j'ai déjà mis deux carreaux derrière, demain je vais attaquer le troisième. Ça lui facilite le travail. Mm-hmm. Et les faufilages même
1: dans son exploitation. D'accord, Patriarche, mais on parle d'engrais également qui serait peut-être un frein hein, pour ces jeunes qui désirent se lancer dans l'agriculture, notamment la culture de maïs. L'engrais est cher sur le marché. Est-ce qu'un petit producteur peut réussir son maïs sans engrais chimiques, avec quoi remplacer?
0: On peut remplacer avec le compost, c'est-à-dire on peut fabriquer son substrat naturel qui remplace tout de suite ces engrais chimiques dont je lutte chaque jour. Le maïs en lui-même ne demande pas beaucoup d'engrais, qu'on ne vous trompe pas. C'est un buisson, un sissongo. Lui-même a sa part d'engrais. Ça veut dire que lorsqu'on trouve un terrain bien drainé, on fait les écartements normés, c'est-à-dire sur la ligne 20-25 cm, et les écartements 60 cm, on peut se retrouver, quand le maïs est bien ensoleillé, c'est-à-dire il est dans un éclairage, et qu'il a beaucoup d'eau, vous allez vous retrouver avec un rendement. Les engrais dont on fait allusion, on va donc peut-être prendre, si on n'a pas les moyens pour fabriquer son compost, on peut prendre rien que de la cendre de cuisine. On peut l'avoir en quantité. On peut faire le tour dans les villages, demander aux mamans, donnez-moi chaque matin une cuvette. Vous aurez beaucoup. Et vous pouvez donc mettre votre petite rondelette de cendre autour du maïs. vous passez
1: au niveau de
0: la tige. Uh-huh. C'est-à-dire faire un petit cerclage là. Uh-huh. On fait ça en cercle là et puis on saupoudre là un peu. Lorsqu'il va pleuvoir, la cendre là va entrer dans le sol. Uh-huh. Et fertiliser votre maïs. Que de mettre trop de chimiques là, c'est... et puis ça fait des rémanences à effet lent.
1: D'accord, Patriarche, vous avez dit tantôt que le maïs n'a pas trop besoin de d'engrais, c'est ça?
0: Oui, il n'a pas besoin, parce que c'est lui-même, c'est un buisson, un sisongo.
1: Est-ce qu'on peut donc faire cette culture-là sans toutefois même mettre une toute petite quantité d'engrais, que ce soit naturel ou alors chimique?
0: Moi, je lutte contre.
1: Est-ce qu'il est possible de cultiver son maïs sans avoir recours à...
0: Oui, rien que quand le sol est bon, lorsqu'on a bien donné le sol. Et puis maintenant, on peut même, je vais te dire, il y a un secret sur le maïs. Lorsqu'on le plante ici tout de suite, on va le récolter. Peut-être dans ce

0: vous, aurez, vous revenez planter une deuxième fois, vous allez trouver que le sol sera même encore trop riche.
1: Alors, quel serait le vrai coût de production d'un hectare de maïs aujourd'hui au Cameroun?
0: Un hectare de maïs aujourd'hui au Cameroun. Aujourd'hui,
1: quel serait le vrai coût? Donc, avec tout ce qu'il y a à prendre en charge.
0: Je veux me limiter, hein. Faut pas aller trop. Parce qu'il faut compter jusqu'à son coût de fil qu'on va passer à son voisin de venir m'aider à défricher, n'est-ce pas?
1: La cendre qu'on va demander aux mamans qui vont finalement vous dire que non, donne-moi 500 avant que je te donne encore ma cendre.
0: D'autres vont demander comme ça. Oui. Donc, je veux me limiter à 500 000.
1: 500 000.
0: Le défrichement, semences et la main-d'œuvre n'est pas aussi. Le travail physique qui nécessite dans un hectare de maïs ne veut pas dire qu'on doit labourer comme le tracteur. On cherche seulement les lignes. Quand le sol est même arabe, doux, c'est-à-dire le sol n'est pas très dur, on fait juste des petits poquets avec le bout de la machette. Après, quand on va faire le premier sarcobutage, vous allez voir que le maïs va prendre. Et surtout, les gens qui ont brûlé, qui brûlent souvent là, ils perdent beaucoup. Ne pas faire les travaux agricoles sur les brûlis, ça dégrade aussi le sol. Alors, lorsqu'il va pleuvoir, les eaux pluvieuses vont entraîner l'humidité vers les bas-fonds.
1: D'accord, Patriarche, on va prendre le tour de main de l'écolo avant de revenir à vous, hein, Patriarche.

0: les principales étapes d'une exploitation de maïs et les précautions à prendre pour en réduire les risques. C'est l'essentiel de votre rubrique Tour de main de l'écolo de ce dimanche, un récit de Anne-Priscille Koubiteb.
1: Une exploitation de maïs commence par le choix et la préparation de la parcelle. Le producteur privilégie un sol fertile, bien drainé et suffisamment exposé au soleil. Après le nettoyage et le travail du sol, vient le choix des semences qui doivent être adaptées aux conditions agroécologiques de la zone. Le semis doit ensuite respecter des espaces appropriés afin de favoriser le développement des plants. Une fois le maïs installé, l'entretien devient déterminant. Désherbage, fertilisation et surveillance régulière permettent de détecter précocement les maladies et les attaques des ravageurs. La protection phytosanitaire constitue cependant un point sensible. Lorsque les pesticides sont nécessaires, leur utilisation doit être raisonnée. La FAO recommande notamment la gestion intégrée des ravageurs qui privilégie la surveillance et les nettoyages culturels ou biologiques avant le recours aux produits chimiques, car une mauvaise utilisation des pesticides peut contaminer les sols et les eaux et exposer les producteurs. Au Cameroun, une étude menée dans plusieurs zones agroécologiques a rapporté 56 cas d'intoxication ou d'empoisonnement aux pesticides dans 38 structures sanitaires entre 2011 et 2016, d'où l'importance de respecter les doses et les indications, de porter les équipements de protection, d'éviter les traitements à proximité des points d'eau et des habitations, et de conserver les produits dans un endroit sécurisé. Les emballages vides ne doivent surtout pas être réutilisés pour l'eau ou les aliments, ni abandonnés dans la nature. La fertilisation doit-elle aussi rester maîtrisée? Un excès d'engrais peut favoriser la pollution des ressources en eau et la dégradation des écosystèmes. Enfin, après la récolte, le maïs doit être correctement séché, trié et stocké. Une mauvaise conservation favorise les moisissures et les mycotoxines, notamment les aflatoxines, susceptibles de présenter des risques pour la santé. Du choix du sol au stockage des grains, chaque étape compte. Produit du maïs, ce n'est donc pas seulement rechercher le rendement, c'est aussi préserver la terre, protéger l'eau, sécuriser le producteur et garantir une denrée saine aux consommateurs. Parce que nourrir une population ne doit jamais conduire à compromettre sa santé et son environnement.
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0: Voilà, bon retour dans ce studio. Merci à Anne-Priscille Kobitep pour toutes ces informations sur une exploitation de maïs. Qu'est-ce qu'on doit voir? Qu'est-ce qu'on ne devrait pas voir? Quelles sont les conséquences des activités qui peuvent créer des problèmes à l'environnement, à la santé humaine? Vous avez bien écouté, hein? Le déroulé de Anne-Priscille Kobitep sur ces actions-là. Alors, Patriarche Manio Nana, on revient à vous. Vendre en frais, en sec ou transformer en farine ou en provende, où se trouve la plus-value? Qu'est-ce qui rapporte le plus entre la vente du maïs sec, le maïs frais ou alors la transformation en farine ou la provende?
1: La plus-value,

sera assorti dans les maïseries à partir des fécules, tout ce qu'on peut faire avec les semoules de maïs, les bouillies pour les enfants, les bouillies pharmaceutiques, ainsi de suite. Beaucoup de sous-produits, des dérivés en ce qui concerne le maïs, des

0: briser là. Mm-hmm. Bon, bref, même en général, toutes les étapes de commercialisation donnent des recettes. Mm. Mais il faut savoir les implanter.
1: Ah oui.
0: Faut-il aller... S'il y avait des maïseries au Cameroun, le maïsculteur ne serait pas pauvre parce qu'il fera beaucoup d'efforts. Si déjà, en un temps record, prenons 4 tonnes à la moyenne et que le sac c'est 50 kilos. Mm. Donc, si quelqu'un a déjà 80 sacs, ça lui fait facilement 1 200 000 en maïs sec. Alors, s'il y avait donc une maïserie qui n'est là que pour transformer le maïs dans plusieurs spéculations, les gens ne seront pas en train de faire les motos comme tu vois là. Les gens se déverseraient là-bas.
1: Ah oui.
0: Pour faire chacun au moins minimum 5 hectares.
1: Mm-hmm.
0: Parce que on peut avoir la volonté. Hein.
1: Oui.
0: Quand on est en équipe, on fait chacun 5 hectares en équipe. Et puis...
1: Patriarche Parmeti, hein, oui. Sur la une, je crois que c'est Dan Kassawa. Bon après-midi.
2: Oui, Dan Kassawa qui revient.
1: Mm-hmm.
2: Oui. Moi, j'encourage tout jeune qui veut se lancer dans la culture du maïs, de se lancer. Parce que le maïs, c'est rentable comme le patriarche Mani Onanaya est en train de dire là. Moi, je me souviens, quand Mangué était encore un quartier où il y avait encore les terrains à vendre, certaines personnes, lorsqu'elles achetaient leurs terrains, elles faisaient d'abord les champs de maïs sur ça.
1: Pour viabiliser les terres.
2: Oui, c'est-à-dire même quand elle récoltait, elle partait vendre, chaque 3 mois, elle vendait. Quand elle rassemblait une grande somme d'argent, et elle lançait leur chantier avec l'argent du maïs pour construire leur maison. Donc le maïs, c'est quelque chose qui est rentable. Et en plus, avec les déchets de maïs, comme son épi, sa tige, ses feuilles-là, lorsque c'est séché, on peut faire le charbon écologique.
1: Mm-hmm. Oui.
2: Oui, le charbon écologique, c'est rentable. Et en plus, autrefois, moi-même, je me souviens, il y avait plusieurs variétés de maïs naturel au Cameroun. Je dis bien naturel. Mm-hmm. Il y avait le maïs blanc. Il y avait le maïs jaune. Mm-hmm. Et il y avait un autre maïs qui était violet, blanc et jaune. Tout ça, c'était naturel et c'était sucré. Et ce n'était pas dur. C'était le maïs mou, naturellement camerounais. Mais depuis que les OGM, organismes génétiquement modifiés, les engrais sont venus, le maïs camerounais n'a plus de goût. Vous voyez un maïs frais comme braise, mais ça explose comme un maïs sec.
1: Oui, allons-y.
2: Là, ce n'est plus bien. Et je pense que le maïs est très consommé dans la culture camerounaise. Je pense que même dans le sanga, les gens consomment le maïs. Le konchap, haricot maïs.
1: Le kepenke basé, bitoso.
2: Kepenke basé, bitoso. Chez les Bafia là-bas, c'est...
1: Le ngapche aussi.
2: Oui,
1: le maïs.
2: Même les combats des Bassala.
0: Hein? Les combats, le gâteau.
2: Oui. Donc le maïs est très utile. Je pourrais revenir.
1: D'accord, merci Dan Kassawa. Patriarche Mani Onanaya, vous aviez achevé. On va poursuivre avec une autre préoccupation, toujours dans le cadre de la culture de maïs. Alors, il y a ces prédateurs, il y a les chenilles légionnaires, hein, la chenille légionnaire qui ravage tout. Comment la combattre avec peu de moyens sans s'empoisonner?
0: Je veux sortir un nom naturel d'un insecticide. C'est-à-dire avec l'herbe, il y a plusieurs herbes qu'on peut fabriquer nos insecticides. Alors, il n'y a pas que on va mettre les mains sur la tête pour pleurer que les insectes ont rongé mon mari.

0: tout l'océan jusqu'à la maison. On a le pyrètre.
1: Le pyrètre.
0: Le pyrètre.
1: Ok.
0: Et on peut fabriquer de la pyrétrine. Et cette pyrétrine est d'origine des fleurs. Ça dit c'est la fleur du pyrètre. Elle est très efficace.
1: Ok. Et comment on fabrique ou alors comment
0: on fermente, utilise? On récupère. C'est des lianes et puis ça. Ça dit ça grimpe. On peut même le voilà. Comme tout le monde ne va pas supporter fabriquer, on peut le planter dans son champ.
1: Okay.
0: Il rampe, il guirlande sur les branches plantes. D'autres arbres, même le maïs en question. Donc le pyrètre étant rampant, et dès qu'il est là, beaucoup de choses vont fuir et le maïs sera protégé, comme d'autres cultures. Au niveau des stockages, on va donc récupérer, on va faire des poudres de pyrétrine et puis on va asperger à la légère là. Tout de suite, on a notre stock sain, il n'y a pas de souci. Même au niveau de la plantation, parce qu'il y a des rongeurs, dès qu'on a mis la graine au sol, deux jours après, tu trouves que la sauterelle, il y a des criquets, voilà, qui ont rongé.
1: C'est ça le mbangsana, ou bien alors
0: le mbangsana, comme tu dis, parce qu'ils adorent ce que la brasserie prend là. Le nom est parti.
1: Voilà,
0: le germe là, c'est ce que les brasseries récupèrent dans le maïs.
1: Le malt.
0: Non, pas le malt. C'est.
1: En tout cas, ça va vous réveiller.
0: Alors. Lorsque les criquets voient, dès que le maïs veut pousser là, dans les deux, troisième jour là, ils sont les premiers à aller chercher à ronger la partie en question.
1: D'accord. Je pensais en quoi la récolte, la période de la récolte, quand est-ce qu'il faut exactement récolter pour bien conserver et vendre? À quelle période il faut récolter le maïs pour bien conserver et vendre?
0: Pour bien récolter, n'est-ce pas? Il faut attendre à partir du 110e jour. Au 110e jour, on prépare déjà sa récolte. Lorsqu'on a récolté 110, 120 jours, si ce n'est pas un grand champ, peut-être ça peut prendre beaucoup de temps. On récolte, on amène ces récoltes en stock. On n'enlève pas les spaches. On garde les spaches avec le maïs. On stocke comme ça pendant peut-être une semaine. Après, on enlève les spaches, on égrène. Si on a une égrenée, on va verser son maïs dans les machines pour égrener. Ou on a des égreneuses à la main, ou on va directement au doigt. Et il faut avoir beaucoup de personnes pour le faire. Et beaucoup de maïsculteurs, beaucoup d'agriculteurs font ça en temps creux. C'est-à-dire quand il a fini de faire certaines semaines sur la véranda, il égrène son maïs. Donc le stockage maintenant, après avoir égrené, a besoin aussi d'être stocké. Les graines ont besoin d'être stockées et être séchées pendant chaque 3 jours. On garde à la maison au 4e jour, 5e jour, on amène encore, ainsi de suite. On peut donc sécher son maïs pendant une semaine et garder là où il y a les stocks ambiants. Et les agriculteurs, bon, il y a un problème d'organisation. Quand on va leur parler, ils peuvent faire leur plancher là où ils peuvent stocker leur maïs avec les troncs d'arbres pour aller poser leur sac de maïs là. S'ils ont des greniers sous les feux, tant mieux, parce que normalement le maïs a besoin d'être dans un endroit ambiant pour éviter les désagréments.
1: D'accord, Patriarche, on va prendre des champs à nos tables avec Claude Bauken.
2: Terre promise.
1: Du champ à nos tables. culture des légumes au Cameroun, l'activité s'inscrit dans l'ordre de la production agricole. Quel mécanisme mettre en place pour débuter une culture des légumes? Claude Baouken a rencontré des acteurs. Voici son rendu.
3: La culture des légumes pour la production à grande échelle doit s'articuler autour d'un compte d'exploitation qui permet d'élaguer les dépenses inutiles et retenir les dépenses nécessaires. Le choix des saisons est un déterminant très utile.
4: En contre-saison, parce que là, le marché est assuré, n'est-ce pas? Vos légumes sont disputés. Pour la plupart des parties du mois de novembre, il faut préparer le terrain, préparer le site pour que le repiquage ait lieu dès le début décembre et que dès la fin du mois de décembre, début janvier, tout le mois de février, vous ayez vos légumes sur le marché.
3: La contre-saison dans la production agricole est bénéfique aux producteurs, mais celle-ci s'accompagne d'un lot de contraintes.
4: Il faut travailler dans un bas-fond ou un marécage. Donc, il faut de l'eau pour arroser. Vous ne pouvez avoir de l'eau en permanence que dans un bas-fond ou bien dans un site marécageux. Avec notre chiffre d'affaires projeté, il faut travailler sur un quart d'hectare minimum. Travailler sur 2500 mètres carrés de bas-fond.
3: Avec un budget de 300 000 francs CFA pour la production des légumes, on peut espérer un chiffre d'affaires de 1 million de francs CFA en tenant compte des différents postes de dépenses qu'on a tenu à mentionner dans notre compte d'exploitation.
4: Si vous n'avez pas un espace qui vous appartient, vous devez louer probablement un espace. Ce poste-là, nous mettons un forfait de 50 000 francs. Dépenser 50 000 parce que ça va faire maximum 4 ou 5 mois. La deuxième chose après la location du terrain, c'est d'avoir une semence. La semence ne coûte pas grand-chose. Avec 5 000 francs CFA, vous avez suffisamment de semences, n'est-ce pas, pour réaliser un quart d'hectare. Très important, c'est la main-d'œuvre. C'est le poste le plus important. Vous devez avoir une personne permanente pour réaliser. Il faut arroser quotidiennement les légumes. À partir de novembre, décembre, janvier, février, les 4 mois-là, vous devez avoir une personne permanente qui peut être éventuellement renforcée par un tâcheron. Donc, nous allons mettre 4 mois.
3: Le choix des légumes dans la culture agricole a ses avantages et ses inconvénients. Si avec un montant de 300 000 francs CFA, on peut obtenir un chiffre d'affaires de 1 million de francs CFA dans un intervalle de 6 mois, cette culture exige certains préalables, notamment le nettoyage du sol.
5: La première étape, il faut préparer son sol. Il faudrait nettoyer cela pour que la planche soit propre, bien propre. Vous devez amender votre planche,
6: déjà mis avec la fiente ou du compost.
5: Renforcer le niveau de fertilité du sol. Là, vous êtes certain que les différents plants n'auront pas de problème. Il faudrait également préparer déjà son germoir.
3: Après le nettoyage du sol destiné à recevoir les plantes, il est impératif de mettre sur pied une pépinière.
5: On lance la préparation du germoir avant même de commencer à préparer son sol.
6: On a utilisé des graines. Le germoir aussi, il est facile à mettre en place. Pour réussir son germoir, il suffit tout simplement de préparer son lit de semis. Sa planche, on amende cela avec de la fiente de poule pondeuse, du compost ou de poulet de chair, que le substrat soit bien riche. Et puis on épanche juste les graines là-dessus.
3: Entre la préparation du sol et la date de la récolte, certains préalables sont à prendre en considération.
6: La durée des plants en germoir, c'est de 3 à 4 semaines. C'est après avoir lancé le germoir qu'on s'en va commencer maintenant à préparer le sol. Là, le temps que vous êtes en train de préparer vos différentes planches de semis, les graines sont déjà en train de se développer. Que dès que le champ ou la parcelle soit prête, que les différentes plantules aux pousses de légumes soient déjà également prêtes à être repiquées.
3: La terre ne trompe pas, dit-on souvent. La culture des légumes est faite rentable. Le non-respect des différentes étapes pour conduire à la catastrophe.
5: Si vous êtes dans une zone où vous n'êtes pas dans un bas-fond où on sait que le sol est beaucoup plus humide en permanence, il faudrait arroser cela tous les matins. Par contre, vous pouvez décider de planter dans les bas-fonds. C'est toujours lorsque vous choisissez un terrain agricole de prendre un site où il y a un cours d'eau qui passe, soit dans la parcelle, soit sous un côté de votre parcelle. 3 à 4 semaines plus tard, quand vous avez fait votre repiquage, vous obtenez un résultat sans stress.
3: Avec un budget de 300 000 francs CFA reparti dans un compte d'exploitation, on peut obtenir un chiffre d'affaires de 1 million de francs CFA dans un intervalle de 6 mois. La terre ne trompe pas, mais l'agriculture est très exigeante.
1: Merci, Claude Baoken. J'emprunte votre chute. La terre ne trompe pas, effectivement. Et vous l'avez compris, nous avons basculé là vers la culture des légumes. Et il est dit que la culture des légumes, c'est de l'argent rapide. Patriarche Manionana, mais pour un jeune qui a juste 500 mètres carrés derrière sa maison, quels sont les trois légumes les plus rentables en 45 jours?
0: Il y a même moins de 45 jours.
1: Ah
0: oui, il y a moins de 45 jours. Les trois cultures, les trois légumes que j'ai considérés à ces jeunes, c'est d'abord l'amarante, qu'on appelle le folon. Et la morelle, qu'on appelle l'oson. Maintenant, on peut ajouter l'autre, le tondo, qui est toujours la morelle aussi, mais qui fait des gros fruits jaunes là, quand c'est déjà mûr.
1: L'onkeya.
0: Bon, on ajouterait un quatrième légume qui est moderne. On appelle les laitues. Les laitues. Parce qu'on dit salade quand c'est déjà à table. Laitue, c'est quand c'est en champ.
1: Oui,
0: donc la laitue plantable
1: en
0: aussi.
1: En fait, la salade, c'est le mélange de plusieurs
0: légumes.
1: La
0: salade, c'est le mélange un batou. Donc, la laitue serait elle aussi rentable. En 45 jours, ça va vite. Mais, moi, j'ai un plan d'action. En saison sèche, quand on va faire ces légumes dans le marécage, ils peuvent être accompagnés du maïs. On peut, oui.
1: D'accord. Les deux cultures vont
0: les deux cultures sont en polyculture et vous avez des recettes. Deux cultures vous font aussi des recettes. En saison de pluie, même chose. Moi, j'aurais voulu mettre même un hectare de maïs accompagné de légumes au choix, soit l'onkeya, soit la morelle ou la marante. Mais il faut donc savoir gérer ces sols-là, parce qu'il y a aussi un problème de technicité à partir des installations jusqu'à la récolte.
1: D'accord, Patriarche. Alors, de la tomate, de la morelle noire, du gombo et du piment, quel légume est le plus résistant à la saison des pluies ici à Yaoundé? Tomate, piment, morelle noire, gombo. Quelle est la culture qui résiste à la saison des pluies?
0: Il faut faire la distinction entre ces légumes, disons, ces légumineux et légumes, à la fois parce que le piment... Le pimentier, c'est un arbuste.
1: Oui.
0: Le gombotier, c'est un arbuste.
1: Un arbuste.
0: Ils peuvent résister en saison de pluie. Le reste, là, pour résister en saison de pluie, il faut qu'ils aient des petits écartements qui seront ensoleillés. Éclaircissement, comme on dit en agriculture, on parle de l'éclaircissement. Donc, quand on plante, on doit prévoir l'éclaircissement pour que l'humidité des pluies ne brûle pas. Parce que l'humidité brûle aussi, surtout les légumes, les plantes qui sont très fragiles, comme la marane, comme la morelle. L'onkeya est très résistant. Lui, il est d'office résistant, quelle que soit la saison. Amène même sans pluie sur l'onkeya, l'onkeya va te regarder.
1: Voilà. Alors, les légumes meurent souvent de maladies. C'est quoi le secret du paillage et de la rotation pour éviter de perdre tout?
0: Oui, le paillage, c'est-à-dire le paillis, on prend le paillis, on met à même le sol. Lorsqu'on a planté déjà ces légumes, on vient donc pailler le sol. Parce qu'il y a certaines choses qui remontent en surface pour attaquer les légumes. Et le paillage là peut déjà amortir bon nombre de chocs, de virus qui veulent remonter en surface et attaquer les feuilles. Et puis maintenant, il y a un autre problème. S'il ne pleut pas, même si c'est la saison des pluies, le champ, il peut avoir une semaine sans pluie. Nous sommes dans la saison des pluies, mais il peut avoir une trêve d'une semaine. Pendant cette semaine qui ne pleut plus là, ce paillage permet qu'il y ait l'humidité abondante sur les cultures et que le sol est toujours humide, ce qui n'entraîne pas le stress aux végétaux. C'est important. de pailler. Et puis ce paillage même diminue l'herbage, c'est-à-dire les herbes, les prémices qui envahissent donc le champ, au lieu donc de mettre les herbicides venus d'ailleurs là. C'est le paillage qui est aussi mieux.
1: Permettez, Patriarche, on reprenne Dan Kassawa. Bon après-midi, Dan Kassawa.
7: Bon après-midi, la gazelle. Je te salue, je te salue encore le patriarche qui est efficace sur tous les sujets.
1: D'accord, merci. Nous sommes dans la culture des légumes déjà.
7: Oui, oui, oui. Et je salue aussi l'autre patriarche, le patriarche Thomas Massoc qui reçoit les auditeurs de Royal FM à la montagne sacrée aujourd'hui.
1: Tout à fait, oui, hein, nous vous souhaitons, nous leur souhaitons en tout cas, une bonne réunion, hein, une bonne assise des travaux.
7: Oui, oui, oui. Bon, concernant la culture des légumes, comme le patriarche Mani, on en a bien déduit, moi-même j'ai constaté que les légumes qui sont les plus commercialisés, même dans nos marchés, il y a le folon, il y a le zom, il y a le kelen-kelen, il y a le ndolé, et il y a le coq, le coq. Mais moi, je pense que ce que moi, je constate, il faut une usine de transformation des légumes au Cameroun. Parce que les commerçants, parfois, après avoir investi beaucoup d'argent, perdent de l'argent parce qu'ils n'ont pas pu trouver de clients, peut-être en une semaine ou bien en quelques jours, et ça pourrit une fois.
1: Oui, c'est déplorable.
7: C'est ainsi que moi, j'ai vu tout un camion de hommes que les anglophones ont produit dans leur région. Ils sont venus, ils ont fait le tour de Yaoundé avec, comme les vendeurs de tomates font le tour avec leurs tomates en camion là. Ils n'ont pas pu trouver les clients. Et les légumes là ont pourri. Et c'est comme ça que ces agriculteurs ont déversé ça dans une poubelle là, 20 balles à deux. Je pense que il faudrait que le gouvernement aide les producteurs de légumes. Parce qu'en Europe, on fait les jus de légumes, hein? Oui. Les jus de légumes, mélangés parfois à certains fruits.
1: Oui.
7: Et c'est bien pour la santé. Par exemple, au Japon, le gombo, ils mangent le gombo cru, hein? Ils ne connaissent pas qu'on fait la sauce avec le gombo.
1: Oui.
7: Donc moi, je pense que il faudrait quand même que le gouvernement subventionne la production des légumes. Parce que les légumes ont un apport très, très important dans l'organisme humain. Ils apportent la chlorophylle. Oui, et ils sont importants pour le transit intestinal, pour la peau, pour la poussée même des cheveux. Bref, sans les légumes, vraiment, l'appareil digestif serait tout le temps malade. Bye bye.
1: Bye bye, Dan Kassawa. Et merci infiniment, hein, Dan Kassawa. Patriarche Manionana, vous aviez à dire.
0: À la suite de Dan Kassawa, il parle de l'industrie, la transformation des légumes, tels que la marane, le folon, ainsi de suite, le zoom, tout ça, qu'on doit transformer. Qu'en Europe, on fait comme ça. Il y a aussi des habitudes alimentaires. Pour nous, actuellement, là, sans qu'il y ait déjà cette industrie, on ne peut pas, on ne doit pas jeter nos légumes comme la marane, comme le zoom. On doit sécher et rendre ça en poudre et faire nos petits potages régulièrement à la maison.
1: Il y a quelqu'un qui se signale sur la ligne 1 également. Auditeur Alain, bon après-midi.
8: Bon après-midi, amis, vous êtes en bas.
1: Merci.
8: À qui? Salut, Romani Onana.
0: Merci.
1: À qui avons-nous l'honneur?
8: Vice-présidente.
1: La Rémé des Boys?
8: Tout à fait, normal.
1: Bienvenue.
8: Merci. Je vois que Mani Onana a déjà tout dit.
0: Merci.
8: Tout ce qui concerne le maïs, il en a tout parlé. Vous savez que tout le monde entier consomme le maïs. Et le maïs a beaucoup de minéraux et les vitamines. Ça aussi, 6 vitamines. Donc, c'est les choses qu'il faut souvent régulièrement manger. C'est pour ça que quand vous voyez que quand on cultive le maïs frais, il y a les gens qui vont travailler, il y a les gens qui vont venir voler. Vous allez tout parler, mais oublier aussi les voleurs. Ils se ravitaillent parce qu'ils connaissent les bonnes choses.
1: Oui, ils ne peuvent pas travailler eux-mêmes.
8: Non, non, ils ne peuvent pas. Ils savent que le maïs contient la vitamine B1, B2, B3, B9, C et E. Donc, ça a 6 vitamines en un seul, le maïs que vous mangez frais. Naturel et bio, tu sais que la terre ne ment pas. Donc, avec le maïs, quand tu manges toi-même le maïs, tu sens que tu es OK.
1: Arrêtez des boys. Il y a un souci, hein?
0: Le réseau.
1: Revenez-nous, hein? Le réseau est vraiment capricieux. Revenez-nous, la Rémée des Boys. Patriarche Manio Nana, pour ce qui est de... Elle est en ligne. Allez. Pour ce qui est de l'arrosage, comment est-ce qu'on doit arroser et quelle méthode utiliser pour ne pas noyer les plantes ou brûler les feuilles?
0: Il y a quelqu'un en ligne?
1: Non.
0: Alors, le problème d'irrigation est très important en saison sèche. En saison sèche, lorsqu'on a travaillé, on a choisi un terrain élevé en dehors des marécages, des bas-fonds, disons, on doit faire des parcelles lorsqu'il s'agit des légumes tels que la morelle, tels que la marane, ou bien le kewa, ou bien le terreux, ainsi de suite, tout ce qui est comme feuillage alimentaire là. Quand on veut le travailler en saison sèche, on doit faire dans les parcelles et avoir un cours d'eau intarissable à côté. Et l'irrigation nécessitera, si on n'a pas fait des trous partout, des petits forages partout, ce qui est d'ailleurs très dangereux, parce qu'on va décamper un jour, un matin, de ce site-là pour aller dans un autre. Donc, il est interdit de faire beaucoup de forages pêle-mêle dans le champ, parce qu'après, ça sera des trous qui ne sont pas fermé, les gens vont commencer à mourir. Donc, il faut avoir une motopompe qui doit couvrir, la tuyauterie doit couvrir tous les quatre coins de son hectare. À l'intérieur de l'hectare, on fera donc des parcelles. Et dans ces parcelles, on va donc mettre les tuyaux qui vont arroser abondamment, même s'il fait soleil, parce qu'il est interdit d'arroser ces légumes, ces végétaux sur les feuilles. On arrose toujours à même le sol. Ne jamais arroser son champ sur les feuilles.
1: Permettez patriarche sur la 2.
0: Oui.
1: Auditeur en ligne, on prend d'abord la pub. Oui, auditeur en ligne, bon après-midi.
9: Bonjour, merci.
1: À qui avons-nous l'honneur?
9: Papa François de Vieux-Marty.
1: Papa François, bienvenue.
9: Merci, je salue le patriarche.
0: Merci, Papa François.
9: Je même si je n'interviens pas souvent. J'ai vu au départ l'initiation à l'agriculture. Malheureusement, je n'ai pas pu continuer. Aujourd'hui, les yeux me tourmentent. C'est que je profitais de ces renseignements qui nous donnent. J'ai l'espace de à peu près 600 mètres carrés du chômage là où je vous parle, dans le marécage. Quand j'avais les yeux, j'étais heureux. Maintenant, sans les yeux, peut-être que vous avez. Donc, vous, Annie, vous êtes ambassadeur, je vous encourage à faire la société sans paix, quoi. Il n'y a pas de paix. Sauf que, patriarche, j'avais eu un ingénieur ici qui m'a dit qu'il ne fallait pas me lancer dans la tomate, parce que c'était compliqué. Amener les cultures, les légumineuses. Il m'avait conseillé de ne pas aller à la tomate. Je suis dit d'aller, j'ai risqué beaucoup et j'ai essayé. Il avait raison. Parce que j'ai semé la tomate, a bien donné les bons tiges, les bons fruits, mais avant la maturité, tout a pourri. Je n'ai même pas consommé un seul fruit de tomate.
1: Et on a expliqué qu'est-ce qui était la cause?
9: Non, je ne l'ai plus retenu, je n'ai plus allé vers lui. Mais lui m'avait dit au départ qu'il fallait que je l'ai amené chez moi, et puis là où je parle la bien maturité. Vous allez le prendre à YouTube, il y a un centre d'agriculture là, il y avait les ingénieurs qui travaillent. Je suis allé le prendre là-bas pour l'amener voir mon espace et me conseiller.
0: À la délégation provinciale de l'agriculture.
9: Voilà, oui.
0: C'est C'était voilà. provincial, et pour maintenant, c'est régional.
9: Oui, oui. C'est là-bas que je l'avais reçu. Mm. Je l'avais dit, et il est venu.
1: Et voilà. Papa François, vous avez fait donc quoi à la place de la tomate désormais?
9: Je suis aveugle aujourd'hui.
1: Ah, oui, oui.
9: J'avais le poulet ici que la cuisse du poulet dépassait la cuisse du lindon. Je faisais ça aussi, l'élevage d'agriculture bon de fer.
1: Mm-hmm, tout à fait.
9: Je faisais les deux. Arrivé ici, j'ai fait mon élevage à la villageoise.
0: Mm-hmm.
9: J'ai élevé les poulets de chair qu'on vend les 31 jours, les 45 jours. Je les élevais jusqu'à un an, deux ans.
1: Mm-hmm.
9: Vous voyez alors un poulet de chair quand il atteint deux ans. C'était mon. La voiture donnait la voix à mon poulet.
1: Papa François, exagération.
9: Il y avait un qui avait son véhicule. Et il avait la malchance tous les matins quand il sortait, trouvait mon coq devant ma cour à la route. Le type garait, chassait le coq avant de passer. Une fois, il a dit qu'il va cogner. Une maman lui a dit non, tu ne peux pas cogner. Tu vois ton père que tu sales souvent, c'est ton coq.
1: Mm-hmm.
9: Tu ne peux pas. Un monstre.
1: Mm-hmm.
9: Un, on l'appelait Zidane.
0: Mm-hmm.
9: Il y avait mon coq qui cougnait, qu'on appelait Zidane, comme Zidane n'avait pas les chevaux à l'époque.
1: Le nouveau coach des Bleus.
9: Oui. Mmh. Donc, voilà. Il y a les poulets connus.
0: Ah oui, oui.
9: Il y a les poulets connus. Mais lui, là, j'ai dit, c'était un monstre. Les poulets de chair qui grandissent pendant jusqu'à bien de l'âge de 1 an, 2 ans.
0: Mmh.
9: Maman, si vous avez des maisons, vous avez des clôtures, parce que vous n'avez pas les poulets chez vous.
0: Moi, je suis dans un étroitement. Mon domicile est étroit et dans un étroitement.
9: D'accord, je vous comprends.
0: Je le faisais beaucoup à soi. Maintenant, les terrains sont envahis avec l'urbanisation et il faut comprendre les réalités du contexte urbain.
1: Mm-hmm.
0: On peut toujours venir, Papa François Mbombo. Il faut seulement trouver à sauver un œil seulement. Ma grande sœur s'est déjà opérée un seul œil pour les deux. Donc elle voit déjà. Il faut faire un effort. Avec un terrain comme ça, ça va te rendre passionnant derrière chaque jour. Il faut sauver un œil déjà. Un seul, on va opérer. Tu vois déjà.
1: Papa François, quelque chose à ajouter par rapport aux légumes, à la culture des légumes?
9: Je ne peux rien ajouter parce que lui est plus socialiste que moi.
1: D'accord.
9: Je le dis toujours, quand j'avais mes yeux,
0: oui.
9: Je n'achetais pas le piment.
0: Mm-hmm.
9: Je n'achetais pas régulièrement le kelenkelen, le gombo, le zoom. Le maïs même, j'avais mon endroit, je cultivais mon maïs, un petit endroit, et on le préparait en deux tours. Donc j'avais beaucoup de bonnes choses, beaucoup. J'avais mes palmiers, c'est à Yaoundé.
1: D'accord.
9: Où je n'achetais pas les noix de palme pour faire la sauce. Comme nous, chez nous, c'est le souris.
1: Mm-hmm.
9: Vous avez compris que c'est bâtard.
1: Oui, tout à fait, Papa François.
9: Nous, c'est le souris.
1: Merci bien, Papa François.
9: Merci, cher Salon. Merci.
1: De rien. Revenez-nous. Oui. Dan Kassawa, bon après-midi.
10: Dagazel, je reviens là.
1: Mm-hmm.
10: Oui, pour les méthodes de conservation des légumes. Comme le patriarche Mani, on en a bien de dire là. Par exemple, chez nous les Aoussa, qui sommes un peuple sahélien,
0: mm-hmm.
10: oui, nous on ne conserve pas le séchage.
0: Mm-hmm.
10: On sèche le kelenkelen.
0: Mm-hmm.
10: Après, on pile ça, on transforme ça en poudre pour faire la sauce.
0: Okay.
10: Il y a le gombo même, on sèche ça.
0: Encore.
10: Il y a les feuilles de manioc. Il y a la vernouille, ce que vous appelez le ndolé.
0: Mm-hmm.
10: En Aoussa, on appelle ça le chouaka. Parce que pour nous, notre ndolé, on ne prépare ça comme pour les doigts là, avec l'arachide mouillé là.
1: Mm.
10: Pour nous, c'est avec l'arachide grillé.
1: D'accord.
10: Et avec parfois la viande de bœuf ou bien le poisson fumé. Et on mange ça avec le couscous.
0: Avec appétit dans Kassawa.
1: Ok, oui. Merci.
10: Et chez nous aussi, on fait sécher le piment, le gingembre. On transforme ça en poudre pour utiliser ça plus tard. Donc, bref, chez nous les Sahéliens, par exemple, chez les Aoussa, beaucoup de choses, même la viande, même le poisson, on conserve ça par séchage. Donc, si quelqu'un n'a pas les moyens de conserver par le foie, il peut conserver par le séchage. Bye-bye.
1: Bye-bye, Dan Kassawa. Patriarche Manio Nana, avant de prendre la tendance, allons d'abord avec la pub.
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0: Merci. Hein. Nous faisons confiance à nos partenaires. Eux aussi hein, nous font confiance pour de temps en temps hein, diffuser leurs éléments. Voilà, Patriarche Manio Nana, nous sortons de cette édition et nous voulons savoir hein, pourquoi les prix des légumes varient-ils du simple au triple en une semaine au marché? Parce qu'aujourd'hui, dimanche, vous pouvez, demain lundi, vous allez trouver le paquet de zoom à 200 francs. La semaine d'après, c'est carrément 500 et plus. Qu'est-ce qui peut justifier?
1: Il y a quelqu'un au téléphone.
0: Oui. Prenons. Bon après-midi, auditeur en ligne.
2: Ambassade Lisette.
0: C'est moi-même.
2: Voilà. Je suis d'abord avec qui?
0: Personne. Qui peut?
2: Bon après-midi.
0: Bon après-midi, Arthur.
2: Voilà. Voilà. Net dans le mille.
0: Net. Je ne rate
2: bon
0: jamais.
2: Bon après-midi, Patriarche.
1: Merci.
2: Mani
1: Arthur.
2: Onana.
1: Merci, Arthur.
2: Vous savez, chaque fois on vous écoute, mais il y a toujours un regret qui reste. C'est le fait que vous refusiez de faire un livre.
1: Ah, Arthur, donne-moi tous les moyens possibles. Je vais écrire ça en 25 jours.
2: Et pourtant, au lendemain de votre hospitalisation, vous avez fait la promesse en Mondovision.
0: Voilà.
2: Vous avez fait la promesse pour le monde entier.
0: Ah, Arthur, tu as la mémoire.
2: Alors, j'ai une préoccupation. D'abord, répondre à la question que j'ai interrompue, c'est que d'après moi, c'est la rareté qui crée la cherté. Et donc, le matin où vous arrivez, s'il y a eu moins de fournisseurs de légumes, forcément, vous allez trouver une très petite quantité et du coup, les revendeurs vont s'arroger à bel dossier les prix. Question de rattraper les jours d'abondance qui les obligent parfois à remplir nos bacs à ordures avec ces mêmes légumes-là. C'est ma tentative de réponse à cette question.
1: Oui.
2: Maintenant, j'ai une préoccupation. Enfant, nous avons fait des champs dans les marécages avec papa. Et à l'époque, pour arroser, il fallait écarter ses jambes dans l'intervalle des sions, prendre de l'eau avec un seau et le jeter le plus loin possible selon la force de ses bras.
1: Je vois déjà.
2: Et donc, je ne me rappelle pas à cette époque-là avoir entendu soit le papa ou quelqu'un dans le voisinage s'être plaint de ce que l'eau serait un danger pour les feuilles. Et pourtant, aujourd'hui, c'est une question qui se pose avec acuité. Est-ce l'hygiène de vie qui a fait en sorte que dans nos rigoles, on ait désormais une eau beaucoup trop chimique? À l'époque, bon, je précise que c'était dans le marécage.
0: Ah oui.
2: Et un marécage qui était le receptacle de tous les eaux des quartiers en amont.
1: Okay.
2: D'accord. Donc voilà un peu ma préoccupation. Et puis je reste à l'écoute.
0: D'accord, gardez l'écoute. Hein. Patriarche Mani Onana,
1: oui.
0: Qu'est-ce qu'il peut expliquer?
1: C'est simple. Arthur pose un problème très, très hygiénique, sanitaire même, et environnemental. Ça veut dire quoi? Ça veut dire que avant, comme il le dit, on puisait l'eau, on recueillait l'eau avec le seau.
0: Oui, l'eau de marécage.
1: L'eau de marécage, et puis on jetait sur les légumes, même les feuilles.
0: Ça touchait les feuilles, oui.
1: Ah, ça touchait les feuilles.
0: Il n'y avait pas de
1: problème. Parce que l'eau n'était pas encore polluée, comme au jour d'aujourd'hui, Arthur. Au jour d'aujourd'hui, les herbicides touchent la nappe phréatique, les égouts des maisons sont versés là-bas, les dépôts d'ordures, tout ce qui est, ça descend vers les bas-fonds, on ne peut plus. Et puis maintenant, les virus se sont endurcis. Ils sont les virus pathogènes et environnement, disons même végétaux, c'est-à-dire les résidus, les virus sont devenus très résistant par rapport à tout ce qui abonde et polluant chez nous. Donc, c'est le simple. Les engrais que vous voyez ont aussi leur part de virus. Lorsqu'on a travaillé avec un engrais chimique quelque part, on répète deuxième, troisième fois, il y aura une rémanence qui va commencer par noircir même les feuilles de ces légumes comme la tomate. On en a été conséquent. Donc la question d'Arthur est très très pertinente.
0: D'accord. Donc on va prendre, je crois que les auditeurs hein, et les jeunes qui veulent investir dans l'agropastoral, dans ces métiers-là, ont bien noté ce qu'il y a lieu de faire pour réussir sa culture de maïs et de légumes. Un gros coucou à Florent Goyom qui est déjà de l'autre côté, ainsi qu'à Francine Ateba. Alors, si vous avez le moindre souci, hein, vous pouvez nous appeler en off pour qu'on vous donne ample information. Pour l'instant, prenons la tendance dans les marchés.
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0: Le prix du sac d'oignon flambe jusqu'à 260% dans certaines régions. Le sac d'oignon de 100 kg a vu depuis ces derniers jours son prix doublé, voire triplé selon les régions en l'espace de quelques mois. Et les raisons évoquées par le président de l'Association des jeunes commerçants vendeurs d'oignons sont, entre autres, le changement climatique. Dorine Bimi, reportage.
4: La forte hausse du prix du sac d'oignon sur les marchés du centre et du sud du Cameroun est directement liée au bouleversement climatique qui frappe le Grand Nord, le principal bassin de production nationale. Amadou Aminou est le président des jeunes commerçants vendeurs d'oignons à Yaoundé.
5: La période, si vous-même vous savez qu'à chaque temps qu'il pleut au nord, c'est trop compliqué pour les oignons. Comme on dit, il faut attacher bien la ceinture. Tel que c'est parti là, ne soyez pas surpris, on va se retrouver dans le 250 000, hein, 300 000. Ça peut arriver parce qu'il pleut là-bas au nord. Ça, c'est de un. Pour avoir les oignons, c'est pas facile. Et là, même parce que nous sommes pas entrés dans l'industrialisation, si on entre dans les zones d'industrialisation, qu'on a besoin de faire les transformations, l'oignon peut aller même jusqu'à 500 000 francs les sacs.
4: Et cette période difficile où les sacs d'oignons sont chers ira jusqu'au mois de décembre et que les oignons retrouveront leur prix initial au mois de janvier.
5: C'est à partir de janvier, février, mars, avril. Là, l'oignon est déjà moins cher. Mais tel que c'est parti, nous sommes déjà en septembre. Et ça va monter comme ça là, jusqu'à décembre, jusqu'à janvier, quand les nouvelles oignons vont commencer. Et nous, notre combat aujourd'hui, on ne voulait même pas importer. Parce qu'il faut que l'État doit financer.
4: Selon les problèmes rencontrés, jusqu'à 35% à 40% de la production est perdue chaque année en raison d'un manque d'infrastructures de stockage adaptées. Une précision faite par le président des jeunes commerçants, vendeurs d'oignons, une fois de plus.
5: Quand il pleut dans le Grand Nord, les camions ne peuvent pas aller. C'est trop de problèmes pour transporter l'oignon pour que ça arrive à Yaoundé. Quand vous achetez l'oignon pour le stockage, c'est tout un problème. Nous faisons tout possible pour que les Camerounais mangent. Mais aujourd'hui, c'est la pluie. Vous pouvez acheter 100 sacs, vous stocker. Si vous n'avez pas de chance, 95 vont pourrir. Vous restez seulement avec 5 sacs. Vous pouvez produit, si vous avez la chance, ça peut bien donner. Mais tel que c'est parti, maintenant, l'oignon ne peut pas rentrer derrière. Les engrais, on a les semences.
4: Alors qu'en août 2025 dernier, l'Agence de régulation des marchés publics publiait un appel d'offres du projet d'appui au développement des filières agricoles pour la construction de bâtiments de stockage, de production et de semences d'oignons dans le Grand Nord.
0: Merci Dorine Mbimi pour cet élément. Le prix d'oignon hein, prêt a aussi des ailes sur le marché. Patriarche Manionana, vous avez écouté les raisons évoquées par le président de l'Association des jeunes vendeurs commerçants d'oignons dans la République camerounaise.
1: Je dis déjà bonjour à mon très cher ami président Aminou, chargé de suivre et contrôler les oignons au Cameroun, à partir même du Tchad, du Niger, tous les oignons qui entrent au Cameroun, c'est Aminou qui est le responsable dans cette histoire-là. Alors, Aminou, moi, je sais qu'il est en haut, 250 000 francs le sac à l'heure actuelle, d'ici peu de temps, 300 000. Donc, Aminou doit nous dire pourquoi cette hausse de prix.
0: Il parle des changements climatiques, saison et puis autres.
1: Aminou parle fort. Il faut déjà mettre les moyens parce que si le sac dépasse déjà 250 000 francs au marché, et que nous avons besoin aussi d'un petit oignon qu'on appelle échalote, Nos anciens oignons naturels, amis, où sont ces oignons naturels qu'on appelle échalotes? Vous ne faites que les engrais, là, les oignons engraissés. On voit aussi les échalotes naturelles, amis. Bon appétit.
0: D'accord, nous l'aurons certainement dans les prochaines éditions pour ample explication à propos de ces échalotes à côté des oignons que nous rencontrons facilement sur le marché et, qui don, et dont le prix a également flambé. Patriarche Manionana, nous ne pouvons pas revenir, les deux dames sont déjà là, sur la question des prix qui varient en une semaine sur les légumes. En peut-être 30 secondes.
1: Oui, oui, parce que
0: ajouter à ce cas,
1: les habitudes alimentaires au Cameroun ont démontré que les ménages mangent tous les légumes à partir des jeudi. Surtout vendredi, samedi, dimanche.
0: Oui.
1: Donc, là, il y a quand même plein de légumes. Et si ça manque, ils sont obligés de monter les prix, de mettre les prix à la hausse. Mm-hmm. Mais lundi, mardi, mercredi, on peut trouver les légumes à moindre prix.
0: Mm-hmm.
1: Les légumes, les bottes, les petits paquets, là.
0: Oui.
1: Lundi, mardi, mercredi, jeudi, on peut les trouver à moindre coût. Mais à partir de vendredi, les BAMC sont obligés d'en faire le chantage. Hein.
0: Voilà. Merci, Patriarche Manionana. D'avoir répondu encore à notre invitation ce dimanche.
1: Oui. Mais les deux femmes, c'est pourquoi chaque fois quand vous êtes là, je tombe, je perds même la
0: muse. Vous perdez la muse de votre...
1: La muse, c'est la comment muse? Regarde même le chapeau.
0: Le chapeau de Flore Ngoya. Voilà, vous avez compris, les deux dames sont dans ce studio. Il y a Patriarche Teguia, Patrice, qui demandait, il disait... Il n'a jamais vu Florent Goyam.
1: Ouais.
0: Après il regard sur la chaîne. Je ne suis pas restée tranquille. Vous me connaissez.
6: Je
0: lui ai dit non, Patriarche, c'est pas bon ce que vous faites là. Devant moi, on vous a déjà présenté. Vous avez déjà échangé avec Florent Goyam plus d'une fois. Bon.
6: Peut-être comme je me métamorphose aussi là avec le chapeau.
0: On va organiser.

0: Officiellement c'est une rencontre entre le patriarche Teguia et Florent Goyam. Francine Atteba, il a déjà eu à la voir dimanche dernier. Voilà. Les dames sont là, c'est pour réquisitoire dominical. Francine Atteba, bon après-midi.
1: Bon après-midi, Annie Lisette Ambassa. Bon après-midi à ton
0: patriarche Manu Nage.
2: Merci. Très célèbre. Ok, merci.
0: Alors, Florent Goyam, bon après-midi.
3: Merci, bon après-midi Annie Lisette, bon après-midi au Patriarche, à nos nombreux auditeurs et internautes.
0: Le chapeau est à couper vraiment le souffle, hein.
3: Oui, il faut mettre les petits dans les grands, voilà, parce que réquisition dominicale prend le contrôle de la radio dans une poussière de secondes, avec des thématiques très alléchantes. On va parler de ces 113 divorces pour la seule journée du 16 septembre dernier au tribunal de Ndokoti. On va également parler de cette jeune dame qui a été abandonnée par son copain après des années de concubinage avec une grossesse à la solde. Pour ce qui est du buzz de la semaine, je passe la parole à Francine Atteba pour l'autre partie du débat.
0: Francine Atteba, vous avez la parole.
1: Oui, on va parler de la formation des artistes une urgence au Cameroun. On aimerait savoir, est-ce que ça devrait être une urgence? Est-ce que les artistes eux-mêmes sont formés? En tout cas, restez scotchés.
0: C'est très important de les former, hein, vraiment. Qu'ils nous laissent avec les textes de bas de ceinture, s'il vous plaît. Nous, les enfants, nous vous écoutons votre musique. Voilà, terre promise, stop et fin pour cette édition du 27 septembre 2026. À la mise en onde de Ulrich Kemwe, à la régie d'antenne également, il l'a assuré. Régie vidéo, Boris Landry Tedogmo, coordination éditoriale et Belbella Samari, coordination centrale Roger Kiex et le directeur général de Royal FM, supervision générale le révérend pasteur Bissa Emmanuel Noël. À la présentation, Annie Lisette Ambassa, dimanche une autre édition juste derrière nous. Ne manquez pas réquisitoire dominical, une coprésentation de Florent Goyam et France.

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1: The time is 3 p.m.
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0: Bon dimanche à tous les auditeurs. J'espère que vous êtes bien en place hein, ce dimanche 27 septembre 2026 dans le cadre de l'émission socioculturelle réquisition dominicale. C'est parti pour une deuxième sortie officielle de ce mois de septembre. À la présentation, je ne suis pas seule. Je suis toujours accompagnée de la ravissante Flora Ngoyam. J'aime bien son chapeau. On dirait qu'on a l'été, hein? Bon après-midi à toi, Flora.
1: Bon après-midi, Francine. Tiba, merci pour le chapeau. Il a fallu que je me surpasse ce dimanche. Coucou également à tous les auditeurs qui nous reçoivent depuis le chez eux. Réquisition dominicale, votre

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0: Messieurs et dames de la cour, chers membres du jury, madame le juge, bon après-midi. Nous présentons à la cour ce dimanche deux affaires qui nécessitent urgemment une issue. La première nous vient de nos collègues du tribunal de Ndokoti à Douala. Le 16 septembre dernier, 113 divorces ont été prononcés sur 150 affaires traitées. Parmi les raisons évoquées, nous avons l'incompatibilité, l'ingérence des familles, l'adultère, l'absence de moyens financiers, les violences, la précipitation et j'en passe. Votre Honneur, ce chiffre vertigineux ne concerne que la journée du 16 septembre au seul tribunal de Ndokoti. La situation nous conduit à nous poser la question suivante. Qu'est-ce qui fragilise les mariages aujourd'hui? Nous appelons à la barre nos principaux accusés dans cette affaire, l'homme et la femme. Madame le juge.
1: La séance, elle est ouverte. Hein. On va prendre forcément les réactions au 640 61 38 42 ou encore au 671 15 73 21. On va commencer par accueillir notre premier hôte. Hein. Lui, c'est Florent Aïssi, docteur Florent Aïssi. Il est auteur, compositeur, arrangeur, il a plusieurs casquettes. Lors de cette affaire, lorsqu'on parle de 113 divorces en une seule journée au tribunal de Ndokoti, forcément, d'après vous, qui est le coupable, l'homme ou la femme?
2: C'est difficile de désigner de fait un coupable sans toutefois avoir les faits. Vous savez, c'est à partir des faits qu'on peut déterminer qui a mal agi. Généralement, si je m'en tiens à l'empirisme, ça veut dire les faits, l'homme est souvent désigné comme le coupable, hein, parce que il passe pour être le champion de l'adultère.
1: Voilà. Mmh. Heureusement que c'est un homme qui se prononce.
3: Quelqu'un a pu le dire. Veuillez poursuivre.
2: Donc, je ne veux pas dire que les femmes ont les mains propres. Mmh. Mmh. Toutes les femmes n'ont pas les mains propres, mais si on s'en tient aux généralités, le coupable qui est souvent désigné du fait de l'adultère, c'est l'homme.
3: D'accord.
1: Mmh. Donc, c'est à cause de l'adultère que forcément il y a le divorce.
2: Oui, parce que l'adultère est une cause péremptoire du divorce. Hein. Mmh. Lorsqu'elle est constatée, le juge peut tout à fait prononcer le divorce.
1: Mmh. Mmh. Jacques Léon Sawono, divorce, qui dérange même dans le couple, l'homme ou la femme?
4: Bonsoir Francine, bonsoir aux auditeurs de Royal FM. Mmh. C'est un plaisir de retrouver ce studio aussi flambant neuf, toujours. Je suis heureux d'être là, merci pour l'invitation. Mmh. Maintenant, par rapport à votre question, je dis que je n'accuserai pas quelqu'un. Moi, je dirais le coupable, c'est la société camerounaise.
1: Ah bon?
4: Qui est en déliquescence absolue, parce que nous sommes fatalement arrivés dans une société où les vertus ont complètement disparu. Maintenant, la vie elle-même devient davantage, de plus en plus, très compliqué. Ce n'est plus évident pour plusieurs Camerounais d'avoir deux repas par jour. Vous comprenez que ça devient très compliqué de tenir lorsqu'on est dans une situation de mariage. Vous avez évoqué que parmi les causes du divorce, il y a l'absence de moyens financiers. Je crois que c'est le principal problème. Voilà. Parce que nous sommes dans une société où les gens souffrent. Les gens portent en eux les souffrances que leur inflige, je dirais ça comme ça, la gouvernance presque sacrificielle que mène le régime du quarantenaire de Paul Biya. Parce qu'en réalité, voilà pourquoi j'accuse la société qui est en déliquescence. Parce que si on avait été dans une société où les gens souffraient de moins en moins, les mariages allaient quand même durer. Nos parents ont 30 ans, 40 ans, 50 ans de mariage, parce qu'à l'époque quand même, c'était pas comme aujourd'hui, où vous avez des garçons de 30 ans, 40 ans qui restent encore dans la maison familiale parce qu'ils n'ont pas pu trouver un emploi. Ça devient très compliqué lorsqu'on a 40 ans de se marier dans la maison familiale parce qu'on n'a pas pu trouver un emploi. À 40 ans, on continue d'attendre l'argent des beignets du père, de la mère. C'est très compliqué. Et c'est un garçon sur lequel les parents ont investi beaucoup de moyens financiers dans le cadre de son éducation même. De sa scolarité, vous savez que c'est un investissement qui est censé être et avoir un retour. Lorsqu'on a investi sur un enfant, à un moment donné, on se dit que l'enfant va trouver un emploi et puis il y aura un retour sur investissement, ce qui n'est jamais le cas dans notre contexte. Vous savez que le chômage est presque rampant. Et donc, ça devient très compliqué. Et davantage, les gens se marient étant jeunes. Vous avez les divorces sont souvent prononcés. Lorsque vous arrivez au tribunal, vous voyez des jeunes couples qui très souvent divorcent. Parfois,
1: c'est quoi, ils sont immatures?
4: Non. J'ai dit c'est la société que j'accuse. Parce que nous sommes dans une société où les gens n'ont plus de vertu. Et parce qu'il n'y a plus de vertu, les souffrances que vivent les Camerounais au quotidien poussent parfois certains à ne plus avoir de vertu. Parce que j'ai pris l'exemple banal des jeunes qui n'arrivent pas à avoir des emplois. Certains se marient parfois par mimétisme. J'ai mon camarade de troisième qui s'est marié. Absolument, je dois aussi me marier, même si je n'ai pas un emploi, pour m'occuper de ma femme et de mes enfants. Donc, ça devient très compliqué de trouver un emploi. C'est l'absence de moyens qui, pour moi, pousse les gens à ne plus avoir de vertu. À l'époque, il y avait quand même encore des opportunités. Et maintenant, le chômage est quasiment rampant. C'est terrible pour des jeunes de trouver un emploi. Et lorsqu'on n'a pas d'emploi, lorsqu'on n'a pas une situation financière stable, on ne peut pas s'occuper d'une famille. On ne peut non plus fonder une famille. Je crois que la première conséquence, c'est l'absence de moyens qui pousse parfois des hommes. Quelqu'un dit ici qu'il accuse des hommes parce que les hommes sont très souvent infidèles. C'est peut-être ça aussi, l'absence de moyens qui parfois pousse certains hommes à multiplier les conquêtes parce que...
3: Comment Jacques Léonce, non, Jacques Léonce, vraiment là en tant qu'avocat de la défense, franchement, je ne sais pas où est le rapport entre l'infidélité et l'absence de moyens. Comment tu peux dire que tu n'as pas d'argent pour gérer une famille, mais tu as quand même de l'argent pour aller te pavaner, t'extasier ailleurs? Parce que là, ça ne passe pas. Et d'un autre côté, quand vous dites que c'est la société et tout ce qu'on vit aujourd'hui, oui, je peux comprendre cela. Mais est-ce qu'il n'y a que ces personnes qui sont au chômage là qui divorcent dans les tribunaux? Il y a des hommes qui sont quand même aisés. Il y a des femmes, des hommes et des femmes qui travaillent, qui ont des situations, mais qui sont tout le temps dans les tribunaux. Il y a des affaires comme ça. Ça ne se limite pas uniquement à ces personnes-là qui sont au chômage, pas forcément au matériel. Il y a des couples qui sont bien assis financièrement. Mais qu'est-ce qui ne va pas? Hein? Je peux comprendre lorsque vous parlez.
4: J'ai dit que nous sommes dans une société
3: en déliquescence.
4: Ça, c'est en fait. Nous sommes dans une société en déliquescence. Oui. Maintenant, comment pouvez-vous expliquer que quelqu'un soit en position des moyens pour pouvoir s'occuper de sa femme, de ses enfants, et qu'il soit en train d'aller voir ailleurs, par exemple?
3: C'est la question.
4: C'est qu'en réalité, nous sommes dans une société, il n'y a plus de morale.
1: Est-ce qu'on divorce même d'un homme qui a les moyens? On divorce d'un homme qui a les moyens. Je pose la question.
3: À qui? À docteur ici.
1: À docteur ou à Flo,
5: oui,
1: forcément.
5: Est-ce qu'on divorce d'un homme qui a...
1: On peut divorcer de lui.
5: Oui. On peut divorcer d'un homme qui a les moyens parce que moi... Je ne réduis pas cette situation au matériel. Je ne peux pas la réduire uniquement au matériel.
1: Docteur, on prend d'abord l'auditeur sur la 2. Allô? Allô, bonsoir.
6: Bonsoir, bonsoir.
1: Comment on vous appelle et comment vous allez?
6: Ça va, très bien. Je salue tout le monde au studio.
3: Merci, bonjour.
6: Je viens de parler à celui qui m'a appelé. Je me réveille pour prendre le téléphone. On ne peut pas avoir les moyens d'aller chercher encore à dépenser. Je crois que ça donne. Je ne peux pas me tromper là-dessus. Quand on va chercher, c'est qu'on veut dépenser. On ne peut pas entretenir. Comment pourra-t-on entretenir Dieu? Là, c'est l'homme qui est possible. Mais n'oubliez pas, Abraham avec Sarah. Sarah, apparemment, avait tombé à Abraham. Avec le roi. Et après, elle a pris encore sa bonne pour donner à Donc, vous voyez que la femme, en matière de tromperie, cet acte-là, c'est des actes. Pour moi, je dis que c'est la femme qui trompe plus que l'homme.
1: Donc, c'est la femme qui trompe plus l'homme, d'après vous.
6: Voilà que la femme a trompé son mari. Elle a pris une autre femme pour donner à son mari.
1: Donc, quand Sarah a pris une autre femme pour donner à Abraham, elle a trompé son mari.
6: Mais, c'est ça aussi une façon de le noyer dans cette affaire. Oui, je ne peux pas mourir, c'est mourant à deux.
3: D'accord.
6: En Camerounais.
3: Ok, Sarah était camerounaise.
1: Ah, ça?
6: Non, j'ai dit seulement que nous parlons
3: là. D'accord. Ça marche. Ok.
6: Nous sommes camerounais. Donc, voilà pour moi.
3: Pour vous, alors, qui est coupable?
6: Comment?
3: Qui est coupable?
6: Tous les deux que j'ai donné, les cas que j'ai donné, ou bien que nous, camerounais.
1: On veut connaître l'homme ou la femme qui est coupable en matière de divorce.
6: Je ne sais pas, moi, je suis. Divorcé. Mais c'est ma femme qui a demandé et obtenu son divorce. C'est elle qui a demandé et l'a obtenu. C'est à son âme, elle est juste au bout.
3: D'accord.
6: Et peut-être que si on était ensemble, je ne sais pas. Ma vie, si je commence à dire ma vie, je peux mentir. Mais je crois qu'elle n'a pas divorcé parce que peut-être mal de temps, peut-être d'autres choses. Mais je crois que c'est quand elle a commencé à avoir les mains plus que moi, qu'elle a vu qu'elle ne pouvait plus vivre avec moi. Que moi, j'avais perdu mon travail et je lui ai montré les actes pour avoir l'argent. Elle a commencé à avoir. Je ne peux pas la juger. Elle est partie. Dieu la protège là-bas. Et puis, la patronne. Qui elle était protégée en plus.
3: D'accord.
1: D'accord, merci.
3: Merci beaucoup et beaucoup de courage à vous. Vous voyez tellement de problèmes dans la société. Docteur Florian, ce monsieur qui dit que sa femme a divorcé parce qu'il a perdu son emploi et elle a commencé à gagner un peu plus d'argent. Il y a aussi souvent ce petit complexe-là entre les couples. Hein.
5: Oui, c'est vrai. Je me dis même qu'il faut d'abord interroger à la base l'amour.
3: Oui, qui n'existe plus. Hein.
5: Ouais, pas
1: En tout cas, Flora, ton mari, écoute, hein, il est l'émission.
3: J'ai dit. Hein,
1: donc, tu vas assumer
3: aujourd'hui, retour. Aujourd'hui, bon, en tout cas, c'est Docteur Florian qui a...
5: Alors, est-ce qu'on s'aime suffisamment pour le meilleur et pour le pire? Parce qu'il faut également orienter la question dans ce sens.
3: Oui.
5: Si vous avez un emploi et que du jour au lendemain, vous le perdez et que votre femme se base sur ce fait pour divorcer, ça pose la question de savoir si elle vous aimait, bien elle aimait votre emploi.
1: Peut-être que c'était son pire là-bas. Hein.
5: Oui, bon, c'est...
3: Mais docteur Florian, il y a des hommes qui se présentent à des femmes avec, je ne sais pas moi... Je ne sais pas comment je peux expliquer ça. Vous venez, vous exposez votre richesse. Moi, je suis l'enfant de tel. Moi, je vis dans telle
1: maison. Alors, elle n'a rien.
3: Elle constate effectivement qu'il y a de l'aisance. Il y a vraiment de quoi prendre soin d'elle. Et le moment venu, lorsqu'elle constate que c'est patatras, c'est bien. Il y a de quoi déchanter et prendre la peau de
5: Oui, ça veut dire qu'elle ne vous aimait pas à la base.
3: Voilà.
5: Je ne sais pas si vous avez lu, c'était quoi, Le Barbier de Séville. Il y avait une œuvre là où le roi qui, à la recherche d'une femme, s'était déguisé en clochard.
3: Oui.
5: Parce qu'il sait que s'il se présente en tant que prince, bon, il sera aimé de toutes les femmes. C'est pour ça qu'il faut interroger l'amour à la base.
1: Est-ce qu'on est là pour tenter les gens? On va d'abord prendre cet auditeur sur la une. Bon après-midi à vous.
7: Hello.
1: Oui, bon après-midi à vous.
7: Bon après-midi, la voix d'or.
3: Merci, la Rémi des Boys.
7: Oui, je salue aussi votre riche panneur.
1: Merci.
7: On parle aujourd'hui de divorce. Et moi, je crois que plus du temps, le divorce, qu'est-ce qui cause le divorce? C'est beaucoup la vie qu'on aime maintenant, c'est un peu très difficile. Parce que quelqu'un est là, il a sa famille et il gagne un petit bout de pain. Et souvent, la vie est dédiée à autre chose. En allant chercher cette femme, il était dans les bonnes positions, il avait un peu d'argent, il se sentait un peu. Et il nourrissait la femme très bien, comme la façon qu'elle se nourrissait chez elle, il n'y avait pas de problème. Plus de problèmes, c'est parce que le pauvre devient plus pauvre et le riche devient plus riche, que la femme ne peut pas supporter et il y a divorce. Ouais, je crois que plus de cas, c'est l'homme parce qu'il ne fait pas ça involontaire. C'est parce que les moyens ne lui permettent plus de joindre le deux bouts. Lui, sa femme et ses enfants, la famille dans laquelle il a fondé. Je crois que c'est la véritable cause de divorce dans notre pays qui est déjà dû comme le caillou.
3: D'accord.
7: Même si on te met au désert, tu vas vivre que de vivre au Cameroun, parce que ça, c'est un senti. Il y a des gens qui ne parviennent même pas à manger un repas par jour.
3: D'accord.
7: Il faut y vivre pour y croire, c'est ce que je vous dis.
3: C'est compris, la rime des boys. On va faire un tour du côté de la régie pour prendre le top horaire.
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1: De retour sur ce plateau, pour tous ceux qui nous rejoignent à l'instant, c'est votre émission socio-culturelle Réquisition dominicale. Et le buzz de la semaine parle tout simplement des 113 divorces qui ont eu lieu en un seul jour en Dokoti. On aimerait savoir qui est coupable, hein, forcément, lorsqu'on parle des divorces, l'homme ou la femme. Jacques Léonce, je me retourne vers vous. On a forcément parlé de cas de figure où il y a forcément la situation socio-économique qui n'est pas favorable. Mais qu'en est-il du mensonge? Parce que les hommes ne sont pas toujours véridiques dès le départ.
2: Je vois où... J'essaie de suivre votre regard. J'ai donné un premier coupable. Je voulais donner un second coupable.
3: La femme. Qui...
1: Non, qui, change pas d'avis, carton rouge, non.
2: Non, j'ai donné un premier coupable. Certainement, il y a plusieurs coupables, il n'y a pas qu'un seul coupable.
1: Voilà, on suit.
2: J'ai commencé par la société. Maintenant, dans cette société, on peut dénicher un autre coupable. Qui, selon moi, est à 80% la femme.
1: Oh.
2: Parce que nous sommes dans une société où les femmes revendiquent à corps et à cri l'égalité entre...
1: Celle de ce côté-là.
2: L'égalité entre les hommes et les femmes.
1: C'est à ce niveau-là.
2: Le 50-50. Et c'est ça, c'est là tout le problème. Parce qu'en réalité, il faut bien dire aux gens que le code civil dit que l'homme est le chef de famille.
3: D'accord.
2: Le code civil camerounais dit que l'homme est le chef de famille. Il n'y a donc pas d'égalité. Lorsqu'on parle de chef, c'est-à-dire que quand il y a un chef... Il est évident qu'il y a, après le chef, ses subordonnés. L'homme est le chef de famille. Ce sont nos lois qui le disent.
1: Voilà.
2: Ce que, malheureusement, les femmes de nos jours refusent d'adopter et d'accepter. Parce que nous sommes aujourd'hui dans nos couples, on a l'impression d'avoir affaire à deux personnes qui se mesurent. Deux personnes qui disent, tu sors, je sors. Tu rentres tard, je rentre tard. Quand on est dans ce type de contexte-là, on a une rivalité qui naît et qui va grandir et qui va mettre absolument en mal le lien conjugal qu'est le mariage. Ça, c'est une évidence. Parce qu'il y a, d'un côté, quelqu'un qui ne veut pas rester à sa place. De l'autre qui ne veut pas accepter être en minorité alors qu'il est le chef. Ça crée un conflit.
1: Le chef qui n'arrive pas...
2: Évidemment, ça crée un conflit.
1: Jacques, je veux te relancer. Le chef qui n'arrive pas à payer le loyer. Le chef qui n'arrive pas à rationner. Le chef qui n'arrive pas à inscrire les enfants à l'école. C'est toujours le chef. Mais il ne veut pas laver les assiettes.
2: Non. Le code civil dit que l'homme est le chef de famille. Le code civil ne dit pas que l'homme doit tout faire. Le code civil dit que les épouses doivent soutien. Donc, vous devez vous soutenir.
1: Donc, le soutien, là, c'est seulement là-bas.
2: Vous devez vous soutenir.
1: Et qui lave les assiettes, alors?
2: Quand on dit chef de famille, ça dit que c'est l'homme à tout faire, non? Il y a un devoir de soutien entre les époux.
3: Est-ce que l'homme n'a pas de devoir envers sa femme?
1: Voilà.
2: Si, bien
3: dans
2: sûr.
3: Dans le chef de famille bien qui sûr. Est défini par le code que tu es en train de dire là, oui. Est-ce qu'à côté de ces articles-là, il n'y a pas des devoirs que l'homme devrait respecter vis-à-vis de sa femme?
2: Si on parle du fait que le mariage est un contrat, évidemment...
3: Non, laisse le contrat.
2: Je
3: tu
2: réponds,
3: as dit que l'homme
2: je
3: est le chef de famille. Voilà, est-ce que le chef de famille là n'a pas des devoirs envers sa
2: je
3: femme?
2: Réponds, voilà. Je réponds, je dis, si on parle du postulat selon lequel le mariage est un contrat, évidemment que les deux contractants ont chacun... les devoirs et les obligations l'un envers l'autre.
3: Très bien.
1: Quel est le devoir alors de l'homme?
3: À part être chef de famille.
1: Voilà.
2: Le devoir de l'homme?
1: Oui.
2: C'est d'assumer son poste de chef de famille.
1: Voilà. Maintenant, il n'arrive pas à payer l'eau. Il n'arrive pas à payer le courant, le loyer, son rôle dans le foyer.
2: Assumer son devoir de chef de famille ne suffit pas l'homme à tout faire. Que c'est lui qui doit tout faire. Absolument pas. En même temps, c'est vous les femmes qui revendiquiez tout le temps le 50-50.
1: On va d'abord aller sur la 2.
2: L'égalité entre les gens.
1: On va aller sur la 2. Jacques veut nous embrouiller. Allô?
4: Oui, c'est papa François qui
1: veut dire. Oui, papa François.
4: Je voudrais dire à vos interlocuteurs, le pôle n'existe pas autant que vos grands-parents qui sont en train de l'avoir fait.
1: Voilà.
4: Il est mariage, il est peut-être 60, 70 ans. Il n'avait pas fait de divorce. Et voyez, Dieu a dit, Adam est d'abord l'aîné. des premiers temps. Adam, bien, à la création, selon ce qu'on lui dit à la Bible. Et Dieu a dit, sois soumise à ton mari, aime ta femme. Quand vous faites chacun son rôle, il ne faut pas qu'il n'y ait pas de divorce.
3: C'est ça.
4: Soumise ta femme. Il n'a pas dit faire la collation des enfants. Il n'a pas dit construire la maison pour ta femme.
2: Voilà.
4: Si vous dormez dehors, vous dormez dehors à deux.
1: Mm-hmm.
4: Vous avez les enfants que vous envoyez à l'école, vous les envoyez à l'école à deux.
2: À deux. Mm-hmm.
4: Il faut chercher à manger, vous cherchez à manger à deux.
2: Mm-hmm. Voilà.
4: Et vous autres, aujourd'hui, femmes, vous êtes partis dans ces choses que vous n'aimez pas, parce que je n'aime pas le cours, par exemple, ces écrits qui sont venus d'ailleurs pour nous torturer, pour nous troubler. Vous venez aujourd'hui dire égalité du genre.
1: Oui.
2: Voilà.
4: Le voilà. Créé, qui a dit que vous êtes
2: voilà. Vous.
4: Pourquoi il n'a pas pris les deux, il n'a pas fait les deux à la fois. Il a fait qu'il y a une différence. Accepter cette différence, il y a autre chose. Et j'ai dit une fois à Corinne, dans cette question, pour les jeunes, prenez votre époux comme votre frère aîné ou cadet. Et vous, garçons, prenez votre épouse comme votre soeur aînée ou cadet.
1: Mm-hmm.
4: Est-ce qu'on peut faire tant de mal à sa soeur?
1: Voilà.
3: C'est grave, papa François,
1: c'est
3: je te
1: grave.
3: Dis, c'est grave.
4: Pour moi, c'est l'homme, c'est comme la sœur. Je ne veux pas dire que dans le sens de la naturelle. Mais vous, si vous la considérez comme votre sœur ou votre frère, je crois que vous ne ferez pas autant de mal que vous le faites contre ce qui se passe aujourd'hui.
3: D'accord.
4: Voilà l'idée que moi, je pouvais avoir du mariage. Je me marie aujourd'hui.
3: D'accord, mais papa François.
4: Je vais vous tout ce qui est au studio là.
3: C'est donc, compris.
4: Le mariage est fort pour moi. Alors, les conseils, s'il y en a, je peux les donner.
3: Merci d'accord. Beaucoup, papa François, pour ces conseils. Parce qu'il y a Léonce là qui veut...
1: Oui, il veut déranger.
3: Parce que le 50-50 dont on parle aujourd'hui, docteur Gaïssi,
2: oui.
3: Le 50-50 dont on parle aujourd'hui, Léonce l'a souligné, on vit dans une société où c'est pas aisé. L'homme et la femme sont obligés de sortir. Et papa François qui vient mettre de l'eau dans son moulin en disant que s'il faille que vous dormiez sous le même toit, vous devez le faire ensemble, chercher comment je peux dire, l'argent de la scolarité des enfants ensemble, l'argent du loyer ensemble, on est d'accord. Pourquoi en le faisant ensemble, la femme rentre et elle s'occupe encore des tâches ménagères?
1: Ah ça,
3: point
1: même si le bébé prépare l'enfant au dos.
3: Okay. Point d'interrogation, là on ne fait plus ensemble. Mais quand on allait procréer l'affaire, on était ensemble.
1: On était ensemble.
3: Pour chercher l'argent, on est ensemble.
1: Il y en a un, maintenant... je ne vais pas citer son nom, hein. Il a carrément dit, je ne suis pas babysitter. Il va se reconnaître.
3: Nous voilà, okay. Faisons un autre ensemble.
2: Ok, Flora, permettez-moi d'abord de dire un mot au sujet de l'égalité homme-femme.
1: Mm-hmm.
2: Parce que, en réalité, c'est un faux sujet. Dans la mesure où la famille, c'est la plus petite cellule politique. Et pour qu'on dise qu'il existe une société politique, il faut qu'il y ait des gens qui donnent des ordres. Et d'autres qui obéissent.
1: Mm-hmm.
2: Est-ce qu'on se comprend?
1: Mm-hmm.
2: Sans cela, ça ne peut pas marcher.
5: Ah ouais.
2: Est-ce qu'on se comprend?
1: Mm-hmm.
2: Donc, la famille, c'est la plus petite cellule politique. Il faut
3: ouais.
2: bien qu'il y ait quelqu'un qui donne des ordres,
3: oui.
2: quelqu'un qui gouverne, mm-hmm. quelqu'un qui tient la barre,
3: oui.
2: et que d'autres suivent.
3: Oui. Mmh?
2: C'est lui qui donne le là.
3: D'accord.
2: Alors, le débat devrait plutôt migrer sur le respect.
1: Mm-hmm.
2: Les époux se doivent
3: respect mutuel.
2: Mais l'égalité absolue entre hommes et femmes, pour moi, c'est une chimère. Puisque prôner l'égalité absolue entre l'homme et la femme, c'est prôner l'anarchie.
1: Mm-hmm.
2: Il faut bien que celui qui a donné les ordres assume les conséquences même de ses échecs.
1: Voilà.
2: Hmm? Là, on a coutume de dire qu'on ne peut pas avoir deux coqs dans un même poulailler.
3: Jamais.
2: Est-ce qu'on se comprend?
3: Mm-hmm.
2: Maintenant, il faut tout simplement que chacun assume son rôle.
3: Voilà.
2: Vous savez, dans nos coutumes, moi je suis un bantou,
3: mm-hmm.
2: on sait qu'un homme avec grand H ne devrait pas s'occuper de ce qui se passe à la cuisine.
1: Ouais,
2: c'est l'air réservé à la femme. Vende.
3: Très bien.
2: Mm-hmm. Elle dit, c'est l'air réservé à la femme.
3: Mm-hmm.
2: Chacun devrait connaître sa sphère où il agit normalement. Mais en cas de tension, il faut bien que la femme comprenne que c'est l'homme qui a le dernier mot.
3: Mmh.
2: Et que si ça ne marche pas, que celui-ci assume son échec. C'est pour cela que je dis que
3: mais beaucoup d'hommes n'assument pas aujourd'hui.
2: Oui.
3: Malheureusement, c'est... beaucoup d'hommes n'assument pas aujourd'hui.
2: C'est comme dans les sociétés. C'est comme dans les sociétés politiques classiques, à savoir l'État.
3: Oui.
2: Ce sont les gouvernants qui disent quoi faire.
3: Oui.
2: Mais il faut bien que ceux-ci, lorsque ça ne marche pas, qu'ils assument.
1: Qu'ils assument pour moi. On va prendre cet auditeur sur la une. Allô? Il est parti.
3: Auditeur parti au 640 61 38 42 671 15 73 21. Ce sont les standards pour vous les jurer. Jusqu'ici, hein, je n'ai qu'un coupable homme et femme. Une seule voix. Vous ne me facilitez pas les choses. Hein.
1: Ah, en tout cas, il est revenu. Auditeur sur la une. Allô?
5: Allô?
1: Bonsoir.
5: Oui, j'étais en train de parler avant que...
1: La publicité, le réseau, oui.
5: Moi, je crois que 90% de divorce est causé par la femme.
1: Mmh. Et la rime, mais comment tu peux dire ça?
5: Voilà. Voilà. Eh oui, parce que la femme a les longs yeux. Elle est là, on l'a déjà épousée pour le meilleur et le pire. Quand c'est le pire, elle n'est plus là. Pourtant, ce n'est pas ça. Ouais. On ne doit pas regarder les choses comme ça. Si tu as aimé ton mari, même le pire, tu dois le supporter dans les moments qui sont difficiles.
3: Même si dans la violence, la rime est des voix.
5: Comment vous pouvez joindre les deux bouts ensemble et non pas craquer une fois et lui laisser. Ça, c'est pour lui laisser un AVC, pour qu'il laisse mourir.
3: Nous-mêmes, on meurt d'AVC, la rime est des bonnes.
5: Oui, même oui, les femmes, oui. Là,
3: c'est même elles qui meurent.
5: Parce qu'avec les femmes, il faut que tout ce que les sujets que vous mettez là, c'est un sujet pour qu'on puisse apprendre.
1: Oui. Bien sûr, la
5: c'est
1: rime.
5: La voiture qui cache beaucoup de maisons ici dehors. Tout à fait, parce que quand vous regardez bien, la femme est de sexe un peu faible. Elle est facile à tromper. Elle se dit qu'en mettant le divorce avec celui-ci, l'autre qui est dehors, elle va lui donner plus. Et pourtant, dès qu'elle lâche les baskets ici, l'autre lui lâche aussi dehors. Elle se retrouve dans le village, si je savais.
3: D'accord.
5: Pourtant, elle a déjà fait le divorce. Pourtant, le monsieur lui dit, mais le divorce, c'est avant que nous, on peut faire les choses normales. Parce qu'elle, elle ne peut pas supporter la pauvreté. Pourtant, ce n'est pas ça.
3: D'accord. Merci.
5: C'est ça qui cause que beaucoup se retrouvent en train de mettre le divorce avant de divorcer les maris. Et même si tu aimes ton homme, monsieur, parce que vous parlez beaucoup de l'infidélité. Tu trouves ton homme qui est infidèle, il n'y a aucun homme qui est parfait qui ne sera jamais infidèle.
2: Voilà.
1: Ah, Jacques est content. Voilà.
5: Non, ça c'est la vérité.
2: Voilà, qu'est-ce qu'elle est intéressante.
5: Il te cache, mais... Il est infidèle, mais il ne faut pas te montrer. Il veut manger toutes les nourritures qu'il voit, il veut manger. Il y a plein de hommes qui se sont maîtrisés.
3: D'accord.
5: Puisqu'avec les mamans verts qui sont dehors, là, eux-mêmes, ils mettent les cailloux et les peaux de banane. La façon de s'habiller et tout, peut-être l'homme n'avait même pas l'idée, mais quand l'œil a déjà vu, ça lui pousse à faire ce qu'il ne voulait pas. Il n'était pas là pour ça, mais il se retrouve à faire certaines choses qu'il n'avait pas programmées.
3: D'accord.
5: Donc, vous voyez que vraiment, les femmes, nous devons supporter nos maris malgré qu'il n'a pas.
3: Voilà. J'ai compris.
5: Parce que quand l'autre main soutient l'autre, quand il n'a pas, quand l'autre est là, il faut soutenir pour que vous pouvez grandir en ça. Même Dieu va bénir. Merci.
3: Merci beaucoup, la Rémi des Boys. Oui,
1: votre avis compte, hein?
3: Oui, les avis des auditeurs comptent
1: la
3: Rémi
1: vient casser les femmes.
3: Non, la Rémi des Boys ne vient pas casser les femmes. Elle ne vient même pas ébranler les femmes. C'est son point de vue. Et je crois que Léon Sawono est très, très emballé à l'idée de la suivre.
2: Ouais.
3: Ce que moi, je veux dire, c'est que le fait pour un homme de tromper, comme elle a parlé de l'infidélité.
1: Non, elle a dit de nature, tous les hommes sont infidèles.
3: Voilà, de nature, tous les hommes sont infidèles. Que non, la Rémi des Boys, il y a des hommes qui sont fidèles. Je suis navré. Même sur 100% des hommes, il y a au moins un qui est fidèle. Et je crois qu'on doit un peu changer de discours parce qu'on a tendance...
1: Même Jacques-Louis.
3: On a tendance à légitimer... On a tendance à légitimer l'infidélité de l'homme. On a tendance à donner aux femmes ce fardeau-là. toute leur vie que vous devez supporter. Je vais vous faire vous conter une petite histoire. Il y a une coach que je suis beaucoup sur les réseaux sociaux. Il y a une dame qui l'a appelée pour lui dire qu'elle sort avec 3 hommes mariés. Mm-hmm. Alors, les 3 hommes mariés, celui qui lui donne beaucoup plus d'argent, c'est celui qui est le plus âgé. Il a 60 ans. Alors, elle fait comprendre à la coach qu'elle voulait se séparer des 2 autres pour rester avec le papy. Sauf que, tout récemment, le papy lui a fait comprendre qu'elle devrait aller faire son test du VIH-SIDA.
1: Ouais.
3: Parce que récemment, il a fait le sien et il est testé séropositif.
1: C'est ça.
3: Alors, elle appelle la coach pour lui dire qu'elle ne sait pas si elle devrait aller le faire. La coach lui dit, pourquoi tu ne devrais pas y aller? Il faut y aller. C'est ton papy chou, tu as savouré et tout, et tout, et tout. Alors, la coach lui dit, et entre-temps, est-ce qu'avec ces 3 hommes-là, tu allais sans te protéger? Elle dit oui. Alors, la remède des boys qui dit qu'on doit accepter l'infidélité des hommes, qui tirent sur tout ce qu'ils bougent, comme ils veulent. À quel prix, maman? À quel prix? La mort? À quel prix? Parce qu'il faut souvent mesurer quand même la portée de certaines choses. On est dans une... Et tout récemment, je crois, Francine Ateba, on a parlé du nombre de porteurs de VIH-SIDA, je crois, le MinSanté. Mm-hmm. Et c'était la tranche d'âge des femmes de 14 à 25 ans, je crois, par là. Mm-hmm. Des jeunes filles. Donc, ça veut dire qu'on est dans une société où la maladie pilule. Alors, ces hommes-là qui sont incapables de s'abstenir sous prétexte que ce sont des hommes de nature. Qui vous a même dit ça? Qui ose même vous le dire? Ce sont des discours comme ça qu'on devrait tuer. Ce sont des discours comme ça qu'on devrait changer pour avoir une société normale. Parce que vous ne pouvez pas tromper et espérer qu'on va vous aimer, hein. Je suis panéliste et modératrice.
1: Ouais, Jacques Léon se met.
3: Je suis panéliste et modératrice.
1: Elle a mis les organes.
3: Il fallait que je le dise. Pour dire à la Rémé des Boys. Pour dire à la Rémé des Boys que je suis d'accord qu'il faut supporter le mariage. Quand on dit pour le meilleur et pour le pire, il faut qualifier le pire. Le pire, c'est que ton mari n'est pas en santé, tu le soutiens. Le pire, c'est que ton mari a perdu de son emploi, tu le soutiens. Le pire, c'est que les enfants, peut-être, n'ont pas si ton mari est en difficulté.
1: En tout cas,
3: tu le soutiens. Attends,
1: Flora,
3: Francine.
1: Chacun son pire. Hein?
3: Attends,
1: chacun
3: Francine.
1: Pire.
3: Attends, Francine, tu le soutiens. Voilà le pire de ce que je qualifie être le soutien d'un partenaire. Le pire, ce n'est pas le genre que tu es parti choper n'importe quoi, tu viens nous filer tout ce que tu veux filer, tu mets mal à l'aise les enfants et tu nous exposes parce qu'il y a également des crimes passionnels.
2: Tu parles où
3: tu ne sais pas qui te guette. Parce que la tchise, elle connaît toujours la maîtresse, la femme.
2: Le pire également, c'est savoir accepter l'erreur de ton conjoint et de le soutenir en
3: une erreur indéfinie.
1: En tout cas, le pire pour moi, c'est Francis Ganouin. On prend d'abord cet auditeur sur la 2.
3: Oui.
4: Oui,
3: c'est
4: encore papa François.
3: Oui, papa François.
4: Elle vient de dire qu'il faut supporter le mariage. Moi, j'ai dit qu'il faut vivre le mariage. Il faut vivre le mariage. Ça veut dire quoi? Ça veut dire que vous deux, vous essayez de vous engager pour le bonheur de votre mariage. Chacun a son niveau. Par exemple, il n'est pas dit que l'homme ne peut pas laver le pays. Il n'est pas dit que l'homme ne peut pas laver.

0: Elle rentre du boulot à 19h. Les assiettes sont sales. Il n'y a pas à manger. Les enfants sont sales.
1: Et c'est normal, qu'il
0: papa
1: a faim.
0: François.
1: C'est
0: et
1: lui
0: il dit
1: qu'il a faim.
0: Et il veut manger le zoom avec le manioc.
2: Voilà, voilà, j'ai commencé. On va pas le laisser continuer. Mm-hmm. Si cet homme reste là, il voit, il sait qu'il n'a rien à faire. Et la femme est occupée, elle vient de elle, il a un problème. Il a un problème. Il faut qu'il le reste. Mais s'il est un homme normal, comme moi je crois,
3: il ne va pas laver la salle dans la maison.
2: Elle dit, allez, salut les couches, il est là avec lui, il sent les odeurs et tout. Mm-hmm. Il faut arrêter comme ça.
3: Ici,
2: il va laver. Il va enlever, laver. Et si quand maintenant c'est la femme qui donne l'ordre d'une manière, je tombe. Et l'homme quand il donne l'ordre, la femme va être. Et même quand l'homme, quand je revois ma vie, par exemple à moi, quand je lavais, quand j'ai eu la maison alimentée, quand j'ai lavé la maison avec mes enfants, c'était une fierté pour

0: pas la roue pour cultiver. C'est pas la femme. Mm-hmm. Vous allez chercher la nourriture ensemble. Si cette nourriture, le manioc, tu vois que vous vendez, vous n'achetez pas les cailloux aux enfants. Le temps, lui, il vient pour famille, coupe le régime. Ça tombe, il vend l'huile. Vous n'avez pas payé la santé de votre enfant, vous deux. Voilà les choses. Et quand vous êtes en ville, c'est pareil. Faites ça et vous avez le bonheur dans vos ménages. Mais aujourd'hui, ce n'est plus ça.
1: Ce n'est plus ça, papa François. Quelqu'un va toucher son salaire, il disparaît. Tu le vois 2 mois après, quand l'argent est fini. Est-ce que celui-là veut construire avec toi?
0: Si vous avez un peu de temps, mais je vais couper. Mm-hmm. Une femme a porté plainte à son mari qui n'entrait plus dans la maison, à l'ouest. Mm-hmm. Et quand on a failli, quand il fallait jeter le chef, vous savez, c'est l'ouest et le nord qui ont les vrais chefferies ici chez nous, les grandes chefferies. Quand il fallait juger, le chef a dit ce sont les femmes qui vont juger. Et quand on est parti à la maison, vous savez ce qu'on a trouvé?
2: Non.
0: Quand on a ouvert le salon, on a ouvert une grande marmite. Les habits avaient fait peut-être 2 semaines trempées dans l'eau. Vous voyez qu'il y a les odeurs. Dans la chambre, c'était grave. Dans la cuisine, alors, c'était le finish. Jusqu'à les femmes sont parties taper leurs collègues devant le chef que c'est elle qui est la cause. C'est pour ça que le mari ne reste pas dans la maison. Mmh. Tout ne peut pas sortir. Faites votre part. Observez si l'autre fait sa part. Mais si vous voulez lui demander, dites-lui s'il vous plaît, est-ce que vous pouvez m'aider? Est-ce que la femme peut... Moi, j'ai lavé les maris, ma femme étant assise.
2: Ça?
0: J'ai lavé les maris devant les gens. Qu'est-ce que ça demandait?
3: Rien.
1: Il faut conseiller les jeunes à papa François.
0: Comment?
1: Jacques Léon, tu peux laver la mamie.
2: La mamie de coq.
0: La mamie de coq, c'est quoi?
1: Papa François, il faut leur donner les conseils, pardon.
0: De bois et tout. J'ai lavé parce que j'ai vu des problèmes entre ma femme et sa fille.
1: C'est ça.
0: Qui s'engueulait, j'ai dit non, c'est pas possible. Je me suis levé, j'ai lavé, et j'avais ma belle-fille dans la maison. Mm-hmm. Qui voulait laver à ma place. Je lui ai dit, si tu t'approches encore, je vais te taper.
2: Voilà.
0: C'est pas pour les marmites qu'on peut s'engueuler. Mm-hmm. C'est ici où je vous parle. Je vous suis.
1: D'accord.
0: Ça fait quoi? Ça ne fait rien.
1: Ça n'enlève rien.
0: Aujourd'hui, vous n'avez plus ça.
1: C'est ça.
0: C'est ça qui fait les 115 divorces et combien de divorces. Mm-hmm. On se marie 3 mois. J'ai dit, je me suis dit que je suis divorcé. Mais on a plus de 100 ans de mariage. Mm-hmm. Vous voyez qu'il y a quelque chose qui n'a plus marché.
1: C'est ça, papa.
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0: Sabrina. On va toujours sur la 2. Allô? Allô?
1: Oui, bon après-midi.
0: Bon après-midi à vous.
1: Oui, c'est Monsieur Pont.
0: Oui, on vous écoute.
1: Oui, j'ai beaucoup aimé. Bon après-midi à tout le panel.
2: Mm-hmm. Bon après-midi.
1: Bon après-midi à tout le temps passé avant. La Rémi et les boys, Papa François. C'est bien donc après. Bon, moi, en ce qui me concerne, n'est-ce pas, je vais poser le problème de savoir pourquoi il faut de divorce. Vous voyez? De nos jours, les uns les autres se lient, on peut dire, ensemble sans toutefois se connaître ou bien sans toutefois avoir une patience. Mm-hmm. Vous comprenez? Parce que c'est une éducation de vie. Parce qu'on peut vous donner une femme. Pourquoi nos parents, dans le temps, on leur donnait une femme, on vient te donner une femme, tu ne la connais pas, tu ne l'as jamais vue. Mais tu vis avec elle toute une vie. Jusqu'au jour où Dieu a fait l'un d'entre vous. Vous voyez? Pourquoi de nos jours, ce n'est pas possible? Ce n'est pas possible. Pourquoi? Parce que nous, on calcule beaucoup. Vous comprenez? Mm-hmm. On calcule beaucoup. On est orgueilleux. On n'est pas patient. On ne peut pas pardonner. On ne sait pas demander. S'il te plaît, excuse-moi. J'ai tort. S'il te plaît, excuse-moi. Que ce soit quand je parle homme avec grand tâche. Que ce soit l'homme et la femme. Que moi, je ne peux pas dire que je ne suis pas parfait, je n'ai pas fait. Mais je suis arrivé à des moments à mal me comporter aussi.
2: Hein? Oh, au moins, tu me connais.
1: Que le jour où la femme commet une erreur, il ne faut pas compter le drame. Parce que tu es l'homme, non, moi je refuse. Mais maintenant, vous savez que vous, les femmes, vous avez un défaut. Parce que quoi, la Rémi Desbois a parlé que dans la plupart des cas, peut-être 90%,

0: femme. Et je pense qu'on peut lui donner raison, mais je peux réduire ça au moins à 70% pour être que sont les femmes. Mm-hmm. Parce que moi, d'abord, depuis l'éducation que moi j'ai reçue, c'était de lever la main de l'enfant à autrui. Donc, en gros, sur ta femme, la mère de tes enfants, la femme que tu dois avec elle, il y a des moments de plaisir, il y a les moments où vous êtes dans les nerfs, les mois, c'est ça le couple. Donc, au moins, à penser à ce moment, il ne faudrait jamais. La violence, d'abord, c'est strictement interdit. Vous voyez un peu. Strictement interdit. Dans ma famille, je ne veux pas entendre que mon petit frère ou ma soeur ou son mari a tapé sur elle ou ma soeur. Moi, chez nous, ça n'existe pas. Dès que tu fais ça, toi et moi, tu es mon ennemi. Parce que moi, je n'ai jamais fait. Et je n'ai jamais en arrivé là. Je n'ai pas il y a plus de 15 ans avec ma femme. Mais je vais seulement dire ceci, vous comprenez. Il faudrait de nos jours, moi, le conseil que je peux donner aux jeunes, il faut vraiment aimer. Et ce qui peut nous apaiser dans l'amour, dans la relation, comme moi, ce qui m'appelle souvent, comme mon papa nous a toujours appris, et il nous le dit toujours. Donc, quand quand même qu'il y a un jour, qui est en joie, vous allez passer des meilleurs moments, ça va t'apaiser. Comme une bêtise. Mais dans là, tu te fasses oublier même les dingues, tu oublies ce qui est passé, parce qu'il y a une bêtise qui est passée, et qu'on finisse même. Vous comprenez? Vous pouvez avoir tort. Je vais vous raconter une petite histoire. J'ai eu un voisin qui a eu un souci, je ne peux pas dévoiler.
1: Rapidement.
0: Parce qu'elle est allée dehors. Peut-être que vous, les femmes, vous êtes les bébés, non? Pourquoi vous trompez comme ça facilement? Vous comprenez? Nous, les hommes, on le sait, on est assis comme ça. Mais il y a ta femme, ils font aussi. On a trompé la femme. Au quel point la femme a pris la grossesse? Le gars vient me voir, me pose le problème, voir la situation. Je lui dis, en tant qu'aîné et en tant que quelqu'un qui a un peu l'expérience des villes, ne c'est pas toi qui dois en parler de ça aux gens. Comme tu m'as dit là, laissons chercher à gérer le problème. Dis non, quand même pas comme ça. Oh, oh, je l'ai calmé, fatigué. Il a alerté les gens. Est-ce que vous savez qu'aujourd'hui, il a vu sa femme?
1: Ok, d'accord. Qui est donc?
0: Pas la suite. Vous comprenez? Il oui. a dit, pas la suite. Il me dit, j'avais raison. Il me dit, moi, je suis. J'ai quand même vécu. Enfin, maintenant, là, c'est arrivé. Ils sont. Je vous parle là, la femme a accouché.
1: D'accord.
0: Vous comprenez?
1: Oui. Et
0: moi, je suis. Dans le couple et on va avancer parce que nul n'est pas ce que soit la femme que soit l'homme quand
1: d'accord.
0: Vous avez parlé de laver les cheveux, moi je lave les vêtements de ma femme mais quand je veux c'est pas qu'elle me donne les autres,
1: ok,
0: quand je veux, mais ce n'est pas qu'elle me donne les autres, donc c'est ça. Merci
2: beaucoup
1: d'accord.
2: pour votre contribution. J'ai encore envie de demander à Jean-Léon, tu peux laver les dessous de ta femme?
1: Voilà, il a dit qu'il lave de sa femme.
3: Ouais.
1: Avec la mamie de coq.
3: Non, ça c'est un
2: voyez
3: détail.
2: Alors, vous voyez alors. C'est un détail c'est comment un détail.
3: Moi, je voulais revenir aux fondamentaux du mariage. Il y a un auditeur qui a dit il faut vivre le mariage. Pour que finalement on vive le mariage, il faut d'abord au préalable avoir ce qu'on appelle une éducation au mariage. Et ça manque cruellement à nos jeunes d'aujourd'hui. Parce qu'avant, à l'époque de nos parents, il y avait ce qu'on appelle le
1: SIXA,
3: qui était carrément une sorte d'éducation au mari, qui préparait les femmes à assumer un foyer.
1: Mais Jacques Léonce, on éduque toujours les femmes, on parle toujours de l'éducation de la femme au mariage. Qui éduque les hommes alors?
3: Oui, parce que j'en venais. On éduque la femme parce qu'en réalité, l'homme est censé être le chef. Et donc la femme...
4: Le chef n'a pas besoin d'être formé.
3: Absolument pas. Absolument pas. Donc, c'est la femme qui est censée être formée pour vivre le mariage, pour assumer un foyer. Parce qu'il est question d'assumer un foyer. Vivre le mariage et assumer un foyer. Voilà pourquoi la femme doit être préparée psychologiquement, mentalement et même matériellement à assumer le mariage.
2: Léon,
3: fatalement, les jeunes filles d'aujourd'hui ne le sont pas.
1: Ouais.
3: Elles ne sont pas préparées à assumer un foyer.
1: Donc l'homme n'a pas besoin de formation.
3: Et donc, fatalement, on en vient à des conclusions où dès que vous vous mariez, 2 ans après, on est devant les tribunaux. Parce que l'homme... Et aussi, la femme a toujours cette malice qui lui permet d'adouber l'homme tant qu'elle n'est pas légalisée. C'est-à-dire que vous avez affaire à une femme qui vous paraît soumise, qui vous paraît très bien éduquée, très bien. Elle vous sert le visage que vous voulez d'une femme. Elle vous sert même le profil de la femme que vous avez toujours souhaité avoir. Mais dès que vous mettez l'alliance au doigt, quelques jours après, alors là, vous avez affaire à toute une autre personne qui vous montre véritablement son visage. Voilà pourquoi, devant les tribunaux, il y a des gens qui ont moins d'un an de mariage. Et pourtant, ils ont fait 10 ans de concubinage.
1: Ouais.
3: Moins d'un an de mariage.
1: Quand lui-même, il cherchait d'avoir le diplôme pendant 10 ans.
3: Parce que juste après, la femme montre le vrai visage.
2: Docteur Florian, pour conclure, sortir de cette affaire, pour vous, quel conseil à donner à la jeunesse, aux jeunes couples, pour limiter au mieux le nombre de divorces?
5: Le conseil, il est simple. Il faut se marier sur la base de l'amour. Parce que si l'amour n'est pas le socle de votre mariage, il est tout à fait logique après un certain temps que celui-ci prenne fin.
2: Tout à fait.
5: Voilà le conseil que je peux donner.
2: Merci beaucoup pour cette contribution. Merci également à Jacques Léon. Jacques Léon, il faut laver les marmites.
1: Ouais, c'est important.
2: Laver les marmites. Même quand tu pars au travail, parce que madame est même pas au travail, retrouvez-vous le soir, lavez les assiettes, lavez les marmites, occupez-vous des enfants. Occupez-vous des enfants. Et je dirais que le mariage, le foyer se bâtit à deux.
3: On peut le faire une
2: autant
3: fois l'an,
2: la femme
3: ça ne ferait de mal à personne. Si on le fait une fois l'an, ça ne ferait de mal à personne.
2: Non, pas une fois l'an, chaque de temps en temps.
3: Mais un chef qui lave les mamies tout le temps, ça...
2: Non,
3: ça,
2: ce n'est
3: ça
2: pas, ça n'a rien, ça n'enlève rien. Ça n'a rien, ça n'enlève pas laver, c'est quand tu étais enfant, lave encore.
1: En tout cas, le tribunal a tranché.
2: A tranché, on a donc pour les femmes, deux coupables et un coupable pour les hommes. Donc c'est la femme qui va passer à la guillotine.
1: En tout cas, les femmes, il s'avère que lors de cette affaire, on a remarqué que vous dérangez un peu trop. Il faudrait être soumise et il faudrait respecter tout simplement les conditions des hommes. On a dit femme, sois soumise et l'homme aime ta femme. Alors avec le concours de la région, on va taper hein, la femme. On tape où? Aux fesses. Combien de coups? 100 coups pour la femme aux fesses.

0: Nous allons donc garder la femme qui va naturellement avoir sa sentence après cette autre affaire qui concerne une dame, voilà. Alors, la plaignante, elle s'appelle Lucie, du moins c'est le nom qu'on a choisi de lui donner. Voilà donc Lucie qui se trouve sans domicile fixe. Tout allait bien jusqu'à ce qu'elle annonce à son bien-aimé avec qui elle vivait en concubinage qu'elle attendait un enfant. Celui-ci, au lieu de manifester de la joie d'être père, il s'est mis à provoquer d'innombrables disputes et cela s'est soldé par l'expulsion de la femme enceinte de quelques mois hors du domicile. Nous appelons donc Lucie à la barre pour entendre sa version des faits avec le concours de la technique.
1: Bonjour, j'espère que tu vas bien. Moi, je vais pas bien. Je vais vraiment pas bien. Et moi, avec ma personne, ça n'a pas changé. J'ai allé même là pour porter plein de affaires sociales, pensant à avoir une suite favorable là-bas. Mais rien. Pas me dire là-bas qu'il n'est pas obligé de s'occuper de moi parce que nous ne sommes pas mariés. Il n'est pas obligé de s'occuper de la grossesse. Une grossesse risquée et je sais pas comment je vais faire, je sais pas par où commencer, je sais pas, je suis abattue, je n'ai pas de domicile fixe, je suis allée à Yaoundé comme ça. J'ai eu des problèmes avec ma famille à cause de lui. Personne ne peut plus m'aider. Je vais donc vivre comment? Tu vas l'habiter où? Tu marches avec les sacs à Yaoundé. Je fais comment? Là où quelqu'un peut se le boire, non, attends, je pars. Je vais vivre comment?
0: Merci à Ulrich Kemoué qui nous a permis donc d'être au même niveau d'information avec celle que nous avons choisi d'appeler ce dimanche Lucie qui vivait donc en concubinage avec un garçon avec qui elle a eu un enfant. Mais depuis l'annonce de la grossesse, voilà, c'est devenu houleux dans le couple au point où le monsieur a décidé de l'expulser du cocon familial. Ils ne sont pas mariés, hein, je le rappelle. Alors elle est dans les rues de Yaoundé, elle erre, elle va de maison en maison, là où on peut l'accueillir, voilà, elle est lit domicile juste pour la nuit et le calvaire reprend le lendemain. Un autre côté qui nous a également intéressé dans cette affaire, c'est le fait que la famille n'avait pas adoubé la relation avec ce jeune homme. Elle a eu des embrouilles justement avec sa famille et aujourd'hui, elle n'a plus de soutien de ce côté-là. Elle n'a nulle part où aller, comme je le disais tantôt. Alors, docteur Florian, on a donc cette autre affaire concernant ce monsieur qui a abandonné sa copine avec une grossesse qu'elle-même est dit être risquée. Est-ce qu'aujourd'hui on peut comprendre pourquoi est-ce que certains hommes décident quand même d'abandonner leur progéniture? Que ce soit une grossesse, que ce soit même un enfant déjà né, d'aucuns décident souvent de partir de la maison, laissant femme et enfant.
2: Ok, moi je pense que c'est tout simplement l'irresponsabilité. Mm-hmm. Ça se résume à cela. Et ça donne plutôt une leçon. Une leçon aux femmes en général et particulièrement aux jeunes filles.
0: Oui.
2: Moi, je me dis qu'on devrait s'engager à avoir un enfant uniquement dans le cadre du mariage. Mm-hmm. Parce que lorsque vous décidez de faire des enfants avec quelqu'un qui jusque-là n'est que votre copain...
0: Oui.
3: Et si le mariage ne vient pas?
2: Si le mariage ne vient pas, vous savez, heureusement que la loi a évolué. Hein. Mm-hmm. Vous savez, à une certaine époque, les enfants qui étaient nés hors mariage étaient considérés comme des enfants naturels, non comme des enfants légitimes.
0: Oui.
2: C'est vrai qu'il y a une évolution sur ce point par rapport à une convention internationale. Ça veut dire que même le législateur voulait souligner cela. Et encourager les gens à ne faire des enfants que dans le cadre du mariage. Mm-hmm. Est-ce qu'on se comprend?
0: Très bien.
2: Voilà à peu près ce que je...
0: D'accord, l'irresponsabilité, Jacques Léon Savonon, dans ce cas de figure, on a une dame qui erre dans les rues de Yaoundé, elle a expliqué sa situation, elle est au plus bas niveau de sa vie, elle est très tourmentée. Et elle a une grossesse à risque. Est-ce que, quelque part, comme Aïssou le dit, Aïssi, autant pour moi, le dit, l'irresponsabilité de certains hommes. Aujourd'hui, on a comme l'impression que on fait des enfants, mais on ne mesure pas la portée de la responsabilité qui nous incombe. Ce monsieur-là qui a mis cette dame hors de la maison, est-ce qu'il est susceptible d'être poursuivi?
4: Oui. C'est compliqué parce qu'en réalité, la dame est allée aux affaires sociales. Oui. Et là-bas, on lui a clairement fait savoir qu'en réalité, il n'est pas obligé de s'occuper de l'enfant parce qu'elle a très peu de preuves pour pouvoir démontrer que ce serait lui l'auteur de sa grossesse. Ça devient très compliqué en ce moment-là. Donc, je crois que c'est le reflet d'une société, comme je l'ai dit, qui est en déliquescence. Ou des jeunes. Lorsque vous observez, vous verrez que le jeune homme, c'est encore un jeune qui, certainement, n'a pas une situation financière stable. Et donc, lorsqu'on n'a pas une situation financière stable, on ne peut pas s'engager à faire des enfants. Et donc, c'est peut-être ça. Et même, lorsqu'on veut faire un enfant, je crois qu'on doit partir sur la base d'une entente entre les deux protagonistes. Est-ce qu'on est prêt à assumer la venue d'un enfant? Est-ce qu'on est prêt à assumer une grossesse? Je crois que peut-être ça n'a pas été fait et que comme ils vivaient ensemble, ils ont commencé à faire les choses.
0: Oui, ils le faisaient tout le temps.
4: Et puis l'enfant est entré maladroitement. Donc c'est sur la base d'une entente. Lorsque ce n'est pas fait sur la base d'une entente et que en face, vous avez affaire à un bonhomme irresponsable et très malicieux, dès que ça arrive, il vous lâche et puis il vous met dehors de sa maison comme il l'a fait.
5: Ouais.
4: C'est peut-être méchant de sa part, mais il faut également dire aux filles de ne plus accepter n'importe quoi.
5: On va alors savoir ça comment? Venant le détecteur de mensonges ou de malhonnêteté.
4: C'est pas toujours un mensonge. Lorsque vous êtes avec un homme, vous la femme, et que vous avez un minimum de capacité mentale, vous pouvez imaginer que celui-ci, il est capable d'assumer une grossesse ou pas. Lorsque vous vivez avec un homme, vous pouvez savoir s'il est capable d'assumer une grossesse ou pas. Mais si vous êtes avec un homme, seulement parce que...
5: Et on fait comment?
4: Vous sentez bon la nuit, seulement parce que vous sentez bon la nuit, et que vous perdez de vue que la grossesse peut advenir, et qu'en face, c'est quelqu'un qui n'a pas d'emploi, qui attend encore le déjeuner de papa et de maman, c'est très compliqué lorsque la grossesse advient. C'est à la femme de pouvoir juger que je suis avec quelqu'un qui peut finalement assumer une grossesse ou pas. Voilà, maintenant, elle pleure parce qu'elle n'a pas pris la peine de juger.
0: Elle était dans le love story.
4: Voilà.
0: Mais Léon, avant de donner la parole à Christian, docteur Florian, on a quand même ce pan-là où dans l'audio, la dame disait que la famille était contre cette relation. Aujourd'hui, on a beaucoup de jeunes par souci charnel. On se laisse emporter au regard de tout ce qui nous entoure. On a l'influence des réseaux sociaux, on a les mauvaises compagnies et tout ce qui va avec. Et on se dit, bon, telle affaire, il est grand, il est chez lui, ses influences, là, moi aussi, je peux être chez moi et faire des enfants. Et on ne se soucie pas souvent de l'alerte des parents. Est-ce que, quelque part également, on devrait attirer l'attention des jeunes sur le respect quand même des idées de leurs parents?
2: Oui, je dirais à ce sujet que aucun parent ne souhaite le malheur de son enfant.
0: Oui.
2: Ça veut dire que lorsqu'un parent attire votre attention sur un sujet, il faudrait quand même y réfléchir. Surtout dans le cadre du mariage. Vous savez, à une époque, en tant qu'Africain, on ne se mariait même pas par amour, hein. C'était les parents qui décidaient. S'agissant surtout des filles. Dit papa, un oncle, je ne sais pas trop quoi, vient voir papa et dit, ok, j'ai un ami qui a besoin d'une jeune fille, tu as quelques jeunes filles chez toi là, ok, est-ce que tu peux les envoyer?
0: Les mariages arrangés.
2: Oui. Sauf que de nos jours, sur la base de l'émancipation, je ne suis pas en train de défendre la thèse selon laquelle c'est papa qui doit choisir ton conjoint. Mais je suis juste en train de dire qu'à une certaine époque, les parents avaient un rôle primordial dans le choix du conjoint. De nos jours, il faut quand même écouter ce que le père dit s'agissant du choix du conjoint, parce que je ne vois pas le père en train de méditer ton échec. Je ne vois pas la maman en train de méditer ton échec. Voilà.
0: D'accord, c'est compris.
5: Christian Bina, bonsoir.
6: Bonsoir, madame.
5: Oui, lorsqu'on parle forcément de ce cas de figure où le monsieur a abandonné la jeune dame avec la grossesse, il a carrément mis à la dame dehors. Maintenant, à qui la faute?
7: Bon, moi, je pense que la faute, c'est d'abord à la famille, parce que la famille doit encadrer les enfants dans ce sens-là. Dans le sens où, quand vous n'avez pas encore assez de moyens, parce que l'amour, ce n'est pas seulement le love story. Bon, d'aucuns disaient même que l'amour n'existe pas. L'amour n'existe pas parce que au début, vous allez vous enjailler, vous allez vous aimer et tout. Mais après, il y aura un moment où il va falloir assumer certaines responsabilités. Et c'est là où vous allez donc comprendre que l'amour n'existe pas. Si vous n'avez pas un copain qui a assez de moyens pour s'occuper de vous, pour s'occuper de tout ce qui arrive, vous allez comprendre que...
5: Mais Christian, on a l'impression que les hommes qui abandonnent tout simplement leur bébé, c'est seulement les hommes qui chôment. Il y a des hommes qui ont beaucoup d'argent, qui sont même nantis, qui vous disent « je ne t'ai pas demandé l'enfant ». Dans ce cas de figure, on fait comment?
7: Moi, je pense que la famille, l'éducation, je dirais même aussi que la justice devait aussi intervenir là-dessus. Parce que notre justice n'encadre pas cela. On dit que c'est quand vous êtes marié, c'est quand vous êtes que vous êtes. Mais je pense que la justice devait regarder ce cas de figure. C'est-à-dire quand tu vis avec une femme et que vous avez fait des enfants, si l'enfant ne s'occupe pas, qu'est-ce que la loi dit quoi là-dessus?
5: Qui est coupable dans cette histoire? Qui est coupable?
7: Je pensais que les deux sont coupables.
5: Les deux?
7: Oui, les deux sont coupables parce que la fille n'a pas observé, elle n'a pas regardé avec qui elle vit et tout et tout. Et de même que l'homme n'a
8: il
7: pas...
8: Il a joué avec l'enfant des gens.
5: Ouais, voilà. On joue avec l'enfant des gens, Dieu n'a pas regardé. Non, maintenant on va regarder.
8: Oui, on doit regarder. Bon, ce que Bina est en train de dire, c'est très important parce que justement, beaucoup se lancent dans les relations sans peser le pour et le contre.
5: L'amour a l'os.
8: L'amour doit avoir l'os, les temps, si maman. Ouais. L'amour doit avoir même, je ne sais pas plus que l'os, l'acier. Parce que beaucoup de jeunes aujourd'hui, il faut interpeller parce que les jeunes aujourd'hui se disent que ce qu'ils ressentent, c'est de l'amour. Tu vois un enfant à l'école, il a vu une jeune fille, une belle jeune
5: mais
8: fille.
5: Mais il m'a dit que j'étais jolie, il m'a dit que je suis belle, il veut m'épouser.
8: Je t'aime et tout et tout. Tu regardes l'enfant, qu'est-ce que tu sais de l'amour, très cher? Jusqu'à tu t'entêtes quand papa dit non, ne fais pas ça, ne va pas dans telle
5: direction. C'était
8: son direction.
5: Époque.
8: Tu portes tes bagages, tu fugues et tu t'en vas. Il y a tellement de cas comme ça, des grossesses précoces et des grossesses non désirées. Je crois que quelque part également, peut-être sous le contrôle de Florian, il y a eu ce qu'on appelait à l'époque l'éducation à la sexualité et à la vie. Je ne sais pas où c'est.
5: Oui, Eva, c'est revenu.
8: Pour permettre à ces jeunes-là de pouvoir, n'est-ce pas, contrôler non seulement leurs pulsions, mais également jauger le pour et le contre des relations auxquelles ils appartiennent. Mm-hmm. Vous ne pouvez pas être élève, vous êtes censé étudier et faire tout, mais vous avez quand même envie d'avoir une vie maritale. Ça n'a aucun sens. Donc, je me dis que l'accent devrait également être mis sur l'éducation, que ce soit à l'école, que ce soit à la maison, pour pouvoir éviter...
5: Laura,
8: je dois parler franc.
5: Non, j'ai envie de te dire un truc. Est-ce que tu sais que même nous, les mères, là, on nous trompe souvent?
8: On trompe tout le monde. On trompe tout le monde. C'est pourquoi il y a eu ce cas de jugeote-là. Quand il dit qu'elle est allée, elle n'a pas pensé étudier celui avec qui... Malheureusement, lorsqu'on est aveuglé par l'amour, ce sont les réactions de l'extérieur qui nous parlent. Mais en ce moment-là, on les prend comme des adversaires.
4: Et là, parce qui que doit assumer. Le moment, qui assume?
8: Les deux devraient assumer. Et pour la petite histoire, moi, j'ai eu vent de ce que lorsque vous faites un enfant à quelqu'un, vous allez payer. C'est un peu comme avant. Vous allez payer.
4: Encore faut-il prouver que c'est lui l'auteur.
5: En tout cas, le juriste va nous donner le mot de
8: tout. Il y a tout, vraiment.
4: Encore faut-il prouver que c'est lui l'auteur.
8: Que les femmes aussi,
5: il y a l'acte de naissance et à ton nom, tu dis que le
8: peu importe, il n'y a même pas. Je dis qu'aujourd'hui, si moi je sais que j'ai fait des années de concubinage avec toi et tout, on a les enfants, papa. S'il y a une assignation, si le juge décide que c'est comme ça, frère, tu vas payer. Donc les petits qui s'amusent là, ils sont inarrêtables.
4: Dans le cas d'espèce, les gars ont fait 2 mois ou 3 mois ensemble. Et puis la grossesse est ancrée. Ça ne fait pas le concubinage. Ce n'est pas ça le concubinage.
5: Non, c'est le concubinage. C'est le concubinage même d'un jour.
4: Non.
5: Compresseur premier. Bon après-midi.
8: Il va payer.
5: Forcément, qui est coupable, hein? L'affaire, si c'est compliqué.
7: Bon.
9: Bonsoir encore à tout le monde.
8: Bonsoir.
9: Alors déjà, moi je pense que pour éviter de me répéter, moi je pousse beaucoup les idées de mon aîné qui est proche de moi là, qui a tantôt dit qu'il fallait que dans les normes, les responsables, c'est des livres de responsabilité. Mm-hmm. Il faut déjà noter que toute conscience est conscience de quelque chose. Je vais aller plus loin en disant que tout ce qui s'est passé n'est pas arrivé au hasard. Donc, arrêtez de penser que on devait d'abord étudier, devait d'abord s'étudier. Bon,
8: c'est
9: moi,
8: même
9: je,
8: le diplôme à la
9: je pense que moi,
8: c'est
9: je,
8: le bac.
9: Moi, je pense que moi, en tant que chanteur parolier qui excelle dans la thématique de l'amour, mm-hmm. bon, ça c'est un sujet, ça c'est juste un cas d'irresponsabilité. Parce
8: voilà.
9: Parce que les deux étaient bien conscients de ce qu'ils faisaient.
8: C'est ça.
9: Donc, tout ce qui doit arriver, il faut seulement passer à la conséquence, c'est d'assumer. Ouais. Il n'y a pas de petite grossesse. Ce ne sont pas les enfants. Il n'y a aucun enfant qui pourra enceinter un autre enfant.
8: Ouais.
4: C'est brutaux. Les deux n'étaient pas conscients de ce qu'ils faisaient parce que la fille n'était pas consciente. Maintenant, elle pleure. Parce que si elle avait été consciente de ce qu'elle faisait,
9: non.
4: Elle ne serait pas très pleureuse aujourd'hui.
9: Pour ça j'ai dit,
4: c'est elle qui a une difficulté
9: c'est
4: maintenant.
9: C'est pour ça que j'ai dit au départ. Si vous avez compris,
8: tu crois
9: si
8: est la seule compris, à être en difficulté.
9: Vous avez compris ce que j'ai dit au départ.
8: Non.
9: Toute conscience est conscience de quelque chose. C'est-à-dire que tout ce qu'un homme peut vouloir faire, il est motivé par quelque chose et il sait pourquoi il fait cette chose. Bon, pourquoi vous ne vous placez pas au milieu de la route pour que la voiture vous cogne?
8: Voilà.
4: Bon, la fille n'a pas certainement prévu.
9: La fille sait qu'en faisant ce qu'elle ne devait pas faire, ça devait arriver.
4: Voilà.
9: Parce que même s'il faut...
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0: Ouais, dis seulement la vérité.
1: Faut dire la vérité. Il faut dire la vérité, l'irresponsabilité, et puis il faut s'engager.
0: Ouais, moi je pense que c'est ça. Il ne faut que penser à la conséquence, parce que les causes sont déjà là. Oui. Là, il faut penser à la conséquence. Déjà, il n'y a pas de preuve à donner ici dans ce cas de figure, parce que la seule preuve, c'est quoi? C'est que les gars vivent ensemble. Et quand un homme et une femme vivent ensemble, que ce soit pour 3 heures de temps, tout ce qui arrive, il faut assumer.
1: C'est ça.
0: Bon, et si c'était, pas la grossesse, c'était un autre cas.
1: Voilà. Ouais. Comme on en voit aujourd'hui, hein. Voilà. Il y a des féminicides. Ouais.
0: Donc,
1: les...
0: voilà. Donc, faut pas comment regarder ça. Et il faut qu'il soit très fier que ce ne sait que ce n'était que la grossesse.
2: Voilà.
0: Ça peut venir autre chose.
3: Moi, oui. Je vous ai dit tout
1: et elle dit une grossesse risquée. Hein.
0: Voilà, c'est risqué. Là. Bon, elle-même aussi,
1: elle peut mourir aussi. Bon, aussi,
0: ce n'est pas. Mais aussi, c'est pas pour déjà encourager uniquement. Sa plainte, parce que elle-même aussi elle est très très fautive.
2: Il faut bien.
0: Non, je sais pas. Bon, je dis elle aussi. Les deux sont fautifs, mais elle aussi, il faut qu'elle porte aussi 25% des
1: comment dire. L'homme est plus coupable.
0: Oui, l'homme est plus coupable.
1: Bien.
0: Oui, parce que les deux étaient conscients
3: de ce qu'ils faisaient. Il faut bien dire aux éditeurs que on n'est pas en train d'accuser la fille. Mm-hmm. La fille est allé aux affaires sociales. Il s'agit des affaires sociales.
2: Bien sûr.
3: L'évidence, c'est qu'on a vu qu'elle est... elle a une grossesse à risque. Mm-hmm. Et donc, on lui a dit ce que dit la loi, là-bas. Là-bas, ce n'est pas les humains. On ne disait pas les humains.
2: Mais Emma,
3: on travaille
2: Emma
3: là-bas.
0: Qu'est-ce qu'on lui a dit?
3: Je suis en train de dire.
0: Bon, qu'est-ce qu'on lui a dit? Essayez de nous canaliser un peu.
3: On lui a dit qu'elle n'est pas sûre que c'est le garçon qui est l'auteur.
0: La loi qui a dit ça.
4: Je vais un peu répondre à sa question. Il pose la question de savoir si c'est la loi qui dit ça. Alors, que dit la loi? La loi dit ceci. L'enfant a pour père le mari de sa mère. C'est une présomption légale.
2: Voilà.
4: C'est pour ça que je vous ai dit tout à l'heure que le mariage était une garantie. Ça veut dire que quand tu es marié à quelqu'un, à partir du moment où tu es enceinte, il y a une présomption légale qui va courir selon laquelle l'auteur de la grossesse, c'est ton mari.
2: Et quand tu n'es pas marié?
4: Bon, là, tu t'exposes donc à ce genre de risque.
1: Ouais. Il va payer.
3: Et donc, à la suite de l'aîné, elle a dit que l'enfant a pour père
4: le mari de sa mère.
3: Ça veut tout dire. Ça veut dire que le gars peut ne pas assumer la grossesse et que la fille réussisse à s'en sortir. Si demain la fille est mariée, le père de l'enfant sera son mari. Vraiment. Légalement, le père de cet enfant sera son mari.
0: Bon, moi, je pense que...
2: Ça, c'est une fuite en avant.
3: Non, c'est ce que dit la loi.
0: Moi, je pense que dans ce cas de figure, pour le moment, c'est ce que la fille dit. Que dans les normes, on doit poursuivre les pensées de la fille.
2: On va prendre l'auditeur sur la 2. Hein. Ils ont beaucoup souffert. Allô? Allô, bonsoir. Oui?
5: Bonsoir.
2: Les auditeurs, on vous écoute.
5: Vous l'avez constaté vous-même. J'ai beaucoup de fait.
2: Oui?
5: Première chose, vous tous, en studio, je vous donne 0,20.
1: Merci.
2: Sauf le juge, hein? Sauf le juge.
5: Pour ce sujet-là, excusez-moi, c'est une blague aussi. S'il y a un musicien qui chante, peut-être vous vous êtes là avant de faire Waka Waka, vous n'avez pas pensé à ça. C'est pas goûté. Alors, ce mal qu'on dit, comment peut-on encore avoir de telles légèretés? Aller comme ça, là. Je peux dire avec un inconnu. Je suis allé attraper la côté. Et là, on commence à se faire. Et vous avez dit là que cette fille n'a pas écouté sa famille. Quelque chose de ce genre. Et qu'elle dit en l'air. Vous quittez le village pour aller vivre en l'air, en vie. Vous ne voyez pas cette représentation qu'elle porte déjà. Moi, je crois que ce n'est pas normal. Tout enfant doit être à côté de son parent et écouter son parent. Et même avant, il y a des parents qui n'acceptaient pas des enfants, je peux dire, naturels dans la maison, comme a dit tout à l'heure. Les parents n'acceptaient pas. Et à l'époque, et même maintenant, vous avez des problèmes, surtout les jeunes. Quand vous faites un enfant chez vous, vous avez les chances de venir pour vous remarier. Il y a ça. Ça existe encore maintenant. Vraiment, il faudrait faire attention, surtout avec ce mal qui existe. et maintenant voir avec qui aller. Pas parce qu'on a un ou parce qu'on a justement le cas de lumière et tout. Faites attention à ça. Et je reviens un peu pour dire seulement à celui qui a parlé du premier sujet. Ceux-là qui entraînaient les filles étaient des célibataires dans le TIXA. Et au moins 50% des femmes qui sont passées par le TIXA passaient avec une grossesse. Vous ne l'avez jamais remarqué. Moi, j'ai deux que je connais. Chacune est partie avec une grossesse. Là où on les initiait pour la gestion du ménage, alors que ceux qui initiaient étaient des célibataires. Malgré leur fonction, quoi, ce qu'ils faisaient. Oui, voilà des choses. Donc, d'accord. Pour cette fille, vraiment, c'est rentre chez ses parents, demander pardon. L'enfant de la fille est l'enfant du père de cette fille.
1: D'accord.
5: Qu'elle aille chez son père, demander pardon. Que son père l'aide.
1: C'est compris.
2: D'accord. On va aller sur la une. Allô, bonsoir.
6: Bonsoir à vous, le studio.
2: On vous appelle comment?
6: Oui, je m'appelle Timmy depuis Yaoundé, Cameroun. Vous voyez que les femmes ont trop de problèmes. Parce que un parent digne de ce nom qui a sa tête sur ses deux épaules éduque bien ses enfants. Mais il y a toujours les enfants rebelles. Parce que tu as aimé quelqu'un dehors et que tu dis que tu ne peux plus... Cette personne a eu des problèmes avec sa famille et tu portes la grossesse, tu as peur de rentrer dans ta famille. Ça veut dire qu'il y a quelque chose qui ne va pas. Puisque je suis un père, j'ai mes filles et garçons. Je dis à mes filles, j'ai dit et je le dis jusqu'à aujourd'hui, que si je ne m'amenais pas les hommes chez moi dans ma maison, faites tout ce que vous voulez faire, tout ce que vous pouvez faire là-bas, mais je vous ai tout donné comme éducation. L'homme que vous allez m'amener à la maison, c'est l'homme que tu dois me dire que papa,
2: voici
6: voilà l'homme-ci que je veux épouser. Là, si le même jour-là, sans doute, je peux dire que allons à la mairie, je vous signe l'acte de mariage pour garantir à ma fille que tu ne vas pas aller faire le, comme les Bamilikais appellent souvent le Ndjormati. C'est-à-dire, tu prends une fille de Troué, celui qui te lave les habits, quand tu vas arriver là-bas, celui qui va, il te fait des enfants, tu es là, s'il meurt là-bas, la famille du garçon va te chasser, que mon fils ne t'a jamais épousé. Et j'ai dit à mon seul garçon que quand tu vas chercher une femme pour épouse, il faut épouser une femme qui est une dans un foyer que tu vois ton beau-père et ta belle-mère. Parce que ta belle-mère là, quand vous aurez les problèmes, cette mère va donner l'éducation digne de ce nom à vous deux. J'en ai terminé.
2: Merci.
1: Merci beaucoup pour cette contribution. C'est vrai que le monsieur, il a souligné un cas de figure, des enfants qui sont rebelles. Il faut aussi dire que je prends toujours le cas de la société parce que on a beaucoup de familles aujourd'hui qui ont du mal à s'en sortir. Et ils sont toujours en train de mettre une certaine pression sur les enfants. Voilà tel, il s'est marié, tu es chez moi, qu'est-ce que tu fous? Voilà tel, il a une voiture, qu'est-ce que tu fais chez moi? Voilà tel, il a, je ne sais pas moi, tel il est déjà chez lui, qu'est-ce que tu fais chez moi? Il y a certains parents, certes, qui éduquent leurs enfants, il y en a d'autres qui mettent toute leur pression sur les leurs. Il faut aussi penser à ce cas de figure. Et encore que, souvent, quand vous dites même que l'enfant vient de vous présenter celui avec qui il veut passer sa vie, même si c'est le seul et le premier que vous ayez connu, vous allez aller signer l'acte. Vous savez que qu'est-ce qui va se passer après? Quelqu'un que vous ne connaissez pas, quelqu'un que... Quand vous avez au moins eu, je ne sais pas moi, pas pour légitimer, la chance de voir même un voyou qu'on vous envoie, vous savez que non, celui-ci est voyou. Maintenant, si vous acceptez que quelqu'un, vous allez directement signer l'acte alors que celui-là peut-être c'est un trafiquant d'organes.
2: Ah, vous faites comment? Question. On prend encore cet auditeur sur la une. Allô?
7: Allô? vice-présidente, ma Vera, je salue papa François. Moi, dans cette affaire, je suis en train de voir que le monsieur n'est pas sérieux.
2: Voilà.
7: Il n'est pas sérieux parce que lui, il était là pour jouer. Il was a playboy.
1: Yes.
7: Et la fille était là, elle était dans le Nigeria. Voilà ce qui s'est passé dans ces relations. Maintenant, la fille n'a pas tout expliqué. Maintenant, il lui chasse, il lui met dehors. Pourquoi? Supposons qu'elle accouche maintenant, l'enfant là devient sa photocopie. Il va rentrer comment pour faire la marche arrière? Pour dire que, excuse-moi. Hein, il faut seulement que cette fille rentre chez ses parents. Hein, la famille reste la famille après tout. Qu'elle sache que l'enfant qu'elle porte, c'est une bénédiction et ça vient de Dieu. C'est à quand elle était en train de yamo que c'est entré. Il faut qu'elle supporte le retour. C'est comme ça. La vie.
1: C'est ça.
7: Il y a les hauts, il y a les bas. Donc, c'est ce qu'elle doit comprendre. Parce qu'elle-même, elle n'a pas été sérieuse dès le début. Quand elle était avec l'homme, elle devait lui faire comprendre que j'ai porté toutes mes choses pour être ici chez toi. Toi aussi, va voir mes gens. Et qu'elle n'a pas fait. Elle était là seulement aussi pour dénigrer sa propre famille.
2: Et
7: parce que après tout, quelqu'un a une famille, tu ne peux pas aller rester comme ça, oubliant ta famille totalement. C'est pour ça qu'elle se retrouve dans la rue. Parce qu'elle sait ce qu'elle a causé derrière. Qu'elle rentre demander les excuses, elle rentre à la maison. La maison, c'est la maison. Que ça soit petit ou grand, ou elle a visé grand, ça a raté. Qu'elle rentre, elle accouche son enfant. Et elle ne sait pas ce qui peut revenir comme la suite.
1: D'accord.
7: C'est ça qu'il s'agit, il ne faut pas qu'elle reste là, elle dise que quelqu'un va l'aider dans la rue comme ça, on peut encore la prendre et la finir.
1: C'est ça.
7: Tu vois que tu es en sécurité, en route, pourtant elle est en danger. Merci.
1: Merci beaucoup. Encore quelques même d'autres risques, hein. Quelqu'un peut même l'amener chez elle, comme chez lui. Ah, et puis faire un autre bébé après.
2: On ne l'avait dit que
1: c'est
2: non.
1: Possible. Tout à fait, ça on a donc... on ne se réjouit pas, mais il faut quand même que nos sœurs soient un peu sérieuses. C'est vrai qu'on a tiré sur les hommes, mais nous-mêmes, les femmes, souvent, on dérange vraiment. Prenons le temps, éduquons-nous. Il faut beaucoup lire. Ne restez pas seulement dans les téléphones sur TikTok, WhatsApp et autres. Allez lire les articles, allez découvrir un peu ce que le code pénal, le code civil, le code de la famille dit par rapport à vous. Ouais, les femmes. Oh. Madame la juge, je vais quand même dire ce que les jurys ont dit, que les femmes sont coupables. Enfin, c'est même une égalité. On a dit hommes et femmes. Hein. Ici, on a parlé de trois fois coupable l'homme et trois fois coupable la femme.
2: En tout cas, le juge va trancher. Hein. C'est pas difficile. On va d'abord taper pour le
1: cas précédent.
2: Le cas précédent. Hein.
1: C'était la
2: sans
1: femme.
2: Professe hein, pour la femme. Maintenant, le deuxième cas, les hommes dérangent. Assumez vos grossesses.
1: Assumez vos
2: tout
1: grossesses.
2: Ce qu'on dit là, moi, je dis seulement assumez vos grossesses.
1: Arrêtez de voler.
2: Quand on ne veut pas se blesser, on ne joue pas aux jeux brutaux. Donc, pour le monsieur, on va taper 100 coups au
3: surtout
2: niveau de
3: quand
2: la
3: on
2: tête.
3: Pas
2: hein. Sur la tête, quand on n'est pas marié, ne
0: il
2: jouez
0: pas.
2: Abstenez. Voilà. Donc, la chicotte va pas.
1: Pardon, allume.
2: Tu vois, ça après, tu mets la musique de confession.
8: Ferme ta bouche, tu vas pouvoir nous tuer pour
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2: De retour sur ce plateau, pour tous ceux qui nous rejoignent à l'instant, c'est réquisition dominicale. Place au débat, la thématique qui va tarauder notre esprit ce soir. Nous parlons de la formation des artistes, une urgence au Cameroun. On accueille à présent Fento Solo, l'arrangeur et artiste musicien. S'il faut parler de formation des artistes, est-ce une réalité au Cameroun?
3: Bon, déjà, bonsoir à tout le monde qui est sur le plateau. Mm-hmm. Bonsoir à tous les auditeurs qui nous écoutent, soit à la maison, soit dans le taxi et autres. Mm-hmm. Bon, la formation de l'artiste, une urgence. Oui, c'est une urgence.
2: Et pourquoi?
3: D'ailleurs, c'est dans tous les domaines, il faut avoir une formation pour... bien exercer son activité. Et il est d'autant plus important pour qu'un artiste soit formé, en fait. Parce que si tu n'es pas formé, forcément tu vas pas faire déjà des bonnes chansons. Mm-hmm. En plus, tu auras peut-être fait des chansons, tu ne sauras pas comment peut-être commercialiser tes chansons. Comment faire la promotion de tes chansons, comment être connu, comment rentabiliser même tes chansons. Donc, la formation est primordiale, elle est très importante pour les artistes. Et on voit qu'aujourd'hui, ceux qui sont formés, certainement s'en sortent mieux que d'autres qui ne sont pas formés. Malgré le talent de certains, ils n'arrivent pas à s'en sortir parce qu'ils ne sont pas formés sur certains domaines, sur certaines choses dans la musique. Voilà, donc je pense que la formation est très importante.
4: Merci beaucoup, Fento Solo, que nous dégustons souvent avec beaucoup de plaisir dans le gospel Bikutsi, parce que c'est un peu dans votre registre. Je vais me tourner vers Dr. Florian. Peut-être pour en prier avant de comprendre l'importance de se former aujourd'hui. Je rappelle que vous êtes musicien, pianiste, auteur, compositeur, arrangeur, réalisateur. Peut-être il faudrait partir de là pour questionner la formation aujourd'hui parce que c'est des fondamentaux pour pouvoir comprendre véritablement ce qu'il en est de la formation des artistes. On est ici avec des musiciens. Parce que l'art, elle est gigantesque, ça englobe beaucoup de points. On parle beaucoup plus de musique. Alors, docteur Aïssi, c'est quoi déjà être auteur-compositeur? J'épargne peut-être musicien-pianiste, parce qu'on sait que musicien,
5: oui,
4: oui c'est celui qui pianote, c'est ça? Voilà, peut-être on passe à ce que c'est. Qu'est-ce qu'un auteur-compositeur?
5: Alors, un auteur, c'est celui-là qui écrit le texte. Texte de la chanson.
4: Oui.
5: Alors, le compositeur, c'est celui-là qui met la mélodie dans le texte.
4: Oui.
5: Alors, il y en a qui jouent les deux rôles. C'est-à-dire, on fait deux en un. C'est en ce sens-là qu'on vous qualifie d'auteur.
4: Compositeur.
5: Ça veut dire que vous écrivez le texte et derrière le texte, vous insérez la mélodie. Parce que sous d'autres cieux, en France par exemple, il y a des gens qui brillent plus sous le domaine de l'auteur, sous la casquette d'auteur. D'autres qui brillent sous la casquette de compositeur. Ça veut dire quelqu'un a un poème, alors il trouve quelqu'un qui va mettre ça en musique. Maintenant, qu'est-ce que c'est qu'un arrangeur? Un arrangeur, je vais peut-être prendre une image. Vous allez au marché, vous achetez le poulet. Sauf que le poulet, il a besoin d'être préparé. On ne va pas le consommer avec les plumes. Alors, l'arrangeur, c'est celui-là qui va rendre votre chanson comestible. C'est lui qui va choisir les musiciens. C'est lui qui va conduire les musiciens pendant l'enregistrement. Et c'est même lui qui va structurer la chanson.
4: Oui.
5: C'est en ce sens-là qu'on parle
4: d'arrangeur.
5: Alors, on a encore parlé de...
4: On a encore parlé de réalisateur.
5: Alors, le réalisateur, sous d'autres cieux, on appelle souvent ça producteur artistique. Ça veut dire que c'est celui-là qui vous accompagne du début à la fin. même au studio, il coordonne tout. Bref, pour faire simple, c'est celui-là qui coordonne tout.
4: Tout, d'accord. Et maintenant, revenons à notre thématique, le musicien doit-il être formé?
5: Ok. Alors, il faut d'abord comprendre une chose. Il faut distinguer le talent du don.
4: Le talent du don.
5: Du don.
4: Oui.
5: Ça veut dire que l'on peut avoir un don naturel pour faire la musique. Mais à côté de cela, il faut transformer le don en talent.
4: D'accord.
5: Pour transformer le don en talent, on a forcément besoin d'être formé. Parce que vous pouvez écouter quelqu'un, il a une très belle voix.
4: Oui.
5: Mais elle dit, il le fait naturellement. Ça veut dire qu'il a le don. Tout comme vous pouvez auditionner d'autres personnes, il a dit, il chante, vous comprenez qu'il n'y a rien. Il n'y a rien dedans. En vue de dire que mon frère va faire autre chose. Ça veut dire que le don, c'est ce qui est inné.
4: Oui.
5: Le talent, c'est lorsque l'on a travaillé ce qui est inné. Alors, si l'on considère que la musique est un métier, alors tout métier impose une formation. C'est en ce sens que le musicien a besoin de transformer son don en talent.
4: D'accord, c'est compris. À côté donc de cette transformation du don en talent, il y a le côté formation, surtout au niveau de la structure. Comment est-ce que la formation doit être structurée? On est dans un pays comme le Cameroun. Est-ce qu'il y a des ficelles pour pouvoir structurer la formation des artistes musiciens dans notre pays?
5: Ok, permettez-moi d'abord de faire un parallèle avec ce qui se fait sous d'autres yeux. Vous allez voir au Maghreb, il y a des conservatoires.
4: Oui.
5: Vous allez en Tunisie, en Égypte, en Algérie, vous venez en Afrique australe, en Afrique du Sud, il y a un conservatoire qui a un parcours universitaire. Vous venez même plus proche de nous, ici au Gabon. Il y a une école de musique là-bas qui collabore avec Berkeley aux États-Unis. Malheureusement, chez nous, ici au Cameroun, les formations sont des initiatives privées. Ça veut dire qu'il n'y a pas une institution étatique qui s'occupe de la formation des artistes. C'est pour cela que moi, j'ai coutume de dire qu'au Cameroun, il y a deux écoles de musique. L'église et le cabaret.
4: Oui.
5: Faites les statistiques. Vous allez vous rendre compte que tout ce qui opère aujourd'hui en qualité de musicien, soit la personne a débuté à l'église, soit elle a débuté au cabaret. Parce que les institutions privé, c'est pas facile, hein, d'aller l'écoute musique, c'est 5000 heures.
6: Ah, ça?
5: Allez, c'est pas donné à la portée du premier Camerounais, c'est pas à la portée du premier Camerounais.
4: Oui.
5: C'est pour cela que ceux-là qui se sentent habités par le don vont soit à l'église ou au cabaret. Et il est important pour moi que chacun se forme. Je vais vous prendre un tout petit exemple. J'étais quelque part on a répété la veille et il y avait plusieurs chanteuses et je leur ai dit ok, moi je ne vais pas me rappeler de vos tonalités le lendemain, je vous conseille donc d'écrire vos tonalités sur vos répertoires. Alors on arrive sur scène, une chanteuse arrive, elle n'a pas fait ce que je lui ai demandé de faire. Je lui dis, mais tu chantes dans quelle tonalité? Elle me dit do. Je dis ok, note-le sur ton répertoire. Alors, qu'est-ce qu'elle fait? Elle met D. Or, elle ne sait pas que D en musique correspond plutôt à Ré. À Ré. Vous voyez? Ça veut dire qu'elle envoie les musiciens au chant. Tout simplement parce qu'elle n'est pas formée.
4: Oui.
5: Chaque musicien devrait avoir ne serait-ce que les rudiments du métier. Parce que lorsqu'on parle de conservatoire, il y a plusieurs parcours. Il y a les parcours amateurs, il y a même les parcours professionnels. Mais nous sommes dans un cas de figure où aujourd'hui des gens estiment qu'ils sont des artistes, mais ils ne connaissent absolument rien du domaine de la musique. Je dis bien absolument rien. C'est même à peine s'il est capable de te citer les sept notes de la musique.
4: Oui.
6: Compresseur premier, en tant qu'artiste musicien, la formation est-elle utile? En plus, est-ce que c'est parce qu'on est formé qu'on est forcément garanti d'être un bon artiste musicien?
7: Bon, là, ça fait déjà deux questions directes, là. Mais on va commencer par la première. Donc, moi, je pense qu'il est très important parce que, pour éviter de me répéter, d'après ce que les aînés ont déjà donné sur la table, moi, je pense qu'il est très important de se faire former. Parce que Ça, c'est pour ne pas... c'est d'abord important pour l'artiste même et c'est aussi important pour ceux qui l'écoutent. Mm-hmm. Bon. Déjà, dans notre industrie musicale, c'est très, très compliqué. Mm-hmm. Parce que beaucoup de jeunes artistes ont vraiment l'envie, certains ont vraiment l'envie de se faire former par des aînés qui maîtrisent la chose. Mm-hmm. Mais toujours, les aînés ne sont pas parfois

0: Les fans, la plupart acceptent les déchets et rejettent les qualités. Ça, c'est très,
1: Est-ce
0: très
1: que
0: important.
1: la formation ne se ressent pas aussi au niveau, par exemple, de l'acapella? Parce que généralement, on a souvent des artistes où on a l'impression que même à la chorale, ou bien même que ce soit même aussi, même dans les cabarets, ils ne font pas un tour là-bas de ce côté. Parce qu'on a des artistes que vous suivez, son album, vous avez envie d'acheter,
0: Mais ça, c'est
1: mais
0: ce que les nés
1: en live.
0: disaient. Mais ça, c'est ce qu'ils disaient. Qu'il y a certains qui sont nés avec le don et qui ne parviennent pas à associer ça au talent, pour que ça devienne un talent,
2: Transformer
0: à
2: ça en
0: transformer
2: talent.
0: ça en talent. C'est très important. Mais ça aussi, ça ne suffit pas. Le fait d'être talentueux, le fait d'avoir un don, ça ne suffit pas pour faire une carrière. Il faut maintenant faire ressortir et mettre la tête sur la stratégie de faire comment marcher, faire comment faire marcher tes produits. Et c'est pas seulement dans la musique, c'est partout. Mais ça, c'est parce que les artistes se concentrent uniquement au show. Et ils oublient le biz. Parce que ça, c'est le business. Faire carrière et se concentrer uniquement sur la starmania, c'est deux choses différentes. C'est pour ça qu'il faut déjà d'abord bien saisir les deux concepts. Ouais. Parce qu'il y a certains qui sont des artistes. Et il y a certains qui sont des stars. Mais être des stars, c'est pas être un artiste. Pour moi. Pas être un artiste parce que la carrière c'est travail,
1: Oui.
0: ça se travaille avec une longue durée, peu importe le temps et le don que tu as. Parce qu'il y a certains, les aînés qui connaissent, je prends l'exemple de mon vieux qui est là à Fento Solo, il maîtrise, mais chaque jour il va te dire qu'il est derrière la machine pour apprendre encore. Mais ça, c'est parce que pour mieux manger jusqu'à la mort. Et il y a certains, oui, et ça,
2: C'est
0: c'est
2: ça.
0: oui, et ça, c'est il y a certains qui n'ont pas besoin aussi de la starmania pour être des artistes. Non, ils n'ont pas besoin de ça.
1: Christian Bina, vous,
0: Oui.
1: votre lecture en tant que forcément un passionné de musique, quel regard vous avez des artistes musiciens de nos jours? Parce que généralement, on va se dire que il y a une comparaison qui est faite, que ce soit les artistes d'antan et ceux de maintenant. Enfin, Fento Solo ne me dira pas le contraire. Lorsqu'on parle même de l'enregistrement d'une musique, on se rend compte qu'avant, tout était du genre live, hein, même en studio, mais maintenant. Quelle lecture vous faites forcément des artistes du moment?
3: Déjà, je veux encore saluer mon panéliste de côté. Fento Solo, ça fait depuis longtemps, je le voyais dans les cabarets et tout. Bon, l'occasion m'est donnée pour le voir en face.
2: C'est la magie de réquisition dominicale.
3: Dans ce sens-là, je vais dire que la formation est très importante, comme tous les autres ont dit. Le ministère des Arts et de la Culture propose des programmes de formation professionnelle dans le domaine de l'art et l'art dramatique et la musique, la danse. Mais ce n'est pas suffisant. Ce n'est pas suffisant. Donc, la plupart de nos artistes, maintenant, ils apprennent dans le tard. Donc, ils apprennent dans les cabarets, ils apprennent dans les églises et tout et tout. Comme ça, vous voyez, ça ne donne pas toujours le résultat qu'on attend. Donc, c'est un peu ça. Moi, je vais demander ici au ministre des Arts et de la Culture, de faire quelque chose pour la formation des artistes, parce que les gars sont, par exemple, quand je prends l'exemple de la nouvelle vague qui arrive là, vous avez parlé des jeunes là, les jeunes qui font dans l'ombolé. Bon, les jeunes qui font dans l'ombolé, ils ont le talent. Ils ont le talent, mais ce talent doit être canalisé. Donc, ils apprennent dans le tas, ils se débrouillent comme ils peuvent. Ça donne ce que ça donne. Et le résultat n'est pas complètement négatif. Hein? Bon, il faut vraiment beaucoup de formation, beaucoup de formation. Tout le monde doit se former. Que vous ayez le talent ou que vous soyez inspiré ou quoi que ce soit, tout le monde doit se former. C'est ce que moi je peux dire, ce que je peux dire là-dessus.
2: D'accord. Jacques Léon Sawono, on parle aujourd'hui des artistes, mais beaucoup plus de la qualité de la musique, parce que quand on parle de formation, ça a forcément une incidence sur la qualité de la musique. Est-ce qu'aujourd'hui, vous pensez que ce qu'on nous propose est digeste? J'emprunte un peu les mots du docteur Aïssi. Est-ce que c'est digeste? Est-ce que véritablement ça témoigne de ce que. Je ne dis pas que ce qu'on fait ailleurs est forcément meilleur, mais est-ce que comparé à ce qu'on fait ailleurs, le potentiel camerounais en matière d'exportation musicale peut véritablement se vendre cher?

0: comme des œuvres qui sont faites avec beaucoup de minutie?
1: L'évidence, c'est qu'on a du potentiel.
0: Oui.
1: Il y a beaucoup de talent en termes de musique au Cameroun. Sauf que on ne fait pas de la musique, on fait le show.
0: Oui.
1: J'ai apprécié
0: le terme,
1: la terminologie de lorsque il dit qu'on n'a pas su associer le show au business. La musique, c'est le showbiz. Nous, on fait le show. Voilà pourquoi beaucoup de nos artistes ont au trop 2 ans. Lorsque vous avez un artiste qui sort un tube, c'est à peine si ça fait 1 an.
0: Oui.
1: Après, on oublie, on passe à autre chose. Parce qu'on ne fait que du show. C'est-à-dire que la musique camerounaise a l'image du Cameroun lui-même.
0: Jacques Léonce.
1: Ouais.
0: tu loupes pas l'occasion de passer quand même par là.
2: C'est trop fort.
1: Oui. Vraiment, rien n'est organisé de sorte que nous ayons quelque chose de mieux.
0: Ouais.
1: La musique camerounaise dans les années 70, 80, 90 était organisée. Elle était sur le toit de l'Afrique.
0: Ouais.
1: Parce qu'il y avait à la base un minimum d'organisation. Lorsqu'on parlait du Makossa, mais c'est en Afrique, il n'y avait pas un autre rythme musical qui était au-dessus. Parce qu'à la base, il y avait une formation. Il y avait des canaux que prenaient des artistes. Mais aujourd'hui, quelqu'un se lève un matin parce qu'il a réussi l'exploit d'associer son don au talent. Ils sont un tube. Ils sont un tube qui est fait à peine 6 mois et puis on l'oublie.
3: Ouais.
1: C'est ça. Quand vous prenez un pays comme la Côte d'Ivoire, la Côte d'Ivoire a réussi à adjoindre le show au business. Voilà pourquoi là-bas, ils font de la musique. Ils ne font pas le show, ils font de la musique. Et ils ont des carrières abouties. Alors qu'ils ne chantent pas mieux que les artistes camerounais. Mais ils ont des carrières abouties. Ils vivent de leur art. Parce que là-bas, la musique est organisée. La culture est organisée.
2: Permettez-moi un peu de dire un mot.
0: Oui.
2: Moi, je suis de ceux qui pensent qu'un individu à lui seul ne peut pas associer les deux. Ils sont très peu à avoir réussi, ou du moins, ils ne sont pas nombreux à réussir sur ce terrain. Le terrain du show et du business. Alors, je regardais une émission dans une chaîne de télévision où la thématique était celle de savoir pourquoi est-ce que certains musiciens meurent pauvres et pourquoi est-ce que d'autres réussissent. Alors, ce que j'ai pu retenir de cette émission, c'est que ceux qui réussissaient étaient ceux qui étaient bien entourés. Et on prenait l'exemple d'une artiste dont je vais taire le nom parce qu'on l'a interviewée. Elle a dit, moi, je ne sais pas comment un contrat se négocie. J'ai une équipe qui est là pour s'occuper de mes contrats. La seule chose que je sais faire, c'est prendre mon micro
0: et chanter.
4: Mais c'est un grave problème.
2: Elle dit, elle a toute une équipe. Et il en est de même, même sous d'autres cieux. Les Céline Dion et les autres. Ce sont des gens entourés.
4: Non, mais excusez-moi, je ne vais pas vous couper. Excusez-moi, on ne pourra pas, comparer les industries musicales.
2: Oui,
4: c'est pas la même chose.
2: J'ai pas fini. Permettez-moi de chuter. C'est en ce sens qu'on parle d'industrie musicale.
3: Est-ce que ça existe à l'eau Cameroun?
2: Oui, permettez-moi de chuter.
3: Oui, chuter.
2: Regardez. Lorsque un film se termine, par exemple. Vous voyez les écritures qui défilent là?
0: Oui.
2: Vous voyez autant de personnes qui ont participé à la réalisation du film.
0: Alors,
2: lorsqu'un artiste, lui, va... Alors, il multiplie les chances d'échouer.
4: Aussi. Bon,
2: je conseille aux artistes.
4: Bon, je vous prends
2: l'exemple. Je donne
4: avant de nous conseiller
2: aux artistes. Excusez-moi, entourez-vous.
4: Avant de nous conseiller. Très bien. Bon, vous allez nous conseiller, c'est pas un souci. Bon, moi j'ai un souci.
3: Oui, après c'est Jacques Léon.
4: Oui. Et moi j'ai un souci. J'ai une question et j'ai une préoccupation.
2: Ouais.
4: Bon, vous dites que vous, à part être pianiste, vous êtes un auteur-compositeur.
2: Ouais.
4: Vous êtes un arrangeur.
3: Voilà.
4: Vous êtes un réalisateur.
3: Il fait tout.
4: Tout ça, vous.
2: Alors là, jusque là, nous
4: donc sommes. Donc, vous n'avez pas encore réussi.
2: Je suis pas là à l'obstacle.
4: Bon, attendez, je vais vous expliquer un truc.
2: Ouais.
4: C'est très important ce que vous avez dit. Mais il est très important pour un artiste de ne pas être ignorant.

0: C'est très important. Raison pour laquelle, ce que vous pensez qui travaille avec une équipe structurée, parce que ce ne sont pas toujours ces artistes-là qui sont bien. Oui, parce que beaucoup cachent leurs faiblesses, beaucoup cachent leur souffrance. Derrière ce que vous appelez l'équipe, ou bien je ne sais pas trop quoi. Je ne vais pas rentrer dans les détails. Moi, je pense que la seule manière d'être bien...
1: Dans cette... Si je comprends bien, vous êtes votre propre manager. Vous êtes...
0: Non, on ne se comprend pas. Non, on ne se comprend pas.
2: Il faut être entouré.
0: Vous êtes en train de me poser la même question que je vous ai posée.
2: Non, parce qu'une seule personne ne peut pas faire tout. Une seule personne ne peut pas faire tout.
0: Oui, mais ne dites pas que la chute d'un artiste vient du fait. Non, la chute d'un artiste vient du fait qu'il meurt ignorant, qu'il reste ignorant.
3: Non, pas forcément.
0: Attendez, ça c'est d'abord premièrement. Attendez, parce que tout le monde sait que pour réussir dans la vie, il faut être bien organisé. C'est une question d'organisation, c'est comme il a dit. Mais nous sommes dans un domaine de la vie où tout est tellement délicat, qui est la musique. La musique est très délicate. Je dis, jusqu'à aujourd'hui, il y a beaucoup d'artistes, comme vous avez dit, qui ne connaissent pas comment est-ce qu'ils peuvent faire, les stratégies qu'ils peuvent employer pour mener à bien leurs produits, raison pour laquelle ils restent carrés malgré leur talent.
3: Jacques Léon savait la parole.
4: Voilà.
0: J'ai
4: pris l'exemple de la Côte d'Ivoire à dessin pour démontrer qu'en réalité, notre musique est mal organisée au Cameroun.
0: C'est une question d'organisation.
4: Voilà pourquoi il a parlé d'industrie musicale. Parce qu'en réalité, en Côte d'Ivoire, ils ont réussi véritablement l'exploit de rendre ça en industrie musicale. Quand on parle d'industrie, c'est que celui qui prend le micro est presque à la fin de la chaîne.
0: Oui!
4: Il est presque à la fin de la chaîne. Avant qu'on arrive au micro, là, beaucoup de gens ont déjà travaillé. Dès qu'ils finissent de chanter, on continue avec le travail. Bon. C'est une industrie. Mais par contre, chez nous, une seule personne peut faire tout ça à la fois. Il est son propre arrangeur, son propre producteur, son propre manager. Il fait tout ça lui-même à la fois. Ce qui est impossible.
3: Pour quelle finalité aussi?
4: Ce qui est impossible. La finalité, c'est justement autre 6 mois.
3: Voilà.
4: Après, ça meurt.
3: Parce que chacun, quand même, dans ses rôles-là,
4: apporte du sien, son rôle.
3: Avec sa qualification, il ne faut pas l'oublier.
4: C'est une chaîne. C'est la même chose. Je prends l'exemple du Nigeria.
3: Oui,
4: l'industrie
3: Nigeria.
4: Cinématographique. C'est une industrie. Par contre, chez nous, on fait des films, mais vraiment, ça n'a pas le même impact qu'au Nigeria. Parce que là-bas, ils ont structuré leur industrie cinématographique. Un peu comme en Côte d'Ivoire, ils ont réussi à structurer leur industrie musicale. Bon. C'est ce qui nous manque chez nous. Voilà pourquoi il dit que la musique est à l'image du pays. Comment le pays est géré?
0: À ce niveau, moi j'ai un problème. Moi j'ai une question. Parce que il faut qu'on soit bien canalisé. J'ai l'impression qu'on est en train de vouloir trébucher. N'est-ce pas? Vous dites que c'est une question d'organisation. Ça, c'est vrai. Mais ne dites pas que si la musique d'un artiste ne dure pas 6 mois, c'est parce que, en réalité, il n'est pas bien entouré quelque part. Moi, je pense que beaucoup d'artistes et beaucoup d'équipes sont ignorants dans ce qui se passe dans le business de la musique. C'est la raison pour laquelle beaucoup d'artistes aussi meurent même pauvres. J'ai dit, jusqu'à aujourd'hui, il y a beaucoup d'artistes, des aînés même, qui ne connaissent pas l'histoire des screaming. C'est d'abord un problème pour la musique. Mais attendez, vous connaissez depuis combien de temps l'aîné Fento Solo chante? Donc, je vais vous dire que tout le monde vient dans la musique. Chacun vient avec un objectif. Il y a ceux qui viennent là pour la Starmania. Parce que c'est la Starmania qui fait durer la musique. Bon, ceux qui écoutent la musique d'aujourd'hui, la mauvaise musique qui a duré, ce sont les stars. Mais les vraies musiques qui ne durent pas que vous pensez là. C'est vous qui pensez que ça ne dure pas.
4: Parce que ces stars-là ont réussi à faire l'industrie musicale.
0: Non, mais attends, ils ont employé quel canal?
4: Ont réussi à comprendre que je ne peux pas en même temps mon arranger, mon producteur, mon manager, mon bassiste, mon tout.
0: C'est ça. Bon, qu'est-ce que vous en dites donc des stars qui sont des pianistes, arrangeurs, réalisateurs et tout ça en même temps?
4: C'est compliqué d'occuper tout ça à la fois.
0: C'est très compliqué, je suis en train de vous faire comprendre que dans cette industrie musicale, il ne faut pas être ignorant. Il y a beaucoup de canaux et beaucoup de rouages qu'il ne faut pas ignorer.
4: Et ça, c'est le manque de formation.
0: Non, oui, c'est un manque de formation. C'est pour ça qu'on reste dans la thématique.
4: C'est le manque de formation.
0: C'est un manque de formation. Ce qu'on vous appelle, ce que je suis en train de vous faire là, c'est de la consultation, c'est même payant.
3: On va d'abord prendre cet auditeur sur la une. Hein. Allô? Allô, bonsoir.
5: Allô?
3: Allô? Éloignez-vous du poste récepteur.
5: Bon.
3: Allô?
5: Quand c'est comme ça, vraiment, on va arrêter. Parce que les auditeurs, on ne va pas vous dire tous les jours. Quand vous êtes à l'antenne, veuillez baisser le volume de votre poste récepteur. Mm-hmm. Parce que le retour ici en studio est désagréable. Merci beaucoup. Okay. Parce que vous ne pouvez pas parler ici et vous entendre à la maison. Ou vous nous parlez, ou vous vous parlez.
3: Bon, on va donner la parole à Fento Solo.
6: Ouais, donnez-moi la parole.
3: Voilà.
6: J'ai écouté beaucoup de choses là qui m'énervent.
5: Ok. Comment ça?
0: Oui.
6: En fait, mon frère qui est à côté de moi,
3: Jacques Léonce,
6: oui, parle un peu des choses qui sont un peu bizarres. Parce qu'il dit que cette personne ne peut pas être arrangeur, bassiste, guitariste. Mm-hmm. En fait, ce n'est pas ça qui fait que la musique démarre ou bien. C'est pas ça, en fait. Il y a beaucoup de choses qui entrent en jeu. Mm-hmm. Déjà, je vais prendre le côté des moyens.
3: Voilà.
6: Des moyens financiers. Mm-hmm. Vous pouvez faire la plus belle chanson du monde. Mm-hmm. Mais si vous n'avez pas les moyens pour faire la promotion de cette chanson, elle va rester dans votre téléphone. Mm-hmm. Donc, on va pas accuser les artistes camerounais de ne pas travailler ou bien de manquer de connaissances. Ou bien. Moi, ça, je n'apprécie pas du tout. Que ce soit les Ivoiriens, que ce soit les Congolais, nous tous, on fait de la musique. Mm-hmm. Et ce dont nous avons plus besoin, c'est le soutien du public. Vous voyez, les Ivoiriens, leur musique marche parce que d'abord, les Ivoiriens portent leur musique. Mm-hmm. La musique congolaise, le ndombolo, marche parce que les Congolais portent d'abord le ndombolo. Si nous, au Cameroun, on ne porte pas le bikusi, on dit peut-être c'est la musique villageoise, on ne porte pas le mangambo, on ne porte pas le makossa, on va préférer les musiques qui viennent d'ailleurs. Forcément, on sera envahi par ces musiques. Ce n'est pas parce que nous, on ne chante pas bien ou bien on fait tout, en fait. Donc, il y a donc ce côté des finances parce que quand un artiste sort une chanson, il faut beaucoup d'argent. À l'époque, les gens disent toujours que les musiques d'avant marchaient beaucoup. Mmh. C'est vrai, parce qu'à l'époque, il n'y avait pas les médias que nous avons aujourd'hui. Quand un artiste sortait une chanson, ça passait à la CR TV, c'est tout le Cameroun qui écoutait, et même le monde entier, parce qu'il n'y avait pas beaucoup de médias, il n'y avait pas beaucoup de chaînes de télé, beaucoup de radio. Et donc, quand tu payais la promotion, ta musique forcément devait rester dans les mémoires. Aujourd'hui, on a non seulement beaucoup de chaînes de télévision, beaucoup de radios, on a les réseaux sociaux. Les gens ne restent pas focalisés sur quelque chose pendant longtemps. Mm-hmm. Donc, les chansons sortent chaque jour. Et forcément, comme la musique sort, les gens passent à autre chose. Donc, je ne peux pas accuser les artistes d'aujourd'hui de ne pas travailler parce que, voilà, leur musique ne dure pas. Ce n'est pas de leur faute si leur musique ne dure pas. Ils essaient de faire ce qu'ils peuvent faire. Mais les réalités du moment font en sorte que les gens passent forcément à autre chose. Voilà. Donc, il ne faut pas négliger cet aspect-là. Et aussi, on a parlé tout à l'heure de travailler, du travail en équipe ou du travail seul. Oui, c'est important, très important même de travailler en équipe. Parce qu'un artiste qui a une équipe, a quelque chose de plus que celui qui travaille seul. Mm-hmm. Voilà, moi je vais prendre l'exemple de moi-même. Je suis un artiste, je suis un arrangeur. Jusqu'à présent, je n'ai pas de manager, je travaille seul. Mm-hmm. Donc, quand quelqu'un a besoin de moi, il va forcément chercher à me contacter moi-même. Mm-hmm. Et je suis reconnaissant que quelque part ça joue en ma défaveur par rapport à d'autres artistes que moi j'ai portés même. Mm-hmm. Donc, c'est-à-dire que j'ai arrangé et qui se sont fait entourer par des managers et tout. Mm-hmm. Je vois comment ils évoluent et ils évoluent bien. Mm-hmm. Donc, je suis d'accord qu'un artiste doit avoir une équipe. Il doit avoir une équipe, s'entourer. Pas seulement du manager, parce que le manager, c'est pas seulement celui qui entoure un artiste. Il y a des gens qui vont s'occuper de son image, de son habillement, de sa promotion, sur le terrain. En fait, c'est beaucoup de choses. Donc, pour qu'un artiste ait une équipe, parfois, ça demande toujours des moyens.
4: Ouais.
6: Donc,
3: Et surtout question... nos managers actuels là, est-ce qu'ils sont toujours de véritables managers?
6: Oui, voilà, c'est compliqué parce que on a des gens qui sont pas parfois des managers, mais qui viennent autour de l'artiste pour peut-être se faire de l'argent sur son travail. Ça, c'est souvent compliqué. Tu vas voir des gens comme ça, il va te dire qu'on va sortir le samedi, il va te présenter deux ou trois mariages, il va te dire c'est ma soeur, c'est ma cousine, il n'y a pas d'argent, il n'y a pas de cachet et tout. Tu vas voir un artiste qui va tourner, mais à la fin, il n'a rien. Et c'est ce qu'il faut aussi à la fin des carrières de certains artistes. Vous allez voir un artiste qui a eu du succès, mais à la fin, il n'a rien. Il n'a pas construit, il n'a rien fait du tout. Et quand il est malade, il est obligé de demander de l'aide et tout. Tout ça, c'est beaucoup de choses à dire. C'est beaucoup de choses à dire. Mais je crois aussi pour chuter que les artistes ont besoin du soutien non seulement institutionnel, c'est-à-dire du ministère de la Culture, mais aussi du public, parce qu'en réalité, c'est le public qui fait l'artiste. Si le public préfère ce qui vient d'ailleurs, si le public préfère des messages obscènes, les artistes vont se retrouver dans ça et tout, voilà. Donc, j'en interpelle au grand public camerounais, mais aussi aux autorités qui sont en charge de la culture.
4: Voilà. Je voulais rassurer Fento, un solo que j'aime bien écouter par ailleurs, que je n'accuse pas forcément les artistes. J'accuse le système qui n'a pas su arranger le secteur de la culture camerounaise. Il y a tout un ministère de la culture. Moi, j'étais choqué d'apprendre dernièrement que la SONACAM a donné 2000 à Eboualotin comme droit d'auteur. J'étais choqué d'écouter ça et de voir ça circuler partout. J'ai vraiment été choqué. Pour dire qu'en réalité, si ça marche ailleurs, ça ne marche pas sur nous parce que le système n'a pas su organiser le secteur. C'est un secteur. C'est même un secteur du service public qui est censé être organisé par les pouvoirs publics. Et chez nous, tout a échoué. Les pouvoirs publics ont échoué partout. C'est là pourquoi j'ai dit que la musique est à l'image du Cameroun lui-même. Et lorsqu'on est dans un pays structuré, dans un pays qui se prend au sérieux, même les mélomanes sont formés.
0: Oui.
4: On n'écoute pas tout et n'importe quoi.
5: Tout à fait.
4: Mais chez nous, on écoute tout, vraiment, c'est du tout venant. C'est du tout venant. Donc, je n'accuse pas forcément l'artiste. J'accuse le système. Et je peux accuser l'artiste au niveau où l'artiste lui-même se sent bien dans ce système-là. Parce qu'on n'entend pas trop les artistes. Et pourtant, ils constituent...
3: Mais ils s'adaptent, non?
0: Oui, mais c'est pour ça que je voulais dire que tous les artistes qui viennent dans ce monde de la musique, chacun vient avec son objectif. Il y a certains qui viennent là pour uniquement être star. Pour venir se faire voir premièrement.
4: Pas à la télé.
0: Oui, il y a d'autres qui viennent qui veulent seulement chanter. Il y a d'autres qui viennent pour chanter et gagner leur vie. C'est pour ça que la musique, d'abord, pour moi, c'est un métier qui est très délicat. Donc, moi, je pense que il y a la carrière qui entre en jeu pour un artiste. Si tu veux vraiment faire carrière, tu te fais former. C'est très important. Et à la place de la formation, il faut faire toi-même des recherches. C'est pour ça que quelque part, je n'épouse pas trop l'idée. Le travail en équipe est très bien. Mais pour un artiste qui est ignorant, c'est pour ça que vous allez écouter beaucoup d'artistes qui chauffent, que leurs musiques ne sont pas mortes depuis, mais que jusqu'aujourd'hui, ils n'ont rien parce qu'ils s'intéressent uniquement au show. Il y a la partie du biz qui rentre en jeu. C'est
3: pour mais ça que pour intégrer la partie du biz, forcément, il faut des moyens.
0: Non, il faut les
3: moyens. Il faut être accompagné.
0: Non, il ne faut pas seulement les moyens.
3: Oui, je vous relance. Parce que est-ce que de nos jours, les producteurs courent les rues, les managers courent les rues? Est-ce qu'un artiste vous a déjà dit qu'il aimerait être seul? Tout artiste aimerait bien avoir une équipe.
0: Francine, avant de dire que les producteurs, les ceci, les managers, tout ça, bon, ça ne rentre pas trop dans mes oreilles. Parce que je pense que la carrière se construit d'abord par l'artiste. Ouais. Donc, tu dois produire, c'est comme Léné a dit, un projet ne se lance pas au hasard. Ça fait partie des stratégies pour mener à bien ce produit. un projet ne se lance pas au hasard. Tu ne peux pas te lever un bon matin, tu as eu une inspiration, tu es rentré au studio, tu as fait une chanson, deux ou trois personnes aimées, et puis tu te dis que tu es un artiste. Et puis la maladie, ce n'est pas comme ça que ça marche dans la musique.
3: Ah bon?
0: Quand tu veux préparer un projet, il faut te donner les moyens. Si tu n'as pas au moins les moyens, il te faut au moins savoir les relations pour mener à bien tes projets.
1: Tu comprends. Donc,
0: mais si tu n'as rien des deux...
5: Non,
0: si tu n'as rien des deux, tu dois rentrer au village. Bon, ça c'était pour mentionner l'appui qu'il faut dans l'industrie musicale. Bon, moi je pense que il ne faut... Moi j'insiste toujours sur le fait de ne pas mourir ignorant. Il y a beaucoup...
1: Non, on est tout à fait d'accord.
5: Il faut se former, il faut même s'éduquer. Il faut s'éduquer, c'est important. Après, le fait de s'éduquer et de tout faire, parce qu'il y a des personnes qui ont été formées pour être réalisateurs.
1: Voilà.
5: Il y a des personnes qui ont fait toute une école. Je dois même vous dire, même avoir même des doctorats, juste pour être arrangeur.
0: Bien sûr, non.
5: C'est de ça dont il s'agit.
1: Les gens, Jacques Goldman, sont des auteurs.
3: Bien sûr.
1: Les Céline Dion.
5: Voilà. Lui, son rôle, ce n'est que d'écrire. C'est de ça dont on parle, de toute cette chaîne-là, où chacun a un rôle bien précis et où la participation de tout un chacun permet de s'exporter massivement. Parce qu'aujourd'hui, si on consomme beaucoup plus, ce qui nous vient d'ailleurs, Fento l'a souligné tout à l'heure, on a un ministère. Qu'est-ce que le ministère fait pour promouvoir la musique camerounaise? On a des chaînes de médias. Ici, bon, je ne vais pas nous vanter, à Royal FM, je pense qu'on consomme beaucoup plus du camerounais. La plupart du temps, c'est du camerounais. Alors, qu'est-ce que les autres médias font? Comment? On a dit 80% de ce qui vient de chez nous et le reste ailleurs. Comment on fait? Il y a tous ces leviers-là qui permettent justement de faire en sorte que les Camerounais, mais quand il n'y a pas ces ficelles-là, on va seulement prendre tout ce qu'on nous donne.
1: Permettez-moi encore de dire un petit mot sur la formation. Parce que ce dont nous parlons a également des obstacles. Il y a des obstacles à la formation dont nous parlons.
5: Tout à fait.
1: En dehors de ce qu'il n'y a peut-être pas des conservatoires au Cameroun, il y a même nos mentalités.
5: Oui.
1: Je vais vous prendre un exemple. Lorsque tu décides de mettre sur pied une petite structure où tu vas donner quelques cours de musique, tu en parles, je ne sais pas, à tes proches, il y a des parents qui sont réticents.
3: Bien sûr.
1: Sauf que c'est une affaire de voyous,
5: de
1: bandits.
4: Ah oui.
1: Oui, que ce sont ceux qui ont échoué dans la vie, qui s'orientent vers ça. C'est un obstacle.
5: Oui.
1: Ça veut dire que, à un certain moment, réussissent ceux qui s'assument en qualité de bandits.
4: Ou de voyous.
1: Qui disent au papa que, ok, j'accepte
4: d'être bandit.
1: Bandit,
4: oui.
1: Vous voyez?
5: Ah oui.
1: Donc, notre mentalité constitue même obstacle.
0: Bon.
1: Je voulais souligner ça.
3: Et surtout qu'ici, il faudrait même ajouter de l'eau à voir qu'au moulin. Combien de fois le ministère des Arts et de la Culture a même mis en place des formations, mais combien d'artistes ont pris part à cela?
5: Le problème de communication également, parce que comment on va informer les autres que il y a des ateliers comme celui-là qui existent?
0: Moi, pour ajouter un truc à ce que l'aîné là vient de dire, je vais ajouter seulement un obstacle. Mais ça, c'est un obstacle aussi à ne pas négliger. Parce que beaucoup d'aînés dans cette industrie musicale, bon, dans ce domaine de la musique, se plaignent aussi beaucoup que les jeunes ne les cherchent pas pour apprendre la musique. Eux qui savent, qui connaissent beaucoup et qui dénigrent beaucoup, que les petits là, ils font. Et maintenant, les petits maintenant, qui se rangent vers les grands, en partant chercher les grands tous les jours, que grands. Tu as même dit qu'il te cherchait même pour que tu m'apprennes l'affaire là. Chaque jour que le petit part voir le grand dit seulement que bon, viens demain, bon, reviens après demain, bon, dans tous les cas, même dimanche après. Mais là, finalement, le petit, lui, il se lance seul, il part gérer son affaire seul, il se bat. Et ce sont les mêmes grands maintenant qui viennent encore dire que, mais petit, qu'est-ce que tu as fait comme ça? Je t'ai dit qu'il faut chercher les aînés. Le grand connaissant que...
3: Mais peut-être chercher là, c'est...
0: Non, il faut laisser ça.
5: On laisse comment?
0: C'est cette mentalité-là qui fait reculer le Cameroun, qui fait ressembler, comme il a dit là.
1: Ce que Francine dit là, c'est aussi un obstacle. Parce que les cours de musique dont moi j'entends parler, c'est 5000 heures.
3: Voilà.
0: Bon.
1: Combien de Camerounais peuvent
4: s'offrir ce luxe?
1: Oui, ce luxe-là d'envoyer un enfant faire un cours de musique à raison de 5000 francs l'heure.
0: Je ne suis même pas au niveau.
3: Alors que le riz blanc n'arrive pas à la maison.
0: Je ne suis même pas au niveau de l'argent. Moi, c'est au niveau d'abord de la mentalité de certains aînés.
5: Oui.
3: Mais la mentalité, c'est quoi? Il attend forcément.
0: Mais parfois, non. Cracher souvent à ces petits-là quand il dit, hey, petit, si tu n'as pas là, ne viens pas.
3: Mais c'est ça.
0: Ouais, bon, et puis, et quand les petits se battent. Non, et quand les petits se battent, donc pour s'en sortir avec leurs moyens.
3: Ils disent, c'est trop de bruit.
0: Garde, qu'est-ce que tu as encore fait? C'est pas bon. C'est pas bon. Parce qu'il y a aussi beaucoup de trucs que les aînés ont fait, la réalité, qui sont très mal. C'est pas parce que les enfants ne veulent pas.
5: Ne sont pas à la pointe aussi.
0: Voilà, aussi. Donc, moi, je pense que le Cameroun, le monde entier a déjà été modernisé. Mm-hmm. Il faut faire des recherches. Les artistes doivent faire des recherches, pas seulement de comment faire la musique, mais de comment faire pour faire marcher leur musique, mm-hmm, sans toutefois rentrer dans du n'importe quoi.
4: Oui, c'est très important. Pour continuer dans la même lancée, il faut que les artistes comprennent que on ne vient pas à la musique par effraction. C'est un métier.
5: Je l'ai dit tout à l'heure.
0: Non, mais attendez.
4: C'est que on ne se retrouve pas là parce qu'on a échoué ailleurs. Non. Parce qu'on n'a plus rien trouvé de mieux. Non.
0: Mais ceux qui viennent comme ça reçoivent un coup directement.
1: J'écoutais l'interview d'un artiste dont je tais le nom. Il était très connu au Cameroun. Alors, lorsqu'il décide d'aller en France, il nous dit que c'est là-bas qu'il a appris que c'est un métier. Il était obligé de rentrer à l'école. Oh, il était déjà une superstar ici au Cameroun. Mm-hmm. Et il nous dit ceci, tout ce que moi je faisais au Cameroun, c'était de tenir un micro et de chanter. Voilà. Et mes musiciens me suivaient. Mais quand j'arrive en France, on me dit, oh là là, ici c'est un métier. Et permettez-moi de raconter une petite anecdote. Je ne sais pas jusqu'où c'est vrai. Je ne sais pas si c'est vrai, hein, mais j'ai entendu parler, on parlait d'Atebas. Celui qui jouait dans les têtes brûlées.
3: Les gars, le bassiste des têtes brûlées.
1: Le monde entier. Ils arrivent aux États-Unis. On dit, ok, gars, tu es très fort à la basse. Là, viens, j'ai une chanson au studio. Là, viens jouer. Il n'y a pas de problème. Je ne sais pas si c'est vrai, hein, je précise.
5: Oui.
1: Alors, lorsqu'il arrive au studio, on met une partition. Hein?
3: Il dit que l'autre la chante.
1: Non, laisse d'abord l'autre la chante.
5: Je vais te suivre.
1: Que moi je suis pas d'abord jamais.
5: C'est pas lui.
1: Quand vous arrivez sous d'autres cieux,
5: oui,
1: que vous vous rendez compte que l'affaire c'est un autre visage.
4: Ah oui, oui.
0: Bon, en définitive, donc la musique a dans les niveaux. Celui qui ne se fait pas former forcément, il va comprendre que sa musique va s'arrêter à un niveau, n'est-ce pas?
5: Ça va le rattraper parce que si ici au Cameroun vous êtes peut-être habitué à vos instrumentistes,
0: oui,
5: hein, et que vous arrivez peut-être dans un pays où ils vous ont fait défaut. Vous êtes obligé de composer avec des personnes qu'on vous présente sous la main. Mm-hmm. Et que vous ne connaissez ni votre gamme, mm-hmm, ni votre tonalité, mm-hmm, ni quoi que ce soit. Vous faites comment pour communiquer?
1: Voilà.
5: Entre-temps, eux, ils lisent votre musique à partir des partitions. Mm-hmm. Eux, ils ont déjà les partitions devant leurs instruments, que ce soit le piano, la guitare ou autre chose.
0: Bon.
5: Mais vous, vous êtes là. On dit qu'on commence.
3: Il n'y a pas ça chez nous.
5: C'est compliqué.
1: Et vous aurez même
0: chez
1: du
0: nous,
1: mal.
0: Là, regarde, donne-moi la gamme, moi.
5: Écoutez, voilà.
1: Donne-moi l'écoute, la voix est mal à communiquer avec votre équipe, avec vos musiciens.
5: Oui.
1: Ça veut dire, tu demandes une chose, tu veux par exemple qu'on augmente le tempo de la chanson, tu dis, les gars, la tonalité là ne m'arrange pas, alors que tu veux qu'on augmente le tempo, parce que tu n'as pas la terminologie.
3: Je dis que c'est trop bas. En tout cas, on va prendre cet auditeur sur la une. Non, mais allô, bonsoir.
7: Oui, bonsoir, appelez-moi Dan Kassava.
3: Oui, Dan Kassava.
0: Ça, c'est un nom, hein.
7: Bonsoir Florent Goya, bonsoir Francine Ateba,
3: bonsoir.
7: Et bonsoir à vos invités.
5: Merci Dan Kassava.
7: Oui, vraiment, la musique c'est un grand métier.
5: Mm.
7: Et si on structure la musique au Cameroun et le cinéma, ça peut donner les emplois à 1 million de jeunes de Camerounais.
5: Mm-hmm.
7: 1 million de jeunes Camerounais, si on structure la musique et le cinéma. 1 million même, c'est une estimation. Et en plus, les Occidentaux, eux, ils estiment plus un artiste qui joue seul. Parce qu'il y a deux artistes autrefois du Nigeria dans les années 70. L'un s'appelait Chata et l'autre s'appelait Haruna Uji. Les Américains les ont invités aux États-Unis. Ils les ont mis en concurrence parce qu'ils devaient leur donner un Grammy Award.
5: Mm-hmm.
7: Oui. Bon, Chata, lui, il chante, il a les choristes, les instrumentistes et les gens qui l'aident même à chanter. Mais Haruna Uji, lui-même, il joue sa seul. Et il y a personne qui répond à sa tout, il fait tout seul. Et les Américains ont donné le prix à Haruna Oudji. Ils ont dit que tu fais tout seul. Tu joues ta garaya, tu chantes seul, et toi-même, tes choristes. Donc parfois, eux, ils ont leurs critères, je ne sais pas comment. Et en plus, la musique, il faut avoir des textes éducateurs. Mm-hmm. Et non des textes pour faire seulement l'ambiance, comme ce qu'on appelle la musique urbaine. Parce que pour moi, la musique urbaine, c'est une musique pour abrutir les gens.
5: Oh, on va aller doucement avec les termes, hein? Comment?
7: Oui, une musique qui n'éduque pas.
5: Oui.
7: Ce n'est pas une musique. En Europe, il y a même une branche d'une musique qu'on appelle musique historique. Mm-hmm. Cette musique raconte seulement les histoires, l'histoire de la France, du début jusqu'à la fin, l'histoire des autres pays, l'histoire du continent africain. Mm-hmm. Et il y a aussi le rap. Le rap, c'est un discours militant qui est transformé en musique. On devrait mettre l'accent sur le rap, qu'ils ont appelé aussi le slam. Parce que le slam, c'est une partie du rap qui a été déclinée. Mmh. Oui. Et il faut aussi permettre aux artistes d'investir dans leur pays quand ils gagnent l'argent. Mmh. Parce que voilà quelqu'un comme Alpha Blondy. Avec l'argent qu'il a gagné là-bas, en Occident, il a construit les maisons, tout un secteur dans un quartier, il a distribué aux gens.
5: D'accord.
7: Il a construit la radio.
5: Mm-hmm.
7: Chikenza Fakoli a fait la même chose. Et voilà même à Salfo avec son festival, les musiques d'Anoumabou.
5: Mm-hmm.
7: Il construit les écoles.
5: Mm-hmm.
7: Il fait les dons.
5: Oui.
7: Et dans un pays, pour que la musique progresse, il faut un festival. Il faut de temps en temps organiser le festival.
5: D'accord.
7: Par exemple, au Sénégal, les Jeux olympiques de la jeunesse que le Sénégal va organiser là.
5: Mm-hmm.
7: À cause de cela, les touristes sont en train de venir au Sénégal. Les artistes sénégalais sont en train de gagner de l'argent.
5: D'accord.
7: Donc, je veux que le gouvernement camerounais organise la musique et l'art et la culture camerounaise. Bye bye.
5: Bye bye, Dan Kassava. On va, avec le concours de la technique, écouter un petit bout hein, pour pouvoir un peu déstresser. Et puis, on revient un peu pour les solutions, hein, d'accord, par rapport à la formation des artistes camerounais. Qu'est-ce qu'on formule à l'endroit des pouvoirs publics hein, pour pouvoir, n'est-ce pas, prendre à bras le corps la question de la formation des artistes au Cameroun.

0: Merci beaucoup à Ulrich Kemwe pour ce moment de détente. On doit le souligner, c'est une réalisation du docteur ici Florian, ici présent, ici même à l'antenne. Ah oui, ça me laisse pas dire. Il a fallu qu'on aille chercher ça très loin parce que c'est une ancienne. Il fallait vraiment qu'on voie un peu de quoi il est capable. Pianiste, c'était lui justement qui était au piano, à l'arrangement et tout, et tout, et tout, et tout. Bon, je vais taire la voix de la chanteuse. Voilà, on va faire un tour du table pour pouvoir, n'est-ce pas, proposer des solutions par rapport à la formation des artistes au Cameroun. Florian, docteur Florian, quelle est votre solution par rapport à la formation des artistes?
1: Je me dis qu'il faut d'abord un changement de mentalité dans la mesure où les parents doivent encourager les enfants. Moi, je le dis parce que quelquefois... J'ai souvent organisé des sessions de formation, mais je suis buté à cette réalité parce que les parents ne sont pas là.
0: Ils sont réfractaires.
1: Ils sont réfractaires à cela. Autre solution, bon, peut-être sur le plan institutionnel, bon, je ne suis pas à même d'affirmer à 100% qu'il n'y a pas de volonté politique parce que je n'ai pas des données qui peuvent m'amener à aboutir à cette conclusion. Et je me dis que, bon, l'État doit essayer de faire quelque chose. S'il
0: l'État
1: savait,
0: fait déjà. L'État
1: s'il
0: fait
1: savait
0: déjà,
1: mais il n'y a pas de volonté politique. Mais il n'y a pas que l'État. Vous savez, en Algérie, il y a un conservatoire qui a été créé par les autorités municipales. Ça veut dire que sur la vague de la décentralisation, les collectivités territoriales décentralisées, elles-mêmes peuvent aussi s'investir dans ce domaine. Une mairie peut créer un conservatoire, une région peut créer un conservatoire.
0: D'accord, voilà. Merci beaucoup. Alors, compresseur premier, votre mot de fin par rapport à la formation des artistes, vous qui ne voulez pas trop les beaucoup de personnes là.
2: Non.
3: Et qui voilà dit, ça, il voilà parle ça. D'ignorance.
0: Parce que tu veux manger seul aussi, compréhension. Ouais. Parce que quand tu endosses tout seul, là, c'est aussi...
2: C'est pas avoir beaucoup. En fait, ce qu'elle veut dire, c'est que, bon, déjà, étant donné que le problème de la musique, c'est d'abord les artistes eux-mêmes, avant d'être... Parce que les artistes doivent se conformer avant de se former. C'est vrai que tout ça, ça rentre dans la formation, mais un artiste qui sait ce qu'il veut, forcément, il va se conformer. Et je souhaite d'abord déjà une bonne carrière à tous les artistes, tous les panélistes qui sont ici.
0: Donc, merci beaucoup.
2: Soyez vraiment conformes et faites beaucoup de recherches. Je suis mal placé pour conseiller les aînés ici, mais je pense que moi, je fais beaucoup de recherches. C'est pourquoi, quelque part, mes projets sont menés à bien. Donc, il faut venir dans la musique... pas comme étant un aventurier, mais comme un artiste qui veut apprendre les rouages de la musique et qui veut pas ignorer. Parce que c'est vrai, les consultations sont payantes maintenant. Parce qu'on va beau dire là que les artistes, ils veulent alors connaître ce qui se passe là. Oui. Mais ils font donc comment? Il faut même faire les recherches pour savoir comment ça se passe. Là, ça, c'est pour ça. Donc, ne venez pas comme les aventuriers, venez pour travailler une longue carrière. Peu importe le temps que ça prendra, on a vu des artistes ici qui ont duré, qui ont fait beaucoup de temps, à l'instar de mon père Bedine Soumba, que je salue déjà ici, qui a eu beaucoup de temps à décoller, mais grâce à Dieu et grâce à ses prières et la persévérance, il a déjà upgrade et aujourd'hui, il porte aussi sur son aile des petits qui viennent derrière, notamment moi déjà, donc je remercie sur ce panel. Donc, pour chuter, chers artistes, de l'ancienne génération comme à la nouvelle, faites, parce que même les anciens là, beaucoup ne connaissent rien, mais c'est pas un problème.
0: Ils sont pas habitués aux nouvelles technologies de l'information.
2: Oui, c'est pas un problème, mais
0: eux, ils sont de la
2: faites-vous,
0: vieille
2: parce
0: vous
2: que c'est ça
0: vous
2: le
0: compléter.
2: Thème. Parce que c'est ça le thème. Faites-vous former.
1: Même si,
2: même si ce sont vos petits qui vont vous former, qui ont fait des recherches.
0: Acceptez.
2: Parce que moi, comme moi, je ne connais rien, mais c'est chez un enfant qui va apprendre. Il va apprendre jusqu'à. Donc, c'est avec le temps que beaucoup de choses... Et je voulais aussi souligner un truc. Il est très important de savoir que... Moi, je ne veux pas donner un cours de musique parce que je ne connais rien de la musique.
3: Voilà.
2: J'apprends tous les jours. La musique a ses codes. Il faut juste apprendre. Et la musique a ces deux conditions. La forme comme étant la belle voix, la belle chanson et tout. Et le fond comme étant le message. Donc, je me dis que les artistes qui veulent se décourager parce qu'ils n'ont pas les moyens là. Quelque part, si vous respectez déjà les deux formes, les deux, le code de la musique à ce niveau, forcément, vous aurez quelque chose de bien.
3: On va d'abord prendre cet auditeur sur la 2 qui insiste. Hein. Allô, bonsoir.
4: Bonsoir, Ati.
3: Bonsoir.
4: Ah, maman Goyam, Kokualam.
0: Mie la patriarche.
4: Bonjour, bonsoir à tous vos patrices.
0: Merci. Oui, patriarche,
3: on vous écoute.
4: Allô?
3: Hey.
4: Oui, si je ne savais que j'allais le pouvoir. Et je suis de la lignée de Ndjaninga Zoro. Je ne chante pas, je chansonne. Quand on chansonne, on fait partie du griotisme. Ma mère chansonnait. Il y a une défunte ministre, Tiana Delphine, qui promenait ma mère dans les avions pour l'animer dans toutes les cérémonies du Minas à l'époque. Moi, je chansonne. Goyam,
0: oui, regardez,
4: vous savez pourquoi je puis? Je peux chansonner là, je peux même faire des acapella là, même 10. Mais, c'est trop. Voilà donc. On a ce patrimoine culturel qu'on garde avec capitalisme dans cette affaire-là. On a pourtant ce patrimoine de richesse et culturelle. C'est facile, mais c'est compliqué. Il y a des jeunes musiciens, soit. Il faut être propre, sa tête moralement propre, spirituellement propre, matériellement propre.
0: D'accord.
4: Que danser dans les mauvaises choses. Qui vous dit que pour chanter, il faut d'abord prendre la
0: flore. D'accord. Merci beaucoup, patriarche.
5: Oui, oui, moi je pense que les artistes doivent être humbles. Ils doivent se former.
0: Oui.
5: Ils doivent beaucoup se former. Je dirais aussi que l'État doit davantage s'impliquer.
0: Oui.
5: Parce que quand vous voyez un pays comme le Congo, le Congo émerge comme ça parce que l'État s'est impliqué. Quand vous voyez aussi récemment aussi la Côte d'Ivoire qui émerge aussi, c'est parce que l'État s'est impliqué. Donc l'État doit davantage s'expliquer. Je pense que c'est ça.
0: Merci beaucoup, Christian Bina. Fento Solo.
6: Je dis souvent aux artistes avec qui je travaille que le travail d'un artiste, c'est comme un policier. C'est comme un enseignant, c'est comme tout travailleur qui, chaque jour qui passe, doit faire quelque chose pour sa carrière. C'est-à-dire, quand un jour passe et que l'artiste n'a pas fait quelque chose qui contribue à son évolution, il a perdu quelque chose. Et je leur dis, la musique, c'est pas de l'amusement. C'est-à-dire, on n'y vient pas pour... Parce qu'on a tout raté, on croit qu'on va venir dans la musique et on va devenir star le même jour qu'on sort du studio. Non, il y a des artistes qui sortent des studios, ils font 1 an, 2 ans en travaillant avant que leur chanson ne prenne et ne soit un succès. Donc, si tu sors du studio aujourd'hui et tu te dis, je suis la star et c'est bon comme ça, tu vas rien faire. On va pas connaître ta musique et tu vas rester inconnu jusqu'à ta mort. Donc, il faut travailler tous les jours. Tous les jours qui passent, il faut faire quelque chose pour sa carrière.
0: D'accord.
6: Donc, il est important pour les artistes vraiment de se former. Se former, c'est pas forcément aller dans une école dans notre contexte au Cameroun. Même en regardant ce que les autres font, c'est déjà se former. Voilà. Et à partir de là, on peut associer, on peut ajouter notre propre connaissance, notre propre identité et avoir quelque chose d'original. Donc, voilà.
0: Merci beaucoup, Fento. Jacques Léon Sawono.
7: Oui, je vais m'agresser beaucoup plus au pouvoir public.
0: D'accord.
3: Avec le système.
7: Parce qu'en réalité... En réalité, la musique, c'est la culture.
0: Oui.
7: Et la culture, c'est tout ce qui nous reste lorsqu'on a tout perdu. Et évidemment, nous sommes en train de tout perdre au Cameroun. il faut que la culture, quand même, la musique, reste la seule chose sur laquelle on se reconnaît en tant que Camerounais.
0: Oui.
7: Donc vraiment, il faut que les pouvoirs publics, à travers les politiques publiques bien précises, réorganisent le secteur de la musique. C'est un impératif pour le Cameroun. Parce qu'il faut qu'on retrouve les années de gloire du Makossa de 80, 90, 70. C'est possible parce qu'actuellement, il y a encore beaucoup plus de talents.
0: Oui.
7: Tout ce qui manque, c'est les politiques publiques qui puissent réorganiser le secteur de la musique. C'est tout ce qu'il faut.
3: On prend une ponctuation musicale, hein, avant de dire au revoir aux auditeurs.

0: On accueille à présent le présentateur de l'émission à bâton rompu, Jean-Marie Anaba. Bonsoir.
1: Bonsoir Francine Atéba, bonsoir Flo Angoyan, bonsoir à vos invités, bonsoir à nos auditeurs.
2: Un bonsoir chaleureux, certainement pour nous annoncer la thématique à l'ordre du jour ce dimanche.
1: Oui, nous allons rester dans l'éducation parce que nous sommes à quelques jours de la rentrée académique. Je voudrais indiquer, c'est vrai qu'on l'a fait déjà depuis hier,
2: oui,
1: que c'est le docteur Fridolinké qui était programmé pour cette émission, mm-hmm, pour porter la voix du CIPRES, qui est le syndicat qui est contre la grève. Mm-hmm. Donc, il était annoncé pour ici, mais l'émission a été déprogrammée et renvoyée à dimanche prochain au motif de ce que le CIPRES veut voir clair sur les dernières décisions du professeur Jacques Famundongo, mm-hmm, la dernière semaine,
2: oui,
1: et qu'il est bon de produire l'émission la veille, donc dimanche 4, parce,
2: oui,
1: que la rentrée académique c'est le 5,
2: mm-hmm,
1: c'est ce qui justifie que c'est vrai que nous avons eu un souci qu'il a partagé l'émission, le visuel partout, mm-hmm, donc c'est ce qui nous a gêné que la bande était déjà diffusée, mais l'émission sera produite la semaine prochaine et nous avons réfléchi pour ne pas sevrer nos auditeurs. En 24 heures, nous l'avons remplacé par le président national de l'Association des parents d'élèves et étudiants, que, mm-hmm, vous connaissez, mais peut-être les autres ne connaissent pas toutes ces casquettes. Il a été conseiller municipal élu en 1996, dont c'est un vieux militant du RDPC, aujourd'hui auteur de plusieurs ouvrages, dont certains sont au nom du président Paul Biya, président national du RDPC. Il est chef traditionnel. Nous recevons donc Sa Majesté Patrick Marius Ondondo, mm-hmm, sous l'autre casquette de personnalité publique qu'on ne connaît pas.
2: Merci beaucoup Jean-Marie Anaba, que vous allez retrouver dans une poussière de secondes dans le cadre de À bâton rompu. C'est la fin pour votre hebdomadaire en réquisition dominicale, avec à la présentation Francine Atéba et Florent Goyam, à la mise en onde cet après-midi Ulrich Kemwe, au cadrage vidéo et au prolongement numérique Boris Tedogmo. À la coordination centrale, Roger Kiek de Kiki, c'est le directeur général de Royal FM, et puis à la supervision générale, le révérend pasteur Bissai Emmanuel Noël. Merci infiniment à tous nos invités qui se sont déplacés malgré le temps qu'il a fait aujourd'hui, hein. C'était pas évident, mais ils ont répondu présent avec cette belle ambiance, avec ces échanges fructueux. On dit merci infiniment pour ce qu'ils ont produit cet après-midi. Francine, mm-hmm, Atéba, on se dit la semaine prochaine.
3: On se dit à dimanche, s'il plaît à Dieu, à 15h précise pour une autre édition de Réquisition dominicale.
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3: Il est 18h.
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0: Sénateur Françoise Poinet, bonsoir, bienvenue à Bâton Rompu.
1: Bonsoir, je tiens à saluer tous nos auditeurs.
0: Docteur Ilay Kamga, bonsoir, bonne année, bienvenue à l'émission à Bâton Rompu sur Royal FM ce dimanche.
2: Bonsoir citoyens et bonsoir à tous les citoyens qui nous écoutent.
0: Professeur Elvis Ngolé-Ngolé, bonsoir et bienvenue à l'émission à Bâton Rompu, bienvenue à Royal FM.
3: Merci Jean-Marie Anaba de m'inviter. Je me sens très heureux d'être sur ces prestigieux plateaux.
0: Valère Bertrand Bessala, bonsoir, bonne année, bienvenue à Royal FM, bienvenue à l'émission à Bâton Rompu ce dimanche.
4: Bonsoir Monsieur Anaba, bonsoir à vos metteurs en ondes de l'autre côté. Bonsoir à vos millions de téléauditeurs et aussi téléspectateurs, puisqu'ils nous regardent aussi sur le net. Toujours ravi d'être là lorsque vous me faites le plaisir de me convier.
0: Maître Jean de Dieu Momou, bonsoir, bonne année, bienvenue à Royal FM, bienvenue à l'émission à Bâton Rompu ce dimanche.
5: Bonsoir Monsieur Jean-Marie Anaba, bonsoir également à tous vos camarades journalistes, bonsoir également au directeur général de Royal FM. Je suis heureux de renouer avec vous et avec vos auditeurs, parce que ça faisait longtemps que je n'étais pas venu ici. Je crois que la dernière fois que j'ai été invité ici, c'était 2019, et ça fait donc 6 ans.
0: Professeur Viviane Ondoa Bioulé, bonsoir, bienvenue à Royal FM, bienvenue à Bâton Rompu.
6: Bonjour à vous, Monsieur Anaba, et merci de m'avoir invité. Bonjour à l'ensemble de vos auditeurs.
0: Maître Akirimuna, bonsoir, bonne année, bienvenue à Royal FM, bienvenue à l'émission à Bâton Rompu.
7: Merci beaucoup de nous recevoir et bonne année à vous et à vos auditeurs aussi.
0: Charlemagne Pascal Nyamding Mesanga, bonsoir professeur, bienvenue.
8: Bonsoir et merci pour cette invitation.
0: Honorable Joshua aussi, bonsoir, bienvenue à Royal FM, bienvenue à l'émission à Bâton Rompu ce dimanche.
9: Merci beaucoup et un très bon bonsoir à tous les auditeurs de Royal FM. Jean-Marie Anaba, je te remercie pour cette invitation. Sachant que je vis à Douala, ce n'est pas facile d'être à Yaoundé un dimanche après-midi. Le hasard a voulu que ce dimanche je peux être avec vous et vos auditeurs et donc je me réjouis d'être là.
0: Honorable Cabral Libi, bonsoir.
10: Merci beaucoup, Monsieur Anaba.
0: Honorable Jean-Simon Julien Ongola Ongba, bonsoir, bienvenue. Merci de répondre à notre invitation ce dimanche.
11: Bonsoir, Jean-Marie Anaba.
0: Et

0: Samuel Iodi, bonsoir, bienvenue. Merci d'avoir accepté de répondre à notre invitation ce dimanche. Vous êtes bien dans les studios de Royal FM et vous êtes là dans le cadre de l'émission À bâton rompu. Bonsoir.
1: Bonsoir Monsieur Anaba, merci infiniment de me recevoir ce dimanche soir. Merci, vous l'avez dit, pour la fleur que vous me faites d'aménager spécialement votre programme pour me permettre de répondre à mes autres obligations. Je suis très heureux d'être votre invité. J'espère que nous aurons un échange franc, constructif sur mon offre politique, sur mon profil, sur ce que je propose aux Camerounais.
0: Abel Mbenge Moussi, bonsoir, bienvenue, Patriarche.
2: Bonsoir, monsieur Anaba. C'est un plaisir d'être dans ce studio. C'est vrai, dans un autre contexte, puisque on m'a dit que vous êtes le chef de desk politique à Royal FM, parce que je cherche aussi.
0: Abdourahman Amadou Baba, bonsoir, bienvenue à Royal FM, bienvenue à Bâton Rompu ce dimanche.
3: Merci Jean-Marie, bonsoir, merci de m'avoir invité.
0: Serge Espoir Matomba, bonsoir, bienvenue à Yaoundé, bienvenue à Royal FM, bienvenue dans l'émission À bâton rompu ce dimanche.
4: Merci monsieur Anaba et bonjour à toute la technique et un bonjour particulier à tous les auditeurs et même les télé-auditeurs de Royal FM.
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0: Celui que nous recevons ce dimanche est une figure qu'on ne présente plus, mais que beaucoup parmi vous ne connaissent pas dans le fond. Il est auteur de plusieurs ouvrages déjà publiés depuis 1996 et des ouvrages qui tournent parfois autour du nom du président Paul Biya, qu'il considère comme étant l'architecte de la démocratie camerounaise face aux réformes sociales, politiques et économiques et même sécuritaires. Il est aujourd'hui, en dehors de sa casquette d'écrivain, un vieux militant du Rassemblement démocratique du peuple camerounais, parce que déjà en 1996, il était élu conseiller municipal. Il a parfois conduit les grandes mobilisations de soutien au président Paul Biya pour sa réélection depuis plusieurs élections au Cameroun. Nous recevons ce dimanche celui qui a aussi la casquette de pédagogue, enseignant de formation et de profession. Il est à la tête de l'Association nationale des parents d'élèves et enseignants du Cameroun, que vous connaissez bien, président national de l'APEE. Nous recevons ce dimanche Patrick Marius Ondondo, avec qui nous allons échanger sur la question de l'encadrement des enfants pendant l'année scolaire au Cameroun, mais aussi l'impact des réseaux sociaux sur l'éducation. Mesdames, bonjour, bonsoir. Vous êtes sur Royal FM, vous écoutez l'émission à bâton rompu, et puisque nous sommes dimanche, s'il vous plaît, rendons d'abord grâce à l'Éternel à tout de suite.
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0: Édition à bâton rompu de ce dimanche 27 septembre 2026 sur les antennes de Royal FM est mise en onde par Ulrich Kemwe, toujours lui à la régie d'antenne mais aussi à la réalisation. Boris Landry-Tedogmo est au prolongement numérique. Brian Vida et Alain Osekwekam sont à la régie vidéo. Ebel Bela Samari à la coordination éditoriale. Roger Kiek de Kiki à la coordination centrale, conception et supervision générale de l'émission à bâton rompu, le révérend pasteur Bissai Emmanuel Noël. Je suis Jean-Marie à Naba. Les contributions par SMS ou par WhatsApp, vous pouvez les envoyer aussi, beaucoup plus les questions. Hein. C'est ça le principe d'à bâton rompu. Les questions adressées à l'invité du jour au 673 02 96 29 SMS et WhatsApp. 673 02 96 29. Vous pouvez également composer le 695 08 36 34 uniquement pour les SMS. 695 08 36 34. Les appels interviendront vers les 30 dernières minutes de l'émission au 640 61 38 42. 640 61 38 42 ou encore le 671 15 73 21. 671 15 73 21. 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A tout de suite avec l'invité.
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0: Vous écoutez Royal FM et l'émission à bâton rompu. Nous sommes dimanche et vous êtes en direct de votre radio. Patrick Marius Ondondo, bonsoir, bienvenue pour la toute première fois dans l'émission à bâton rompu ce dimanche.
1: Bonsoir Monsieur Jean-Marie Anaba, bonsoir à vos fidèles auditeurs, bonsoir au top management de Royal FM, bonsoir n'est-ce pas à tous ceux qui se battent jour et nuit pour élever leurs petits, pour éduquer leurs enfants. Bonsoir n'est-ce pas à l'ensemble des travailleurs du Cameroun. Bonsoir à la classe politique du Cameroun et aux médias. Et je crois que c'est avec beaucoup de fierté que je me retrouve ici. Et pour la première fois, j'ai entendu parler de cette émission. Je la découvre aujourd'hui et je suis prêt, n'est-ce pas, à me jeter à l'eau et répondre, n'est-ce pas, à toutes les questions qui peuvent vous être posées. Je ne sais pas s'il y a beaucoup de spécimens au Cameroun qui ont la possibilité de répondre à toutes les questions, que ce soit dans la partie septentrionale ou dans la partie du Grand Sud. Mais je crois que j'ai le privilège d'être l'un des rares. Je ne vous dirai pas que je suis le seul, parce qu'il y a d'autres Camerounais. Et je peux parler avec autorité, que ce soit dans ma famille paternelle où je suis né, chef traditionnel, dans l'Est, à Messamena, ou dans la partie septentrionale, à l'extrême nord, où je me revendique effectivement être tout pourri.
0: Dans tous les cas, on reviendra sur votre trajectoire pendant la production de cette émission. Alors, Patrick Marius Ondondo s'occupe à quoi quand il n'est pas à la radio le dimanche? Vous faites quoi le dimanche?
1: Généralement, le dimanche, quand je ne suis pas une émission, j'aime bien suivre effectivement les débats télévisés. Après les débats télévisés, régler les petits problèmes qu'il y a souvent à la maison quand je suis à Yaoundé. Et parce que généralement, les week-ends, beaucoup de week-ends, je les passe effectivement au village où je dois traiter les problèmes qui s'opposent à mes frères du village les samedis et dimanches. Généralement, je suis au village, mais quand je suis à Yaoundé, je m'arrange effectivement à suivre les débats, à regarder ce qui se passe un peu dans le monde, à regarder également dans comment ça se passe dans la famille, dans la maison, et à m'occuper un peu de moi, quoi.
0: Alors, quand on parle de Patrick Marius Ondondo, ça, je dois le dire à nos auditeurs que nous avons réfléchi comment vous recevoir depuis des mois déjà.
1: Tout à fait.
0: Parce qu'il y en a qui vous écoutent comme communicant du RDPC, mais ils ne savent pas que vous avez un autre profil, et j'ai envie de dire un profil complet.
1: Merci.
0: Comme je le disais à l'introduction tout à l'heure, vous êtes écrivain, auteur de plusieurs ouvrages.
1: Tout à fait.
0: Vous êtes président national de l'APEE au Cameroun.
1: Tout à fait.
0: Donc l'association qui essaye de porter les autres associations des APEE dans les écoles du secondaire et du primaire.
1: Tout à fait.
0: Vous êtes par ailleurs chef traditionnel.
1: Merci.
0: Vous êtes l'un des militants de la première dans les rangs du Rassemblement démocratique du peuple camerounais.
1: Tout à fait.
0: Et les autres casquettes qu'ils vont découvrir dans le cadre de la rubrique trajectoire vers la fin de ce programme. Patrick Marius Ondondo, vous serez à l'aise avec quelle casquette qu'on mette Sa Majesté?
1: Bon, ça ne me dérange pas. Donc, ça ne me dérange pas. Je suis polyvalent. Donc, je suis prêt à assumer toutes les casquettes.
0: D'accord.
1: Donc, ça dépend de vous, n'est-ce pas, de me relancer. Vous pouvez me relancer.
0: D'accord. Aujourd'hui, c'est Patrick Marius Ondondo qu'on reçoit.
1: Tout à fait.
0: Voilà, et non le chef traditionnel.
1: Tout à fait.
0: Parce que les attributs sont restés au village.
1: Oui, tout à fait.
0: À la chefferie.
1: Absolument.
0: Voilà. La preuve, vous n'êtes pas habillé comme un chef traditionnel.
1: Non, pas du tout.
0: Donc, merci bien pour cela. Vous allez vous installer, vous prenez une gorgée d'eau et on va se retrouver derrière pour aller voir comment l'actualité a été traitée par nos confrères ces dernières heures au Cameroun, dans cette rubrique.
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0: Patrick Marius Ndondo, nous allons commencer par la politique, puisque vous êtes un homme politique, il faut le dire, militant du Rassemblement démocratique du peuple camerounais. La presse a agité en début de semaine le spectre de la prorogation des mandats des conseillers municipaux et des députés, alors que la classe politique est mobilisée pour la préparation de ces échéances électorales avec les mandats qui ont déjà été prorogés deux fois. Nous attendons la fin des mandats des députés pour le mois de décembre 2026 et puis en février 2027, la fin du mandat des conseillers municipaux. Il faut savoir que le verrou qui retenait jusque-là le président à proroger le mandat des conseillers municipaux a été levé au niveau de l'article 170 de la loi portant code électoral au Cameroun depuis la réforme d'avril 2026. Sa Majesté Patrick Marius Ndondo, le vent qui souffle sur l'éventuelle prorogation des mandats des députés des conseillers municipaux, pour ne pas le dire, qu'il n'y aura pas élection en 2027. Est-ce que vous êtes de ceux qui partagent cet avis-là, même si le tenant du calendrier électoral reste bien son Excellence Paul Biya, président de la République du Cameroun? Est-ce que c'est opportun?
1: Bon, je ne sais pas où est-ce que les spéculations faites par les médias ont été puisées. Je ne sais pas à quelle source les médias se sont abreuvés. Je ne sais pas quelles sont les raisons qui ont poussé les médias à commencer à supputer, à commencer à spéculer sur le report éventuel des élections qui devraient arriver l'année prochaine, donc en 2027, les élections législatives et municipales. Je crois quand même que, en réalité, ce que nous pouvons savoir, ce que nous devons retenir du président Paul Biya, depuis qu'il a accédé au pouvoir, il a fait de manière régulière, il a organisé de manière régulière les élections présidentielles. Il a organisé de manière permanente et de manière proportionnelle les élections législatives et municipales. Et chaque fois que les conditions sont remplies, je crois que chaque fois que les conditions sont remplies, les élections doivent effectivement avoir lieu. Nous sommes en train d'aller vers 2027. Mais je crois que, de manière générale, nous devons d'abord attendre que le président Paul Biya, qui a la responsabilité unique de faire organiser les élections, n'est-ce pas, de décider, comme il l'a dit, que les élections auront lieu. Mais il le fera lorsque les conditions seront remplis. Alors, si les conditions ne sont pas remplies, c'est à cette seule condition que les élections ne pourront pas avoir lieu. Mais de manière générale, le président Paul Biya a toujours organisé les élections de manière régulière. Donc, pour moi, il n'y a pas de spéculation possible. Moi, je crois qu'il a donné effectivement sa parole. Et il avait effectivement, s'il a donné sa parole, c'est parce qu'il a demandé à son entourage, à ceux qui s'occupent de ces élections, Elecam a bouclé son travail et est en train de peaufiner, n'est-ce pas, les listes pour qu'on puisse avoir les listes définitives comme on le sait chaque fin d'année. Le MINAT a toujours été prêt. Maintenant, est-ce que puisqu'il y a des problèmes qui sont éventuellement posés liés aux finances, est-ce que je crois que les élections peuvent nous coûter combien? Je crois que l'année qui vient de s'achever, nous avons organisé les élections présidentielles. Dieu merci, ça a eu lieu.
0: Et par la suite, on a même organisé les élections régionales.
1: Oui, les élections régionales ont été organisées. Et je crois que le double scrutin des municipales et des législatives pourra effectivement avoir lieu. Mais je crois qu'il faut juste que les conditions d'argent et de financement soient remplies. Jusque-là, j'espère que les collaborateurs du président sont en train de travailler en ce sens-là. Donc, je ne sais pas où les médias se sont abreuvés pour nourrir ces spéculations, mais je suis optimiste quant à l'organisation du double scrutin qui doit arriver l'année prochaine. Bon, il y a les partis politiques qui sont prêts, qui s'apprêtent. Il y a des partis politiques qui se prêtent à ce jeu qu'il faut même renvoyer, n'est-ce pas, les élections. Mais je crois que les élections, tout le monde attend qu'il y ait les élections. Ça permet, n'est-ce pas, ça permet de potabiliser la vie politique camerounaise. ces élections auront bel et bien lieu et pourront effectivement aider à ce que tout le monde, n'est-ce pas, se mette dans le sens du développement, dans le travail pour la construction nationale.
0: D'accord. Votre casquette de pédagogue également s'impose. Même si nous sommes là dans le secteur de l'enseignement supérieur, vous le savez bien, la rentrée académique est annoncée pour le 5 octobre 2026. Mais une rentrée académique surchauffée avec le débrayage des enseignants porté par le CINES, le Syndicat national des enseignants du supérieur. Voici le résumé du communiqué du professeur Jacques Famendongo produit le 25 septembre 2026. Le professeur Jacques Famendongo rassure dans sa communication, il porte à la connaissance de la communauté universitaire nationale que pour ce qui est des paiements par virement bancaire de l'allocation spéciale du deuxième trimestre 2026, suite à la mobilisation des fonds par le ministre des Finances, il y a 1 028 995 000 francs CFA qui ont été virés vendredi, le 25 septembre 2026 à 13h. Aux anciens chercheurs via leur compte de domiciliation bancaire. Pour ce qui est du paiement par biétage de l'allocation spéciale du deuxième trimestre 2026, il a débuté depuis le lundi 21 septembre 2026 à 16h. Le ministre rappelle d'ailleurs aux anciens chercheurs concernés par ce mode de paiement que les retardataires sont attendus à l'agence comptable du compte d'affectation spéciale qui est situé, dois-je le rappeler également, au 10e étage de l'immeuble ministériel numéro 2 au niveau du MINESUP, porte 1043. Alors pour ce qui est de la continuité, les 10 paiements dont les virements et biétages se poursuivent méthodiquement, dit-il, conformément au plan d'apurement et de programmation des dépenses arrêtées par les services compétents du ministère des Finances en fonction des disponibilités de trésorerie de l'État. Alors, pour la dette académique, la mobilisation des fonds nécessaires à l'apurement de ces dépenses se poursuit au ministère des Finances. Les services compétents du ministère de l'Enseignement supérieur travaillent en étroite intelligence avec ceux de ce département ministériel en vue du paiement progressif de la dépense selon les disponibilités de trésorerie de l'État. Alors, d'ailleurs, le ministre conclut en disant qu'il félicite justement les anciens chercheurs pour leur maturité, leur perspicacité avérée. Il leur demande de préserver dans cette voie exemplaire qui tient compte des aléas de la volatilité de la conjoncture économique mondiale. Alors, Patrick Marius Ndondo, est-ce que vous comprenez la revendication des anciens? Est-ce qu'elle est importante et nécessaire? Et puis, comment appréciez-vous les réponses gouvernementales à cette revendication?
1: La revendication des anciens.
0: Et comment espérer la rentrée
1: du supérieur est une du 5 octobre prochain qui a été fondée, n'est-ce pas, qui a été fondée sur des problèmes liés, n'est-ce pas, aux primes de recherche, qui les primes de recherche font partie, n'est-ce pas, de leur outil de travail, et certainement aussi fondé également sur les problèmes liés, n'est-ce pas, à certains avancements. Je crois donc que c'est fort de tout ça que le CINES s'est réuni pour effectivement pour exiger et poser sur la table des revendications qui sont liées, n'est-ce pas, à leur statut de chercheur. Si ils ne le faisaient pas, qui d'autre pourrait le faire? Ça a été prévu parce que c'est dans leur statut, c'est dans leur droit. C'est la raison pour laquelle on ne peut pas au jour d'aujourd'hui, n'est-ce pas, les condamner, même si on n'a peut-être pas la même approche, n'est-ce pas, dans la recherche heuristique, dans la recherche universitaire, parce que je l'ai dit, lorsque j'ai eu à me retrouver sur un plateau avec certains universitaires, je leur ai dit que l'université a trois vocations. D'abord, la première vocation, c'est la recherche heuristique. La deuxième vocation, c'est la vocation sociale. L'université a une vocation sociale. Et la troisième vocation, c'est pratiquement, n'est-ce pas, l'adéquation, la formation, emploi. Vous comprenez un peu. Donc, l'université est un peu, n'est-ce pas, le moule de la société, le moule du développement de tout État. Si, au jour d'aujourd'hui, ceux qui ont l'habitude de travailler sur ce moule ont des problèmes, ça pose effectivement, n'est-ce pas, un problème dans l'avancée, dans la construction nationale. C'est pour cela que quand les universitaires sont à problème, ça impacte automatiquement ce qui est sur les étudiants, et sur la formation, sur l'emploi, sur beaucoup d'autres secteurs. Donc c'est tout à fait à juste titre que le ministre de l'enseignement supérieur devait, n'est-ce pas, se battre comme il a pu se battre pour régler le problème des universitaires. Lorsque j'ai dit que je me suis retrouvé sur le plateau, c'est parce que, en réalité, est-ce que l'université camerounaise, va continuer ainsi? C'est vrai qu'il y a des enfants qui payent 50 000 francs. À quoi servent ces 50 000 francs? Maintenant, l'État a donc l'habitude de subventionner les universités. Parce qu'on a déjà dans chaque région des universités. On a 11 universités d'État au Cameroun. Vous comprenez un peu. Alors, est-ce que ça va continuer à fonctionner de cette façon? Parce que l'université doit avoir beaucoup de moyens pour pouvoir continuer. Je crois qu'il va falloir poser véritablement les problèmes sérieux de l'université sur la table pour que l'université soit autonome, pour que l'université soit forte, pour que une autre réforme sur l'université vienne permettre aux universités d'être opérationnelles, d'être fortes. Je crois qu'il y a des choses à poser sur la table, mais il ne viendra pas de ma bouche de dire que comme il faut augmenter peut-être tel ou tel aspect d'argent pour que les universités soient beaucoup plus opérationnelles, pour que les universités soient beaucoup plus autonomes. Je crois qu'il faut mettre des équipes sur pied pour que l'université camerounaise soit beaucoup plus forte, pour que l'université camerounaise soit beaucoup plus encline, n'est-ce pas, à porter le développement et aider la société camerounaise.
0: Mais est-ce qu'il n'y a pas là un peu d'un goût d'échec de la part des pouvoirs publics et du renouveau que vous aimez bien louer quand aujourd'hui on se réveille brusquement que pour recruter des docteurs, par exemple, il faut qu'ils aillent faire le pied de grue au ministère de l'enseignement supérieur. Vous parlez du concept université-entreprise ou encore d'étudiant-entrepreneur. Vous parlez des subventions pour que l'université soit autonome financièrement. Est-ce que nous pensons que le contexte camerounais est favorable à cette université dont vous rêvez?
1: Est-ce que le contexte est favorable? Moi, je crois qu'il faut dire les choses telles qu'elles sont. Hein. Il faut dire les choses telles qu'elles sont.
0: Les universités sans laboratoire, rien.
1: Il faut avoir le courage. Il faut avoir le courage de dire certaines choses. Je crois que la réforme universitaire à ce niveau, n'est-ce pas, s'impose. Ça s'impose étant donné que l'université ne peut pas constater à naviguer, n'est-ce pas, à tourner pratiquement en rond. Parce que est-ce que l'argent qu'on paye pour les primes, est-ce que cet argent sert effectivement à faire la recherche? Parce que j'ai entendu des universitaires se plaindre que comment se fait-il que dans une université, les maîtres ou les responsables des chefs de département peuvent, pour ceux qui encadrent les enfants qui font le doctorat, comment un professeur peut, en un an, n'est-ce pas, encadrer 30 étudiants, étant donné qu'un doctorat, c'est 1 million. Donc, il y a beaucoup de questions. Donc, je crois vraiment que les états généraux de l'éducation universitaire doivent effectivement se poser pour que des vraies solutions, n'est-ce pas, des réformes sérieuses, en profondeur, puissent aider l'université camerounaise, n'est-ce pas, à se relever, n'est-ce pas, de ces balbutiements, parce que je considère que ce sont des balbutiements. L'État a fait sa part. L'État fait sa part en mettant sur pied les différentes structures. au jour d'aujourd'hui, on a 11 universités d'État. L'État a également fait sa part, mais l'État ne va pas faire sa part seul. Il y a des acteurs de l'université qui doivent intervenir. Les acteurs de l'université, c'est qui? C'est d'abord les anciens chercheurs. Les acteurs de l'université, c'est qui? C'est les étudiants qui vont aller à l'école. Et il faut effectivement donc permettre de mettre sur pied une réforme qui puisse permettre, n'est-ce pas, aux étudiants d'avoir de bonnes études. Et pour avoir de bonnes études, ça demande beaucoup de moyens. Mmh. Vous comprenez un peu. Vous comprenez, lorsque nous prenons ce qui se passe dans les universités occidentales, ou même ici en Afrique, dans les grands pays comme l'Afrique du Sud ou l'Égypte ou le Nigeria, les universités coûtent cher. Les universités coûtent cher. Nous pensons peut-être que c'est quand l'enfant, quand l'étudiant paye 50 000 francs, c'est beaucoup. Non, c'est l'université coûte extrêmement cher. Mmh. Et il faut donc pouvoir vraiment faire des réformes pour qu'on sache exactement ce que les étudiants peuvent effectivement débourser et ce que l'État de son côté peut faire. Même comme, n'est-ce pas, le pouvoir d'achat du Camerounais n'est pas grand, je crois que c'est un problème sérieux qu'il faut mettre sur la table. Il faut avoir le courage de mettre ce problème sur la table et de laisser que les acteurs, n'est-ce pas, puissent parler et proposer des solutions qui vont aider la société camerounaise. Parce que on ne peut plus faire marche arrière.
0: D'accord.
1: En 1993, il y a eu des réformes. Mm-hmm. En 2005, il y a eu des réformes. Donc, je crois que les réformes doivent effectivement continuer pour pouvoir permettre aux universités d'être efficaces. Mais on ne peut pas tourner en rond ou bien faire de la politique. Il faut poser les problèmes tels quels.
0: D'accord. Alors, d'autres préoccupations du gouvernement en ce moment, c'est au niveau des chantiers routiers. Le premier ministre chef du gouvernement a pris la route et s'est retrouvé sur le terrain dans le littoral pour toucher du doigt les réalités de l'axe Yaoundé-Douala, la nationale numéro 3. Une mission d'inspection des chantiers en présence du ministre des Travaux publics. Alors, les chantiers routiers au Cameroun, Patrick Marius Ondondo, est-ce que vous comprenez la raison ou les raisons de la décrépitude de nos axes routiers, le cas de la nationale numéro 3?
1: Ben, je comprends très bien, n'est-ce pas? Je comprends très bien que lorsqu'on fait une route n'est jamais éternelle. Ça, peut-être que c'est ce que vous ne voulez pas comprendre, c'est ce que les gens ne comprennent pas. Chaque fois qu'on fait une route a toujours une durée. C'est souvent 60 ans, c'est souvent 40 ans, c'est souvent 20 ans.
0: Et les nôtres ont été construites majoritairement par le président Ahidjo.
1: Oui, dans les années 80. Mm-hmm. Dans les années 80. Donc vous comprenez que la durée prévue pour cette route est déjà effectivement arrivée à expiration. Et que c'était tout à fait normal que la route, n'est-ce pas, puisse
0: se dégrader ou céder.
1: Se dégrader et continuer à se dégrader. Si les mesures n'ont pas été prises à temps, et effectivement les mesures n'ont peut-être pas été prises à temps, ou les mesures ont tardé à être prises pour que la détérioration des routes puisse effectivement continuer. On a réfléchi qu'il fallait mettre l'autoroute. L'autoroute qui a commencé à Yaoundé, qui s'est arrêtée.
0: Et qui s'est arrêtée à Bibodi.
1: Oui. Donc,
0: À cause de vous, non?
1: À cause des moyens, effectivement, à cause du manque de moyens. Le manque de moyens qui devrait permettre à ce que la route aille jusqu'à Douala. J'ai déjà eu j'ai déjà eu l'occasion de prendre cette route, de prendre l'autoroute, et qui est effectivement bien faite. Et maintenant, il faut que ça puisse continuer. Il faut donc qu'il y ait, n'est-ce pas, un financement nécessaire pour pouvoir continuer cette route. Le Premier ministre est donc allé en commençant par le pont sur la Dibamba pour se rassurer parce que là-bas également, le pont de la Dibamba avait déjà des fissures et le ministre des Travaux publics, il y a de cela donc quelques mois, a donc été alerté et a donc commencé, n'est-ce pas, à mettre sur pied une équipe pour pouvoir réhabiliter, n'est-ce pas, ce pont, du moins pour permettre à ce que ce pont puisse faire en sorte que et les gros porteurs et les petits voitures puissent passer parce que si le pont sur la Dibamba est coupé, nous sommes complètement coupés de Douala. Et donc, je crois que c'est quelque chose que le Premier ministre devait aller pour vérifier sur place. Sachez que quand on fait une route, Une route a toujours une durée. La route n'est jamais éternelle. Mmh. Et comme la route n'est pas
0: mais
1: éternelle...
0: Mais pourquoi vos amis du gouvernement ne reconnaissent pas ça qu'une route a une durée de vie?
1: Entretenir
0: ils sont toujours
1: cette route,
0: en train de réhabiliter comment?
1: Entretenir cette route. Et quand sa durée a expiré, mmh. il faut donc refaire, n'est-ce pas, la route. Une route n'est jamais éternelle.
0: D'accord.
1: C'est ça qu'il faut avoir, n'est-ce pas, permanemment.
0: Vous n'avez pas répondu à ma question. Pourquoi vos amis du gouvernement ne comprennent pas que nos routes ont déjà vieilli et qu'il faut construire des nouvelles routes et non réhabiliter celles qui sont là?
1: Les routes se construisent avec un certain financement. Mmh. Il a toujours été, lorsque j'ai parlé tout à l'heure, n'est-ce pas, de l'autoroute, vous savez, quand on construit, vous savez qu'on prend le financement où? Dernièrement, la semaine passée, vous suivez passé, vous avez suivi qu'au Palais des Congrès, le ministre de l'Économie et des Finances était avec les responsables
0: de la Banque islamique de développement.
1: Qui, ce sont des structures qui ont l'habitude, n'est-ce pas, d'aider le gouvernement camerounais ou de prêter de l'argent au gouvernement camerounais pour construire les routes, comme la route là-bas au nom de la nationale numéro 1, entre Ngaoundéré. Garoua.
0: Mm-hmm.
1: Vous comprenez donc que les routes se construisent, il faut de l'argent, il faut des moyens pour construire la route. Et généralement, ce qui est fait au Cameroun, c'est qu'on lance, n'est-ce pas, on recherche le financement par l'intermédiaire du ministère de l'Économie et des Finances, mm-hmm. Qui a un certain nombre de partenaires, qui touche un certain nombre de partenaires. Et généralement, les partenaires qui sont, ça peut être les banques, ça peut être d'autres États plus nantis que nous, et qui ont toujours, n'est-ce pas, qui posent un certain nombre de conditions, parce que on ne prête pas comme ça. On doit effectivement savoir si ça peut être rentable, la route qu'on va construire, si ça peut aider, n'est-ce pas, à ce que certains intérêts soient comblés. Donc c'est généralement ce partenariat qui est important, et chaque fois qu'il y a, n'est-ce pas, une question de route, c'est la recherche du financement qui s'impose. Il faudrait peut-être par la suite trouver, n'est-ce pas, moyen pour que les routes camerounaises soient faites.
0: D'accord.
1: Par les structures camerounaises. On a si on a le pétrole, parce qu'on a le pétrole, qu'on puisse, n'est-ce pas, mettre sur pied des structures pour pouvoir nous-mêmes effectivement avoir l'asphalte, avoir le goudron, avoir les engins pour faire effectivement ces routes, que nous ne serons pas toujours obligés de faire appel à l'étranger. Je crois qu'il faut réfléchir en ce sens-là.
0: D'accord. Merci, Sa Majesté Patrick Marius Ndondo, que nous recevons aujourd'hui en qualité de président de l'Association des parents d'élèves et enseignants des établissements secondaires du Cameroun, donc président national. Il n'est pas le président de l'APE d'un établissement. Il est le président national. Ceux qui ne le savaient pas, cette autre casquette-là. Donc, avec lui tout à l'heure, nous allons discuter de la question de l'encadrement des enfants pendant l'année scolaire et surtout la question de l'impact des réseaux sociaux sur l'éducation au Cameroun. Donc, l'encadrement des jeunes pendant l'année scolaire et l'impact des réseaux sociaux sur l'éducation, ce sera le lot du débat. Mais nous allons sortir également de ce face-à-face par sa casquette politique et ce qu'il pense du Cameroun d'aujourd'hui et de demain sous l'impulsion du président Paul Biya depuis sa réélection en 2025 et pour dresser le bilan des premiers mois du septennat des grandes espérances. Nous marquons une transition et nous le retrouvons une fois de plus derrière.
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0: Alors, Patrick Marius Ndondo, vous rappelez à nos auditeurs que vous allez dire toute la vérité, vous répondrez à toutes nos questions.
1: Absolument, absolument. Je suis là pour ça.
0: D'accord. L'association des parents d'élèves et anciens des établissements secondaires du Cameroun. Alors, d'où vient cette idée? C'est né quand et pourquoi?
1: Bon, l'idée en fait est née en 2018. Mm-hmm. En 2018.
0: Donc c'est récent.
1: Oui, c'est récent.
0: Alors qu'il y a les APEE dans les établissements depuis des décennies.
1: Effectivement, mm-hmm. c'est récent parce que en 2018, ici dans le Mfundi, j'étais dans une association des parents d'élèves, au lycée, en l'occurrence au lycée de Vimassi. Le délégué de l'éducation, le délégué des enseignements secondaires, M. Mvogo, il s'appelle M. Mvogo Ebanda, voilà, vous le connaissez sans doute. Il l'a réuni, tous les responsables du Mfundi. C'était pour effectivement traiter, régler et avoir une plus grande assurance, une plus grande transparence dans le travail à faire par les responsables d'APE et les proviseurs et les chefs d'établissement. Mmh. Alors, c'est au cours, effectivement, de cette rencontre, lorsque nous sommes donc réunis, les parents d'élèves, les responsables des parents d'élèves, ont fait un aparté. Parce que ils ont vu que les questions que nous avons abordées ont été abordées de manière intelligente. Et on a fait donc des apartés. Et on a donc décidé mettre sur pied une association nationale, n'est-ce pas, des parents. Et c'est à ce moment qu'ils m'ont porté à la présidence de cette association.
0: Donc, Patrick Marius Ndondo n'a pas été élu au cours d'une assemblée générale.
1: Et si, ils m'ont élu.
0: C'est une désignation.
1: Ils m'ont élu, ce sont les parents d'élèves qui m'ont élu de manière spontanée.
0: Et quel bureau vous dites de manière spontanée, vous n'avez pas été élu
1: puisque
0: par un bureau.
1: Puisque nous avons fait des réunions.
0: Il n'y a pas eu un bureau.
1: Si, il y a eu un bureau, il y a un bureau national.
0: Il fonctionne toujours,
1: oui,
0: le bureau.
1: Oui, qui fonctionne toujours. Mm-hmm. Mon vice-président, c'est M. Emmanuel Mpako, le révérend pasteur. Mm.
0: Alors, c'était une association nationale ou régional, c'est-à-dire ou départemental.
1: Oui,
0: parce que vous dites que ça a commencé dans le Mfundi.
1: C'était régional dans un premier temps. Mm-hmm. Hein? Ensuite, nous avons donc élargi ça.
0: Avec l'accord du MINESEC.
1: Tout à fait, nous avons élargi ça pour en faire, n'est-ce pas, une association nationale.
0: Alors, quand vous créez...
1: Nous avons touché, effectivement, d'autres responsables d'APE dans les différentes régions. Nous avons fait des réunions dans ces différentes régions. Et nous avons légalisé, n'est-ce pas, l'association au niveau national.
0: C'est alors, quand vous créez l'association nationale des parents d'élèves et enseignants des établissements secondaires du Cameroun, vous fixez quel objectif? Vous voulez régler quel problème?
1: On avait en réalité...
0: Vous voulez vous faire plein les poches?
1: Non, c'est pas possible.
0: Pour que les présidents des APE des autres établissements vous envoient au niveau national un peu,
1: non.
0: Le pourcentage de ce qu'ils ont sur le terrain.
1: Non, pas du tout. En fait, nous avions deux objectifs. Mm-hmm. D'abord, il y avait les problèmes liés, n'est-ce pas, aux mœurs des enfants. Mm-hmm. Ensuite, nous voulons faire la promotion scolaire. C'est beaucoup plus, n'est-ce pas, pour faire la promotion scolaire. Et pour faire la promotion scolaire, nous avons pensé qu'il fallait chercher à voir comment organiser des cérémonies de distribution des prix aux meilleurs élèves chaque année. Donc voici, n'est-ce pas, les deux idées fortes qui nous ont aidés. La troisième idée, c'est la transparence dans la gestion, n'est-ce pas, des frais d'APE. Mmh. Parce que nous avons constaté que la gouvernance n'y était pas. Comme la gouvernance n'y était pas, il fallait donc qu'on puisse effectivement mettre sur pied une forme de proposition de gestion, une forme de proposition de transparence pour que et les parents d'élèves et les chefs d'établissement mettent à la disposition de nos enfants, n'est-ce pas, l'argent que les parents donnent. L'argent que les parents donnent, c'est pour l'encadrement de nos enfants, c'est pour l'éducation de nos enfants. Ce n'est pas pour que les gens se mettent ça dans la poche. Mmh. C'est l'une des raisons, effectivement, pour lesquelles
0: nous avons créé l'association. Alors, quand vous parlez de questions de gouvernance, Patrick Marius Ndondo, soyez un peu précis avec des exemples à l'appui. qu'avez-vous constaté et quelles solutions avez-vous proposées au problème comme thérapie? Vous avez constaté quoi et où?
1: Non, on avait constaté que, de manière générale, quand on faisait, n'est-ce pas, quand on, les frais d'APE, que tous les frais d'APE
0: étaient détournés par les proviseurs.
1: Certains, pas tous, pas c'est ça. Certains chefs d'établissement, certains responsables d'APE, présidents d'APE avec leur bureau. Donc certains étaient détournés cet argent. Alors c'est ça qui nous a un peu, qui a fait en sorte que qu'on puisse faire la sensibilisation vis-à-vis, n'est-ce pas, des responsables d'APE, vis-à-vis des chefs d'établissement, de faire en sorte que désormais, lorsqu'on cotise de l'argent, lorsqu'on verse les frais d'APE, que tout ça aille dans l'encadrement, n'est-ce pas, des enfants, et qu'il n'y ait pas de détournement. Pour qu'il n'y ait pas de détournement, il faut respecter, n'est-ce pas, le cahier des charges que les assemblées générales fixent, n'est-ce pas, à l'encontre, n'est-ce pas, des parents, des responsables des parents, chaque année, chaque fin d'année ou chaque début d'année, et que cet argent serve exclusivement
0: d'accord
1: à l'encadrement des enfants.
0: Des enfants. Alors, une question me vient tout de suite à l'esprit, Patrick Marius Ndondo. Comment on devient président de l'APEE d'un établissement scolaire? Est-ce qu'il faut être un bon chrétien, un pieux? C'est quoi les conditions? J'imagine qu'il y a une loi qui encadre ou une séculaire, tout au moins au Cameroun, qui encadre la désignation. Et puis, tout parent est-il obligé d'être membre de l'APE?
1: Voilà.
0: Comment alors, on devient président? Tout parent est-il obligé d'être membre de l'APE?
1: Il y a deux textes fondateurs ou fondamentaux qui gouvernent effectivement les APE. Il y a le 14 avril 1998, il y a la loi sur l'orientation
0: de l'éducation au Cameroun.
1: Il y a mis sur pied ce qu'on appelle, n'est-ce pas, la communauté éducative. Donc, d'un côté, les
0: collectivités territoriales décentralisées, les chefs d'établissement, les parents, les élèves.
1: Les élèves, c'est ça, la communauté éducative. Alors, il y a en 2001, en février 2001, le président de la République a sorti un décret organisant les établissements scolaires. Et c'est dans l'organisation de ces établissements scolaires qu'on a donc réservé, n'est-ce pas, la part, n'est-ce pas, d'intervention des parents. Et à l'article 46 de ce décret de 2001 sur l'organisation scolaire, on donne donc la possibilité aux parents, n'est-ce pas, d'élèves, de faire des contributions volontaires pour appuyer, n'est-ce pas, l'État, pour appuyer l'État dans l'encadrement des enfants. Des élèves. Donc, c'est cet article fondateur qui permet à ce que on puisse faire effectivement. On puisse.
0: Est-ce qu'il y a une obligation pour un parent d'y adhérer et à quel frais, à quel prix?
1: L'article 46 parle, n'est-ce pas, des contributions volontaires.
0: Donc, l'APE n'est pas obligatoire.
1: En principe.
0: En principe.
1: Dans le principe. Dans le principe. Parce que les contributions doivent être volontaire. Maintenant,

0: bon, tous les anciens qu'il faut, faut-il qu'il n'y ait pas de vacataires? Est-ce que toutes les sables, toutes les salles de classe, n'est-ce pas, sont clean?
1: On les table bancs et autres.
0: Ne faut-il pas réhabiliter, n'est-ce pas, certaines salles de classe? Dieu a des intempéries. Est-ce que tous les tables bancs sont présents? Est-ce qu'il faut ajouter d'autres tables bancs parce qu'il y a beaucoup de nouveaux qui peuvent arriver? Est-ce que les toilettes sont propres? Est-ce que. Donc, il y a un certain nombre de questions qui sont posées et qui doivent trouver, n'est-ce pas, solution. Et généralement, donc, on met sur pied, donc, à ce niveau-là, au niveau de cette Assemblée générale, on met sur pied un bureau d'APE. Dans le temps, c'était fait de manière spontanée. En Assemblée générale,
1: ce
0: sont les parents qui choisissent, qui les représentent. Mais de plus en plus, depuis 2015, depuis 2008 et depuis 2015, le ministre Bappès a préféré que ce soit comme réunir tous les parents était devenu difficile. On choisit dans chaque salle de classe les délégués de parents. Et ce sont ces délégués de parents qui vont donc en assemblée générale faire en comité directeur, faire une réunion et désigner, n'est-ce pas, les responsables d'APE. Généralement, donc, dès que ces responsables d'APE sont désignés, ils peuvent donc faire appel à l'ensemble des parents qui sont dans tout l'établissement au cours d'une assemblée générale pour leur présenter, n'est-ce pas, leur feuille de route. Et c'est généralement à ce niveau qu'il faut généralement poser les problèmes en assemblée générale. Parce que quand en assemblée générale, la décision a été prise dans un établissement, comme au lycée de Viemas ou au lycée de Leclerc, n'importe où, quand en assemblée générale, les parents ont décidé que, bon, pour les tables-bancs, pour les vacataires, pour les salles de classe, pour la réhabilitation des toilettes, pour la réhabilitation des voies et chaussées, nous pensons que chaque parent peut débourser 5000 francs et que l'Assemblée générale a décidé que bon, tout le monde doit payer 5000 francs. C'est quand l'Assemblée générale a décidé que tout le monde doit payer 5000 francs que vous êtes...
1: C'est là que le chef d'établissement vous informe, vos parents, qu'en payant les frais exigibles, voici les frais d'APE.
0: Non, c'est d'abord en Assemblée générale, entre parents.
1: C'est ça que je dis. Quand c'est décidé là-bas, quand c'est validé, c'est là que
0: là-bas,
1: l'établissement valide maintenant et vous dit, vos parents, que voici les frais d'APE pour cette année.
0: C'est ce qu'on a décidé en Assemblée
1: dans
0: générale.
1: Dans le quota que chaque parent devrait en principe dépenser.
0: 5000 francs. Et c'est à ce moment que ça devient obligatoire.
1: Oui,
0: c'est à ce moment que ça devient obligatoire parce que.
1: Mais quand on demande en début d'année, on n'a pas encore peut-être le nouveau président de l'APE, ça se passe comment? Vous vous appuyez sur quoi pour demander en début d'année?
0: Non, disons que souvent, c'est à la fin de l'année que ces décisions sont prises. À la fin de l'année, c'est-à-dire au mois de.
1: Donc avant la rentrée.
0: Oui, avant la rentrée, au mois de juillet, au mois d'août, ou bien au mois de juin, il y a donc ces assemblées générales qui projettent, n'est-ce pas, la nouvelle année et qui permettent à ce que chacun, n'est-ce pas, puisse se préparer.
1: Alors, ma question
0: pour
1: demeure.
0: La nouvelle année. Donc, c'est comme ça
1: ma
0: que
1: question demeure.
0: Pouvez, donc,
1: il faut quoi être fils de ministre pour être élu, désigné président de la PE? C'est quoi les critères?
0: Non, il n'y a aucun critère.
1: Les critères primordiaux sont lesquels?
0: Il faut
1: avoir un enfant dans l'établissement.
0: Il faut juste avoir un enfant dans l'établissement.
1: Il faut pas être riche.
0: Il y a des Bayam Salam qui ont été élus
1: président de l'APE. Parce que vous allez quand même gérer les fonds, donc.
0: Oui. N'importe qui peut être élu. N'importe qui peut être élu. La disposition supplémentaire que de temps en temps existe dans certains lycées, on s'arrange à ce que qu'il n'y ait pas de voyous, n'est-ce pas, qui soient élus. C'est la raison pour laquelle on veille souvent à ce que ce soit quand même des gens qui ont une certaine, qui sont un peu responsables, n'est-ce pas, qui soient élus. Dans le cas d'espèce où, lorsque l'Assemblée générale a décidé que vous êtes président de parents d'élèves, on ne peut rien. Quand
1: D'accord.
0: la foule a déjà décidé que c'est vous, vous allez, on va faire.
1: Alors quand les
0: c'est la démocratie.
1: D'accord. Quand les parents finissent de contribuer en début d'année, ils donnent leurs 5000 francs pour leurs enfants. Ça veut dire qu'un parent ne paye pas pour un seul élève. S'il en a deux, il paye pour deux, c'est ça?
0: Oui, s'il en a deux, il paye pour deux.
1: Mais c'est ça le
0: trois.
1: Débat qui revient. Comment un parent doit payer pour l'ensemble des élèves ou d'enfants qu'il a dans un établissement?
0: Oui, ça s'explique. Ça s'explique parce que, tout simplement parce que les enfants, lorsque vous avez cinq enfants, ils ne sont pas tous exactement dans la même salle de classe.

0: vous pouvez avoir un enfant en terminale, deux autres en première, le troisième.
1: Donc ils n'utilisent pas les mêmes infrastructures.
0: Ils n'utilisent pas les mêmes infrastructures, ils n'utilisent pas les mêmes enseignants et ils n'utilisent pas les mêmes toilettes. Quand l'enfant va pisser, il ne va pas pisser pour lui et ses frères. Mmh. Il va pisser, son frère va aussi pisser et l'autre vient aussi pisser. Mmh. Donc il ne pisse pas pour tout le monde. Il ne fait pas autre chose pour tout le monde. Donc c'est pour cela que c'est
1: que chaque enfant paye. Donc le parent paye pour chaque enfant.
0: Pour chaque enfant.
1: D'accord. Alors, comment est-ce que, quand vous tenez les assemblées générales, c'est normal, on décide que les frais d'APE vont coûter 5000 francs dans cet établissement. Déjà, comment on définit les priorités de ces fonds et comment la dépense se fait? Est-ce que vous consultez les parents avant de construire une salle de classe, par exemple? Est-ce que vous tenez une assemblée générale ou alors c'est monsieur ou madame le proviseur qui décide avec le président de l'APE? Bon, l'année, si on construit ceci, vous êtes deux. C'est vous
0: non,
1: qui décidez.
0: Généralement.
1: Est-ce que les parents ont leur avis après qu'ils aient dépensé leurs 5 000 francs?
0: Ils ont leur avis. Généralement, ce qui se passe, c'est que les chefs d'établissement, avec leurs collaborateurs, présentent leurs besoins. Que vraiment, chers parents, comme vous le savez, cette année, nous avons tel nombre de salles de classe qu'il faut réhabiliter, que nous aimerions que vous nous aidiez. Nous avons tel nombre de toilettes que nous souhaitons que vous puissiez construire. Nous aurons besoin de tels vacataires parce que les classes ont augmenté. Et voici donc, ils présentent un état de besoin. Mmh. Et ils sortent de la salle. Mmh. Quand ils viennent, ils présentent leur état de besoin, ils sortent de la classe, de la salle de classe.
1: Que les parents restent décidés.
0: Oui, décidés de manière montant. Oui, du montant.
1: Est-ce que c'est souvent respecté, le montant décidé au cours de ce conclave?
0: Oui, c'est respecté. C'est respecté.
1: Et à quoi il sert prioritairement l'argent de l'APE?
0: Donc, quand les parents restent disputés entre eux, ils décident donc, par rapport à tous les besoins qui ont été présentés, nous décidons que, bon, nous allons verser tel montant, parce que tel montant peut correspondre à ceci, tel montant peut correspondre à cela. Donc, dès que les montants ont donc été arrêtés, un montant global est donc arrêté. C'est ce montant global que tout le monde, n'est-ce pas, doit effectivement payer. Maintenant, donc, dès que vous payez ça, vous avez votre responsable, le président de l'APE, le trésorier de l'APE, les commissaires aux comptes. Généralement, l'argent est domicilié dans une banque sous une triple ou double signature. Le président de l'APE, la trésorière et l'intendant qui représente, n'est-ce pas, l'établissement. Lorsque vous devez
1: donc, il n'y a pas de proviseur dans cette affaire.
0: Le proviseur lui donne les ordres.
1: Donc, le proviseur ne signe pas.
0: Non, c'est
1: n'a
0: l'intendant
1: pas de signature.
0: Qui signe pour lui. C'est l'intendant qui signe pour le proviseur. Lui.
1: Mais comment on dit que ce sont les proviseurs qui mangent l'argent de l'APE? C'est avec la complicité des intendants?
0: Oui, certainement, puisque l'intendant est leur subordonné, il travaille pour eux. Lui, il demande à l'intendant, bon, va vous aller avec. Le responsable APE, vous allez sortir tel nombre de millions et vous amenez ça. Et généralement, quand on sort ça, on
1: donne au chef d'établissement.
0: Le chef d'établissement, donc, avec son staff, il sait effectivement à qui il a confié.
1: Mais pourquoi ne pas laisser ça entre les mains du président de l'APE pour décider de ce qu'on fait, de ce qu'on allait retirer de la banque?
0: C'est ce qui a toujours été demandé. C'est ce qui a toujours été demandé. Et c'est ça qui fait souvent problème. Il y a des chefs d'établissement qui respectent ces conditions et il n'y a pas de problème. Il y a des chefs d'établissement qui ne respectent pas ces conditions. Il n'y a souvent pas aussi de problème. Mais il se trouve que s'il y a parmi les deux chefs d'établissement ou président d'APE, si l'un d'eux est cupide, c'est là où il y a problème. Dès lors qu'il y a la cupidité parmi les deux.
1: Patrick Marus-Sondondo, comment ils réussissent toujours à s'entendre? La plupart des cas, ils s'entendent.
0: C'est
1: difficile de voir un président d'APE qui se crêpe le chignon avec le chef d'établissement. Parfois, c'est une paix toujours complémentaire.
0: Oui, ils doivent s'entendre pour
1: manger ensemble.
0: Pour le bien de l'établissement. Ils doivent s'entendre pour le calme à l'établissement.
1: Donc, il y a bruit. Vous dites qu'il y a bruit rien que quand il y a mauvais partage.
0: Non, je n'ai pas dit ça.
1: Parce que chaque fois qu'on entend du bruit, c'est qu'il y a eu un mauvais partage.
0: Quand il y a du bruit, c'est qu'il y a eu mésentente. D'accord. Et il y a donc problème. Donc, pour ne pas qu'il y ait problème, puisque nous sommes l'éducation étant très, très sensible, beaucoup donc, s'arrangent à ce qu'il n'y ait pas de problème et à faire, n'est-ce pas, ce qui doit être fait. Mais on a donné donc la possibilité à tous parents. Parce qu'il y a des services de contrôle. Et c'est ce que nous avons dû mettre sur pied au niveau national. Nous avons effectivement été souvent appelés par des parents qui dénoncent que dans tel établissement, il y a un certain nombre de choses. Et généralement, nous allons sur le terrain rencontrer, n'est-ce pas, les responsables d'établissement et les responsables des parents d'élèves pour s'assurer de ce qui est passé. Donc, il y a les enseignements secondaires ou l'éducation de base. Ils ont ce qu'on appelle l'inspection générale. L'inspection générale aux enseignements secondaires ou l'inspection générale à l'éducation de base, qui envoie des services, n'est-ce pas, de contrôle. Mmh. Avant même que ces services de contrôle ne viennent, il y a les délégués départementaux, les délégués régionaux. Ils ont également la possibilité de contrôler ce qui se passe dans un établissement quand il y a un cas de dénonciation. Mmh. Dans le cas de dénonciation, tout parent peut dénoncer s'il estime que dans son établissement, l'argent n'est pas bien géré. À bon escient, il fait, n'est-ce pas, la dénonciation auprès des autorités. Alors, ou même souvent auprès, n'est-ce pas,
1: est-ce qu'il y a les représentants d'autres,
0: de la brigade?
1: Est-ce qu'il y a d'autres parents qui sont représentés dans le comité qui gère les fonds? Est-ce que, en dehors du président qui est le porte-voix, vous n'intégrez pas souvent une personne neutre comme parent dans ce comité?
0: Non, il y a le président.
1: En dehors du bureau.
0: Il y a le président qui est là, le trésorier qui est là. Il y a le secrétaire financier ou les commissaires aux comptes qui sont là et qui font partie, n'est-ce pas, du bureau de gestion. Mais tout ça, ils représentent tous effectivement les parents. Lorsqu'ils sont sérieux, effectivement.
1: Mais quand c'est un bureau, c'est un bloc.
0: Oui.
1: Ça devient un bloc. Il faut toujours mettre des parents neutres, au moins deux parents pour être
0: puisqu'on a donné
1: les observateurs à distance.
0: La loi permet à ce que les parents puissent contrôler, n'est-ce pas, ce qui est fait de leur argent. C'est parce que les gens n'ont peut-être pas toujours le temps, mais sinon, quand un parent décide d'aller jusqu'au bout, il peut vous créer des problèmes si jamais vous faites des choses qui ne sont pas bien dans son établissement.
1: Alors, nous sommes passés de l'APE à notre époque, quand nous étions à l'école primaire, à l'APEE. Ça s'explique comment? Donc, association des parents d'élèves, on est arrivé jusqu'à association des parents d'élèves et enseignants.
0: Tout à fait.
1: Comment on arrive à cela?
0: Ajouter les enseignants, beaucoup plus effectivement par la proximité, parce que les enseignants aident beaucoup dans l'encadrement des enfants. C'est la raison pour laquelle dans le bureau qui représente les parents d'élèves, généralement, on s'arrange à ce que les anciens aient quelqu'un, et, n'est-ce pas, leur représentant dans ce bureau, qui est leurs yeux, qui est leurs oreilles, parce que n'oubliez pas que tout ce que nous faisons comme contribution doit aller à l'encadrement, n'est-ce pas, des enfants. Et c'est tout à fait normal que les anciens aient, n'est-ce pas, un droit de regard sur ce que les parents font pour s'assurer aussi à leur niveau que tout ça va pour l'encadrement des enfants. N'oubliez pas qu'il y a des anciens vacataires. Mmh. Et ces anciens vacataires doivent être encadrés. Et de plus en plus, ce qui est fait souvent, c'est que lorsque, au cours de l'année, l'APE peut souvent, n'est-ce pas, régler les problèmes liés, je l'ai dit, à la toisine, la toisine, c'est pour peindre les tableaux, ou bien pour la craie, ou bien pour lorsque l'agent tarde à venir, la matière d'œuvre, c'est-à-dire que, par exemple, les registres d'appel, les registres où il faut prendre, où il y a les cours. Donc, c'est un certain nombre de choses qui font que le travail est intimement lié et que ça demande...
1: Alors, est-ce qu'il y a des mécanismes de reddition des comptes où les gestionnaires des fonds d'APE s'expliquent même en fin d'année pour dresser le bilan avec vérification et preuve à l'appui que tout l'argent a été utilisé? Et quand tout l'argent des contributions des parents n'est pas utilisé pour les infrastructures et autres, qu'est-ce qu'on en fait? On laisse le fond de caisse?
0: Non, généralement vous savez que on vote l'argent en fonction des besoins. Mmh. Vous comprenez un peu.
1: Donc tout est généralement épuisé.
0: Parce qu'on ne peut pas voter de l'argent pour laisser l'argent.
1: Donc quand on dit on va construire une salle de classe, vous la construisez vraiment.
0: Si ça ne finit pas cette année, vous continuez l'année prochaine. Et il y a une structure de vérification des statistiques, de vérification et des contrôles d'argent qu'on appelle, n'est-ce pas, le conseil d'établissement. Mm-hmm. Le conseil d'établissement, que ce soit aux enseignements secondaires ou à l'éducation de base, dans le conseil d'établissement, il y a un président du conseil d'établissement. Généralement, le chef de l'établissement est le rapporteur du conseil d'établissement. Et généralement, le président de l'APE est parmi les vice-présidents du conseil d'établissement. Et dans le conseil d'établissement, le conseil d'établissement est composé d'un certain nombre de personnalités issues de la société civile, des personnalités de l'école, des autorités de l'école, des représentants des enseignants, des représentants de l'administration, des représentants des élèves et des représentants des parents. Mmh. Oui, d'autres représentants autres que ceux qui ont été élus régulièrement. Donc, ces parents sont donc cooptés au sein du conseil d'établissement. Et pendant le conseil d'établissement, il y a donc la votation du budget. On vote le budget au début de l'année et on contrôle ce budget au deuxième trimestre et à la fin de l'année également, n'est-ce pas, on fait, n'est-ce pas, la révision des comptes.
1: Quels sont...
0: Donc, c'est généralement ce qui est prévu, ce qui a été prévu par le décret 02-2001.
1: D'accord. Relatif. Donc, il y a reddition des comptes.
0: C'est ça, au fonctionnement.
1: Alors, qu'est-ce qui est prévu? Quels sont les moyens de répression, de sanctions que la loi a prévues ou alors qu'en interne, on prévoit dans les associations de parents, d'élèves et enseignants pour sanctionner ceux qui se retrouvent en état d'indélicatesse avec les fonds des parents, l'argent des parents?
0: Oui. Ça dépend, effectivement.
1: Donc, ceux qui sont soupçonnés
0: de mauvaises actions. Ça dépend des statuts.
1: Comment on les sanctionne? Parfois, on a appris des cas à Yaoundé récemment que des proviseurs sont relevés de leurs fonctions pour indélicatesse, pour mauvaise gestion des fonds d'APE.
0: Effectivement.
1: Est-ce qu'il y a une sanction? Pourquoi le président d'APE est difficilement sanctionné, mais parfois ça passe par le chef d'établissement?
0: Il est sanctionné.
1: Quels sont les types de sanctions?
0: Il est sanctionné, généralement, vous l'avez dit, en ce qui concerne... ça dépend du statut que vous avez. En ce qui concerne les chefs d'établissement, ils sont sanctionnés directement, n'est-ce pas, par leur hiérarchie. S'il n'y a pas de lettre de rappel à l'ordre, on les enlève purement et simplement. Dès lors que est établie, n'est-ce pas, la forfaiture qu'ils ont fait, n'est-ce pas, qu'ils ont eu à faire pour les fonds d'APE. Maintenant, en ce qui concerne les responsables d'APE, président ou trésorier, généralement, on appelle le MINAT par l'intermédiaire du sous-préfet qui a le devoir, n'est-ce pas, de descendre sur les lieux, n'est-ce pas, de s'assurer de faire une enquête, de faire une enquête. Si c'est établi que il y a donc mauvaise gouvernance, si c'est établi qu'il y a forfaiture, le sous-préfet du coin, n'est-ce pas, peut faire interpeller, n'est-ce pas, ceux qui ont été à l'origine, n'est-ce pas, de ces forfaitures. En attendant, et les remplacer et organiser, n'est-ce pas, d'autres rencontres pour remplacer ces parents qui ont été à l'origine, n'est-ce pas, de ces forfaitures. C'est généralement ce qui se passe. Vous allez donc les enquêtes, soit le commissariat, soit la brigade va faire les enquêtes et pendant que on fait souvent les enquêtes, on arrête souvent, on interpelle, on vous met vraiment en prison et quand vous êtes fautif, on vous enlève, on organise une autre assemblée pour mettre sur pied un nouveau bureau.
1: Déjà, je veux savoir d'où viennent les moyens de fonctionnement de l'association nationale que vous pilotez.
0: Oui,
1: dans vous le puiser dans les APEE des établissements.
0: Non, le problème a été posé assez tôt, assez tôt lorsque nous avons été élus, nous avons été reçus par le ministre des enseignements secondaires qui s'inquiétait que vous risquez d'avoir beaucoup d'argent. On lui a dit que non, nous ce n'est pas ce que nous visons, nous n'allons pas toucher.
1: Vous n'allez pas prendre les pourcentages par établissement pour le fonctionnement de l'association nationale.
0: Nous allons faire nos cotisations, nous allons organiser des activités qui nous sont propres, qui vont nous donner, n'est-ce pas, des moyens pour qu'on puisse faire et la distribution des prix et qu'on puisse faire tout ce qu'on peut faire pour la promotion, n'est-ce pas, de l'éthique, pour la promotion de certaines valeurs, pour la promotion de la qualité de l'école, pour la promotion même de la transparence, parce que nous souhaitons effectivement que tout ce que les parents donnent puisse aller essentiellement
1: d'accord.
0: pour l'encadrement.
1: Et quand vous dressez votre bilan depuis 2018, quelles sont les grandes actions ou les grandes opérations de terrain que vous avez conduites?
0: Il n'y a que cette année.
1: Et pour quel impact?
0: Oui, il n'y a que cette année que nous n'avons pas fait
1: l'activité.
0: La distribution des prix. On n'a pas fait la distribution des prix cette année. On a eu notre programme a été un peu chamboulé. Notre programme a été chamboulé parce que nous n'avons pas pu avoir les moyens nécessaires avec certains partenaires. Avec certains partenaires avec qui on travaille. Mais depuis 2018, chaque année, soit dans le centre, soit dans le sud, soit dans l'est, soit dans le littoral, soit dans l'ouest, nous avons eu affaire, ou bien dans la Damawa, nous avons eu affaire la distribution des prix aux meilleurs élèves du Cameroun en ce qui concerne les examens certificatifs, les examens officiels. Si jusqu'ici il n'y a que l'extrême nord qui n'a pas encore été touché et le nord donc mais toutes les autres régions ont déjà été touchées.
1: Alors quels sont donc vos rapports avec les associations, les APE des établissements? Vous avez quel type de rapport?
0: Bon,
1: il y en a généralement qui sont membres au bureau national ou alors vous faites comment?
0: Oui, généralement.
1: Vous avez quelle proximité, quel rapprochement?
0: Oui, généralement, lorsque nous avons une activité, par exemple, dans une région, nous ciblons un établissement et généralement, nous faisons appel à l'ensemble des responsables d'APE qui sont aux alentours, qui sont dans les établissements, n'est-ce pas, qu'on va faire la distribution des prix. Et c'est là où nous faisons, n'est-ce pas, des réunions pour voir dans quelle mesure ceux qui peuvent apporter quelque chose à la distribution des prix, ils peuvent également, n'est-ce pas, apporter ça. Quand c'est dans un établissement qui vous concerne, si vous pouvez ajouter à ce que nous amenons, vous le faites pour que la fête soit généralement une grande fête. Parce que ce n'est pas facile, n'est-ce pas, d'être de manière permanente avec les responsables d'APE partout dans le Cameroun. Chacun est en train de travailler, mais généralement, c'est quand il y a une activité particulière ou spéciale dans une région que nous faisons, n'est-ce pas, appel à tous ceux qui sont là pour voir dans quelle mesure...
1: Alors, et quel est le niveau de représentativité aujourd'hui ou d'implantation territoriale de l'association? Est-ce que vous avez les démembrements dans les régions ou alors vous vous limitez dans le Fundi et dans le centre?
0: Non. Nous avons des représentations un peu partout. Comme je vous ai dit, jusqu'ici, il n'y a que dans le nord et l'extrême nord que nous n'avons pas été représentés parce que nous n'avons pas encore fait des activités là-bas. C'est quand nous allons faire une activité là-bas que nous allons laisser une structure permanente qui va nous représenter. Et alors, ça, nous comptons le faire certainement en 2027.
1: Alors, l'Association nationale des APEE, c'est dans les mallettes, dans votre mallette que vous avez là, où vous avez un siège au moins qui fonctionne. Et puis, quel est le niveau de contribution du MINESEC, par exemple, et du MINEDUP dans vos activités? Est-ce qu'il y a une part de subvention ou une part de soutien qui vous viendrait de ces ministères de tutelle? Déjà, l'association, au-delà de l'autorité juridique, alors, ça existe sur le terrain? Vous avez un siège ou c'est dans la mallette?
0: Oui, le siège, c'est à Biémassi. Le siège, c'est à Biémassi. C'est pas très loin de mon autre domicile de Biémassi. Et maintenant, donc, Biémassi lycée, entre Biémassi lycée et Chapelle, le Monte-Chapelle au Billy. Maintenant, en ce qui concerne les interventions du ministère des
1: enseignements secondaires, même du MINEDUP.
0: Et du MINEDUP, c'est que nous avons écrit cette année parce que pour effectivement poser ce problème de contribution, le MINEDUP est en train de préparer une rencontre avec nous. Le ministre m'a écrit et le MINESEC également. Le MINESEC également. D'ici certainement avant la fin du mois d'octobre, dont les deux vont nous recevoir, et c'est des problèmes que nous allons, n'est-ce pas, poser sur la table.
1: Alors, est-ce qu'il n'y a pas une part du MINEDUB et du MINESEC dans ces fonds que vous collectez venant des parents, dans ces fonds d'APE, est-ce que les chefs d'établissement n'ont pas une exigence de reverser, en dehors des frais exigibles, mais aussi des frais d'APE, est-ce qu'il y en a qui ne donnent pas un peu à leur tutelle au MINESEC, c'est-à-dire verser un peu le fruit de leur collecte et des contributions des frais d'APE venant des parents? Est-ce que le MINESEC peut manger un peu de façon ouverte, hein, pas que par le vol, par la corruption? Est-ce qu'il y a une partie de ces fonds qui est renvoyée au ministère
0: comme contribution
1: de chaque établissement?
0: Non, c'est, ça ne se fait pas.
1: Il n'y a que les frais exigibles.
0: Oui, il n'y a que les frais exigibles qui font le tout. C'est ça, ça ne se fait pas. Les frais d'APE.
1: Non, ça ne se fait pas. Le proviseur ne donne pas un peu pour se protéger.
0: À ma connaissance, non.
1: Sauf si ça se passe en back-office.
0: En back-office, à ma connaissance, non. À ma connaissance, ils n'ont pas le droit de le faire. Ils n'ont pas le droit de le faire. Souvenez-vous de ce que je vous ai dit. Nous exigeons que tout ce qui est payé, n'est-ce pas, pour l'encadrement des enfants, aille uniquement à l'encadrement des enfants et ne cherche pas d'autres chemins.
1: Alors, dites-moi, Patrick Marius Ondondo, il a toujours été indiqué que l'école primaire est gratuite au Cameroun. Alors, quand vous dites que l'Association nationale des APEE a une extension jusqu'au primaire, c'est pour aller chercher quoi là-bas? Là, on dit que l'école primaire est gratuite. Vous partez encore anarquer les parents, comment? En leur imposant de payer les frais d'APEE. À quoi sert la décentralisation qui est là? Les CTD, les collectivités territoriales décentralisées peuvent construire les écoles, non? A-t-on besoin d'une association des APEE au primaire pour construire les écoles? Si ce n'est pas de l'arnaque dans un pays où on dit que l'école primaire est gratuite.
0: Le principe, c'est clair. L'école primaire est effectivement gratuite.
1: Ça, c'est le principe.
0: Ça, c'est exactement le principe.
1: Et l'exception, c'est votre arnaque.
0: L'exception, c'est votre arnaque. Pas l'arnaque. L'exception, c'est le fait que, bien quand l'école primaire est effectivement gratuite, vous êtes en tant que parent, vous avez, je l'ai dit souvent, vous avez vis-à-vis, n'est-ce pas, de votre enfant, trois devoirs. Le droit de garde, le devoir d'éducation et le devoir d'entretien. Ce sont ces devoirs qui vous poussent, n'est-ce pas, à dépenser un minimum pour que votre enfant ne soit pas assis par terre. Parce que ça ne sert à rien de dire que l'école est gratuite alors que dans la salle de classe, les tables bancs sont cassées. Qui va réparer
1: mais quand le parent a déjà payé les frais exigibles, pourquoi lui demander encore les frais
0: d'APE? Qui va réparer les tables bancs?
1: Quelle est la responsabilité de l'État?
0: À votre avis, qui va réparer les bancs? Quand la toiture coule, qui va le faire?
1: Où sont les
0: toilettes?
1: Où sont les moyens de la décentralisation?
0: Quand les toilettes sont
1: dans les moyens de l'État?
0: Quand les toilettes sont dans un état de putréfaction permanente?
1: Il y a des maires qui sont là pour le faire, qui peuvent le faire.
0: Vous amenez, n'est-ce pas, le choléra? Vous allez attendre, vous allez sacrifier votre enfant? Soit disant qu'il faut d'abord que les maires viennent ou bien il faut que l'État vienne. Non. En tant que

0: c'est un devoir collectif. Maintenant, il y a des collectivités ici, mais il n'y en a pas beaucoup. Dans le centre, j'ai souvent vu la mairie de Ngoumou faire construire des écoles pour les enfants, arranger les toilettes, construire vraiment, peindre les écoles. Donc, il y a des collectivités territoriales qui sont quand même déjà en train de faire quelque chose. Et ça, c'est véritablement à leur crédit. Et ça, c'est une très bonne chose pour ces collectivités qui sont déjà en train de faire, n'est-ce pas, quelque chose. Mais ce n'est pas le cas un peu partout. Au Cameroun, c'est un phénomène effectivement rare. Et nous, il faut espérer. Il faut espérer que les collectivités prendront la juste mesure, la pleine mesure des responsabilités qui sont les leurs pour pouvoir intervenir dans l'encadrement, effectivement, des enfants. Mmh. Ça va beaucoup aider, n'est-ce pas, les structures scolaires pour que les enfants soient logés à bon enseigne.
1: Mmh. Alors, aujourd'hui, quelle est la contribution que vous apportez aux chefs d'établissement pour qu'ils ne se retrouvent pas en situation d'indélicatesse? Qu'est-ce que vous faites pour éviter et veiller que l'argent des parents soit bien géré?
0: En fait, nous avons conçu, je n'ai pas pu apporter ça ici.
1: Un guide?
0: Oui, nous avons conçu trois guides. Le guide pour un cahier de caisse, un cahier pour recevoir chaque jour pour filtrer, pour voir, pour faire le recouvrement des entrées. Un cahier pour voir quels sont, n'est-ce pas, les montants qui sont mis en banque. Un cahier, n'est-ce pas, pour les dépenses. Quelles sont les dépenses qui sont effectuées de façon qu'il y ait une lisibilité permanente sur ce qui a été recouvré et sur ce qui a été dépensé pour, n'est-ce pas, l'encadrement des enfants.
1: Mmh. Donc, oui. Il y a un suivi.
0: Oui, c'est ça que nous demandons, nous faisons la promotion.
1: Alors, depuis que vous avez expérimenté cela, est-ce que vous avez comme l'impression que quelque chose change?
0: Oui, ça change même malgré les réticences. Vous savez, les innovations ne sont pas faciles. On avait conçu, c'est parce que nous n'avons pas eu les moyens nécessaires, mais on avait conçu sur le plan numérique, une sorte, n'est-ce pas, de gestion démonétisée, de gestion immatérielle, n'est-ce pas, des frais d'APE. Le partenaire sud-africain que nous avons touché, effectivement, nous a exigé un certain nombre de moyens et que nous n'avons pas encore parce que il voulait effectivement mettre à notre niveau, au niveau national, un serveur national qui puisse être en contact avec l'ensemble des structures scolaires, l'ensemble des responsables d'APE à travers le Cameroun et les différents responsables pour que cette gestion démonétisée puisse effectivement être beaucoup plus transparente et permettre à ce que tout ce qui sera dépensé va uniquement à l'encadrement des enfants, que les parents puissent avoir une idée précise de tout ce qui va se dépenser, n'est-ce pas, pour leurs enfants, les cotisations pour lesquelles ils ont effectivement donné, n'est-ce pas, de l'argent.
1: Mmh. D'accord. Et quel est l'état des lieux que vous dressez aujourd'hui si on vous demandait, puisque vous êtes le président national,
0: oui,
1: un palmarès du top 5 des meilleurs établissements de la région du centre ou de Yaoundé? Je préfère m'arrêter à Yaoundé pour ne pas vous embrouiller beaucoup. Qui gère bien les fonds d'APE ces deux dernières années?
0: Bon,
1: vous avez un top 5. C'est quand même le travail que vous devez faire. Vous ne pouvez pas être président national des APE. Vous ne connaissez pas les établissements où on gère bien les fonds.
0: Non, vous savez.
1: Je vous suggère cela comme activité.
0: Oui,
1: c'est-à-dire que donner le palmarès des meilleurs présidents des APE ou des meilleurs établissements en matière de gestion rigoureuse des fonds des APE.
0: Je prends ça effectivement à crédit. Mm-hmm. Je prends ça à crédit et je crois que je pourrais en faire bon usage. Mais de manière générale, vous devez savoir que.
1: Ou alors, on ne parle pas, l'argent ne fait pas les bruits. Donc...
0: Non, on doit en parler.
1: À Yaoundé, quels sont les...

0: Les établissements qui gèrent bien.
1: Oui, bon, il y a.
0: Je ne parle pas des noms des gens, je parle des établissements qui gèrent bien.
1: Vous savez que la gestion de ces fonds d'APE est liée, effectivement, à la. Est liée entre le chef d'établissement
0: et le président d'APE. Mmh.
1: Donc, il y a, en l'occurrence, il y a le lycée Leclerc qui se passe bien. Il y a le
0: lycée Leclerc.
1: Oui. Mmh. Il y a le lycée Leclerc, le lycée de Biémassi.
0: Le lycée de Biémassi.
1: Le lycée de Konongo.
0: Mmh. En Coléton, c'est pas bon?
1: Oui, il y avait eu des problèmes.
0: Il semblerait que ça a emporté madame le proviseur.
1: Oui, ça, vous voyez que ça a eu des problèmes là-bas. Mmh. Mmh.
0: Bon, quand vous dites qu'à Biémassi, ça se passe bien, le bien là, c'est quoi?
1: Comme donc, il n'y a pas de problème.
0: Comme le proviseur et le président de l'APE s'entendent.
1: Non,
0: ou alors en termes de réalisation, moi je veux savoir déjà, qu'est-ce qui a été réalisé, qu'est-ce qui est réalisé pour que le parent se dise je suis satisfait.
1: Lorsque vous faites un tour au lycée de Biémassi et que vous comprenez, lorsqu'on vous démontre ce que les parents ont fait comme travail, et lorsque vous voyez, n'est-ce pas, la beauté de l'établissement, vous comprenez bien que...
0: La beauté de quoi? Les fleurs? Ils ont planté les fleurs.
1: Les dispositions.
0: C'est ça les réalisations?
1: Oui. La construction d'autres bâtiments. La beauté des lieux physiques, ça doit déjà vous amener à comprendre que quelque chose est fait.
0: Mmh. Ils construisent, ils mettent les bacs à audio.
1: Oui, tout ça. Donc, la propriété des lieux. Donc, il y a des établissements comme ça qui font effectivement la fierté, n'est-ce pas, la fierté des parents, la fierté des parents qui sont et qui aiment bien, n'est-ce pas, ces établissements.
0: Mmh. Alors, que proposez-vous donc à ces parents qui nous écoutent pour généralement leur meilleur encadrement pendant l'année scolaire ou l'encadrement de leurs enfants?
1: Ouais.
0: Vous leur proposez quoi?
1: Alors, ça, c'est un problème, récurrent, c'est un problème individuel, c'est un problème collectif. Tout à l'heure, je disais que vis-à-vis de nos enfants, nous avons trois devoirs. Le droit de garde, premier devoir. Le devoir d'éducation, deuxième devoir. Le devoir d'entretien. Mmh. Voilà. Le droit de garde de l'enfant signifie que, sur le plan individuel, chaque parent doit savoir qu'il est, n'est-ce pas, le tuteur de son enfant. Que l'enfant habite chez lui. Que, comme l'enfant, effectivement, habite chez lui, il a le devoir de contrôler les allées et venues de l'enfant. C'est ça le droit de garde. Contrôler les allées et venues de l'enfant, mais également contrôler, n'est-ce pas, la correspondance des enfants. C'est à ce niveau que intervient ce grand droit de garde sur la correspondance des enfants. Les enfants ont déjà une certaine ingéniosité ou ingénierie numérique, digitale, à défaut informatique. Presque tous les enfants qui sont déjà d'un certain âge ont, n'est-ce pas, la possibilité d'avoir et le téléphone, parce que c'est un outil de, ça peut être un outil de travail. Il faut donc que le parent qui a le droit de garde de l'enfant ait donc la possibilité de savoir quelles sont les correspondances des enfants, quelles sont les amitiés que leur enfant ont, quels sont les followers au besoin. Donc ça veut dire qu'il faut pouvoir entrer dans le téléphone de votre enfant pour regarder, pour savoir, n'est-ce pas, ce qui se passe. Et si, de temps en temps, il n'est pas dans des groupes louches, s'il n'a pas une mauvaise compagnie, c'est ça, effectivement, le droit de garde de chaque parent. Et chaque parent doit le faire. Les parents ont souvent des retards sur le plan, n'est-ce pas, de l'information digitale ou sur le plan, n'est-ce pas, de la manipulation
0: de l'outil informatique.
1: Il faut, effectivement, être malin, n'est-ce pas, et associer, n'est-ce pas, l'enfant, parce que l'enfant, il faut l'associer à ça. Lorsque vous devez prendre son téléphone, vous devez, n'est-ce pas, l'associer, que qu'est-ce qui se passe là, vous l'espionnez sans qu'il ne sache, qu'est-ce qui se passe là, ça se passe quoi, comment, ici tu es en lien avec qui, tu es dans tel groupe avec qui, et tout ça là, et tout, tu lui expliques, il t'explique, n'est-ce pas, comment fonctionne son téléphone, et là tu as donc la possibilité de le mettre en garde contre, n'est-ce pas, la mauvaise compagnie. Le devoir d'éducation, c'est la même chose, le devoir d'éducation. Nous avons vis-à-vis de nos enfants ce devoir d'éducation qui est l'éducation informelle, parce que l'éducation formelle, c'est à l'école. Cette éducation informelle à la maison, dont le respect, n'est-ce pas, des exemple des autres, il faut respecter les autres, le respect des aînés, une bonne éducation en vie communautaire, donc un certain nombre de valeurs éthiques que vous donnez, n'est-ce pas, à chaque enfant, comment il faut vivre en société. Ça, c'est le devoir de chaque parent vis-à-vis, effectivement, n'est-ce pas, de son enfant. Maintenant, dans le devoir d'éducation, il faut donc attirer l'attention sur l'éducation informelle, qui est l'éducation de la rue, et dont je parle, et également l'éducation, n'est-ce pas, des réseaux sociaux. L'éducation de la rue, qui est également une éducation informelle, vous devez, n'est-ce pas, avoir la possibilité de dire à vos enfants de ne pas fréquenter n'importe quel milieu, d'aller uniquement à l'école. Vous avez la possibilité de fouiller, n'est-ce pas, les sacs de vos enfants. Vous avez la possibilité de savoir ce que l'enfant fait lorsqu'il est dans la chambre, avec qui il est en communication. Donc ça, c'est des devoirs que chaque parent doit avoir. Il ne faut pas relâcher, effectivement, et les enfants. Et le devoir d'entretien, c'est que vous devez être en mesure, n'est-ce pas, de payer les chaussures à votre enfant pour aller à l'école. Vous devez être en mesure de lui payer ses fonctions scolaires. Vous devez être en mesure, n'est-ce pas, de lui payer le pain, ce qu'il doit manger lorsqu'il doit aller à l'école, et les habits ou la tenue lorsqu'il doit aller à l'école. Donc, il y a un certain minimum, c'est-à-dire qu'un minimum, selon ce qui est demandé, vous devez effectivement pouvoir le faire. Ça, c'est un devoir qui est obligatoire, n'est-ce pas, pour nos enfants. Donc, vis-à-vis de nos enfants, nous avons ces trois devoirs, le droit de garde, le devoir d'éducation, le devoir d'entretien.
0: D'accord.
1: Et ces différentes obligations parentales couvrent l'ensemble, n'est-ce pas, de l'éducation, que ce soit une éducation formelle à l'école, que ce soit l'éducation informelle dans la rue, dans les réseaux sociaux, mais le parent doit veiller à tout ça.
0: D'accord. Est-ce que l'Association nationale des APEE s'intéresse à ces fléaux qui minent nos campus ces derniers temps au Cameroun? Consommation des stupéfiants, viol d'enfants dont on abuse des adolescentes dans les établissements scolaires. Vous avez suivi certains cas en la matière. Agression, assassinat à l'école. Quelle est la position qui est portée et défendue par l'Association nationale des APEE?
1: C'est un phénomène qui nous inquiète. C'est un phénomène qui nous inquiète, mais nous allons vous livrer effectivement notre pensée parce que ça également, ça fait partie des problèmes. Ça fait partie des problèmes qui nous concernent. Nous avons fait une enquête que les cas d'indiscipline dans nos établissements sont des cas très souvent liés, n'est-ce pas, à la vie en communauté de nos enfants. Oui, on a trouvé que sur 100% des cas que vous pouvez avoir dans un établissement, sur 100% des cas, sur les 100% des cas d'indiscipline, pratiquement 70% sont des enfants en difficulté. Sont des enfants en difficulté. Les 70%,
0: donc les indisciplinés sont les enfants des familles pauvres, hein. C'est ça?
1: Quelque chose, je vais vous expliquer. Donc, sont les enfants en difficulté. Et les 30% sont vraiment des gens qui ont peut-être des comportements. La délinquance atavique, c'est-à-dire qu'il est né pour être délinquant, il est d'une famille bien, mais il est quand même têtu, il fait ce qu'il a à faire parce qu'il a ça effectivement dans le sang. Donc, les 70 à 80% des enfants en difficulté sont des enfants qui vivent dans des familles fracturées. La famille fracturée,
0: famille
1: c'est
0: monoparentale.
1: La famille monoparentale, c'est la famille recomposée, monoparentale, c'est-à-dire. Et il vit avec soit seulement sa mère, il vit soit avec sa grande sœur, soit
0: ou il vit avec une nouvelle femme de son père.
1: Ou bien il vit. Vous voyez un peu. Donc ce sont les enfants là qui sont des enfants véritablement en difficulté et
0: qui sont les indisciplinés.
1: Sur les 80%, sur les 100%, les 80% pratiquement sont les enfants de cet âge-là. Beaucoup de cette.
0: Mais
1: de
0: pourtant cette, il se dit que ceux qui consomment les stupéfiants sont les enfants des riches.
1: Oui, c'est les soins.
0: Qui se baladent là, ils boivent le vin rouge à essence pendant la journée, en pleine tenue de classe.
1: Voilà, ils vendent ça aux autres. Vous comprenez donc que dans ce cas, c'est une véritable interpellation de la société camerounaise. La société camerounaise, comme la société africaine, doit faire un effort particulier, d'éviter, n'est-ce pas, d'éviter la fracture, la rupture de la famille. Je crois que c'est une nouvelle éducation. C'est la raison pour laquelle ça, ça ne peut se faire que lorsqu'il y a état généraux de l'éducation ou état généraux de la famille. Il faut un code de famille, il faut un code de conduite familiale au Cameroun qui puisse permettre à ce que les hommes et les femmes, n'est-ce pas, se respectent, respectent les liens d'union, respectent les liens de mariage, respectent les liens de vie qui les unissent et que très, très souvent que tout le monde ne soit pas emporté par les phénomènes nouveaux, les phénomènes à la mode occidentale pour que nous puissions être soyons dans une sorte de communauté, dans une sorte de société où on divorce quand on veut, on se marie quand on veut.
0: On va sortir.
1: Donc
0: de...
1: vous comprenez que la famille africaine, la famille camerounaise a des problèmes et il faut que sur le plan collectif.
0: Alors merci pour ces mots de pédagogie qui démontrent que vous êtes enseignant. Ça, si on ne l'a pas dit dès le début, vous êtes enseignant et en pleine activité.
1: Tout à fait.
0: Vous enseignez dans quel lycée?
1: Lycée technique d'Akonolinga.
0: D'Akonolinga, voilà. Vous êtes toujours enseignant. C'est pour ça que je dis que c'est ça l'avantage d'Abaton Rompu. Il y en a qui ne le savent pas. Ils vous voient comme communicant du RDPC. Ils ne savent pas que vous êtes d'abord enseignant du secondaire. Alors, pour sortir donc de ce premier volet de notre partie face à face sur l'éducation et les APE, je ne l'ai pas omis, hein, je l'ai réservé pour, comme dernière question de ce volet. Patrick Marusson Dondo, est-ce que vous avez aussi un regard sur les APE à les étendre dans le privé? Qu'est-ce qui coince?
1: C'est ma plus grande préoccupation. Depuis...
0: Parce que dans le privé, c'est du fourre-tout. Hein. Oui. Les parents sont arnaqués. Il y a un marchandage dans le privé. Oui, c'est là-bas que vous devez même vous installer.
1: C'est une préoccupation très grande que j'ai eue au sortir des revendications des enseignants quand il y avait grève 2023, OTS, OTA. J'ai été interpellé par les enseignants des établissements privés et j'ai fait une série de propositions qui effectivement à l'encontre des fondateurs d'établissements qui étaient des propositions assez bonnes, très bonnes mais difficiles pour eux et je croyais que on devait avoir effectivement les états généraux de l'éducation pour pouvoir sur le plan national pour pouvoir imposer ça aux fondateurs des établissements. Parce que c'est la débandade qu'il y a dans les établissements privés. Les anciens sont martyrisés. Les anciens sont traités au rabais. Dans ces établissements, véritablement, il y a des anciens permanents, il y a des anciens vacataires, mais... que ce soit les permanents ou, n'est-ce pas, les vacataires, ils sont effectivement traités au rabais, malgré qu'ils font, n'est-ce pas, le travail qu'ils doivent faire. Seulement, les fondateurs des établissements ne les gèrent pas bien, comme on dit, les gèrent mal. Et, or, il y a donc la possibilité, n'est-ce pas, de bien les gérer. C'est la raison pour laquelle, dans les différentes propositions qui leur ont été faites, je proposais, n'est-ce pas, aux fondateurs d'établissements et surtout au gouvernement que ce soit le gouvernement qui puisse imposer ça aux fondateurs de l'établissement. Le gouvernement peut imposer aux fondateurs de l'établissement un salaire de base pour les enseignants qui sont permanents et un montant de base pour les enseignants qui sont effectivement vacataires pour que non seulement le niveau des enseignants soit revalorisé, mais que l'encadrement des élèves puisse également être impacté parce qu'à partir du moment où on valorise l'enseignant, on valorise donc l'éducation. Donc, ce phénomène, ces propositions sont encore sur ma table. J'attendais qu'il y ait, n'est-ce pas, les états généraux de l'éducation pour pouvoir remettre ça sur la table pour pouvoir aider les enseignants, n'est-ce pas, des établissements privés. Parce que j'ai également approché les syndicats. J'ai demandé aux syndicats de pouvoir aider ces enseignants. Parce que ces enseignants ne peuvent toujours pas faire la grève comme ils veulent. Or, les syndicalistes ont la possibilité, effectivement, d'aider ces enseignants, de rencontrer avec nous tous ensemble les fondateurs d'établissements pour améliorer, n'est-ce pas, le cadre de vie des enseignants qui, du privé. C'est un sérieux problème qui ne peut pas être résolu par une simple proposition, qui doit être résolu de manière collective et qui doit être résolu, demander, n'est-ce pas, au besoin, n'est-ce pas, l'intervention gouvernementale pour que le gouvernement puisse mettre, n'est-ce pas, le pied à l'étrier.
0: D'accord.
1: Des enseignants pour aider les enseignants, les enseignants des établissements privés.
0: D'accord. Nous avons pour cette partie de l'émission encore des minutes avant de marquer une pause tout à l'heure. J'aimerais que vous puissiez vous débarrasser de votre toge d'enseignant pour porter la tenue du parti, le RDPC, cette fois-ci, quand nous avons fini de parler des APEE et de l'éducation. Patrick Marius Ondondo, vous êtes communicant du Rassemblement démocratique du peuple camerounais. Depuis des années, on vous voit sur les plateaux de télévision et de radio à longueur de journée. Vous claironnez le nom de Paul Biya, vous mangez Paul Biya, vous dormez même Paul Biya et Renouveau. J'ai envie de me demander comment vous entrez en politique, vous ? Ça se passe comment ?
1: Ah, ça c'est une question que je n'attendais pas. J'entre en politique comment ? J'entre en politique de manière effective, c'est vrai, en 1994, j'étais encore étudiant à l'université Yaoundé 2, habitant Biémassi. À l'époque, le parti RDPC avait beaucoup de problèmes, sorti des années 90,
0: les années de Braise.
1: Des années de Braise. Le président de la sous-section de ces de la 13e sous-section en ce moment, il s'appelait Jean-Baptiste Rona. Il a entendu parler de moi, sachant que j'étais déjà.
0: Vous étiez leader étudiantin.
1: Oui, j'étais
0: leader associatif.
1: J'étais leader étudiantin à l'université Yaoundé 2. Mm-hmm. Et au quartier, j'étais le président de la JSB, la Jeunesse Solidaire de Biémassi, au niveau du lycée de Biémassi. Il a entendu parler de moi. Il m'a fait appel, il est venu effectivement me voir, on a causé et il m'a donné les raisons, n'est-ce pas, d'entrer en politique et de pouvoir aider le parti à remonter la pente. Je suis donc allé en politique, je suis donc entré en politique. À ce moment, j'ai été fait président du comité de base. En 1994, deux ans plus tard, j'ai été élu au conseil municipal de Yaoundé 6 comme étant le plus jeune conseil municipal de Yaoundé, vous comprenez. Et en même temps, comme j'étais à l'université, j'écrivais mon premier bouquin sur le président Paul Biya si j'étais ministre à ce moment-là, un grand opuscule que j'ai écrit. Alors, j'ai été donc conseiller municipal, vraiment, et rapporteur de la commission des finances. Donc, le parti m'a vraiment fait confiance très tôt, très jeune. Et jusqu'en 2002, où après, j'ai été comme secrétaire de sous-section, secrétaire de la 13e sous-section à Biémassi. Et... j'ai donc dû commencer effectivement à travailler en 1999. Donc ça m'a un peu éloigné de la politique. Mais j'avais déjà, n'est-ce pas, un pied à l'étrier. J'ai donc continué en 2011-2012. J'ai écrit un autre livre, Produire le pouvoir du secret. C'était un très bon document, qui est à Peuple Noir. En même temps, j'ai continué politiquement à être à la section à Messamena, section du Nord-Ouest 1, du Haut-Nord-Ouest 1, jusqu'en 2025. Mmh. Hein? Oui, jusqu'en 2025.
0: Alors, est-ce que quand vous regardez votre trajectoire, vous dites que vous avez d'importants états de service?
1: Oui.
0: Les plus grands états de service, si on vous revêt à minuit, on dit, le président Paul Biya vous appelle, il veut vous voir. Tout ce que vous avez à faire, c'est de lui donner vos deux grands et derniers états de service dans le parti. Dernières années au Cameroun.
1: Ces dernières années au Cameroun, je parle de 2025. En 2025, déjà depuis 2024, j'ai commencé, je suis allé à l'extrême nord. À l'extrême nord, nous l'avons mis sur pied dans 2025. Un mouvement appelé 100 000 jeunes.
0: Tout à fait, la manifestation qui avait fait mouche.
1: Oui, 100 000 jeunes.
0: Qui avait été interdite plusieurs fois. Exactement. Et voilà, qui a fait débat.
1: Donc, c'était... j'ai été fait coordonnateur adjoint de 100 000 jeunes. C'était en vue de la préparation
0: de l'élection présidentielle.
1: Et de la campagne présidentielle du président Paul Biya à Maroua. Alors, donc, en mai, nous avons mis sur pied cette association, cette grande association qui a fait vraiment mouche et vous avez dû entendre. Et je profite de l'occasion pour vous remercier déjà que vous ayez l'oreille tendue là-bas à l'extrême nord. Les gens se sont demandé comment ça s'est fait que j'ai quitté ici pour aller là-bas. Je vous ai expliqué que ma mère est une femme tout pourrie donc de Maroua, où j'ai grandi à Maroua. Donc, j'ai ma famille maternelle là-bas et ce sont les frères du Mayo Sava, donc Mayo Sava c'est Tokombe Mora, Mayo Tchanaga, Mokolo et environ, Kousseri, Logone et Chari, Mayo Kani, où c'est même mes origines là-bas, et Mayo Danaï, ce sont tous ceux-là, nous connaissions déjà peut-être dans l'enfance, et ils ont vu comment j'ai toujours été dans l'enfance, ils m'ont fait confiance, ils m'ont dit non, viens avec nous ici, viens nous aider. Donc j'ai quitté ici pour aller aider pour la préparation de la campagne du président et nous avons fait mouche puisque nous avons pu recevoir le président le 7 octobre. C'est nous qui avons organisé, n'est-ce pas, la visite du président.
0: La visite du président s'est mal passée d'après certains.
1: Oui, disons que le président.
0: Certains estiment que ça a été mal organisé et qu'il a été mal accueilli.
1: Non, il a été bien accueilli. Les gens parlent peut-être parce qu'il n'a pas.
0: On se souvient de l'épisode Cavaille, des regrettés mémoires.
1: Oui, il n'a pas reçu les gens, mais la campagne s'est bien passée. Et avant la campagne, déjà, quelques semaines avant, on a organisé ici à Yaoundé, une très grande rencontre de toutes les associations qui se réclament, n'est-ce pas, du coup présidentiel à l'hôtel Franco. Et vous vous souvenez, je crois que je vous avais vu à cette occasion pour toujours dans la vue la préparation de la présidentielle, la campagne du président, et que effectivement ça ait porté. Que j'ai été donc en même temps efficace à l'extrême nord, en même temps présent ici à Yaoundé 6 parce que j'étais, n'est-ce pas, président d'un secteur de campagne à Biémassi Lycée, c'était moi le président. Donc vous comprenez que
0: vous avez d'importants états de service qui parlent en votre nom dans le parti.
1: Tout à fait. Je ne crois pas que nous sommes nombreux qui puissions faire la campagne et à l'extrême nord et dans le Grand Sud. Je ne sais pas s'il y en a beaucoup au Cameroun.
0: Alors, est-ce que, avec tout ce que vous avez déjà fait...
1: Ça devrait vous interpeller.
0: Voilà, avec tout ce que vous avez déjà fait, parce que je peux le témoigner, peut-être c'est pas nécessaire, mais on peut le dire même pour nos auditeurs que j'ai travaillé dans plusieurs mobilisations avec vous en faveur du chef de l'État lors de la dernière élection présidentielle, au moins pour ce qui est des associations qui soutiennent le couple présidentiel.
1: Et en tant que franquiste.
0: Voilà, c'est important de le rappeler. Bon, il y en a qui ne savent pas qu'on le fait souvent en off. Bon, il y en a qui n'aiment pas respecter les valeurs au Cameroun, ce que nous faisons.
1: Vraiment, c'est dommage.
0: C'est pas important. Alors, ça m'amène à vous demander, est-ce que, au regard de votre âge, vous prenez de l'âge, hein?
1: Oui,
0: Patrick Marius Ndondo.
1: Oui, c'est parce que...
0: Est-ce qu'il ne vous arrive pas...
1: C'est parce que je suis juste beau.
0: Ah, vous êtes juste beau.
1: Oui, oui, c'est du point de là. Tout à fait.
0: Au regard de votre âge, Patrick Maru Sondondo, est-ce que vous ne vous dites pas que vous méritez mieux? Pourquoi vous n'êtes pas membre du comité central, même suppléant, militant depuis 1996-94, conseiller municipal en 1996 comme plus jeune conseiller municipal, et tous les états de service, les derniers, vous n'avez pas tout cité, hein, on parle des plus récents.
1: Tout à fait, tout à fait.
0: Vous avez écrit plusieurs ouvrages pour le président Paul Biya.
1: Tout à fait.
0: Et vous n'êtes même pas suppléant au comité central, ça s'explique comment?
1: Disons que je devais être suppléant peut-être en 1996-1997, en même temps que les Messanga Nyamdi et Atiba Yéné. Bon, ça a fait ce que ça a fait.
0: Ça a fait quoi? Soyez ici, c'est la vérité, à bâton rompu, on est franc.
1: Oui, disons que à ce moment-là, on a estimé que bon, on pouvait ceux qui étaient là pouvaient continuer, parce que c'était en même temps en fait que Philémon Thiam

0: de l'agenda du président, je crois que quelque chose sera fait en ce sens-là. Mmh. Mais à côté de ça...
1: Et c'est là que vous pourriez intégrer le comité central.
0: Oui, je crois qu'à côté de ça, la question que vous posez est une question juste.
1: Est-ce que le parti est ingrat vis-à-vis de Patrick Marius Ndondo?
0: Non.
1: Vous n'avez pas de nomination en dehors de votre modeste poste d'enseignant de lycée technique?
0: Oui, disons que... je donne ce que je peux donner, n'est-ce pas, au parti. Maintenant, il faut qu'il y ait, n'est-ce pas, des opportunités.
1: Il vous manque quoi, le parrain?
0: Il faut qu'il y ait des opportunités nécessaires. Les opportunités, nous avons pensé, et ça, et je partage cette opinion avec vous aujourd'hui, nous avons pensé qu'à l'occasion, n'est-ce pas, des élections, présidentielles, élections déroulant en 2025, qu'au moment du grand... le grand renouvellement de la classe politique. Que nous serions certainement, n'est-ce pas, dans cet élan-là, dans cette lancée-là, et dans cette position-là, et que nous serons certainement bénéficiaires, n'est-ce pas, de ce que...
1: des fruits de votre travail.
0: La bienveillance, n'est-ce pas, aura voulu, n'est-ce pas, nous conduire. Nous avons toujours... Nous sommes toujours effectivement dans cet espoir, de cette grande espérance, vous comprenez, et que de toutes les façons, ce que nous avons fait jusque-là, ce que nous nous sommes déployés, sans demander, n'est-ce pas, une contrepartie, et nous l'avons fait ab imo pectore, c'est-à-dire du fond du cœur, nous l'avons fait par conviction, nous ne l'avons pas fait par opportunisme, ni par calcul politique. S'il arrivait donc que nous puissions, n'est-ce pas, être récompensés, ça ne peut que être une bonne chose.
1: Alors quand Patrick Marius Ndondo dort la nuit, si il reçoit un coup de fil en guise de consultation, on vous dit de faire votre choix, vous rêvez d'être quoi en termes de récompense? Vous voulez être quoi? DG, DG adjoint de société, État, ministre?
0: Bon, disons que je n'ai pas réfléchi à ça. Si vous m'appelez pour me dire ça, je vais dire que, bon, donnez-moi ce que vous pouvez me donner. Et je saurais mettre, n'est-ce pas, en valeur ce que vous allez me donner.
1: Mais toujours est-il que vous êtes prêt à servir?
0: Je suis toujours prêt à servir. Je suis prêt à servir. Je ne demande rien. Ce qu'on me donne, je prends. Je ne cherche pas à arracher la place de quelqu'un. Mais s'il y a quelque chose à prendre, je prends. Vous comprenez?
1: Alors, est-ce que dans votre trajectoire, comme vous le rappelez, vous n'avez pas remarqué qu'il y a des gens qui ont commencé la politique avec vous et qui ont obtenu des choses avant vous? Ça existe? Vous en connaissez? Vos proches directs qui ont fait la politique dans l'OEDPC avec vous? Il y en a qui ont été promus, DG? Est-ce que vous avez un ancien camarade ou un camarade de parti, un vieux camarade de parti qui a été promu alors que vous restez communicant du parti, simple communicant?
0: C'est là toute la question.
1: Il y en a?
0: Non.
1: Il y en a qui n'ont pas été promus?
0: Moi, je n'ai pas vu.
1: Ah, ça veut dire que votre génération n'a pas été récompensée?
0: Oui.
1: Donc, il n'y a pas que vous?
0: Il n'y a pas que moi. Notre génération n'a pas été récompensée, parce que là, vous allez effectivement au fond des choses. Et quand je jette un coup d'œil, je regarde autour de moi, je trouve que il y a des choses à faire pour notre génération. Et que il faudrait, je crois que les responsables, n'est-ce pas, les responsables du parti, les responsables gouvernementaux sont en train de nous écouter. Je crois qu'il y a des choses à faire pour notre génération.
1: Mais est-ce que les autres sont prêts à laisser pour vous céder aussi la place? Vous n'avez pas peut-être des batailles au village, dans le Réunion, et des gens qui veulent se maintenir, qui... Parce qu'il y a aussi une question d'équilibre régional. Peut-être il y en a parmi vos élites qui ne veulent pas lâcher du lest.
0: Il y a une question d'équilibre régional, mais je crois qu'il y a assez de place pour tout le monde. Il suffit de faire.
1: Il y a plusieurs postes. Il n'y a pas que les postes de

0: Ministre. Il n'y a pas que les postes de ministre, il n'y a pas que les postes, c'est ça, de ministre, il n'y a pas que les DG, il y a plusieurs postes. Je crois que c'est tout à fait normal si une société récompense ses enfants, c'est tout à fait normal si une structure récompense ses meilleurs enfants, c'est tout à fait normal si ceux qui ont la charge, n'est-ce pas, ceux qui ont la charge de nous guider, récompensent des gens qui ont mouillé le maillot, parce qu'il faut le dire, hein, les gens qui ont mouillé le maillot, il y en a, nous faisons partie de ceux-là. C'est tout à fait normal que nous puissions être récompensés, mais nous n'en faisons pas cas, nous attendons.
1: Alors, dans ce lot d'attente, comment imaginez-vous la prochaine équipe gouvernementale? Vous souhaitez quoi, en dehors de vous-même qui pouvez tendre la main pour qu'on vous accorde quelque chose? Mais si vous n'êtes pas nommé, vous voulez voir quel type de gouvernement? Un gouvernement avec les opposants, anciens candidats des dernières élections présidentielles au Cameroun, un gouvernement unicolore, un gouvernement d'ouverture, un gouvernement de rupture, vous voulez quoi?
0: Bon, le gouvernement que je veux, puisque vous êtes venu taper mon ventre aujourd'hui, le gouvernement que je veux, c'est un gouvernement des gens qui ont mouillé le maillot. En plus,
1: est-ce que mouiller le maillot, ça rentre dans la bonne gouvernance, les critères de bonne gouvernance, mouiller le maillot? Donc, s'il y a des technocrates qu'on veut promouvoir, vous pensez qu'il faut d'abord commencer par récompenser ce qui était sur le terrain politique?
0: Oui, les technocrates.
1: Ah bon? Donc, c'est ça le gouvernement chez vous, les postes politiques.
0: On n'en a rien à foutre quand on faisait.
1: Donc les technocrates n'ont pas mobilisé sur le terrain pour que Paul Biya gagne.
0: On en a rien à foutre.
1: Donc le premier critère, c'est récompenser ceux qui ont permis que Paul Biya soit élu.
0: Oui, c'est ça le premier critère. Récompenser ceux qui sont battus pour que le président Paul Biya soit élu. C'est ça le premier critère.
1: Est-ce qu'il en avait besoin?
0: Oui, il en avait besoin
1: à la dernière élection.
0: Une élection n'est jamais acquise. C'est vous qui pensez peut-être qu'une élection est acquise, mais vous vous trompez. Et je crois que je parle de manière claire. Le deuxième critère, c'est qu'il faut une ouverture, un gouvernement d'ouverture parmi, effectivement, les gens qui ont été à la campagne présidentielle. Il y en a qui peuvent, effectivement, qui sont de l'opposition. Hein. On peut, n'est-ce pas, tendre la main, n'est-ce pas, à une partie de l'opposition. Et enfin, n'est-ce pas, des technocrates. On peut, n'est-ce pas, ajouter, n'est-ce pas, des technocrates à certains postes, mais des technocrates potables, pas des technocrates traîtres, des technocrates potables qui vont mettre effectivement en place la politique que prône le président Paul Biya. Vous comprenez un peu. Donc, c'est à ce genre de gouvernement que je pense, parce que il faut que nous soyons honnêtes avec nous-mêmes. Nous ne pouvons pas être dans un pays où nous nous battons. Et c'est vous qui venez pour prendre, n'est-ce pas, les places, ceux qui devraient être occupés par nous. Là, nous disons non. Et mon nom, il est ferme. Lorsqu'quand je parle, vous le savez, je parle au nom de beaucoup.
1: Donc vous dites que les gens ne doivent pas prendre vos places pour vous qui avez mouillé le maillot.
0: Oui, je le dis clairement. Et quand je parle, vous savez que je parle parce que beaucoup me suivent.
1: Donc vous ne voulez pas les politiciens des bureaux.
0: On ne veut pas les politiciens des bureaux.
1: Vous êtes sur le terrain, eux, ils viennent profiter de votre travail alors que vous êtes battu pour que le président soit élu.
0: Qui sont clairs et qui ne font pas le double jeu, qui vont faire effectivement ce que le président attend.
1: Alors, est-ce que vous avez l'impression que ce que vous dites peut être écouté cette fois-ci? Est-ce que Paul Biya a changé? C'est le même, la manière dont les gouvernements sont souvent faits. Est-ce que vous pensez que cette fois-ci, vous pouvez être assis comme ça, même sans être consulté, vous entendez votre nom à la radio?
0: Non, les gouvernements du président Paul Biya, depuis 1982, sont des gouvernements qui ont été faits dans certaines conjectures, dans certains contextes. Il y a eu des gouvernements d'union nationale, il y a eu des gouvernements de technocrates, il y a eu des gouvernements de relance, il y a eu des gouvernements politiques. Dans le cas d'espèce, c'est un gouvernement de renouvellement de la classe politique. C'est un gouvernement de renouvellement de la classe politique avec une certaine ouverture. Je crois que le président doit être conscient de ça.
1: Alors, vous qui êtes du RDPC et communicant du comité central, Est-ce que vous comprenez pourquoi notre gouvernement ne sort pas 10 mois après la prestation de serment du président Paul Biya? Est-ce que, parce qu'il nous a été indiqué qu'il y aurait eu fuite encore la semaine dernière. Trop de fuite. Pourquoi le président Biya, 10 mois après, n'arrive pas à former son gouvernement?
0: Ben, disons que je ne suis peut-être pas dans le secret des dieux, mais je crois qu'il faut dire que quand les conditions seront remplies, il y aura le gouvernement. J'estime que s'il n'y a pas encore eu le gouvernement jusqu'à aujourd'hui, peut-être que le président estime que les conditions ne sont pas encore remplies. Autre chose, j'ai l'impression que après, même s'il y aura un remaniement après, avant les élections législatives et municipales, il peut y avoir un léger réaménagement gouvernemental. C'est possible. Mais après les élections législatives et municipales, il y aura certainement un vrai gouvernement, n'est-ce pas, avec toute la réorganisation administrative, politico-administrative des différents départements ministériels et le gouvernement, n'est-ce pas, d'ouverture, le gouvernement de renouvellement de la classe politique. Je crois que ça va arriver.
1: Autre attente et qui a cédé aux batailles, ce qu'on appelle la saison des boules puantes, c'est la nomination du vice-président après les réformes d'avril 2026. Comment vous observez ces batailles et cette longue attente? Le Cameroun, M. Biya, a-t-il besoin du vice-président en ce moment, tel que le pays se porte?
0: Là, c'est une question piège.
1: Pas piège.
0: Disons que
1: vous êtes un homme politique mieux outillé et il y a eu des réformes dans ce sens-là. Mais est-ce que c'est nécessaire actuellement?
0: Disons que les avis sont partagés. Moi, je prendrais la position que le président Paul Biya va décider. Mais, je dis mais pourquoi? Je dis mais parce que, sur le plan individuel, hein, ça c'est pas la position du parti, hein?
2: Tout à fait.
0: Ouais, sur le plan individuel, je pense que est-ce que le Cameroun avait besoin
2: d'un poste de vice-président?
0: Sur le plan individuel, moi je suis un démocrate. Sur le plan individuel,
1: le président, son âge, il y en a qui sont unanimes que l'âge du président.
0: Parce que je pense que
1: il y avait une cité qu'il est un vice-président.
0: Je pense que en bon démocrate, on laisse la latitude au peuple de choisir qui est son dirigeant. Ça, je suis fondamentalement attaché là-dessus. Maintenant, si les circonstances obligent le président à nommer un vice-président, ok, pour moi, il n'y a pas de problème. Il n'y aura pas de problème parce que le président, il fait toujours ce qui est dans l'intérêt supérieur du pays. C'est la raison pour laquelle je m'alignerai, n'est-ce pas, à la décision qu'il va prendre. Donc, qu'il nomme un vice-président ou pas, je prendrai et j'appuierai, je soutiendrai la position du président.
1: Votre profil du vice-président, pas forcément des noms, mais comme je vous sais courageux, certainement vous pouvez donner quelques noms. Mais je préfère commencer par le profil du vice-président que vous voyez, si jamais le président valide de nommer son vice-président?
0: C'est une question effectivement forte. Le profil que je place à ce poste de vice-président, je pense que ça peut être un Camerounais de n'importe quelle région qui n'est pas tribaliste, qui travaille pour l'unité du pays, qui est naturellement plus jeune que le président, qui est jeune. Je pense que ça peut aussi être surtout un bon militant du RDPC, un bon militant du RDPC qui est prêt à mettre sur pied, n'est-ce pas, l'idéologie du parti dans l'unité nationale Maintenant, ça peut aussi être une femme. Pourquoi pas? Mais donc ça peut aussi être un jeune, une femme. Je n'ai pas directement pensé à moi. Je pense au profil que vous avez évoqué. Maintenant, est-ce qu'il faut que je donne des noms? Je ne peux pas donner des noms étant donné que tout est encore hypothétique.
1: D'accord, je vais vous aider. Voici un débat qui a cours en ce moment. Franck-Emmanuel Biya, fils de Paul Biya, futur vice-président de la République, ça vous générait au RDPC, ça générait le militant que vous êtes, même pas le parti, parce que vous ne parlez pas ici au nom du parti aujourd'hui. Ça générait le militant RDPC que vous êtes?
0: Non, non, ça ne peut pas gêner le militant que je suis. Donc, je vous l'ai dit, un jeune vice-président qui travaille pour l'unité du pays, qu'il peut être de n'importe quelle aire géographique, je l'ai dit, et qui va mettre, n'est-ce pas, tout ce qu'il peut pour l'unicité, pour l'unité du pays. Donc, je crois que quelqu'un comme Franck Biya, ce n'est pas mauvais. Ce n'est pas mauvais. Je crois que il a sans doute des atouts. Il a, puisque vous m'amenez à parler de lui, il a des atouts. Je crois que les principaux atouts qu'il a, c'est que il a vu le président gouverner. Il sait comment on gouverne. Vous comprenez un peu. Il a certainement vu le président faire. Il sait peut-être quelles sont les failles qu'il y a eu dans le système. Et il sait comment peut-être remédier à ça. Vous comprenez? Il a des attaches. Il a des attaches un peu partout. Sur le plan déjà international, il est connu. Sur le plan de la moralité, il n'a pas été entaché de quelques relations de mauvaise gouvernance qui soit. Je comprends que c'est votre candidat et non. Je parle bien de lui.
1: Non, non. Et je crois quand vous dites candidat, je ne sais pas candidat à quoi.
0: Je crois que...
1: Je vous pose des questions de journaliste.
0: Je crois que... il n'y a pas de problème. Il peut s'appuyer. Il peut s'appuyer sur nous. Pourquoi pas?
1: D'accord.
0: Pour travailler.
1: Alors, si je vous disais un vice-président piqué dans l'entourage actuel du président au palais, ceux qui sont là en ce moment,
0: vous avez
1: un collaborateur, en dehors de Franck qui est de la famille, je parle des collaborateurs actuels.
0: Oui, oui, c'est-à-dire que
1: vous voyez au palais là, DCC, vice-DCC, DCC adjoint, SG, PR et autres.
0: Oui, oui, non, je crois que... autour de l'entourage du président, puisque c'est...
1: Il y a quand même des noms que vous voyez.
0: Vérité que vous êtes en train de dire. Je pense effectivement que le ministre DCC n'est pas mauvais. Le ministre DCC, il est discret. Malgré tout, il est discret. Et jusqu'ici, il travaille, n'est-ce pas, pour le président. Je pense aussi au EGPR, le EGPR qui a travaillé jusque-là. Il a beaucoup travaillé. Il a déjà une idée de comment on fait. Puisque toutes ces dernières années, il a pu... Son autorité a grandi au sein de l'administration présidentielle. Et il a déjà une certaine expérience. Vous comprenez? Donc, pour moi, c'est déjà bien d'avoir cette expérience. Ce n'est pas mauvais. Pour un pays comme le Cameroun, il sait qu'est-ce qu'il faut faire pour éviter certains écueils. Il est auprès du président, le président lui a fait confiance. Il sait, n'est-ce pas, ce qu'il faut faire. Je pense enfin à Babouké, Oswald Babouké, qui est quand même un jeune d'une certaine prétention, malgré que tout cela n'ont pas la vie facile auprès des médias, parce que les médias tirent sur eux. Mais comme vous savez, vous nous avez dit que je suis un homme courageux qui dit la vérité, je c'est la vérité que je dis. Je pense que Oswald Babouke n'est pas mauvais également. Donc, le président est entouré des gens qui peuvent faire quelque chose, qui peuvent être vice-président, comme vous le dites.
1: Alors, un vice-président anglophone, ça tient aussi?
0: Oui, bien sûr, parce que, pourquoi pas le Premier ministre actuel? Le Premier ministre actuel ou alors Atanganji. Atanganji, que j'aime beaucoup.
1: Donc, Atanganji, pour vous, peut être un bon vice-président?
0: Oui, il peut.
1: Avec toute la brutalité qu'il a infligée.
0: Oui, il faut même cette brutalité-là. Il peut. Il faut cette brutalité-là pour calmer, n'est-ce pas? Pour calmer certaines...
1: Pour redresser les Camerounais.
0: Oui, pour redresser les Camerounais. Donc, comme anglophone, je pense au Premier ministre, je pense à Tanganji, qui ont des atouts, qui chacun a des atouts. Le Premier ministre, il a des atouts pluriels parce qu'il est... il est un homme poli, c'est un diplomate, il s'est traité, il s'est négocié, et il est ouvert, il est un homme d'unité nationale. Je pense à Tanganji qui a une certaine pointe, qui sait parler aux gens, il sait, n'est-ce pas, toucher les plus petits et les plus grands, il sait parler, il sait, n'est-ce pas, comment travailler pour que tout le monde soit. Donc, je pense à ça, je pense à tous ceux que j'ai évoqués là, ne sont pas mauvais et peuvent effectivement, n'est-ce pas, aider dans le travail que D'accord. le président fait.
1: Alors, je vous donne une minute. Parlez aux Camerounais qui vous écoutent aujourd'hui et votre exposé d'une minute repose sur la difficulté de la vie que nous traversons depuis la réélection du président Paul Biya. Le pays va mal, nous suffoquons, la vie est difficile, ceux qui sont des prestataires ne sont pas payés, le gouvernement n'arrive pas, le vice-président n'arrive pas, on a comme l'impression que Dieu nous a tourné le dos. Parlez aux Camerounais.
0: Mes chers Camerounais et compatriotes, je crois que nous sommes à un carrefour. Et lorsque nous arrivons à un carrefour où nous faisons, n'est-ce pas, des réformes, où c'est le déclin. La vie que nous menons au jour d'aujourd'hui ne doit pas être désespérée. Malgré les difficultés de la vie, dans aucune partie du monde, les citoyens n'ont la vie facile. Nous battons pour vivre et pour survivre. Il faut que chacun cultive, n'est-ce pas, son petit bout de jardin. Il faut que chacun travaille pour l'encadrement de soi-même et de sa famille. Et ce devoir, qui est un devoir biblique, qui dit, parce que dans la Bible on dit que tu gagneras ta vie à la sueur de ton front. Donc, ne soyons pas pessimistes pour l'avenir, soyons optimistes, faisons le travail qui revient effectivement à chacun et que chacun, n'est-ce pas, puisse encadrer sa famille et que le pouvoir d'achat que nous avons, qui est petit, qui va toujours s'améliorer en fonction, n'est-ce pas, de la bataille de la vie, parce que le premier moteur, la première force de l'homme, c'est sa force humaine, c'est la force motrice de l'homme qui doit se déployer. Il doit se déployer beaucoup plus pour vivre. Que ce soit ceux qui sont dans le secteur informel, que ce soit ceux qui sont dans les fonctionnaires, que ce soit ceux qui sont dans la classe aisée, que ce soit ceux qui sont dans la rue, chacun, n'est-ce pas, doit effectivement faire un effort de se battre, mais surtout de vivre dans la paix, de pouvoir vivre dans l'harmonie, de respecter les valeurs, n'est-ce pas, d'amitié, les valeurs de cohésion sociale, parce que il ne faut pas que on vive pour imploser, n'est-ce pas, notre société. Il faut qu'on vive pour bâtir une société cohérente, une cohésion harmonieuse qui puisse permettre et à dire à tous ceux qui nous environnent que le Cameroun non seulement est un pays de paix, mais le Cameroun est un pays béni. Et que les moyens que nous avons au Cameroun, nous devons, n'est-ce pas, les développer pour pouvoir avoir une vie meilleure.
1: Patrick Marius Ondondo, le président national de l'association des APEE au Cameroun, donc le président de cette association au plan national, est l'invité de l'émission « À bâton rompu » ce dimanche. Il est écrivain, chef traditionnel, militant convaincu et toujours défenseur du président Paul Biya, même dans des ouvrages. Il est l'invité de ce programme ce dimanche. Patrick Marius Ondondo, est-ce qu'il vous arrive à vos moments perdus d'écouter la musique?
0: Oui, j'aime bien la musique.
1: Quel registre? Makossa, Likotsi, Asiko, Ben Sikin?
0: Disons que très tôt, je me suis nourri à la musique des blues et des slow des années des générations 80, des générations 60. Mmh. Avec les grands blues français et les grands blues américains. Très tôt, je me suis nourri à ça et j'ai adopté le Makossa très très jeune lorsque nous allions faire les bals des jeunes. Et puis j'ai été de manière frappé par l'intrépidité de Bikutsi.
1: Et aujourd'hui, si on vous dit que quand vous voulez que votre cœur soit apaisé, qu'est-ce que vous devez écouter pour oublier deux ou trois soucis?
0: J'écoute beaucoup Lady Ponce. Mm-hmm. J'écoute beaucoup Lady Ponce au jour d'aujourd'hui. Mm-hmm. Lady Ponce, Aïdjo Mamadou.
1: Aïdjo Mamadou. Je crois que si on vous propose Aïdjo Mamadou, ça vous arrange, surtout qu'il vient d'être... sa mémoire vient d'être honorée il y a
0: Absolument.
1: Quelques jours par Jacques Yopio Nana. Donc Aïdjo Mamadou, Amour à 100%, je crois que c'est le premier morceau d'Aïdjo Mamadou de Mvogada à l'époque. Ça peut vous faire du bien, non?
0: Vous
1: le connaissez.
0: Levez les mains.
1: Voilà, on commence par Amour à 100%. Je crois que vous l'avez là-bas. Voilà, Ulrich Kemwe. Pour le plaisir de Patrick Marius Ondondo, rendons hommage à Aïdjo Mamadou, le lion blanc.
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0: Alors, Patrick Marius Ndondo, est-ce que vous avez peut-être un souvenir particulier que vous laisse cette chanson quand vous l'écoutez?
1: Oui.
0: C'est quoi le souvenir?
1: Le souvenir, c'est que...
0: Vous étiez à Yaoundé quand elle est sortie, cette chanson?
1: Absolument, absolument.
0: Et à le terrible garçon de Bougada.
1: Carousel. La carousel que je suis allé entendre ça, j'étais avec des amis. Et on avait fêté ce jour jusqu'au pendant toute la soirée.
0: Donc c'est ça le souvenir.
1: Oui, le carousel, à carousel.
0: Vous avez connu Aïdjo lui-même, vous l'avez rencontré?
1: Oui, on s'était rencontré, on a sympathisé, on a pris un pot. Comme il avait beaucoup d'admirateurs, il était vraiment un génie de la musique. C'est ça. Et je crois que Yoki a bien fait de lui rendre
0: hommage.
1: Vraiment. C'est ça. C'est
0: d'accord. Hommage.
1: Tout comme il y a, comment il s'appelle, là, Onier. Ton caleçon fait quoi chez moi? Il est également
0: Mais
1: décédé.
0: Vous savez que, vous savez que un chef traditionnel ne doit pas aimer ce genre de musique, non?
1: Non, pas du tout. Pas du tout. J'entends.
0: Ou même reprendre ça.
1: Non, j'écoute.
0: Vous voulez parler de Racine Sagat?
1: Non, c'est ça.
0: Qui est décédé il y a
1: quelques temps. Oui, qui est décédé.
0: Oui, c'est un artiste important, mais vous savez qu'il a dû tuer un peu, entre guillemets, sa musique avec certaines paroles.
1: Oui,
0: il n'y a pas toutes ses musiques, pas toutes ses chansons quand même, mais dans son registre, il y a quand même, hein, comme ce que vous venez de prononcer, que je ne peux pas reprendre avec ma bouche sacrée. Allez, allons donc voir qui est Patrick Marius Ndondo que nous recevons aujourd'hui. Après ceci.
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0: Monsieur le président national de l'APEE, bonsoir.
1: Bonsoir, monsieur Jean-Marie Anaba.
0: Votre nom à l'état civil, c'est bien Ondondo Patrick Marius. Vous êtes né vers 1966 et au mois de décembre à Maroua. Vous avez fréquenté à l'école Mission catholique de Maroua et plus tard le collège de Mazenote à Ngaoundéré, dont vous êtes actuellement président des anciens élèves de ce collège-là. Vous avez fait l'université de Yaoundé qui deviendra, après la réforme de 93, Université de Yaoundé 1 et Université de Yaoundé 2 à Soa. Mais précisément, vous avez été à l'Université de Yaoundé 2 à Soa. En 1994, Patrick Marius Ondondo, que vous êtes, est élu vice-président des étudiants de la Faculté des sciences juridiques et politiques, membre du conseil d'administration. En 1994, vous êtes choisi. Étant bien jeune, habillé Massi, lycée par le président de la 13e sous-section comme président du comité de base au JRDPC. 1996, vous êtes alors, comme vous l'avez rappelé pendant la production de ce programme, élu le plus jeune conseiller municipal de Yaoundé, rapporteur de la commission des finances. Mais des années plus tard, vous devenez en 2002 le secrétaire de la 13e sous-section du Rassemblement démocratique du peuple camerounais. De 2015 à 2020, vous avez occupé tour à tour, preuve que vous mouillez le maillot dans les rangs du Rassemblement démocratique du peuple camerounais, le poste de délégué au conflit de la section RDPC du Ognon Nord-Ouest 1 à Messamina. Et depuis 2018, Patrick Marius Ondondo, vous êtes membre de la sous-commission communication du comité central de votre parti politique et on peut le constater. Votre pain quotidien, c'est d'intervenir dans des émissions de débats politiques dans les radios et les télévisions le week-end. Vous avez, comme on l'a dit tout à l'heure, été l'un des plus jeunes conseillers municipaux en 1996, précisément à Yaoundé 6. Mais à côté de la politique, il faut dire que votre dada, c'est que vous passez votre temps à écrire. Écrire surtout pour Paul Biya, que vous aimez bien, le président national, votre champion. Vous êtes écrivain, est-ce qualité, vous aimez bien le souligner. Les livres que vous avez déjà publiés, les voici. Si j'étais ministre en 1996, Paul Biya, le pouvoir du secret en 2012, Paul Biya, l'architecte de la démocratie camerounaise face aux réformes sociales, politiques et économiques sécuritaires et de la réforme de l'État en 2018. Patrick Marius Ondondo a été vice-coordonnateur de l'opération 100 000 jeunes, plateforme créée du côté de l'extrême nord à l'occasion de la présidentielle d'octobre 2025 en soutien au président national du RDPC réélu, actuel président de la République du Cameroun. Patrick Marius Ondondo n'a pas que sa casquette de militant ou encore sa tenue de parti. De temps en temps, vous pouvez arborer le bon et surtout la tenue traditionnelle parce que vous êtes chef traditionnel dans le Ognon à Messamina. Vous avez été intronisé depuis mars 2009, élite de l'Est, élite tout pourri du Diamaré, du Mayokani et bien d'autres encore. Vous êtes président de l'association Génération Nouvelle. Vous avez d'ailleurs été le rapporteur général du soutien des associations au couple présidentiel. Patrick Marius Ondondo est de mère tout pourri, mais de père Bikélé, donc extrême nord et de la région de l'Est. Et si ceux qui vous écoutent parfois à travers les plateaux de radio et de télévision ne le savent pas, votre petit nom, c'est bien Maigri, qui signifie effectivement a pris le pouvoir. Et c'est un petit nom tout pourri. Vos amis et vos proches vous appellent parfois Joseph, même si ce prénom ne figure pas dans votre acte de naissance. C'est bien vous, Patrick Marius Ondondo. Oui, il y a encore à dire.
1: Absolument, je crois que tout est dit. Vous savez, le moi est haïssable. Mm-hmm. Je crois que il n'y avait pas meilleur que vous pour parler ainsi de moi. Et vous avez sans doute pris la peine de fouiller. Et c'est exact ce que vous avez dit. Et je vous remercie pour votre sagacité.
0: Mmh, d'accord. Alors, Patrick Marius Ondondo, j'ai quand même une dernière question. On va prendre les auditeurs tout à l'heure.
1: Ouais.
0: La question que j'ai, c'est comment, sur le plan éthique, vous êtes chef traditionnel et militant RDPC? Ça s'accommode comment vos sujets vous regardent au village?
1: Oui, c'est une bonne question parce que effectivement, je ne fais
0: pas. Il n'y a pas d'opposants au village parmi vos sujets.
1: Je ne fais pas la politique au village. Je ne fais pas la politique au village.
0: Mais vous êtes dans la section du Oignon, machin.
1: J'étais.
0: D'accord.
1: Je ne suis plus dans la section du Oignon Nord-Ouest. Donc, je ne fais pas la politique au village. C'est ici en ville que je fais la politique. Et
0: mais quand vous passez à la télé, on vous regarde au village. Vos sujets vous regardent au village.
1: Oui, tout à fait.
0: Ça veut dire que vos positions ne peuvent pas faire l'unanimité. J'imagine qu'il y a des opposants dans votre chefferie aussi.
1: Ma position est claire. Ma position est claire, elle est sans ambiguïté. Et j'ai commencé à faire la politique, effectivement, avant d'être
0: chef traditionnel.
1: Et j'ai donc gardé une position assez précise, assez forte. Et donc, mes sujets se sont effectivement accommodés à ça. Au village, est-ce que souvent il y a un ou deux opposants, mais ça dit que ça n'entache pas en aucune façon les rapports.
0: Le fonctionnement de la chefferie.
1: Le fonctionnement de la chefferie. Quand tu viens avec une affaire, quand tu as tort, je te donne tort. Quand tu as raison, je te donne raison. Quand tu chef traditionnel, même si c'est ton propre père, bon, qui ne vit pas généralement, même si c'est ta propre mère ou ton frère, lorsqu'il apporte une affaire, il faut trancher, il faut dire la vérité. S'il a tort, tu lui dis qu'il a tort. S'il a raison, tu lui dis qu'il a raison. C'est comme ça que les choses sont.
0: D'accord. Alors,
1: c'est comme ça que moi, du moins, je suis.
0: Alors, comment
1: donc,
0: Patrick Marius,
1: on donne d'or,
0: j'ai sa chefferie quand il est dans les plateaux de radio et télévision tous les week-ends.
1: J'ai un représentant qui m'attend au village. Quand je viens au village, il me soumet tous les problèmes, tous les conflits qu'il y a. Il y a des conflits qu'il peut régler, mais il y a d'autres conflits qui sont au-dessus de lui. Et c'est là où il m'attend. Et quand je viens, effectivement, je règle ça. Régler les conflits sans tenir compte ni de l'appartenance familiale, ni de l'appartenance politique ou encore moins religieuse.
0: Alors, jardin secret sans transition, Patrick Marius Ondondo est marié.
1: Oui.
0: Polygame. Il se dit que vous êtes polygame et que vous gérez bien vos deux épouses. Ou alors ils sont trois, je ne sais pas. Il y a un autre village.
1: Là, je ne peux que rire. Vous laissez, n'est-ce pas?
0: Non, mais sur ce disque, que vous avez deux épouses à Yaoundé.
1: Non, je crois que...
0: Vous êtes un bon chef.
1: C'est ça, mon cœur est pris. Je préfère laisser comme ça.
0: Alors, beaucoup d'enfants également, comme tout chef.
1: Et absolument, absolument.
0: Au moins une dizaine.
1: Oui, ils sont 12.
0: 12 déjà?
1: Oui, ils sont 12.
0: Le premier à quel âge?
1: Le premier à 26 ans, 27 ans. La première
0: à 27 ans.
1: Elle a accouché il y a de cela.
0: Donc vous êtes grand-père?
1: Oui, elle a accouché il y a de cela 2 semaines. Le deuxième, il a 23 ans. Il a 23 ans.
0: Et tous sont au pays au moins?
1: Oui, oui.
0: D'accord.
1: Le troisième a 22 ans. Le quatrième a 22 ans.
0: D'accord.
1: Oui, mais le cinquième a 18 ans. La cinquième a 16 ans. Et la sixième.
0: Donc, cinquième ex-éco.
1: 16 ans. Non, j'ai des jumelles. Mes jumelles.
0: Ah, d'accord. Je croyais qu'il y avait un cinquième ex-éco.
1: Non, mes jumelles.
0: Ah, vous avez les jumelles.
1: J'ai des jumelles. On dit ça. Ashley et Aïcha. Mes jumelles, chérie. On dit ça. Ouais.
0: Vous réussissez.
1: L'avant-dernier a 8 ans.
0: Et le dernier?
1: Le dernier est allé à la maternelle cette année.
0: Donc vous pompez toujours?
1: Non. Je crois que
0: vous avez arrêté?
1: Oui. Mais ce n'est pas avec une seule femme.
0: Ce n'est pas avec une seule femme. Oui, donc c'est avec toutes vos épouses. Alors on se dit bien comment vous gérez toute cette famille. Un chef a beaucoup de moyens. Même étant à Yaoundé, un sujet vous appelle, il dit « Sa Majesté, je vous envoie un litre de Tchapalo. »
1: Non, non, non, c'est pas comme ça. Je suis juste...
0: Ou alors vous contactez de votre salaire simplement.
1: Oui, oui, oui. Je suis bien organisé. Et j'ai souvent eu, j'ai souvent eu beaucoup de rentrées d'argent.
0: L'argent de l'APE.
1: Non, non, non, pas l'argent de
0: l'APE. L'argent des livres.
1: On n'a pas, l'argent de l'APE. On ne bouffe pas l'argent de l'APE. je vais vous donner le secret pour lequel je ne touche pas l'argent de la peur. Parce que très tôt, j'ai constaté que ce n'est pas un bon argent. Les gens ne savent pas, ne comprennent pas pourquoi.
0: Pourquoi ça emporte le proviseur?
1: Voilà. Ce n'est pas un bon argent. Parce que si ça n'emporte pas le proviseur, ça rend malade tous ceux qui le bouffent.
0: Parce que c'est la sueur des parents.
1: Parce que c'est la sueur des parents. C'est le secret donc que je vous donne aujourd'hui.
0: D'accord.
1: L'argent de la peur est très dangereux.
0: Ok. On va permettre à quelques auditeurs rapidement de vous poser des questions de façon précise et concise. Vous déclinez votre identité, vous posez votre question et il vous répond. 640 61 38 42. Allô, bonsoir.
2: Bonsoir, Jean-Marie Anaba.
0: C'est Raoul.
2: Oui,
0: votre question rapidement, Raoul.
2: Merci. Je salue d'abord votre invité en passant. La question que j'ai pour votre invité, c'est de savoir est-il satisfait de la vie que le parti État donne aux citoyens camerounais? Point d'interrogation.
0: D'accord. Alors, vous êtes satisfait en tant que citoyen? Soyez précis et concis dans vos réponses également, parce qu'on va prendre d'autres auditeurs. Est-ce que vous vous dites que le parti travaille bien, le Renouveau? Votre parti État, comme il l'appelle, travaille bien?
1: Non, je crois que la question n'a peut-être pas été bien formulée. Dans le gouvernement, il y a plusieurs partis, parmi lesquels le RDPC.
0: Dont le RDPC, ses
1: voilà,
0: amis.
1: Voilà. Et ses alliés, pas ses amis. Alors, comme tout gouvernement, il y a des gouvernements qui... nous sommes à un moment où il y a la... Le contexte économique mondial ne facilite pas la chose au gouvernement. Mais je crois que le gouvernement se bat comme il peut pour rendre satisfaction à ses citoyens. Les choses ne sont pas faciles, parce que nulle part au monde, les choses ne sont faciles.
0: Au téléphone, allô?
3: Allô?
0: Bonsoir. Oui, comment je vous appelle?
3: Ferdinand qui appelle.
0: Ferdinand.
3: Oui, bonsoir, Sa Majesté Ndondo.
1: Ouais, bonsoir, mon cher Ferdinand.
0: Votre question.
3: Monsieur Anaba.
0: Oui.
3: En tant que moi, je vais parler, il faut être clarifié. Moi, quand ce monsieur passe sur l'antenne, il n'est pas quelqu'un de facile. Il dépend entre corps le RDPC. Si ce monsieur est un opposant, il vous assure que je devais arriver au Cameroun dans ce pays. Il faut, moi, je suis pour le RDPC. Il faut que ce monsieur soit mené. Il faut que ce monsieur aille jouir du travail qui les aide, le RDPC. Ça, il faut être honnête. Quelqu'un travaille, il doit manger.
0: D'accord.
3: Il faut qu'on le prenne dans le nom.
0: Ok.
3: Il sera nous.
0: D'accord. Donc, l'auditeur dit que, tel qu'il vous voit, tout ce que vous avez déjà fait là,
1: oui,
0: pour défendre le parti et M. Biya, il faut qu'on vous nomme. Que pour lui, ce n'est même pas discutable.
1: Ok.
0: Qu'il n'a même pas besoin d'être votre camarade.
1: Ok.
0: Dit qu'on merci, doit, merci doit, à lui. On doit vous nommer.
1: Oui, merci à lui. Hein. Merci beaucoup, mon cher.
0: au téléphone, 640 61 38 42. Allô? Il est parti, l'auditeur, et je crois qu'il va revenir. 671 15 73 21. 640 61 38 42 pour vos questions à Patrick Marius Ondondo, l'invité du jour. Ça sonne. Allô? Allô?
4: Oui.
0: Bonsoir.
4: Bonsoir, Gemma.
0: Comment je vous appelle?
4: Sylvain Tazan.
0: Tazan?
4: Oui.
0: Sylvain, je vous écoute.
4: Bonsoir, Sa Majesté.
1: Bonsoir, Monsieur Sylvain.
4: Bon, juste quelques questions. Qui est adhérent de l'association des parents d'élèves? L'élève ou le parent? Parce que si un parent a 5 élèves, il paye 5 adhésions. Or, c'est le parent qui est membre de l'association. Pourquoi faire payer l'adhésion à
0: d'accord,
4: ceux qui ne sont pas membres?
0: Ok, deuxième question. Vous avez dit que vous avez deux questions.
4: C'est bon pour
0: d'accord,
4: le moment.
0: Alors, Patrick Marius Ondondo, c'est vrai qu'on avait parlé de cette question déjà, mais la précision, qui est l'adhérent?
1: Oui, Sylvain, en fait, celui qui est... Il y a deux réponses à ça. La première réponse, c'est que quand vous êtes parents, quand vous avez 5 enfants, les prestations qu'on fait sur les 5 enfants sont différentes. C'est-à-dire que votre enfant, si vos enfants ne sont pas dans la même classe, il faut payer, n'est-ce pas, les différents vacataires qui sont dans des classes différentes. Si, il faut payer, n'est-ce pas, les toilettes, parce que quand ils font aux toilettes, l'un ne pisse pas pour tout le monde. Chacun pisse à son tour. Et tout ça, s'il faut faire la propreté, c'est pour tout le monde. Donc, les enfants ont des prestations différentes. Ce qui est fait souvent, c'est qu'on demande souvent à ce que le parent qui a beaucoup d'enfants se rapproche du bureau pour négocier effectivement avec le bureau. Comme moi, j'ai beaucoup d'enfants, je n'ai pas de moyens, je peux payer seulement pour un ou deux. Et c'est souvent comme ça. C'est souvent en consensus avec le bureau de l'APE parce que le bureau a aussi une obligation dès que l'Assemblée générale a arrêté un taux pour tout le monde.
0: Mmh. D'accord. Sauf s'il y a un dernier appel, parce que nous sommes pratiquement vers la fin. 640 61 38 42, ça sonne. Allô? Oui, allô?
5: Oui, bonsoir, monsieur Annaba.
0: Bonsoir, comment je vous appelle, citoyen?
5: Papa?
0: Papa
5: Manga.
0: D'accord, Papa Manga de Nkolbison, votre question.
5: Oui, je voudrais demander au président des associations qui est devant vous là, je vais me poser. Parce que moi, je ne comprends pas, je suis parent. Bon, il est vrai, les choses évoluent, mais j'ai mes enfants depuis au moins plus de 40 ans dans les établissements, mais ils sont déjà grands maintenant. À cette époque-là, on ne paye pas l'association comme maintenant.
0: Mm-hmm.
5: Bon, moi, je ne sais pas. Comme dernièrement, dans les collèges et lycées, on a dit que l'association, c'est 25 000. 25 000 par le nombre d'élèves par rapport à ce qu'il nous dit là que c'est quand ça doit servir dans l'établissement. Est-ce que c'est normal? Ça veut donc dire que l'administration ne s'occupe plus de l'écolage pour les enfants.
0: Ok. D'accord. Merci, Papa Manga. Alors, ça, c'est aussi un problème. Hein, les frais d'APEE, il n'y a pas un taux fixe pour l'ensemble des établissements au plan national. Et c'est vous, le président national de l'association. Ça s'explique comment lui dit que ses enfants ont fréquenté depuis près de 40 ans aujourd'hui, donc il n'a plus ce genre de problème. Mais comment on demande 25 000, c'est pour que ça serve à quoi après? Quand on demande jusqu'à 25 000 francs de frais d'APE, vous avez dit ici que c'est 5 000. Depuis qu'on a produit l'émission, là, vous tournez autour de 5 000. Ah, c'était un exemple.
1: Juste un exemple.
0: Okay, donc ça dépend de chaque établissement.
1: Le taux de 25 000 a été un taux maxima. Mmh. Maxima qui a été fixé par le ministre des enseignements secondaires.
0: D'accord.
1: Qui s'est rendu compte qu'il y a des APE qui exagéraient,
0: qui abusaient.
1: Oui. Donc c'est pour cela qu'on a fixé ça à 25 000. Mais en réalité, les taux d'APE sont tirés en fonction des besoins exprimés par les établissements. Donc ce n'est pas obligatoirement à fixer ça à 25 000.
0: En accord avec les parents, oui, oui. Bien sûr.
1: Et c'est généralement en assemblée générale. Lorsqu'il y a à fixer un taux, c'est en assemblée générale, c'est là-bas que tout le monde doit discuter. Et la majorité, n'est-ce pas, arrête un taux que tout le monde peut faire. C'est généralement ce qui se passe.
0: Mmh, d'accord. Patrick Marius Ondondo, parce que c'est sous cette casquette qu'on vous a reçu, c'est pour ça que j'évite de faire le mélange de Maître Sa Majesté, même si vous le méritez. Voilà. Donc, on a reçu plutôt... le président national de l'APE. Bon, peut-être un dernier auditeur qui insiste. On le prend et puis on se sépare. Hein. Allô?
6: Allô, Jean-Marie?
0: Oui, oui. Comment je vous appelle, monsieur? Bonsoir.
6: Oui. Je m'appelle Abanda. J'appelle depuis Simeon à Yaoundé.
0: Monsieur Abanda, rapidement.
6: Bon, je voulais repréciser la question du dernier auditeur.
0: Uh-huh.
6: C'est-à-dire, je pense qu'il voulait savoir ce que les charges d'État restent dans l'école. Après que les
0: oui,
6: parents
0: tout à fait. Okay.
6: Et les enseignants
0: merci pour la précision.
6: Construisent les bâtiments
2: et fait presque tout. L'État fait quoi maintenant dans l'école?
0: Merci, monsieur Abanda. Je crois que cette question avait été posée pendant notre échange tout à l'heure. Qu'est-ce que l'État fait quand les parents viennent construire les écoles? Je vous demandais tout à l'heure à quoi sert la décentralisation. Par exemple,
1: oui, tout à fait, tout à fait. Donc, nous avons
0: l'État, lui, fait quoi quand les frais d'APE sont à 25 000?
1: C'est ça. L'État s'est occupé de la formation des anciens. L'État s'est occupé, n'est-ce pas, de la construction des établissements, de la construction physique et de l'équipement des établissements. Et donc, c'est ce que l'État a fait. Quand l'État a mis à votre disposition tout ceci pour l'encadrement quotidien, je crois que les parents s'arrangent à ce que les enfants ne soient pas assis par terre, que leurs enfants, n'est-ce pas, soient dans de bonnes conditions. Ça demande un minimum, n'est-ce pas, de dépenses. Je crois que c'est le sacrifice que chaque parent doit logiquement faire pour son enfant, pour la réussite de son enfant, parce que les enfants sont ce que nous avons de plus cher.
0: D'accord. Allez, vraiment, on ne prend plus les appels, même si le téléphone sonne toujours. Patrick Marius Ondondo, merci d'être passé nous rendre visite ici ce dimanche pour la toute première fois.
1: Merci, M. Jean-Marie Anaba. C'est moi qui vous remercie. J'ai été vraiment surpris par la profondeur des questions. Et vous êtes allé vraiment plus loin que je ne le pensais. Et j'espère que
0: vous avez compris que ce n'était pas le débat politique.
1: Que ce n'était pas le jeu.
0: Et que les auditeurs ont aussi découvert qu'en dehors de votre casquette militant, communicant du RDPC, vous avez une autre trajectoire.
1: Une autre trajectoire qu'ils ont découvert.
0: C'est ça l'objectif de l'émission.
1: Merci beaucoup pour ça.
0: D'accord, c'est nous qui vous remercions d'avoir accepté notre invitation parce que nous l'avons précisé dès le début du programme et c'est le moment de le réitérer encore. La semaine prochaine, l'émission sera produite avec le docteur Fridolin Ké parce que le 4 octobre est veille de la rentrée académique. Et donc, en accord avec le MINESUP et le CIPRES, on a pensé qu'il fallait reprogrammer cette émission-là pour voir clair sur les dernières décisions que le ministre va produire cette semaine. Et le CIPRES a demandé à son président Fridolin Ké de produire plutôt l'émission dimanche prochain. Donc, c'est ce qu'il fallait vous dire. Donc, c'est pour ça que l'émission a été reprogrammée à la dernière minute, ayant déjà donné son accord et tout le visuel partagé comme lui-même il a fait. Donc, merci à la grosse équipe de production que vous allez encore retrouver certainement la semaine prochaine. Ulrich Kemo était là pour la mise en onde. Merci à tous ceux qui sont passés pour la régie vidéo, Alain Osé Kwekam, Brian Dida, Boris Landite Dogmo pour le prolongement numérique. Merci à Ebel Bela Samari pour la coordination éditoriale, Roger Kiek de Kiki à la coordination centrale, conception et supervision générale de l'émission à bâton rompu, le révérend pasteur Bissaï Emmanuel Noël. Je suis le présentateur Jean-Marie Anaba. Je vous donne donc rendez-vous dimanche prochain, 18h, pour un nouveau retour d'un bâton rompu. JCN est déjà dans ce studio. Jean-Claude Ngué, bonsoir.
7: Bonsoir Jean-Marie Anaba, bonsoir aussi à votre illustre CIM invité ainsi qu'à tous nos auditeurs.
0: Alors, le menu de Saga Africa.
7: Oui, le menu, il ne va pas changer. Hein. C'est toujours la routine que tout le monde connaît déjà parce que tous les dimanches, entre 21h et 23h, c'est l'Afrique qui s'adresse au reste du monde sur la radio Royal FM. Saga Africa jusqu'à 23h.
0: 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Bon dimanche. 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

120 minutes pour permettre à l'Afrique de s'adresser au reste du monde sur les antennes de la radio Royale FM tous les dimanches entre 21h et 23h. Mesdames et messieurs, bien le bonsoir et bienvenue à Saga Africa.

Les nouvelles des hommes et femmes qui vivent autour ou au loin de nous sur le continent africain, qu'est-ce qu'ils ont encore posé comme acte au cours de la semaine qui s'achève? Nous en parlerons tout à l'heure dans le cadre de cette haute production de Saga Africa. Et puis nous irons du côté de Lomé au Togo où on parle naturellement des morsures de serpents qui font des ravages dans cette partie du continent africain. Un bilan extrêmement lourd avec notre correspondant permanent Julien Segbedi que nous allons retrouver dans une quinzaine de minutes en direct de Lomé au Togo. Et toujours dans cette édition, la bourse de l'économie du continent africain sera au rendez-vous et bien évidemment ne manquez pas l'info complètement décalée du net, un document exclusif que nous avons sélectionné pour vous cette semaine sur la toile et qui va vous permettre certainement de connaître une autre partie de la vie sur le continent africain. 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Le Rech Kemo est dans le compartiment technique, s'occupe de tous les effets qui vont avec pour nous produire en ondes. La coordination centrale est assurée par Roger Kiax, le directeur général de Royal FM. Toute l'équipe sous la supervision générale et bienveillante du PDG, le révérend pasteur Bissai Emmanuel Noël. Saga Africa tous les dimanches entre 21h et 23h avec Jean-Claude Nguet. Avant toute chose, vous le savez mesdames et messieurs, commençons par louer notre Dieu Tout-Puissant.

0: À présent, nous parlons de solidarité avec la Masso, désormais rendue à l'acte 7, mesdames et messieurs. Eh bien, pour cette édition, il est également question de faire une part belle à l'éducation. Bah oui, l'éducation qui prépare les hommes et les femmes du Cameroun de demain. C'est très important, il peut s'agir de votre enfant, il peut s'agir de vous-même, il peut s'agir de votre proche. Bref, de toute personne qui a donc la tête penchée dans le secteur éducatif hein, pour pouvoir donc relever les défis qui nous attendent tous demain. Et compte tenu de la chèreté de la vie, parce que payer la scolarité dans un secteur de l'enseignement supérieur, c'est pas donné au premier venu. Il faut véritablement mettre la main comme il se doit dans la poche pour aller sortir pratiquement 2 millions de francs CFA pour financer un cursus en cycle BTS, licence ou master. Cela dépend aussi naturellement des instituts privés d'enseignement supérieur qui, comme vous le savez, hein, donc pratiquent une offre en termes de formation en adéquation avec l'emploi, c'est-à-dire qu'on vous permet donc de pouvoir étudier là-bas pour un cycle BTS, master ou licence qui vous rend directement opérationnel sur le marché de l'emploi. Également, il y a là-bas des formations professionnelles. Alors, compte tenu de la charité de la vie, comme je le disais, la Masso a pensé pour l'artiste qu'il faille tenir la main de toutes ces personnes qui sont volontaires, que ce soit les parents qui veulent offrir cette opportunité à les enfants ou alors toute personne qui voudrait elle-même se lancer dans cette belle opportunité qui s'appelle Masso Bourse Académique. 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

0: Merci de nous rester fidèles sur les antennes de la Radio Royale FM 88.4 à Yaoundé, Cameroun et sur notre application téléchargeable sur Play Store. Royale FM Cameroun, eh bien, Saga Info, le premier arrêt de cette production de Saga Africa qui va nous conduire au cœur de l'actualité socio-culturelle de la semaine sur le continent et nous allons mettre le cap sur Lomé au Togo pour nous retrouver notre correspondant permanent, Julien Sekbedi, déjà connecté. J'espère que la liaison entre Yaoundé et Lomé est bien établie. Bonsoir Julien et merci d'être avec nous ce dimanche en direct de Lomé au Togo. Comment allez-vous et comment se porte Lomé, la capitale togolaise?
1: Bonsoir Jean-Claude, bonsoir à tous nos auditeurs et auditrices qui sont branchés dans Saga Africa, encore une fois sur 88.4 Radio Royale FM et grâce à notre application téléchargeable sur Play Store. Jean-Claude, je vais bien, je rends grâce à Dieu pour le souffle de vie, j'espère que vous allez aussi bien et Lomé se porte dans sa tranquillité, Jean-Claude.
0: Voilà, très content de le savoir ce dimanche, Julien Sekbedi. Eh bien, pour cette correspondance, nous allons l'ouvrir par ce drame à Banvé, dans le canton de Dany-Elan-Vayo, commune de Dany 2. Un enfant ôte la vie à une femme avec une arme à feu.
1: Oui, un drame s'est produit le 19 septembre 2026 à Bavé, dans le canton de Dany, à Elavagno, commune de Dany 2. Une femme a été mortellement atteinte par une balle alors qu'un garçon de 7 ans manipulait le fusil de chef de son père. D'après les premiers éléments rapportés, l'arme aurait été laissée au domicile familial après le retour du père d'une partie de chasse, alors que l'enfant se trouvait avec la victime. Un tir serait parti à bout portant, gravement blessé, la femme n'a pas survécu. Un homme aurait également été touché et conduit dans un centre de santé. Après les faits, les forces de sécurité ont interpellé l'enfant et son père, présentés à la justice à Kpalimé. Le mineur a finalement été remis en liberté, tandis que son père reste à la disposition de la justice, notamment pour la vérification liée au permis de port d'armes. Les circonstances précises du drame et les éventuelles responsabilités doivent encore être établies. Cette affaire relance toutefois les interrogations sur les conditions de conservation des armes de chasse dans les domiciles et les risques liés à leur accès par les enfants. Jean-Claude.
0: Voilà, nous adressons toutes nos condoléances à la famille éprouvée par ce drame. Eh bien, Julien Sekbedi, toujours en direct de Lomé Togo, on va poursuivre avec un autre drame, cette fois causé par des morsures de serpents. On en parlait au début de cette émission. Eh bien, près de 3000 cas par an au Togo avec des morts à la clé.
1: Le Togo enregistre en moyenne près de 3000 morsures de serpents chaque année. Entre 2020 et 2025, 17 942 cas ont été recensés, faisant 268 morts, tandis que 27 366 sérums actifs et numéraux ont été administrés aux victimes. Pour améliorer la prise en charge, l'État subventionne le sérum antivenimineux dont le prix est ramené à 15 000 francs CFA contre 45 000 francs CFA sans subvention. Malgré ces efforts, l'accès aux soins et aux sérums, la formation du personnel de santé et la sensibilisation des populations restent des défis. Les autorités sanitaires rappellent qu'une morsure de serpent constitue une urgence médicale. Les victimes doivent être conduites rapidement dans un centre de santé en évitant les sacrifications, les garrots et l'application de produits sur la plaie. Dans les zones rurales, le port de botte lors des travaux agricoles est également recommandé pour réduire les risques. Jean-Claude.
0: Alors, merci bien Julien et on va continuer toujours dans le cadre de cette correspondance avec vous depuis Lomé au Togo et on parle santé à présent avec cette alerte épidémique de rougeole dans certaines parties du pays et dans le continent africain, notamment au Togo, Julien Sekbedi.
1: Les districts sanitaires de Blita dans la région centrale et de Logo. Les plateaux sont officiellement déclarés en épidémie de rougeole. L'annonce a été faite le 23 septembre 2026 par le ministre de la Santé, Jean-Marie Tessier, après une hausse des cas enregistrés depuis le début du mois. Face à cette recrudescence, les autorités sanitaires ont renforcé la surveillance épidémiologique, la détection des cas et leur prise en charge. Des actions de sensibilisation sont également menées auprès des populations afin de favoriser une réaction rapide face aux symptômes et de limiter la propagation du virus. Très contagieuse, la rougeole se transmet principalement par les gouttelettes respiratoires. Elle se manifeste notamment par de la fièvre, des éruptions cutanées, de la toux, un rhume et parfois une conjonctivite. Le ministère rappelle que la vaccination demeure le principal moyen de prévention tout en recommandant le respect des mesures d'hygiène. Les populations de Blita et de Logou sont invitées à rester vigilantes et à consulter rapidement un centre de santé en cas de signes évocateurs de la maladie.
0: Allez, toujours dans cet échange depuis Lomé au Togo, Julien Sekbedi, nous allons parler économie à présent, de bons points pour la filière mangue qui atteint plus de 8 milliards de francs CFA en 2025 au Togo.
1: Oui, au Togo, Jean-Claude, la filière mangue togolaise retrouve une légère dynamique. En 2025, la production a atteint 35 569 tonnes contre 34 450 tonnes en 2024, mais reste en dessous des 40 300 tonnes enregistrées en 2023. Selon les données du Conseil interprofessionnel de la filière mangue, la région centrale demeure le principal bassin de production avec environ 17 300 tonnes, suivi de la maritime 9 900 tonnes et des plateaux 5800 tonnes. Si les volumes commercialisés ont légèrement reculé, passant à environ de 32 500 tonnes en 2025, leur valeur théorique a progressé pour atteindre 8,1 milliards de francs CFA contre 6,6 milliards en 2024. Cette hausse s'explique notamment par l'augmentation du prix et du prix moyen au kilogramme et ne constitue pas un chiffre d'affaires consolidé de toute la filière. Les exportations affichent également une progression. Le Togo a expédié environ 4925 tonnes de mangue et produits dérivés en 2025, dont 2360 tonnes de produits frais et 2565 tonnes transformées. Le Bénin, le Ghana et le Burkina Faso restent des débouchés majeurs, tandis que l'Europe et le Moyen-Orient renforcent leur place. Le marché intérieur demeure toutefois le principal débouché avec près de 85% de volumes commercialisés qui ne sont pas destinés à l'exportation. Dans ce contexte, la transformation apparaît comme un levier important pour accroître la valeur ajoutée. Les volumes transformés exportés ont ainsi fortement progressé depuis 2021. Pour soutenir cette évolution, un plan d'investissement de 1,715 milliards de francs CFA sur 2024-2028 a été prévu pour renforcer la production, la qualité et la transformation. La filière mise également sur une meilleure structuration des acteurs et l'assouplissement des marchés internationaux, notamment en Europe.
0: Allez, Julien Sekbedi, on va en culture. Le Togo invité d'honneur à la 30e édition du Festival panafricain du cinéma et de la télévision de Ouagadougou, le FESPACO.
1: Le Togo sera le pays invité d'honneur de la 30e édition du Festival panafricain du cinéma et de la télévision de Ouagadougou, FESPACO, prévu du 20 au 27 mars 2027 au Burkina Faso. Placé sous le thème Cinéma d'Afrique et développement endogène, cette édition offrira une nouvelle vitrine au cinéma togolais et à ses professionnels. Réalisateurs, acteurs et autres acteurs de la filière seront ainsi mis en avant lors de ce grand rendez-vous du 7e art africain. Cette distinction intervient alors que le Togo poursuit la structuration de son industrie cinématographique, notamment depuis l'adoption en 2021 du Code du cinéma et de l'image animée. Ce n'est pas une première pour le pays déjà invité d'honneur lors de la 28e édition du FESPACO en 2023. Le cinéma togolais s'y était également illustré en 2021 avec Akulbito d'Ingrid Agbou récompensé du prix du meilleur film d'animation. Créé en 1969, le FESPACO se tient tous les deux ans à Ouagadougou et constitue l'un des principaux rendez-vous du cinéma africain.
0: Vivement donc pour le succès de ce rendez-vous, la 30e édition du FESPACO du côté donc de Ouagadougou. Allez, Julien Sekbedi, toujours en direct de Lomé au Togo. On va sortir par le sport avec cette belle entrée en matière des éperviers du Togo dans les éliminatoires de la CAN 2027.
1: Les éperviers du Togo ont reçu leur entrée dans les éliminatoires de la CAN 2027. Devant un public venu en nombre au stade de Kégué, la sélection togolaise a dominé le Burundi sur la plus petite des marges 1-0 vendredi soir, offrant ainsi un premier succès à Patrick Nouvelle à domicile. Le Togo a rapidement imposé son rythme et multiplié les offensives dans le premier quart d'heure. Cette dénomination a fini par être récompensée à la 17e minute, servie dans une position favorable. Karim Derman a décroché une frappe puissante à ras de terre qui a laissé le gardien burundais sans solution. Après ce but, les Éperviers ont toutefois perdu progressivement leur emprise sur la rencontre. Les Hirondelles ont profité du recul togolais pour se montrer plus dangereuses. À la 34e minute, Makolom Barkola s'est illustré d'une parade réflexe sur une frappe croisée qui prenait le chemin des filets. Le gardien togolais a encore été décisif après la pause. Le Burundi a statué la pression au retour des vestiaires. Une frappe a notamment terminé sa course sur la barre transversale à la 51e minute avant que Barkora ne repousse une nouvelle tentative à la 61e minute. Malgré quelques opportunités, dont une frappe de Samsi Ouro détournée en corner à la 78e minute, le Togo n'est pas parvenu à inscrire un second but. L'essentiel était ailleurs, préserver son avantage jusqu'au coup de sifflet final. Avec cette victoire, les Éperviers lancent leur campagne qualificative par propre impression. Le prochain défi les attend ce mardi 29 septembre à Ndola face à la Zambie.
0: Merci infiniment, Julien, pour toutes ces informations depuis le Togo. Et on se dit à dimanche prochain.
1: Oui, merci également Jean-Claude et merci à tous nos auditeurs et auditrices qui sont branchés dans Saga Africa sur Radio Royale 88.4 FM. Et grâce à notre application Radio Royale FM téléchargeable sur Play Store, Jean-Claude, merci. Merci à tous et à toutes et on se dit à la prochaine.
0: Voilà, c'était donc Julien Sekbedi, notre correspondant permanent depuis le Togo, qu'on retrouvera dimanche prochain pour d'autres informations en provenant de cette partie du continent africain. Nous, on va remonter en musique et la prochaine escale va nous conduire naturellement au cœur de la bourse de l'économie du continent africain. Ce sera Saga Echo. Non, on va plutôt parler donc de Saga Web, l'info complètement décalée du net qui va intervenir avant la bourse de l'économie du continent africain. Mais pour l'instant, on prend la musique.

0: On appelle tout simplement Ernest Blé-Loué Diédié. Le surnom, c'est le Nyantre National, le roi du Ziklibiti. Il faut dire qu'Ernesto Diédié est né en 1947 à Taïragoué, près de Daloa, en Côte d'Ivoire. Malheureusement, il nous a quitté le 9 juin 1983 à Yamoussoukro, à 35 ans seulement. Il était donc de mère bété et de père sénégalais. C'est l'icône absolue de la musique ivoirienne des années 70. Il commence la guitare à 15 ans à Trècheville avec son oncle. En 1966, il est recruté par Amédée Pierre, le doyen de la musique ivoirienne, comme guitariste et puis chef d'orchestre de l'Ivoiro Star. Il quitte naturellement Abidjan pour Paris en 1968. Il étudie l'informatique, mais surtout la musique avec Manu Dibango. Il découvre le jazz, la soul, le R&B. Il sort son premier 45 tours à Noa, orchestré par Manu Dibango en 1970. Rentré en Côte d'Ivoire, il est nommé responsable culturel à San Pedro où il crée le San Pedro Orchestra. Eh bien, son idée était donc de révolutionner la musique ivoirienne en mélangeant les rythmes traditionnels bété avec le disco, la rumba congolaise et le makossa. Il invente ainsi le Ziklibiti et la preuve avec cette chanson Ziboté que vous avez à l'instant dans vos tympans. Allez, on va donc aller cette fois-ci sur le web, sur le net pour vous produire le document exclusif de cette semaine juste après cette transition.
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0: Et ce dimanche, mesdames et messieurs, nous avons décidé de vous plonger une fois de plus dans les souvenirs parce que nous allons parler d'un événement qui s'est déroulé le 15 octobre 1987. C'est une date que les panafricanistes gardent à jamais dans leur cœur, dans leur mémoire, parce que le 15 octobre 1987, c'est ce fameux jour noir du côté du pays des hommes intègres, pour ne pas nommer le Burkina Faso, que Thomas Sankara avait donc perdu la vie, arraché par un coup d'État à la tête de l'État burkinabé et criblé de balles alors qu'il était en train de faire du sport avec ses compagnons de route. Et le document que nous allons proposer dans quelques instants, c'est un document réalisé par l'un de nos confrères, La Voix de l'Amérique, et bien évidemment, qui est donc allé au Burkina Faso et a réussi à tomber sur un des témoins qui faisait partie des personnes qui ont donc travaillé pour la sépulture de Thomas Sankara. Le monsieur que vous allez écouter dans ce document de notre confrère de La Voix de l'Amérique était à l'époque un détenu. Et vous savez que souvent, on utilise les détenus pour aller procéder à l'inhumation. Parfois, des personnes qui tombent, qui meurent dans la rue et dont on n'a aucune nouvelle des familles. Donc, on prend les détenus qui sont utilisés pour aller donc organiser leur enterrement, c'est-à-dire creuser les tombes et puis enterrer les différents cadavres de cette nature. C'est dans ce contexte que le monsieur qui va parler là est donc devenu témoin vivant d'une scène effroyable. Il s'est retrouvé, lui, qui était donc détenu pendant que ce mandat de Thomas Sankara se retrouve en train donc de creuser la tombe avec entre les mains le macabre de Thomas Sankara couvert de sang après avoir été criblé de balles après suite au fameux coup d'État perpétré le 15 octobre 1987. Écoutez plutôt ce que ça donne.
1: Je suis Bagassi Kouroa, je suis à Ouagadougou en ce moment et à l'occasion de la 28e commémoration de l'assassinat du capitaine Thomas Sankara le 15 octobre 1987, je suis venu rencontrer un monsieur, Yamba Malik Savadogo. Par des concours de circonstances, il s'est retrouvé le 15 octobre 1987, le soir du 15 octobre donc, au cimetière de Dagnoin, en train d'enterrer Thomas Sankara et ses 12 compagnons. Et donc cet échange va porter sur ce qui s'est passé cette nuit-là.
2: Le 15 octobre 1987, je crois que c'est vers 19h, qu'il y a eu des coups de feu au Conseil de l'Entente. Comment est-ce que vous qui n'étiez pas politicien, vous n'étiez pas militaire à l'époque, comment vous vous êtes retrouvé au cœur de ce système-là, la nuit, en train de vous retrouver entre des putschistes?
3: Oui, le coup de feu, c'est vers 16h. C'est vers 16h. J'étais au palais de justice parce que j'étais un détenu et je partais au niveau du palais de justice pour récupérer les dossiers de jugement du matin. Donc le soir, j'étais donc au palais et vers 16h, j'ai entendu effectivement ces coups de feu. Donc, je me suis débrouillé comme les autres parce que c'était la débandade pour le jeune Mabase qui était donc la prison. Et dans les environs de 19h-20h, le chef de poste m'a interpellé pour dire que le régisseur, qui était certainement au Conseil de l'Entente, souhaiterait que qu'on lui prépare 20 corvéables, 20 détenus pour une corvée.
2: Est-ce que vous saviez ce qui se passait?
3: Non, je ne savais pas. Mais il faut se dire que on a senti qu'il y avait quelque chose quand même qui se tramait. Il y avait quelque chose qui s'est passé. Mais qu'est-ce qu'un détenu peut apporter à son temps? J'avoue que je ne savais pas. Je ne savais pas.
2: Et donc, arrivé au cimetière de Dagnoin, qu'est-ce qui s'est passé?
3: Oui, arrivé au cimetière de Dagnoin, le régisseur nous a demandé de creuser. Dans un premier temps, j'ai compris qu'il voulait qu'on fasse une fosse commune. Et j'ai posé la question par deux fois si ce n'était pas possible qu'on puisse faire des tombes individuelles. Alors, il s'est fâché en un premier temps avant de se ressaisir. Il a accordé, il a dit, bon, pas de problème, faites comme vous voulez. J'avoue que c'est lorsque le corps de Thomas est arrivé que beaucoup de personnes ont su que Thomas faisait partie des morts. Parce que quand on creusait la tombe, bon, chacun de nous discutait. Hein. Certains disent oui, est-ce que Thomas est là? D'autres même disent qu'il a voyagé, qu'il est en Libye, qu'il n'est pas au pays. Donc, même les militaires, quelques rares militaires qui étaient avec nous, se posaient aussi la question.
2: Combien d'années ça vous a pris avant que vous parliez, quand vous confiez à vos proches ou à d'autres Burkinabés?
3: Ah, c'était compliqué. Parce que moi, après ça, je suis resté en prison, je crois encore 4 mois, hein, plus de 4 mois. Bon, si je faisais beaucoup attention jusqu'à ce que je quitte la prison. Mais j'en ai quand même parlé à des proches. Bon, ensuite, lorsque on a pu faire démarrer le dossier, les avocats étaient informés. Voilà, étaient informés. Mais on a quand même tenu de garder justement cette information pour que ça puisse nous servir par la suite. Parce que inutile de raconter des choses qui ne vont pas vous servir, qui vont même vous desservir.
2: Ouais. Alors aujourd'hui, le rapport balistique parle de corps criblé de balles. Ça, c'est quelque chose que vous saviez depuis cette nuit.
3: Oui. Parce que c'est méchant. C'est méchant. J'avoue que nous avions enterré les corps sans... comment on appelle ça? Sans gants. Donc, toutes nos mains étaient totalement ensanglantées. Le véhicule totalement ensanglanté. C'est-à-dire l'ampleur, quand vous voyez comment les gens ont été criblés comme les animaux, c'est vilain. Bon, mais comme je l'ai dit, ils étaient tous identifiables. Il y a certains qui ont perdu un œil, mais ils étaient tous quand même identifiables. Surtout Thomas était en rouge, en survêtement rouge. Donc avec le sang, de loin, tant que vous ne le touchez pas, vous ne sentez pas qu'il y a du sang sur lui. Donc c'est comme s'il dormait, couché les poings fermés, bouche bée, c'est comme s'il transmettait un message. Cette image me reste toujours. C'est comme s'il... C'est méchant, c'est simplement méchant.
2: Est-ce que c'est une fierté d'avoir enterré un grand homme ou est-ce que ça vous fait mal d'avoir contribué à l'œuvre de ceux qui l'ont abattu?
3: Non, il y a deux lectures ici. Ça me fait mal parce que quand je parle de ça, jusqu'à présent, hein, j'ai des difficultés. Et peut-être que vous-même, vous sentez. Je me prépare, c'est vrai, mais j'ai des difficultés. Mais la première lecture est que j'ai l'impression que Thomas n'est pas un homme comme les autres. Parce que à sa mort, il y a eu un témoin, Aluna Traoré. Il était là-bas. Alors, à son enterrement, il y a un témoin.
2: Que vous.
3: Voilà. Que je suis. Parce que quand je revisite cette histoire, je me demande pourquoi je me suis retrouvé là-bas. Parce que j'étais pas obligé d'aller à cette corvée. D'ailleurs, j'avais dit à mon co-détenu de trouver 20 corvéables. C'est par la suite que je me suis dit, mais non, il ne faut pas envoyer les enfants la nuit tout seul. Donc, je vais les accompagner. Donc, pour cela, je pense que c'est Thomas qui a voulu un témoin, bon, qui puisse quand même retracer la mort atroce qu'il a subie. Ça, je crois. Bon, la deuxième lecture, c'est que souvent je me demande pourquoi moi, parce que ça me fait mal. Quand je regarde, ça me fait mal et je me demande comment et quand est-ce que je pourrais vider ça. Parce que dès lors que j'ai commencé à parler, dès lors que j'ai pu déposer devant le juge et dès lors que j'ai commencé à parler, à un moment donné, je sentais que bon, ça va, je me dégageais. Mais malgré tout, ça ne va toujours pas. Donc c'est vraiment un choc que je subis, je ressens toujours ce choc.

0: Independence Tata avec le Grand Calais, une chanson qui est sortie pratiquement lors de la mouvance, hein, de la session à l'indépendance de pas mal de pays africains. C'était pratiquement la mode, hein. Donc une célébration qui s'accompagne avec des compositions musicales comme celle que vous avez à l'instant dans les tympans pour ceux qui connaissent l'histoire donc des indépendances sur le continent africain. Et voilà qui va nous conduire justement dans la bouse de l'économie du continent africain juste derrière.
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0: 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Et comme tous les dimanches, c'est avec naturellement Lionel Bindi que nous conduit au cœur de l'économie, la bourse et l'économie du continent africain. Saga Echo, c'est parti. Lionel Bindi, bonsoir.
1: Bonsoir à tous. Bonsoir Jean-Claude Nguet et bon dimanche. Auditeurs, auditrices de la Royal FM, bienvenue pour ce nouveau tour de la bourse et l'économie du continent africain. Alors Jean-Claude, amis auditeurs, aujourd'hui nous parlerons de la culture du riz. Le riz est devenu l'un des aliments de base les plus importants en Afrique et occupe désormais une place importante dans le programme de sécurité alimentaire du continent. En Afrique de l'Ouest, plus de 240 millions de personnes dépendent du riz comme principale source d'énergie alimentaire, ce qui reflète le rôle croissant qu'il joue dans les régimes alimentaires urbains et ruraux. La croissance démographique rapide, l'urbanisation et l'évolution des préférences alimentaires ont accéléré la consommation du riz sur l'ensemble du continent, ce qui en fait l'un des produits alimentaires connaissant la plus forte croissance en Afrique. Rien qu'en Afrique de l'Ouest, plus de 240 millions de personnes dépendent du riz comme principale source d'énergie alimentaire, ce qui reflète le rôle central que joue cette culture dans les systèmes alimentaires de la région, avec des zones de forte consommation au Libéria, en Sierra Leone et en Gambie, où la consommation annuelle par habitant est comparable au niveau asiatique d'environ 90 à 120 kg, voire plus. Malgré son importance stratégique, l'Afrique demeure fortement dépendante du riz importé. D'après les estimations, environ 40% du riz consommé en Afrique est importé. Ce chiffre pourrait même être plus élevé selon les régions, ce qui reflète un écart important entre la production nationale et la demande. L'Afrique subsaharienne est ainsi devenue la plus grande région importatrice de riz au monde, avec plus de 22 millions de tonnes importées chaque année. Cette dépendance exerce une pression considérable sur les réserves nationales de devises et expose les systèmes alimentaires africains à chute de base.

0: secteur rizicole africain n'est pas principalement technologique, mais structurel, socio-économique et infrastructurel. Au cours des dernières décennies, les systèmes nationaux de recherche agricole et les centres internationaux ont mis au point des variétés de riz améliorées, notamment de cultivars à haut rendement et résistants au climat. Cependant, l'adoption de ces technologies reste limitée par des facteurs systémiques, notamment une faiblesse des infrastructures rurales, une fragmentation des marchés, les incohérences des politiques et des investissements limités dans les chaînes de valeur agricoles. L'histoire du riz au Nigeria offre un exemple frappant du potentiel ainsi que de la fragilité de la transformation du secteur rizicole en Afrique. Les données historiques indiquent que le Nigeria était largement autosuffisant en riz au début des années 1960, avec une production avoisinant les 360 000 tonnes par an, ce qui suffisait alors à satisfaire la demande intérieure. Cependant, alors que la croissance démographique s'accélérait et que l'attention des politiques publiques s'orientait vers le secteur pétrolier, la production nationale de riz n'avait pas réussi à suivre le rythme de la demande croissante. Au début des années 2000, le Nigeria était devenu l'un des plus grands importateurs de riz en Afrique. En réponse, le gouvernement nigérian a mis en place plusieurs initiatives politiques visant à revitaliser la production nationale de riz. De nombreux programmes ont permis d'élargir l'accès des agriculteurs au crédit, aux engrais et aux semences améliorées. Les évaluations de ces programmes montrent qu'ils ont contribué de manière significative à l'augmentation de la production de riz et ont stimulé les investissements dans les chaînes de valeur du riz, notamment à travers la mise en place des riseries modernes dans le pays. Ces interventions ont contribué à une augmentation de la capacité nationale de transformation du riz avec la création de plus de 150 riseries au Nigeria pendant la période de croissance rapide du secteur. Cependant, les événements récents montre qu'il est difficile de maintenir ses acquis. La hausse des prix des engrais, la variabilité climatique, l'insécurité dans les régions agricoles et les perturbations de l'approvisionnement en riz paddy ont réduit la capacité opérationnelle de plusieurs riseries du pays. Par conséquent, de nombreux moulins fonctionneraient en deçà de leur capacité installée, ce qui souligne l'importance d'un appui politique cohérent et d'investissements soutenus dans les systèmes de production agricole. L'expérience du Nigeria reflète une tendance plus large à l'échelle du continent. L'Afrique dispose d'un vaste potentiel agroécologique pour la production de riz, y compris environ 190 millions d'hectares d'écosystèmes de vallées intérieures propices à la riziculture. Toutefois, seule une partie de ce potentiel est actuellement exploitée. Par ailleurs, les rendements moyens du riz en Afrique demeurent relativement faibles. Il se situe généralement entre 2 et 2,5 tonnes par hectare, soit nettement en dessous de la moyenne mondiale et bien en deçà des niveaux observés en Asie. Les discussions lors de la réunion CAD à Madagascar ont mis en évidence l'importance d'une action continentale coordonnées pour relever ce défi. L'Afrique dispose déjà des connaissances scientifiques, des ressources naturelles et du capital humain nécessaire pour transformer son secteur rizicole. L'enjeu consiste désormais à mieux aligner la science, les politiques et des investissements stratégiques dans la recherche agricole, des systèmes semenciers efficaces, des infrastructures d'irrigation et des marchés fonctionnels sont indispensables pour libérer le potentiel de production rizicole du continent. Les cadres d'intégration régionales telles que la zone de libre-échange continentale africaine offre également de nouvelles possibilités de renforcer le commerce agricole intra-africain. Les pays qui possèdent un avantage comparatif dans la production de riz peuvent approvisionner les marchés voisins, contribuant ainsi à renforcer la sécurité alimentaire régionale tout en stimulant la croissance économique. Si ces efforts sont maintenus, l'Afrique pourra réduire sensiblement sa dépense aux importations de riz et poser les jalons d'une plus grande souveraineté alimentaire. Les discussions menées lors de la réunion du CARD nous rappellent que la sécurité rizicole future en Afrique dépendra non seulement de l'innovation technologique, mais aussi de politiques cohérentes, de marchés résilients et d'un engagement politique durable.
1: Jean-Claude, amis auditeurs, c'est tout pour cette édition de Saga Echo. Prenons rendez-vous dimanche prochain pour un nouveau tour de la bourse de l'économie du continent africain. À la présentation, je suis Lionel Bindji pour vous servir.

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0: Les nouvelles des hommes et femmes qui vivent autour ou au loin de nous sur le continent africain, c'est maintenant avec, bien entendu, l'accompagnement de Maeva Evina qui est encore au cours de la semaine qui s'achève et donc aller fouiner donc le quotidien de ces hommes et femmes qui sont nos voisins, que nous côtoyons, que ce soit ici ou même ailleurs. Saga People avec Maeva Evina. Bonsoir Maeva Evina.
1: Bonsoir Jean-Claude Ngué, bon dimanche, auditeur de Royal FM. Bienvenue à cette nouvelle édition de Saga People.
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1: Commençons ce tour des nouvelles en République démocratique du Congo. L'ONG Amnesty International accuse le mouvement rebelle de Kigali d'être impliqué dans le pillage d'or et de coltan en RDC. Dans un rapport, Amnesty fait état de graves violations de droits humains commises dans les zones minières de Rubaya, dans le nord Kivu, de l'Omera et au sud Kivu. L'organisation affirme avoir recueilli des informations sur l'exécution sommaire des 18 mineurs. 10 auraient été frappés à mort, 2 tués par balle, tandis que 6 autres auraient été enlevés avant d'être retrouvés morts. Des faits qui, selon l'ONG, constituent des crimes de guerre. Amnesty fait également état de torture et autres mauvais traitements, des détentions arbitraires, de travail et de recrutement forcé. Toujours selon le même rapport, des combattants du M23 auraient contraint des mineurs à extraire des minerais, parfois pendant plus d'une semaine sans interruption. Face à ces accusations, Amnesty International appelle les États et les entreprises à cesser d'acheter de l'or et du coltan au Rwanda, y compris auprès des transformateurs et des raffineries de pays tiers qui s'approvisionneraient auprès des fournisseurs rwandais. L'organisation demande également aux autorités rwandaises de fournir des éléments démontrant que les minerais extraits illégalement en République démocratique du Congo ne sont pas acheminés vers le Rwanda. Au Ghana, le président autorise le recrutement de 1200 agents anti-drogue après la saisie de 3,9 tonnes de cocaïne. Au Ghana, 6 suspects ont comparu jeudi dans une enquête sur les prêts de 3,9 tonnes de cocaïne saisies à mi-septembre dans un conteneur parti du port ghanéen de Tema. Parmi eux, 4 agents liés aux douanes. Face aux failles présumées dans les contrôles portuaires, la majorité parlementaire annonce que le président, John Mahama, a autorisé le recrutement de 1200 agents supplémentaires pour l'agence anti-drogue. Ce mois de septembre, les douaniers français découvrent 167 ballots de cocaïne dans un conteneur de déchets plastiques venus du Ghana. À Accra, l'homme chargé de l'expédition et le propriétaire présumé de la marchandise sont poursuivis pour exportation illégale de stupéfiants. Quelques agents des douanes sont accusés d'avoir facilité le départ des conteneurs. Selon l'accusation, les images des scanners du port de Tema montraient des anomalies. Les contenants sont pourtant partis sans inspection supplémentaire. Pour Jam Salgaga, chef de la majorité parlementaire, cette saisie remet en lumière une décision de 2018. L'agence anti-drogue ghanéenne ne participait plus systématiquement aux inspections physiques des conteneurs. L'exclusion de la NOCOC porte une part de responsabilité dans cette affaire. Le gouvernement a également annoncé la mise en place d'une juridiction spécialisée dans les affaires de drogue. Quant aux 6 prévenus, leurs avocats affirment qu'ils ont coopéré avec les enquêteurs. Ils ont redemandé jeudi leur remise en liberté, refusée lors de la première comparution. Le tribunal se prononcera sur leur demande de remise en liberté mardi 29 septembre. En Afrique du Sud, 2 fusillades à Johannesburg et au Cap font 27 morts. 2 fusillades ont endeuillé l'Afrique du Sud ce week-end, tuant 27 personnes, 17 à Johannesburg et 10 au Cap au total. La police dit avoir lancé des chasses à l'homme et mobilisé des unités spéciales de recherche dans un pays qui enregistre environ 60 homicides par jour. Samedi soir vers 21h30, dans la région minière de West Rand, à l'ouest de Johannesburg, des hommes armés d'AK-47 et de pistolets s'approchent d'un petit bar du quartier et ouvrent le feu. D'abord sur la terrasse, puis à l'intérieur, explique la police sud-africaine dans un communiqué. Le bilan est très lourd, 17 morts et 15 blessés. Les autorités sud-africaines annoncent avoir lancé une vaste chasse à l'homme pour retrouver les 8 suspects qui ont pris la fuite immédiatement à bord de 2 véhicules non identifiés. Au Mali, au moins 11 soldats russes et chasseurs traditionnels tués dans une embuscade djihadiste. Au Mali, une pacoune militaire est tombée ce mois de septembre dans une embuscade revendiquée par le djinn liée à l'Al-Qaïda, à Kaka, près de Sofara, région de Mopti, dans le centre du pays. Au moins 11 soldats russes de l'Afrika Korps, partenaires des forces maliennes et chasseurs traditionnels d'Ozo, supplétifs de l'armée, ont été tués. Au moins 4 soldats de l'Afrika Korps russes et 7 chasseurs traditionnels d'Ozo du groupe Dana Ambassagou ont été tués dans cette embuscade. C'est ce qu'ont indiqué plusieurs sources locales, parmi lesquelles un haut responsable de Dana Ambassagou, des notabilités locales et des professionnels de la veille sécuritaire. Certaines de ces sources avancent des bilans plus importants. L'embuscade a été revendiquée par le Jimli Al-Qaïda, qui a diffusé des images d'une partie des victimes sans préciser le nombre au total. Nos hommes étaient dans leur propre véhicule, derrière les Russes, précise le responsable d'Ozo, qui rappelle que les chasseurs sont, dans cette zone comme de nombreux villages, organisés en groupes d'autodéfense pour protéger les populations face aux attaques djihadistes. Terminons cette édition de Saga People au Nigeria. À Abuja, des familles, des survivants et des militaires se mobilisent pour sensibiliser au cancer chez les enfants. Une marche organisée par la fondation Okapi Cancer Foundation appelle à mieux faire pour connaître cette maladie et à renforcer le soutien aux jeunes patients. Parmi les participants, Optobi témoigne de son parcours. Diagnostiquée d'un cancer à l'âge de 9 ans, alors qu'elle était au CM2, la jeune lycéenne a dû interrompre sa scolarité pendant 4 ans pour poursuivre son traitement à l'hôpital. Aujourd'hui en rémission, elle participe pour la 4e fois à cette marche aux côtés de sa famille. Pour elle, chaque pas est un message d'espoir adressé aux enfants encore en lutte contre cette maladie. Chaque pas que nous faisons représente un espoir pour les enfants qui savent ainsi qu'ils ne se battent pas seuls, explique Optobi. L'événement vise à mobiliser l'opinion publique et à encourager un meilleur dépistage du cancer infantile, notamment dans les zones les plus éloignées du pays. Pour le docteur Ikena Igbojika, cette sensibilisation est essentiellement pour faire évaluer les mentalités et permettre une prise en charge plus précoce. Nous allons jusque dans les coins les plus reculés pour impliquer les gens et faire comprendre la réalité du cancer chez les enfants, souligne-t-il. Selon Okapi Cancer Foundation, plus de 250 enfants atteints du cancer ont bénéficié d'un accompagnement, tandis que des milliers d'élèves et de membres de communautés ont été sensibilisés à travers le Nigeria. Pour sa fondatrice Oluwakemi, informer les familles sur les signes de la maladie reste une priorité. Il est important que les adultes connaissent les symptômes courants du cancer chez les enfants et sachent comment soutenir efficacement un enfant, rappelle-t-elle. À travers cette mobilisation, les acteurs de la lutte contre le cancer infantile veulent faire passer un message. Un diagnostic précoce et une meilleure information peuvent sauver des vies. C'est tout pour cette édition de Saga People. À se revoir dimanche prochain à la présentation. J'étais Maïva Evina.

C'est toujours Saga Africa sur Royal FM, tous les dimanches entre 21h et 23h. Là, nous nous apprêtons donc à dérouler le tapis rouge à notre invité de ce dimanche soir sur Royal FM 88.4 à Yaoundé, Cameroun. En attendant que tout le décor et l'arsenal soient en accord parfait, eh bien, on se permet encore de se balader musicalement parlant sur la radio des auditeurs.

0: Oriental Brothers sur les antennes de la Radio Royale FM dans Saga Africa et que nous conduit derrière juste pour trouver notre Saga Guest de ce dimanche soir.
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1: Et je voulais annoncer en début de cette production radiophonique de ce dimanche, Saga Africa, notre invité, notre saga guest de cette édition, c'est bien entendu MG, un nom ou alors une appellation que vous connaissez très bien de par sa particularité, sa condition physique et surtout son intelligence, sa lumière, sa présence d'esprit et surtout le fait qu'elle essaye toujours de mettre tout le monde d'accord par rapport à ses différentes sorties lorsqu'elle est sur une antenne de télévision. Et d'ailleurs, elle officie du côté de Son TV, hein, où elle intervient dans l'émission Catapulte. MG, que l'on a donc découverte avec sa façon naturellement de captiver l'attention de tout le monde, en dehors bien évidemment de sa condition physique. Alors, nous sommes allés à sa rencontre pour qu'elle puisse véritablement nous raconter son histoire, comment elle vit au quotidien, comment se comporte son environnement, son entourage, si vous le voulez. Eh bien, elle est donc notre saga guest ce soir sur Royal FM. MG, bonsoir et merci d'avoir accepté notre invitation dans l'émission Saga Africa sur Royal FM 88.4. Comment allez-vous?
2: Bonsoir, monsieur Jean-Claude Denis. Je suis très heureuse d'être là. Bonsoir à tous vos auditeurs.
1: C'est le plaisir qui est partagé également de notre côté. Alors, je dois avouer qu'il est très difficile là de vous présenter exactement à nos auditeurs, tellement vous avez plusieurs casquettes au regard de vos talents multidimensionnels, présentatrice TV, juriste, entrepreneur, etc. Mais arrêtons-nous sur le nom public qu'on colle bien évidemment à votre personne, c'est MG. Ça signifie quoi exactement et c'est quoi l'histoire autour de cette dénomination?
2: Alors, je suis de mon nom Marie-Gisèle, et MG signifie mon prénom Marie-Gisèle. MG a commencé avec l'émission Catapulte en 2013, lorsqu'on essayait de me trouver un nom qui soit pas très long, parce que mon prénom Marie-Gisèle, ça pouvait faire long. Et donc, Tata Yo a dit, pourquoi ne pas dire MG? Et c'est comme ça que MG est calé.
1: D'accord, c'est très intéressant d'apprendre l'histoire autour de cette appellation MG. MG, justement, parlons un peu de votre enfance, tellement vous êtes une grande admiration pour nous tous au regard de votre immense intelligence, votre savoir-être. On aimerait bien savoir d'où est parti MG qu'on connaît aujourd'hui. Vous avez grandi où? Comment ça a été votre enfance?
2: MG est la troisième d'une fratrie de six, des parents modestes, mais j'allais dire très pauvre, très endettée par le passé. Moi, je préfère dire des parents modestes. MG est né à la maternité de Bangwa, dans l'arrondissement de Baganté et la région de l'Ouest. Alors, mon enfance n'a pas été particulière, juste un peu parfois bouleversante au regard des attitudes des uns et des autres vis-à-vis de moi, parfois difficile à comprendre vu que je grandis pratiquement dans un quartier où je suis la plus petite de taille, où je suis même la seule personne de petite taille. Donc voilà, j'ai grandi au premier carrefour Évêché et j'étais plutôt une enfant, une fille turbulente, je vais dire ça comme ça, j'étais très turbulente et très têtue. Et bon, mes parents n'ont pas manqué de m'encadrer, de m'éduquer, en ne faisant aucune différence avec les autres enfants. Je rappelle aussi que dans ma famille, je suis l'unique à être comme ça. Et bon, voilà, c'est ça peut-être qui fait ma particularité, qui sait. Donc voilà un peu mon enfance. Mon enfance n'était pas particulière. Bien au contraire, maman était très rigoureuse à mon endroit. Elle ne me chuchotait pas du tout. Elle a commencé à me chuchoter quand elle s'est rendue compte que je suis consciente de ce que je dois faire des études et tout. Sinon, avant, c'était les chicotes, chicotes, chicotes et tout. Et maman a toujours veillé à ce que je poursuive vraiment mes études. C'est elle qui s'est levée tôt le matin pour que j'étudie. C'est elle qui s'est rassurée si je mangeais un truc avant d'aller à l'école. Et donc, voilà.
1: Et justement, une particularité, la petite taille, mais qui aujourd'hui vous permet d'être devant les projecteurs, curiosité, admiration et surtout acclamation même, je voudrais dire, MG. Alors avant d'arriver à l'université où vous avez tapé à l'œil d'un public encore plus large, Parlez-nous un peu du parcours scolaire que vous avez fait ainsi que les bons et les mauvais moments que vous avez connus.
2: Effectivement, avant d'arriver à l'université de Tchong, je faisais déjà des apparitions publiques, notamment lors des défilés, où j'avais été choisie par ma maman, qui était proviseur à l'époque au lycée de Bofsang-Jandam, maman Véronique Le Chouin, d'heureuse mémoire, qui malheureusement n'est plus de ce monde, et à qui je dois beaucoup. Je dois ma vaillance, je dois mon audace, je dois même ma personnalité, bon, une partie de ma personnalité, à maman Véronique Le Chouin. Alors, pendant le défilé, même si ce n'était pas ma place qui était choisie, elle m'obligeait à participer au défilé. C'était une façon pour elle de m'aider à affronter le regard du public. C'était une façon pour elle à me faire comprendre que je suis une personne comme les autres. Je ne devrais pas me cacher, je ne devrais pas avoir honte de qui je suis. Être de petite âge, ce n'est pas un péché. Donc après ça, j'ai... Pour le moment, à l'instant présent, en fait, j'ai pas compris. C'est plus tard que j'ai compris qu'elle me façonnait. Et une fois à l'université, c'était un peu plus facile. Pour les mauvais moments, c'est en sixième, cinquième, je crois, quatrième, où lorsque les enseignants entraient, ils avaient tendance à dire « Qui est venu laisser son enfant ici ?» Je me rappelle, mon professeur d'anglais m'avait dit ça. J'étais tellement choquée. Et les élèves aussi, à la pause, ils venaient guetter. Il y a un enfant ici parce que j'avais mon banc. Je ne pouvais pas m'asseoir sur les bancs classiques. Et j'ai traîné ce banc-là depuis la classe de cours et montée 1 jusqu'à l'université. Donc, je ne pouvais pas passer inaperçu. Et le fait de dire chaque fois, elle est avec qui, ben, ça me... Ça me troublait un peu, voilà. Mais parce que en cet âge-là, j'étais très jeune. J'avais moins de 15 ans, j'étais très petit dans ma tête. Je ne réalisais même pas déjà ce qui m'arrivait. Donc c'est à partir de la classe de seconde, et après ces défilés, après les prestations lors des kermesses, que je me suis rendu compte, ah tiens, MG, c'est pas en restant dans ton coin que tu vas pousser et que tu vas grandir, non. C'est en affrontant le regard des uns et des autres que tu pourras te faire une place dans la société.
1: Alors, MG, lorsque vous arrivez à l'université, quelle est la première chose qui vous a marqué?
2: Quand j'arrive à l'université, en 2009, je suis inscrite à la faculté des sciences juridiques et politiques. La première des choses, c'est que je vois trop de gens. À Bofsam, c'était une petite ville, il n'y avait pas trop de monde. J'étais dans une salle en fait 600. Où nous étions plus de 600. Et je dis, mais purée, pourquoi nous sommes si nombreux? Voilà la première chose qui me manque. Mais, comme je disais tantôt, parce que j'avais déjà été préparée par ma maman, maman Véronique, mon accès à l'université n'était pas compliqué du tout. Et les regards des uns et des autres ne me dérangeaient plus. Donc, j'étais un peu habituée à ce qu'on me regarde différemment. J'étais aussi habituée à ce qu'on me pose des questions bizarres. Tu es avec qui? Où sont tes parents? Tu fais quoi ici? L'enfant, c'est avec qui? Où elle veut traverser la route? Des choses comme ça. Et parce que, justement, j'avais déjà traversé ce cap-là. Et je pense que dans toute chose, c'est la préparation qui compte. Quand on est à préparer psychologiquement, ça passe. Quand j'ai eu le bac, maman Véronique m'a pris dans son bureau. Elle m'a dit, ma fille, tu as grandi aujourd'hui, va à l'université, tu n'auras plus les parents à côté de toi, je ne serai plus là à côté de toi, mais mon téléphone reste ouvert. Et c'est à partir de cet instant que je me lance et je me dis, voilà, il faut que je ramène les diplômes universitaires, il faut que je réussisse.
1: Alors, je vous suis depuis pas mal d'années, MG, et personnellement, je vous découvre lors des Jeux universitaires, notamment dans le fan club de l'Université de Tchang, si mes souvenirs sont exacts. Alors, dites-moi, comment est-ce que vous vous êtes retrouvé là?
2: Les Jeux universitaires, je commence en 2010, mais pas à Tchang, à soi, mes premiers Jeux. Qu'est-ce qui se passe? J'ai une amie, Alida, qui voulait danser. Après le cours, elle est partie retrouver le club, le fan club. Je lui dis, ok, je vais t'accompagner. Quand elle arrive, Elle essaye de danser et tout, j'étais là, je riais et tout. Puis le président du fan club à l'époque, Joël Tineke, m'aborde et me dit, pourquoi toi tu ne danses pas? Il dit, ah, je ne sais pas danser. Il dit, non, ici, même quand tu ne sais pas danser, on peut te transformer. Il dit, ah bon? Il dit, oui. J'ai dit, ok, la prochaine fois quand Alida arrive, je viens avec Alida. Je suis engagée, j'ai une tenue de sport et tout, et tout, et tout, et tout. Mais ce qui m'a plus galvanisé, c'est parce que Joël avait une confiance en moi. Il voyait quelque chose que j'avais et que je ne montrais pas assez. C'est vrai qu'au secondaire, je ne participe pas au KMS, mais le fan club, il faut une présélection pour représenter toute une institution. Alors, après, donc, Joël a permis que je puisse être véritablement gardée par les filles, notamment Paola, Annie, Stéphanie, bref, beaucoup de filles, Médine. Et donc, j'ai appris donc à danser, j'ai perfect, parce que je pense que je suis une petite danseuse à la base, donc j'ai donc perfectionné, on va dire ça comme ça, mes pas de danse. Et on va asseoir, et grâce aux scènes et à nos chorégraphies, le fan club de Chang remporte la première place. Par la suite, à Chang, pour la deuxième, et pour les prochains, c'était ma deuxième participation. Et ce qui fait full, ce qui fait boom, c'est mon prétendu mariage avec une personne de grande taille, un peu pour marquer la différence et dire, bon voilà, au-delà de la différence, nous sommes tous humains et voilà un peu. Donc, moi, j'ai vraiment aimé ces moments de ma vie où je représentais l'université de Chang, où je zappais les cours pour aller danser. Et malgré tout, je parvenais à valider mes UV, on appelait ça comme ça, les unités de valeur, voilà, à la normale parfois, au rattrapage aussi. Donc, c'était un très bon moment de ma vie. Et c'est pendant le fan club que je me suis liée d'amitié avec plusieurs, avec qui je suis amie jusqu'aujourd'hui. Et j'ai cité notamment Paola, Tep, Medine de Tomé, Annie et Femme, Charline Kwa et Stéphanie Ndoumessi. Donc voilà mes amis que j'ai connus lors des jeux d'université, lors du fan club. Et je pense que c'est les meilleurs souvenirs que je puisse. Je pense garder des jeux d'université.
1: Aujourd'hui, MG, vous êtes une femme de télévision, vous êtes aussi très influente dans les réseaux sociaux avec une forte communauté. Est-ce que c'était votre rêve?
2: Ben non, c'était pas un rêve. C'est pas un rêve parce que à la base je suis timide. À la base j'aurais voulu passer inaperçu. Je me retrouve à la télé parce que Madame Yolande Baudion, que j'appelle affectueusement Tata Yo, m'invite en 2010 comme invitée pour son émission Engrenage. Et par la suite, elle me dit, tu as un truc. Je dis, maman, je n'ai rien. Je lui dis, tu as un truc. Je dis, non, maman, je n'ai rien. Et puis, en 2013, quand elle décide de lancer Catapulte, elle me fait partie de l'Ouest, de Chang, pour Douala, et elle m'explique l'émission. Et elle me dit, je voudrais que tu sois chroniqueuse. Je dis, ah, maman, je suis juriste de formation. Communication et droit, je vois pas le rapport. Elle me dit, ah tiens, tu n'es pas obligée d'être communicatrice de formation ou avoir fait des études en domaine pour pouvoir être chroniqueuse. Voilà ce que j'attends de toi. Et on avait tout un coaching. C'est comme ça qu'on a commencé avec l'émission. Et c'est comme ça que je me retrouve à la télé, pas une fois, pas deux fois, plusieurs fois. Et nos interventions, là, je ne vais pas parler de moi, MJ, nos interventions impactent. Parce que c'est un travail de groupe, c'est un travail d'harmonie. Et vraiment, c'est une bénédiction pour moi d'avoir croisé le chemin de cette grande dame, Tata Yo. Et je dis merci au Seigneur. Et je lui dis merci pour tout ce qu'elle fait pour moi, pour son encadrement. Et grâce à elle, la communication est pour moi une passion. À côté du droit qui est ma formation. Après, les réseaux sociaux, c'est elle qui me dit en 2017, il te faut avoir une page. Je dis, ah, tata, ces choses-là, c'est quoi et tout. J'étais vraiment bête du tout. Elle dit, non, tu dois avoir un téléphone Android. Elle m'a offert un téléphone Android. Elle a créé ma page Facebook. Et elle me dit, il suffit de partager ton quotidien. Bon, bref, en 2017, vraiment, je ne comprenais pas ce qu'il fallait faire. C'est aujourd'hui, avec l'ampleur des réseaux sociaux, que je me rends compte que c'est un élément de communication très important, très influent, mais surtout un moyen de partager, peut-être pas seulement ses difficultés, mais aussi ses victoires. Question de booster ceux qui freinent, ceux qui traînent, ceux qui doutent, ceux qui restent encore, je sais pas, dans la peur d'oser et d'aller de l'avant. Voilà.
1: Et ça tombe bien, MG, on aimerait bien savoir quelles sont les activités que vous menez aujourd'hui et comment vous organisez votre journée.
2: Activité, en temps plein, je suis cadre juriste à la Caisse nationale de prévention sociale, à Yaoundé ici, voilà, à Yaoundé Indépendance, qui est à l'hôtel de ville. Donc quand je ne suis pas au travail, le week-end, je suis maîtresse de cérémonie. Pour vos mariages, bon, on va dire page publicité. désolé de rire. Pour vos mariages, pour vos anniversaires, pour tout événement heureux, je précise, vous pouvez me contacter et ensemble, on verra comment rendre le moment voilà magnifique et mémorable. Et en plus de ça, je suis souvent invitée pour des conférences. Je suis invitée pour parler peut-être de la CNPS. Et voilà, je suis, on va dire, cette petite fille ou cette grande petite fille qui est vraiment occupée à temps plein. Je travaille de lundi à vendredi. Et puis samedi, dimanche, soit je suis en voyage pour un événement, soit... Voilà, j'ai toujours un petit truc à faire, en fait.
1: Alors, dans une de vos sorties sur Facebook qui a retenu mon attention, MJ, vous avez répondu à une dame qui avait fait un commentaire osé sur une de vos publications en rapport avec votre participation à un événement auquel vous aviez été invité. C'était quoi le problème?
2: Ah, la fameuse réaction. Bon, je vais vous expliquer en fait. J'étais invitée au Sensory World by Panisic, un événement de mode organisé par la compagnie qui visait à présenter en tant que top modèle des créations uniques et magnifiques. Alors, pendant donc, qu'on était dans les coulisses, j'ai fait la rencontre de Sorel, dame de luxe, et de Pépé, le général Pépé, et qui sont tous de petite taille. Et par la même occasion, Tata Yo nous a aidé à immortaliser le moment. Elle nous a fait une petite vidéo que j'ai postée. Et la dame à qui j'ai répondu, dame Carole, a fait un commentaire genre la famille des tortues ninja.
1: Alors, avant de poursuivre, MG, un peu concernant la fameuse dame Carole que vous évoquez là, ça permettra à nos auditeurs de bien comprendre de quoi il s'agit. On prend un extrait de votre sortie sur Facebook.
2: Ninja. Massa. Salut. La famille des tortues ninja. Massa. Salut, j'espère que vous allez tous bien. Quant à moi, ça ira. Il y a un jour, je pense, j'ai fait un post où nous étions dame de luxe, général Pépé et moi, lors du Sensory World organisé par Tata Pani et où nous étions des top modèles atypiques et uniques. Ah, vous imaginez. Et je postais la vidéo, une dame, Madame Carole, s'est permise d'écrire la famille des tortues ninja. Je voudrais rappeler à Madame Carole que sur les réseaux sociaux, vous avez la liberté de dire ce que vous pensez, c'est vrai. Mais vous êtes obligé de respecter la créature de Dieu parce qu'il n'y a pas un marché pour choisir l'humain, d'accord? Mais avant, je voudrais aussi vous rappeler, Madame Carole, que c'est ces tortues ninja-là qui ont été invités d'honneur, oui, pour représenter cette marque qui, depuis 10 ans, vous propose des sacs uniques, magnifiques et atypiques. Imaginez-nous défiler sur un podium, nous, charismatiques que nous sommes, pour représenter cette marque. Je me pose bien la question, Madame Carole, pourquoi on ne vous a pas choisi? Ou alors, vous n'avez pas le charisme, malgré que vous ne soyez pas de la famille des tortues ninja. Bref.

0: dit Madame Carole que, pour être plus honnête, que nous sommes des créatures de Dieu et nous nous vantons d'être des créatures de Dieu. Et nous comptons sur des personnes comme Tata Pani qui nous mettent en lumière quand l'occasion se présente. Nous comptons sur des personnes comme elle et non sur des personnes comme vous qui nous réduisez à des desserts animés. Madame Carole, je tiens à vous rappeler que nous aussi, nous avons fait 9 mois dans les ventres de nos mamans. Nous leur avons infligé les mêmes douleurs que vos enfants. Donc, faites gaffe quand vous écrivez sur les réseaux sociaux. Nous sommes à un niveau où vos paroles glissent sur nous comme du gombo, mais nous avons l'obligation de vous rappeler que vous êtes obligés de nous respecter en tant qu'humains. Donc, tous ceux qui ricanent avec vous, je ne sais pas que Dieu vous pardonne parce que je suppose que vous ne savez pas ce que vous faites, d'accord? Et je tiens aussi à vous rappeler qu'en tant que famille des Tortues Ninja, selon vous, j'ai été logée, Seigneur, pendant tout ce week-end dans un hôtel de luxe. Moi, la famille des Tortues Ninja, pourquoi pas vous? Posez-vous souvent de bonnes questions. À ma chère communauté qui s'agrandit, je voudrais déjà vous dire merci.
1: Alors, MG, est-ce que vous faites souvent face à ce genre de situation ou alors c'était la première fois que ça arrivait?
2: Alors, j'ai trouvé le commentaire mal placé et je ne réponds pas trop aux commentaires, mais j'ai fait cette sortie, cette vidéo, pour plusieurs raisons. Premièrement, ça faisait à peine 2 jours ou 3 que j'ai causé avec une autre de petite taille qui se trouvait moche, qui ne parvenait pas à se regarder dans le miroir, parce que autour d'elle, il se pourrait que les mauvaises langues, je préfère les qualifier ainsi, lui envoyaient des paroles pas plaisantes du tout, et je n'ai pas du tout apprécié que ce type de commentaire puisse encore se faire, parce que c'est grâce à ce genre de commentaire que mon ami avec qui je causais se sent moche, elle ne veut pas se valoriser, elle ne veut pas se regarder dans un miroir. Et puis, j'ai décidé de ne pas laisser faire. La seconde raison, c'est que je voudrais un peu éduquer, désolé pour l'expression, ma communauté. Je voudrais que nous soyons bienveillants. Je voudrais que nous sachions que les mots ont des poids qui pourraient finalement blesser et détruire les âmes sensibles. Moi, MG, je suis tellement habituée au regard, aux mots, que ça ne me dit absolument rien parce que oui, j'ai d'abord la crainte de Dieu et je me dis Dieu même. Du coup, ça ne me dérange plus. Mais j'ai pas répondu parce que c'est pour moi, MG. J'ai répondu parce que je voudrais être l'ambassadrice de toutes ces personnes qui sont encore cachées dans leur maison, qui sont complexées par leurs conditions. Je voudrais que ces personnes-là arrêtent de vivre cachées à cause de ces mots mal placés, à cause de ces regards désobligeants. Je voudrais que ces personnes-là se sentent bien. Je voudrais que ces personnes-là sachent quelles sont les créatures autant pour moi de Dieu, et que personne n'a le droit et même le pouvoir de les rabaisser ou de les comparer à des objets, à des dessins animés. Voilà un peu pourquoi j'ai répondu. Et je suis très satisfaite que ce message ait été relayé à plusieurs niveaux, et j'espère que le message est passé. Je voudrais rappeler que sur les réseaux sociaux, on peut blaguer, on peut se titiller, on peut, je sais pas, mais qu'on arrête d'utiliser des expressions désobligeantes. Je voudrais pas que ça se passe sur ma page. Et je voudrais que toutes les personnes complexes sachent que ensemble on puisse sortir de ce complexe. C'est la raison pour laquelle je suis en train de réfléchir sur quelle serait la formule idéale pour faire passer ce message. Je compte organiser peut-être un événement, je sais pas trop quoi. Je suis encore en train de mûrir l'idée. J'espère qu'au moment venu, vous m'aiderez à communiquer dessus, voilà, et à permettre que l'événement puisse avoir une portée un peu plus générale.
1: Le message, il est bien passé. MG, on va sortir par cette dernière question. Quels sont les projets que vous nourrissez aujourd'hui?
2: Sur ma page, j'ai toujours ce genre de commentaires. Qu'est-ce que je n'aime pas chez les autres? Je n'aime pas être incomprise. C'est que je n'aime pas. Je n'aime pas qu'on me prête des intentions. Je sais que je suis à la base têtue. Et je n'aimerais pas qu'on profite de ça on me dit des choses bizarres. Mais non, ce que les autres... Oui, le projet que je dis, c'est celui de pouvoir rassembler au Cameroun, peut-être avec des guest stars, toutes les personnes vivant avec une différence. Les albinos, les aveugles, les personnes de petite taille, les personnes à mobilité réduite, pour qu'on puisse avoir, je dis n'importe quoi, un week-end, un congé, qu'on puisse s'amuser, qu'on puisse partager nos difficultés, mais surtout qu'on puisse partager nos expériences avec des storytelling et puis pourquoi pas des parcours inspirants et motivants. Voilà un projet que je mûris et je crois que par la grâce de Dieu, je pourrais le finaliser ou alors le matérialiser d'ici l'année prochaine.
1: Merci infiniment, MG, d'avoir répondu à nos questions sur Royal FM dans l'émission Saga Africa et surtout bon vent à vous pour vos différentes activités.
2: Merci, c'est moi qui vous remercie, Jean-Claude Gay, pour ce moment partagé en votre compagnie. Merci à tous vos auditeurs. Merci pour cette plateforme qui nous permet de nous exprimer et de nous mettre en haut, pourquoi pas. Agréable soirée à vous.
1: Merci, c'était donc notre saga guest de ce dimanche, MG, avec qui on a eu vraiment beaucoup de plaisir à partager ce moment. Elle est toujours très souriante, oh là là, très captivante. Vraiment, elle a un savoir-vivre, un savoir-être qui laisse personne indifférent. Merci encore, MG, d'avoir accepté notre invitation. Allez, c'est ici que nous, on va mettre un terme à cette production de Saga Africa, tout en promettant de vous retrouver dimanche prochain, 21h23, avec une autre saga guest. Mais déjà demain matin, je vous retrouve dans la matinale royale, 6h-8h. Merci à toutes les équipe qui a bossé ce soir. Mais le temps pour nous de vous signaler que le rendez-vous, c'est tous les dimanches 21h-23h. Et là, on va remercier toute l'équipe qui a travaillé aujourd'hui. Merci également à vous tous qui nous avez écoutés. On prend rendez-vous pour dimanche prochain. Mais déjà demain matin, je vous retrouve dans le cadre de la matinale royale 6h-8h. Merci à l'équipe en studio. Ulrich Kemo sur la console centrale pour la mise en onde. C'est lui qui gérait le compartiment technique. La coordination centrale assurée par Roger Kiek. Sous la supervision générale du PDG, le révérend pasteur Bissaï Emmanuel Noël. Jean-Claude Ingues, c'est mon nom. Allez, on se prend une dernière pour la route pour vous permettre de terminer votre nuit en beauté à l'écoute de la Radio Royale FM. Ce sera donc du côté du Kenya qu'on va se déporter, je pense que c'est bien ça, avec le groupe Oriental Brothers. Bonne nuit à tous et surtout que Dieu vous garde.

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0: la connaissance de la parole de Dieu. Cette émission est inspirée par l'Esprit de Dieu, produite par la communauté chrétienne restaurée du Cameroun et supervisée par le révérend pasteur Bissaï Emmanuel Noël. Nous sommes situés à 800 mètres du carrefour Nkouaban, juste à côté du complexe hospitalier La Mamue. Le but de cette émission, c'est d'amener le peuple de Dieu, ceux-là qui sont encore dans l'ignorance, la captivité, la stagnation, à vivre dans un monde de paix, de lumière et surtout d'abondance en Jésus-Christ. À ce micro de présentation, je suis votre humble serviteur, l'évangéliste Marius Nia. Et comme toujours, je ne suis pas seul dans ce studio. Tout près de moi, j'ai l'homme qu'on ne présente plus, l'homme que Dieu a ramassé dans la boue, a lavé, a habillé, a parfumé et a mis sur la table des grands. Pasteur Richard Mathias Missan, bonjour.
1: Bonjour, évangéliste Marius. Bonjour à Romy Alekoumé. Bonjour à l'un aux Equicam. Bonjour au superviseur général de l'émission Le Chemin de la Liberté, le révérend pasteur Bissaï Emmanuel. Bonjour au pasteur Douméné Clément qui présente Lumière du matin de lundi à vendredi. Bonjour au pasteur David Yambal. Bonjour à tous les auditeurs de Royal FM, surtout fidèles à ce programme Le Chemin de la Liberté, évangéliste Marius.
0: Une fois de plus, une semaine, pasteur. Il faut dire que c'est une victoire encore que nous avons reçue tout au long de cette semaine. Nous sommes en vie. Dieu nous a protégés. Il nous a préservés parce que tout est grâce, comme j'aime bien le dire.
1: Tout est grâce, évangéliste Marius. Je crois aujourd'hui c'est la dernière production du Chemin de la Liberté pour le compte du mois de septembre. Nous bénissons le Seigneur. Ça, il faudrait toujours le dire. Parce que être en vie, ce n'est pas un acquis, évangéliste. C'est-à-dire que le fait qu'on soit audible ce matin, ce n'est pas parce que nous sommes enfants de Dieu ou bien pasteurs, on ne fait aucun mérite. Parce que je suis sûr qu'il y a des pasteurs qui ont été victimes de beaucoup de choses cette semaine. Il y a des enfants de Dieu qui ont été victimes de beaucoup de choses cette semaine, en bien comme en mal. Mais quand tu regardes, tu promènes tes regards à gauche, à droite, devant, derrière, en haut, en bas, tu vois que tu n'as ménagé aucun effort durant le mois. Tu peux pas imaginer le nombre de pièges, évangélistes, que le royaume des ténèbres nous tend au quotidien, parce que Satan, lui, ne travaille, il ne se fatigue pas. Ils sont derrière. Comment faire pour tuer l'évangéliste? Comment faire pour détruire le pasteur Vincent, pour qu'il ne parle plus à la radio? Comment on va faire? Et tu te rends compte qu'au milieu de tout cela, tu es toujours debout, tu es en santé, que tu arrives à atteindre, tu comprends qu'il y a véritablement une force. Où Dieu dit que l'ange des ténèbres campe tout autour de ceux qui craignent Dieu, que Dieu véritablement a libéré les anges à notre service qui ont campé tout autour de nous, qui nous ont préservés tout au long de ce mois, qui nous ont épargnés des pièges que nos ennemis nous ont tendus et nous sommes sortis plus que vainqueurs. Parce que quand on parle de plus que vainqueurs, ça veut dire que tu ne combats pas. Tu crois que ce mal est bras et le Seigneur lui fait le travail évangéliste Maria et nous bénissons le Seigneur pour cela. Nous voulons que la gloire. Nous voulons que l'honneur revienne à l'Éternel, le Dieu que nous servons, évangéliste.
0: Ce matin, nous sommes avec le frère Romuald Ekoumé et le frère Alain Kwekam pour le cadrage vidéo. Nous leur disons également bonjour. Nous invitons le frère Romuald à nous mettre cette musique de mise en condition. On se retrouve juste après.

0: Bien-aimés, avant l'entame de cette émission, nous allons passer la parole à l'homme de Dieu, le pasteur Richard Mathias Vincent, afin qu'il intercède en notre faveur.
1: Éternel notre Dieu et notre roi, Dieu de nos pères, Abraham, Isaac et Jacob, c'est aussi toi que nous servons, nous adorons, ô Dieu Tout-Puissant. Dans ta bonté, dans ta grâce et ton amour, tu nous démontres au quotidien que tu nous aimes et que nos vies reposent, ô Dieu, gracieusement, en tes glorieuses mains. Merci Seigneur, mon Dieu, mon roi, papa, parce que nous n'avons ménagé aucun effort, papa, pour être debout. Notre roi et notre père, nous te remercions pour le soutien que tu nous as accordé. Nous te remercions, Seigneur, ô Dieu, Père éternel, pour le souffle de vie, ô Père, que tu renouvelles encore à chacun de nous ce matin. Merci Seigneur mon Dieu, mon roi, parce que Seigneur oh Dieu, tout au long de ce mois qui est en train de s'achever, Seigneur, papa, tu as pris le contrôle total. Tout ce que nous avons pu faire, tout ce que nous avons pu réaliser, accomplir, Seigneur, papa, c'était par ton soutien, ta présence et ton accompagnement. Nous voulons te remercier parce qu'à chaque fois qu'on a eu besoin de toi, tu as répondu favorablement. Nous voulons te dire merci pour les éléments de la nature, papa, qui ont contribué à notre épanouissement. Nous voulons te remercier, Seigneur, oh Dieu, parce que à chaque fois qu'on a faim, on a eu faim, tu nous as donné à manger. On n'a pas dormi affamé. Nous voulons te remercier pour l'eau que tu nous as donnée gratuitement. Nous voulons te remercier, Seigneur, oh Dieu, parce que nous étions nus, sans abri. Seigneur, tu nous as donné un toit et tu nous as même habillés. Notre roi et notre Dieu, quand nous étions persécutés, harcelés, menacés, attaqués par le royaume des ténèbres, papa, oh Dieu, tu étais toujours là, ô Père éternel, pour nous délivrer, Seigneur, ô Dieu, nous sortir du filet de l'oiseleur. Seigneur, que la gloire te revienne. Notre roi et notre Dieu, nous voulons nous incliner. Car tu dis que si nous voulons invoquer ton nom, nous devons nous éloigner de l'iniquité. Mais nous vivons dans l'iniquité, nous avons pratiqué l'iniquité, et cela nous a privés de ta gloire, et cela nous a éloignés de toi, et cela a même brisé l'alliance qu'on avait avec toi. Mais parce que tu es un Dieu bon, un Dieu miséricordieux. Le livre 2, Chroniques 7, verset 14, dit « Si mon peuple, sur qui, parce que nous sommes ton peuple, s'humilie, nous venons nous humilier. Nous venons nous coucher, nous venons pleurer. Nous n'osons pas, ô Dieu, te regarder parce que on est coupable. Notre roi et notre Dieu, on a fait fabriquer le veau d'or. Et cela a provoqué ta colère. On n'a pas été reconnaissant, Seigneur, ô Dieu, de l'amour que toi tu as manifesté envers nous. On n'a pas été reconnaissant de la bonté, de la miséricorde, Seigneur, ô Dieu Tout-Puissant. Seigneur, chacun de nous a emprunté sa voie. Chacun de nous, Seigneur, s'est fait fabriquer son Dieu, alors que tu es le seul, l'unique que nous devons servir et adorer. On a été rebelles, on n'a pas été docile, Seigneur. Notre roi, notre Dieu, nous commettons, ô Dieu, les adultères. Nous avons pratiqué la magie noire, la magie blanche. Seigneur, notre roi, notre Dieu, nous sommes même allés très loin. Nous avons blasphémé. Et cela a provoqué ta colère et ta fureur. Comme ce peuple béni choisi, le peuple de Sodome et Gomorre, c'est la même attitude que nous avons adoptée. Ô Dieu, repens-toi de ta colère. Ne nous condamne pas, ne nous punis pas. Aie compassion et pitié de nous. Seigneur, nous venons nous humilier. Nous sommes reconnaissants, Seigneur mon Dieu, que nous sommes allés très loin. Comme cet enfant prodige, étant entré en lui-même, Seigneur, nous sommes reconnaissants que nous avons péché contre le ciel. Nous avons péché contre la terre qui est ton marchepied. On a blasphémé. On a péché contre l'Église, les hommes de Dieu. Nous avons sorti des paroles dans nos bouches qui ont détruit des vies, Seigneur. Oh Père, nos mains sont pleines de sang. Ô Père éternel, aie pitié de nous. Ne nous rejette pas. Ne nous condamne pas. Seigneur, ô Dieu de papa, tu as dit que si mon peuple, celui qui est invoqué, s'humilie, on s'humilie, confesse. Ô Dieu, nous venons confesser. Seigneur, nous n'avons pas ennui. Ô Dieu, nous avons péché. De sorte que dans ta justice, nous méritons la condamnation. Mais parce que tu veux pas la mort du péché, tu veux que le péché se repente. Ô Seigneur, mon Dieu, nous te supplions. Seigneur, ô Dieu, les larmes aux yeux ce matin, papa, aie pitié de nous. Que ta bonté, ta miséricorde, ô Dieu, soit manifeste au-dessus de tes bien-aimés, tes enfants qui t'invoquent et qui t'appellent, Seigneur. Tu as dit, venons et plaidons, Seigneur, ô Dieu, ensemble. Seigneur, nous venons plaider, nous venons supplier, ô Dieu, nous voulons te supplier, Seigneur. Ne nous condamne pas. Repends-toi de ta colère. Seigneur, ô Dieu, repends-toi de ta colère contre ton Église. Repends-toi de ta colère, ô Dieu, contre ta créature. Seigneur, je sais que parfois tu regrettes de nous avoir criés à cause. Quand tu vois, ô Dieu, notre comportement, quand tu vois comment nous agissons, Seigneur, ô Dieu, tu te poses bien des questions. Tu ne reconnais plus l'homme que tu as créé à ton image et à ta ressemblance. Ô Seigneur, mon Dieu, mon roi, papa, nous venons à toi. Nous venons à toi, Seigneur, mon Dieu. Papa, ô Dieu, pardonne-nous, Seigneur, mon Dieu, mon roi. On a aimé le plaisir plus que Dieu, Seigneur, mon Dieu, mon roi. Ô Dieu, aie pitié de nous. Aie pitié de nous, Seigneur, dans ta bonté, ton amour, ta grande miséricorde. Notre roi, notre Dieu. Mais ici, parce que j'ai l'assurance et la conviction, papa, que tu nous pardonnes. Parce que tu es le même, tu ne changes pas. Seigneur mon Dieu, quand David, oh Dieu, après avoir commis, oh Dieu, son péché avec le, oh Dieu, le psaume 51, et toi tu l'as pardonné, Seigneur. Oh Dieu, je sais et j'ai l'assurance que ce matin, Seigneur, tu nous pardonnes aussi. Tu pardonnes les péchés, oh Dieu, des Africains. Tu pardonnes les péchés, oh Dieu, des autorités, les Camerounais, Seigneur, oh Dieu. Papa, oh Dieu, on ne t'a pas reconnu comme Dieu, Seigneur, oh mon Dieu, mon roi. On adore des idoles, on a fabriqué des dieux, Père éternel, fait de main d'homme, Seigneur mon Dieu, mon roi, qui ont la bouche, ils ne parlent pas. Ce sont ces dieux-là que nous servons, nous vénérons, nous prosternons devant ces dieux-là. On a des dieux qu'on transporte dans nos poches, on a des dieux qui ont les pieds, ne marchent pas, Seigneur. Ce sont ces dieux-là que nous adorons et nous respectons, nous vénérons, Seigneur, nous prosternons devant ces dieux-là. On a servi des dieux qui ont des oreilles, oh Père, ils n'entendent pas. On a servi des dieux qui ont des yeux, ils n'arrivent pas à voir. Ce sont ces dieux-là, ô Père éternel, que nous servons. Ce sont ces dieux-là que nous adorons. Et à cause de cela, Seigneur notre roi, nous sommes condamnés. Père éternel, mon Dieu, aie pitié de nous. La Bible dit que tu nous as aimés d'un amour, ô Dieu, aucun homme, ô Dieu, ne pouvait manifester. Au point où, Seigneur, tu as donné ton Fils l'unique en sacrifice. Oui. La Bible nous le dit dans Jean 3,16. Dieu a tant aimé le monde qu'il a donné son Fils en sacrifice au Père. Christ a été sacrifié. Il est l'agneau de Dieu qui a été immolé pour ôter le péché au Père. Tu as été immolé pour ôter le péché de notre pays. Tu as été immolé pour ôter le péché de l'Église, Seigneur. Tu as été immolé, Seigneur, pour ôter le péché, Seigneur, au Dieu, dans cette famille. Que ton sang plaide. Que ton sang crie. Et que ton sang libère, oh Dieu, ce qui était condamné. D'ailleurs, tu le dis, que tu as effacé l'acte dont les ordonnances nous condamnaient et qui subsistait contre nous. Oui, Seigneur notre Dieu, ton sang qui a coulé lorsqu'on a mis la couronne d'épines sur ta tête, lorsqu'on a percé tes côtes, le sang a coulé. Lorsqu'on a percé tes mains, oh Dieu, ton sang a jailli. Lorsqu'on a percé tes pieds, ton sang a jailli. D'ailleurs, tu le dis, c'est pour cela que le livre de l'Apocalypse 12, 11 dit, ils l'ont vaincu à cause du sang de l'agneau. Seigneur, la sorcellerie est vaincue. Le péché n'a plus de force parce que Christ a versé son sang. Oh Dieu, pour effacer, oh Dieu, toute condamnation. D'ailleurs, tu le dis, il n'y a plus de condamnation pour nous qui sommes en Christ. Oh Dieu, tout acte qu'on avait, oh Dieu, nous peut opposer dans nos familles, dans la lieu familial. Tout acte, oh Dieu, papa, que, oh Dieu, les autorités opposées qui condamnaient cette nation au Père. Oh Dieu, le Cameroun n'est plus condamné parce que le sang de Christ, par le sang des animaux, par le sang des hommes, oh Dieu, qu'on a lavé les animaux, oh Dieu, chez les féticheurs, oh Dieu, purifié, soi-disant qu'on purifie le corps. Oh Dieu, si le sang des boucs et des agneaux, tu le dis, peut purifier, oh Dieu, le corps. Mais ton sang purifie non seulement le corps, l'âme et l'esprit. J'invoque ton sang par la foi. Que ton sang purifie, sanctifie, Seigneur, la nation tout entière. Que ton sang vienne nettoyer, balayer, ô Père éternel, tout ce qui ne t'honore, tout ce qui ne te glorifie, Seigneur, qui bloque l'émergence, qui bloque la gloire, qui bloque le développement dans notre nation. Que ces choses soient anéanties par la puissance de ton sang au nom de Jésus. Éternel Dieu Père, je prie que ton sang couvre, ô Père éternel, tous ceux qui sont connectés ce matin. C'est toute alliance qu'on a nouée avec Satan, papa, qui a des répercussions négatives sur nous. Que ces alliances soient brisées, que ces alliances soient rompues par la puissance de ton sang précieux ce jour au nom puissant de Jésus. Père éternel, que chaque Camerounais soit couvert par ton sang. Que tous les dirigeants de notre pays, Seigneur, au Père éternel, soient couverts dans le sang de Jésus. Nous fermons, oh Dieu, les frontières afin que l'ennemi, Seigneur, ne puisse plus traverser, au Père éternel, oh Dieu, pour nous perturber, pour nous oppresser. Que la présidente de la République soit plongée dans le sang de Jésus, avec le président et tous ceux qui travaillent de ce côté-là. Oh Seigneur, que le Sénat, le président du Sénat, les sénateurs, oh Dieu, soient plongés dans le sang de Jésus. L'Assemblée nationale, le président de l'Assemblée et tous les députés, nous les couvrons dans le sang de Jésus. Que les services, oh Dieu, du premier ministre, Seigneur, oh Dieu, soient couverts avec le premier ministre dans le sang de Jésus. Et tous ceux qui travaillent, Seigneur, dans, oh Dieu, au niveau du premier ministère. Oh Dieu, que les ministères, oh Dieu, avec les ministres, Seigneur, soient couverts. Et que toute alliance qui empêche, oh Dieu, nos autorités à prendre les bonnes décisions, que ces alliances soient rompues, brisées par la puissance de ton sang précieux ce jour au nom de Jésus. Que chaque Camerounais, oh Dieu, soit couvert dans le sang de Jésus. Que l'église, le corps du Christ, oh Dieu, soit couvert dans le sang de Jésus. Que la radio Royal FM soit noyée dans le sang de Jésus. Que tous ceux qui sont connectés ce matin au Père Éternel, oh Dieu, soient connectés. Père, tu dis que personne ne nous fasse de la peine. Car sur notre corps, nous portons les marques du sang de Jésus. Galates 6, 17, nous le déclare. Au Père Éternel, qu'on soit blindé, qu'on soit sous l'onction, qu'on soit sous la couverture spirituelle par ton sang, afin que l'ennemi, Seigneur, oh Dieu, ne plaque ça à nos vies au nom de Jésus. Éternel Dieu, Père, que l'Esprit de Dieu que tu nous as promis, que le Saint-Esprit de Dieu soit manifeste. Aujourd'hui, Seigneur, les hommes, oh Dieu, ont découvert l'intelligence artificielle. Mais toi, oh Dieu, longtemps en avance, Père Éternel, tu nous as fait la promesse. Le Saint-Esprit de Dieu va nous enseigner tout. Oh Père Éternel, tu dis dans le dernier jour, Joël 2, à partir du verset 28, tu vas répandre ton esprit, oh Père. Papa, oh Père Éternel, là où l'intelligence artificielle s'arrête, c'est là où le Saint-Esprit commence à agir. Et aujourd'hui, c'est parce que nous avons fermé la porte. C'est parce que nous ne laissons pas le Saint-Esprit de Dieu nous enseigner. Nous ne laissons pas le Saint-Esprit de Dieu nous accompagner. Oh Père, tu dis, je me tiens à la porte, je frappe. Tu frappes. Tu veux que, oh Seigneur, si on ouvre, oh Dieu, tu vas entrer. Et tu dis que lorsqu'on entend ta voix, qu'on endurcit par le cœur, je prie que le Saint-Esprit de Dieu visite les Camerounais. Oh Dieu, comme il a visité Paul sur la route de Damas. Oh Saint-Esprit de Dieu, saisis-toi des Camerounais, Seigneur. Enfin, Seigneur, de faire tomber les écailles de nos yeux. Que le Saint-Esprit de Dieu prend contrôle total. Oh Dieu, dans nos vies, que le Saint-Esprit de Dieu prend contrôle total. Dans les familles, que le Saint-Esprit de Dieu prend contrôle total de son église. Que le Saint-Esprit de Dieu prend contrôle total au Dieu des missions de ce jour. Seigneur notre Dieu, tu es un enseignant par excellence. Oh Dieu, tu es le plus grand enseignant. Je prie au Père Éternel que ce matin, toi-même, tu viens nous assister, Seigneur, oh Dieu, pendant cette émission. Et que c'est toi qui puisses parler, Seigneur. Qu'on soit tout simplement le canal par lequel tu passeras. Oh Dieu, que les paroles que sortent de la bouche de l'évangéliste, les paroles qui sortent de ma bouche, Seigneur, que ce soit les paroles divinement inspirées par ta puissance au nom de Jésus. Et je prie que le Saint-Esprit de Dieu demeure dans les lieux, les endroits, les familles qui sont connectées ce matin. Et que tout esprit qui voulait dominer, qui voulait régner, Seigneur, oh Dieu, oh Père, sois soumis à l'autorité et à l'obéissance de ton esprit dans le nom de Jésus. Éternel Dieu Père, prends contrôle total. Merci Papa parce que oh Dieu, tout au long de cette émission, toi tu vas agir. Merci parce que Père Éternel, tu nous permets, oh Dieu, de clôturer, oh Dieu, le mois de septembre, oh Dieu, avec toi. Père Éternel, tu es Alpha, le Dieu du début, tu es Oméga, le Dieu de la fin. Nous te rendons grâce parce que Seigneur, nous avons débuté ce mois avec toi et nous sommes en train de clôturer avec toi. Cela nous démontre véritablement que tu es chaque jour avec nous comme tu l'as dit de Matthieu 28. Que tu seras avec nous tous les jours jusqu'à la fin de ce monde. Et merci parce que tu as été avec nous, Seigneur. Tout ce que nous avons entrepris, tout ce que nous avons pu réaliser, Seigneur, au Père Éternel, pendant ce mois, au Père Éternel, de septembre, ce n'est pas par nos capacités, nos compétences, nos raisons, mais c'est parce que toi, tu étais présent pour nous assister. Et nous te bénissons, Seigneur, pour les réalisations que toi, tu nous as permis de réaliser. Merci, Papa, parce que tout ce que nous avons pu faire, oh Dieu, c'est toi, oh Dieu, qui as mis cela à notre disposition. Notre roi, notre Dieu, nous prions pour la communauté, les auditeurs. Ils sont nombreux, ces hommes et femmes. Oh Dieu, ces bien-aimés qui sont à l'écoute ce matin, la distance n'est pas une barrière. Seigneur, je sais, par la prière, nous pouvons obtenir les choses que les hommes ne peuvent pas nous donner. Seigneur, tu connais le frère qui pleure, tu connais la sœur, oh Dieu. Papa, tu dis aux hommes, cela est impossible. Mais à Dieu, tout est possible. Oh Père, étends ta main, la distance n'est pas une barrière. Isaïe 59 dit, la main de l'Éternel n'est pas courte pour sauver. Étends ta main dans la vie de quelqu'un ce matin. Étends ta main dans cette maison, dans cette famille, afin que cette famille voie la gloire de Dieu au nom de Jésus. Merci parce que Seigneur, du début jusqu'à la fin de cette émission, tu vas prendre le contrôle total. Tu as supervisé, contrôlé, dirigé les mains de maître. Oh Dieu, les émissions que nous avons produites tout au long de ce mois, pour cette dernière sortie encore, Papa, glorifie-toi, manifeste-toi. Merci parce que, oh Dieu, nous nous effaçons maintenant. Que le Saint-Esprit de Dieu envahisse, oh Dieu, le studio, et que le Saint-Esprit de Dieu soit présent de l'autre côté de la cabine technique, et que l'Esprit de Dieu, l'Esprit, oh Dieu, que le Saint-Esprit ouvre l'entendement de ceux-là, oh Père éternel, qui sont connectés, oh Dieu, pour écouter la parole de Dieu ce matin. Merci parce que nos requêtes, nos prières, nos supplications que je t'ai adressées, tu accueilles cela comme un parfum d'agréable odeur. Que la gloire et l'honneur reviennent à l'Éternel, au nom puissant et suprême. Jésus-Christ Nazareth, j'ai prié et rendu grâce. Amen.

0: Bien-aimés, nous sommes donc de retour dans ce studio après cette ponctuation musicale. C'est votre émission, Le Chemin de la Liberté. Bien-aimés, vous pouvez nous suivre en direct à Facebook, à YouTube, autant pour moi, à l'adresse Royal Espace FM Espace Cameroun. 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C'est une émission donc au cours de laquelle nous avons un thème que nous développons avec l'aide de l'Esprit de Dieu. Et ces thèmes sont révélés par ce même esprit au révérend pasteur Bisaï Emmanuel Noël. C'est le superviseur général de cette émission. C'est lui qui concocte bien aimé tous ces thèmes au quotidien. Nous venons le partager avec vous, le peuple nombreux. Et nous allons toujours le dire, le rappeler ici que ces enseignements sont inspirés uniquement de la parole de Dieu, c'est-à-dire nous n'ajoutons rien ou alors nous ne retranchons rien à la parole de Dieu inscrite dans les Saintes Écritures. Ce matin donc, nous revenons avec de nouveaux enseignements, bien-aimés. C'est la troisième semaine que nous avons commencé avec un thème. Que faire pour maintenir l'alliance de Dieu face aux effets pervers de l'adversité? Que faire pour maintenir l'alliance de Dieu face aux effets pervers de l'adversité? Oui, bien-aimé en Christ, la semaine dernière, nous avons parlé des forteresses. Nous avons dit qu'il faut véritablement que nous renversions les forteresses et que notre intelligence soit également renouvelé au travers de ces deux actions véritables, bien-aimés, l'alliance de Dieu face aux effets pervers de l'adversité sera maintenue. Et pour ceux-là, bien-aimés, qui ont déjà, dont l'alliance est déjà brisée, bien-aimés, il se fait pas tard, nous l'avons dit, il faut revenir à Dieu, se repentir, c'est-à-dire avoir une position de repentance sincère et revenir véritablement à Dieu. Ce matin donc, nous venons avec la troisième partie de ce thème. Et le sous-thème de cette troisième partie, c'est l'alliance établie dans la famille entre l'homme et la femme. Oui, bien-aimés, l'alliance établie dans la famille entre l'homme et la femme. Bien-aimés, c'est le sous-thème qui va conduire ces deux heures d'émission que nous aurons à passer ensemble. Nous avons une alliance avec Dieu, bien-aimés, et l'homme et la femme également ont une alliance devant Dieu. Cette alliance a également des principes. Cette alliance, bien-aimés, a également des engagements, bien-aimés. Est-ce que véritablement l'alliance l'homme et la femme se nouent au quotidien, bien-aimés, est-ce que cette alliance, elle est véritablement observée au quotidien? Quand nous savons tous la situation que nous traversons en ce moment avec les féminicides, c'est-à-dire l'homme qui tue la femme, mais il y a également la femme qui tue l'homme, c'est-à-dire parfois tu vas voir l'enfant qui tue le parent. Est-ce que véritablement l'alliance établie est encore d'actualité? Quand on connaît encore également les nombreux divorces que nous pouvons constater au quotidien, est-ce que l'homme joue encore pleinement son rôle dans la famille? Est-ce que la femme joue encore pleinement son rôle dans la famille? C'est tout ceci, bien-aimés, que nous allons essayer de parcourir au travers des Saintes Écritures. Qu'est-ce que véritablement Dieu attend de l'homme? Qu'est-ce que véritablement Dieu attend de la femme, des enfants dans la famille, bien-aimés? Pour en parler ce matin, nous sommes avec le pasteur Richard Mathias Minsan, qui est déjà très bien installé dans ce studio. Pasteur, une fois de plus, bonjour. Je te vois déjà avec une alliance, pasteur. Je vois que tu as une alliance là. Ça veut dire que tu es très bien placé pour nous parler de l'alliance dont nous voulons, dont nous sommes en train d'évoquer depuis déjà trois semaines entre l'homme et la femme. Dieu, il aime le mariage parce que c'est une bénédiction véritable de Dieu. Mais comment de nos jours on observe les mariages? C'est-à-dire, je pense que la semaine dernière, on nous disait encore que du côté de Douala, sur 150 affaires, matrimoniales. On enregistre déjà 113 qui sont en cours de divorce. Vraiment, le taux est très énorme. Qu'est-ce qui se passe? Est-ce que véritablement Dieu est sorti du foyer? Est-ce que véritablement le foyer, le couple est encore véritablement en alliance avec Dieu?
1: Merci, évangéliste Mario Sia. Je suis vraiment connecté ce matin. Hein? Mm. Tu me titilles. Et c'est l'occasion, tu sais, je n'ai pas souvent l'habitude de le faire parce qu'il faut prêcher par l'exemple. Des moments comme ça de souhaiter celle-là que Dieu a permis qu'on soit ensemble, c'est depuis 2012, le 17 novembre, le jour de mon anniversaire, que elle et moi, on s'est unis pour le meilleur, pour la gloire. Donc, je ne suis pas un aventurier pour dire que faites ce que je vous dis, mais ne faites pas ce que je fais. Donc, ça veut dire, lorsque nous venons ici avec des thématiques, nous sommes des premières personnes qui sont ciblées. Quand on parle de 2012, 2026, je crois que ça fera 14 ans, mon évangéliste Mario.
0: Exactement 14 ans.
1: Donc, je vais quand même un peu, je vais même pas emprunter les thèmes de mon bien-aimé Jean de Dieu à qui j'ai dit bonjour, qui a souvent dit qu'il a l'autorité de l'âge. Donc, j'ai quand même l'autorité de parler du mariage, parce que quelqu'un va dire que celui qui parle là-même, est-ce que il est même marié? Il faut de le dire, même l'évangéliste Marius, non? Lui aussi, il est marié. Donc, ça veut dire que les personnes qui vous parlent ne sont pas des aventuriers. Et parfois aussi, ce qui est un peu choquant aussi, c'est que les gens qui sont appelés même à parler du mariage, eux-mêmes ne sont pas mariés parce qu'ils ne maîtrisent pas. Parce qu'à l'époque, les choses ont tellement changé qu'on ne pouvait pas te nommer un poste si tu n'es pas marié. Parce que c'est là où tout part. C'est-à-dire qu'un certain...

0: est pour maintenir l'alliance de Dieu face aux effets pervers de la vicité. La société aujourd'hui nous impose un style. La société aujourd'hui nous met dans des conditions pour conserver l'alliance évangéliste. Ce n'est pas évident. Ça, c'est pour ça que les gens m'ont dit que non, il y a le taux de divorce parce que la vie est chère. Il y a ceci parce qu'on n'arrive pas à faire ceci parce que. En fait, on trouvait des boucs émissions, on trouvait des raisons. Donc, on justifie nos actions évangélistes, Mario Sien. Mais ce qu'on va inventer là, rien n'est nouveau évangéliste, Mario. Rien n'est nouveau. Hier encore, quand on était à Maca, je voyais la photo d'un patriarche là. Il était habillé. J'ai dit, tu vois que l'habillement là, c'est ce qu'on a aujourd'hui. C'est le même habillement qu'on adopte aujourd'hui. Mais on a des gens justifient, non, ces choses-là sont parce que la vie est chère. Donc, chacun. Il va être de sa cuillère. Maintenant, le sous-thème que nous allons développer ce matin, c'est l'alliance établie dans la famille. Dieu, c'est le sage architecte. Dieu est sage. Dieu est le plus sage des sages. Dieu est le plus intelligent. Aucun homme sur terre ne peut être intelligent plus que Dieu. Donc, Dieu lui l'avait vu. Dieu s'est assis. Il a regardé. Dans le livre de Genèse, évangéliste, il crée l'alliance avec l'homme non évangéliste. Il crée l'alliance avec l'homme. C'est pour ça qu'on a parlé tout à l'heure, on parlait de l'alliance. Maintenant, après avoir créé l'alliance avec l'homme, pour que l'homme soit épanoui, évangéliste, Mario Sien, Dieu a vu qu'il était bon. Ce n'est pas l'homme qui s'est assis là, dit que non. C'est Dieu qui a institué le mariage, ce n'est pas un homme. C'est Dieu depuis la création. Donc Dieu s'est assis, il a dit que non, il faudrait qu'il y ait le mariage. Et au sortir de ce mariage, qu'il y ait des enfants. C'est Dieu qui a organisé tout ceci. Ce n'est pas un homme, frère. Parfois, les gens font souvent les choses, comment on vient s'asseoir, comment expliquer. Vous dites que le mariage vient d'abord d'où? Qui a institué le mariage? Parce que c'est là où tout part. Si vous mettez de côté celui qui a institué le mariage, et vous amenez avec, vous faites votre part, vous menez avec les analyses, au départ, qui a eu l'idée que non, il faut qu'il y ait l'homme. Et quand il y a l'homme, il faut qu'il y ait la femme. Et quand il y a la femme, à l'issue de cette union, qu'il y ait des enfants. Qui a inventé le mariage? C'est qui? Tu peux me dire quel homme qui a fait ça. Mais si vous mettez Dieu de côté et que vous faites votre part, on ne peut qu'arriver là où nous sommes non évangélistes. C'est pour ça que la Bible dit que si Dieu ne bâtit, celui qui bâtit en vain. Dans tout. Ce que nous faisons, c'est-à-dire que tout le problème que nous avons, c'est que nous avons mis Dieu de côté. On veut faire avec tout ce qui existe, c'est-à-dire que Dieu, on parle de la création. Dieu a tout planifié, Dieu a tout prévu, bien-aimé dans le Seigneur. Mais maintenant donc, est-ce que ce qui a été arrêté est respecté? C'est-à-dire que Dieu, c'est pour ça que Dieu a dit que non, les animaux sont là, les arbres sont là, l'eau est là, le poisson est là. C'est-à-dire que Dieu a tout organisé, il a tout dirigé. Mais tu vois aujourd'hui que tout ce que Dieu a fait, on voit aujourd'hui des femmes qu'on dit, elles appellent les doubles signes. C'est-à-dire que la femme est avec l'homme, elle avec, si c'est une femme, elle avait l'homme et elle avait la femme en même temps. C'est Dieu qui vous a demandé de faire ça. C'est Dieu qui vous a. C'est-à-dire que Dieu, quand il créait les choses, c'est comme ça qu'il a dit que les choses doivent se passer. Mais comment vous asseyez donc, vous expliquez, vous ne connaissez pas l'autre côté là. Et celui qui fait donc ça ne va pas te dire que c'est comme ça qu'il fait. Il dit qu'il y a les gens mariés, c'est-à-dire que l'homme comme femme. C'est-à-dire qu'il est marié, il va avec les femmes et il va avec les hommes. Dans le foyer. Mais maintenant, quand l'homme découvre, il ne va pas vous dire exactement ce qui se passe. Il garde ça dans son cœur. Donc nous sommes dans un désordre. Le monde d'aujourd'hui est dans un désordre que tu ne comprends même pas. Donc Dieu a créé son monde. Il a mis les choses là où les choses doivent être. Vous déplacez ça. Quand vous déplacez ça, vous attendez donc à quoi? Et bien-aimé, à la lumière de la parole de chacun de nous doit se retrouver, bien-aimé, dans le Seigneur. C'est vrai que non, ce n'est pas le pasteur. Non, ce n'est pas moi. J'ai dit que chacun de nous doit se retrouver. Genèse 2, à partir du verset 21 à 24, ça dit quoi, évangéliste?
1: Genèse 2, verset 21, il est écrit. Alors l'Éternel Dieu fit tomber un profond sommeil sur l'homme qui s'endormit et prit une de ses côtes et referma la chair à sa place. L'Éternel Dieu forma une femme de la côte qu'il avait prise de l'homme et il l'amena vers l'homme. Et l'homme dit, Voici cette fois celle qui est hausse de mes

0: et chair de ma chair. On l'appellera femme parce qu'elle a été prise de l'homme. C'est pourquoi l'homme quittera son père et sa mère et s'attachera à sa femme et ils deviendront une seule chair.
1: Voilà la base. Écoutez-moi bien que tous ceux qui sont en train d'écouter, voilà la base ici. Le commencement, c'est ici que ça commence, évangélisme vivant. On dit, le verset, je monte un peu plus loin. L'homme donna des noms à tous les le bétail, aux oiseaux du ciel et à tous les animaux des champs. Mais pour l'homme, il se trouva point d'aide semblable à lui. Donc ça veut dire que quand Dieu crée l'homme, il le place, cultive. Après, Dieu dit que non. Ce n'est pas. Vous pouvez dire, on dit que non. C'est elle qui a inventé l'informatique, Charlemagne a inventé l'école, l'autre a inventé ceci. Qui a institué le mariage? Donnez-moi le nom de la personne qui a institué le mariage. Nous sommes tous unanimes que c'est Dieu, non évangéliste. Le mariage a été institué par Dieu. Et il a donné des bases. Il a donné les périquilles de comment ça doit se passer. Ça, c'est clair, frère. Abraham n'a jamais divorcé avec Sarah. Élisabeth et Zacharie n'ont pas divorcé. Samuel et Anne n'ont pas divorcé, bien-aimés. Vous vous sortez même d'où avec ça? Même Joseph et Marie n'ont pas divorcé, bien-aimés dans le Seigneur. Quand même Joseph avait l'intention de le faire, on dit que l'ange avait dit que arrête ce que tu veux faire. Vous vous sortez d'où même avec vos choses que vous faites, vous dites là. C'est parce qu'aujourd'hui, les hommes bien-aimés dans le Seigneur, les hommes ne veulent pas se conformer. Tous les problèmes que nous avons là, c'est parce qu'aujourd'hui, l'homme ne veut pas se conformer. L'homme veut la liberté, bien-aimés dans le Seigneur. Mais rien ne peut se construire dans le désordre. C'est dans la discipline, le respect que les choses vont aller dire. Alors, le verset 21. Alors, l'Éternel Dieu fit tomber un profond sommeil sur l'homme qui s'endormit, il prit une de ses côtes et renferma sa chair à sa place. T'as dit que, bien-aimé dans le Seigneur, la femme a été tirée de qui? De la côte de l'homme. Écoutez bien. Ça veut dire que pour que la femme existe, il a fallu que l'homme existe. Et soit que l'homme a retiré quelque chose de l'homme pour créer la femme. Il n'a pas fait comme l'homme. On dit que pour créer l'homme, il a créé l'homme. L'homme était seul. Il n'y avait pas la femme. Dieu pouvait même laisser que non. L'homme reste comme ça. Mais il a dit que non. Dans sa science, dans sa sagesse et dans son intérêt, il a dit que non. Ce n'est pas bon. L'homme ne doit pas rester seul. On dit donc que Dieu décide de créer quoi? De créer la femme. Et la femme est issue de qui? De l'homme, bien-aimé dans le Seigneur. Il n'a pas dit que à côté, donc on parle à côté, ça veut dire que la femme est à côté de l'homme. La femme n'est pas au-dessus de l'homme. La femme est à côté, on parle de la côte dans l'évangéliste. Donc la femme est à côté de l'homme. C'est pour ça que là, tu vois que quand l'homme est là, la femme est là. Dieu a pris quoi? La côte de l'homme pour créer la femme. Le verset 22. L'Éternel forma une femme de la côte qu'il avait prise de l'homme. Et il l'amena vers l'homme. Écoute bien, femme. Écoute, homme. Maintenant, il faut chercher ta côte. Il faut chercher ta côte, évangélisme. Quand tu as ta côte bien-aimée dans le Seigneur, ça va avec toi. Il faut chercher ta côte bien-aimée dans le Seigneur. La difficulté, ça veut dire que quand tu retrouves ta côte, tu n'as pas de problème. Il faut retrouver ta côte. Parce que quand tu es retiré, ça veut dire que la femme qui est à la maison, ça veut dire, qu'elle est retirée de ta côte. Ça veut dire que vous êtes en symbiose. Quand on dit souvent que derrière un grand homme, se cache un grand. Vous croyez que là, quand on le dit, ce n'est pas que la femme fait quelque chose, c'est que la femme t'accompagne. Imagine-toi, si tu as une femme, que tu dois venir faire l'émission le matin, elle t'attrape le matin que non, moi je suis, c'est quoi depuis là? Tu veux faire l'émission, je mets la liberté. Ou bien, elle te met mal à l'aise dans ce que tu es en train de faire, tu ne peux pas donner le meilleur de toi. Donc, mais quand tu as ta côte, tu as dit que dans ce que tu fais, tu es épanoui, bien-aimé dans le Seigneur. Parce que dans ce cas, il faut que tu aies ta côte. La difficulté, c'est que celle que tu as, c'est ta côte. Parce qu'on a dit qu'on a retiré la femme, la côte de l'homme. C'est-à-dire que quand tu as l'on retiré, il faut que ce soit ta côte. Tu te retrouves en elle. Quand on dit que tu te retrouves, c'est-à-dire qu'on a quand même les critères, non? Ah, mon frère-père m'avait dit un jour, quand il m'avait vu mon deuxième, il m'a dit que viens t'asseoir ici, là. Vous savez, il y a les gens qui ont les critères de mariage, non? Il y a les gens qui disent que non, l'épouse est la femme parce qu'elle est belle. Ce sont les évangélistes. C'est-à-dire que c'est ton critère. Accepte ça, c'est ton choix. C'est-à-dire que tu as tes critères. Il y a des gens qui te disent que non, lui, il épouse la femme parce que la femme ne prépare bien. Il va te dire qu'il épouse la femme parce que la femme a les jolies formes. L'autre va te dire qu'il épouse la femme parce qu'elle s'habille bien. C'est là que parfois, je suis un peu parfois choqué. Tu vois une femme mariée, elle a la cheville au pied. Elle a les pieds. C'est-à-dire, elle est mariée, c'est-à-dire que son mari aime ça. Tu vois, non, il marie. C'est-à-dire que ce sont ses préférences là-bas. Ce sont ses préférences, bien aimées dans le Seigneur. Ici, le verset 23 dit que l'homme et l'homme dit, voici celle qui est os de mes os et chair de ma chair. On l'appellera femme parce qu'elle a été prise de l'homme. Écoutez-moi ce matin. Si ici ce qui est dit là, elle respecte nos épreuves. Elle va se marier.
2: Non.
1: C'est-à-dire que tout ce qui est en train d'être dit là, ce n'est pas le pasteur qui invente. C'est-à-dire que chacun se retrouve, la femme se retrouve, l'homme se retrouve dans ce qui est en train d'être dit là. Attends. On dit que celui qui a trouvé une femme a trouvé le bonheur. On dit celui qui a trouvé la femme, on dit la femme. Quelqu'un avait chanté avoir une femme, c'est quoi? Mais un mari vient de me dire. Donc il y a la différence. La femme, on parle de la femme, mon frère. C'est on va voir la femme vertueuse. Bâtir sa maison. Allez donc voir la société aujourd'hui. Non, il y a des choses qu'on va pas. Il y a des choses qu'on a dit, évangéliser Marie. Mm-hmm. Elle nous écoute. Elle nous écoute, bien aimée dans le Seigneur. Et l'homme dit, voici, cette fois, les os de mes os, la chair de ma chair, on l'appellera femme, parce qu'elle a été prise de l'homme. Le verset 24. C'est pourquoi l'homme quittera son père et sa mère. Et s'attachera à sa femme et deviendront eux une seule chair. Voilà la feuille de route. Voilà la base. C'est ici la base. C'est respecté. C'est-à-dire que le mariage a été constitué par Dieu le Père. Et maintenant, bien aimé, mon Seigneur, Dieu a donné une feuille de route, des consignes à tout un chacun, ce que tu dois faire. Bien aimé dans le Seigneur. Et c'est pour cela que quand quelqu'un se marie, on donne souvent le conseil, que ce soit à la mairie, que ce soit à l'église, non? Je te mets cet agneau en signe de mon amour, de ma tenue, et tout ce que vous dites là. Vous voyez qu'on est dans un monde d'hypocrite. Les gens ont désacralisé même le mariage. Tu vois, à l'époque, quand tu vois avec l'alliance, on te respectait. Quand on voit une femme mariée, on disait que non, ne touche pas la femme mariée. Et une femme mariée, t'as dit qu'on voit, mais va donc voir. Regarde la femme aujourd'hui. Regarde donc aujourd'hui, bien aimé notre Seigneur. On a expliqué l'alliance, c'est l'accord entre deux personnes. Et Dieu est là au milieu, Dieu le témoin. Il dit que la femme, voilà ce que tu dois faire, l'homme, ce que tu dois faire. Est-ce que la femme fait ce qu'elle doit faire et l'homme fait ce qu'il doit faire? Dieu est là au centre. Dieu dit que à toi homme, voilà ce que tu dois faire. À toi la femme, ce que tu dois faire. Alors maintenant, allons maintenant dans le livre de Éphésiens 5, verset 22. L'alliance qui est établie, c'est là où tout part. La société a mal aujourd'hui parce que la famille, le socle familial a échoué. C'est là où tout part. C'est-à-dire que dans la famille, bien aimé, quand la famille échoue, ça a les répercussions sur la société. La société est aujourd'hui en mal parce que, bien aimé dans le Seigneur, nous, on gagne le temps ensemble. Donc on voit le papa. Il dit, on connaissait que le papa va rentrer à tel, voir le plat du père, voir la place du père, voir le plat du père, voir là où le père s'assoit souvent. Allez, on voit la société aujourd'hui. Et ça fait qu'on a grandi avec ça. On a vu comment. Mon feu père était là avec ma feu mère. Ça ne veut pas dire que ma mère avait des. Moi, je voyais souvent le comportement qui n'était pas. Des attitudes chez ma mère qui n'étaient pas bien. Mais mon père n'avait jamais porté même sur ma mère. Jamais, au grand jamais. Et il nous a fait 12 ans, on était là. Il dit qu'au grand jamais. Parce que si tu vois ton père taper ta mère, tu sais que non, l'homme doit taper la femme. J'ai dit au grand jamais. Mais je vois souvent, c'était un comportement que ma femme a affiché. Il dit que un homme. Mais mon père était là. Et ils ont fait, ils sont allés jusqu'à Dieu à rappeler tout un chacun bien aimé dans le Seigneur. Chacun de nous aujourd'hui doit jouer son rôle. L'alliance établie dans le mariage Bien-aimé, cette alliance-là n'existe plus. Les gens sont là, mais il y a deux ennemis, deux démons qui sont dans une maison. C'est-à-dire que les gens sont là, ils ne se parlent pas, chacun a sa chambre de son côté, chacun dort. Et ça a des répercussions sur les enfants, et ça a des répercussions sur la société. Parce que les enfants aujourd'hui, parce que c'est le comportement de ton père, ta mère qui t'influence et qui fait que tu sois utile. Mais quand tu vois un comportement où la maman, on ne sait pas quelle. La maman, là, on ne sait pas quel est le papa, là. Résultat, l'enfant copie facilement. Très facilement. Mm-hmm. Éphésiens nous dit quoi, évangéliste?
0: Éphésiens 5, verset 22.
1: Oui.
0: Il est écrit. Femmes, soyez soumises à vos maris comme au Seigneur. Car le mari est le chef de la femme, comme Christ est le chef de l'Église, qui est son corps et dont il est le sauveur.
1: Ici, on a parlé, c'est-à-dire qu'on est parti de la Genèse. Le mariage a été institué par Dieu. Maintenant, Dieu vient ici donner les rôles de tout un chacun. Un peu comme quand on te nomme, on te dit que voilà ton poste. Ici, là, on dit à Romial, on dit que Romial est ingénieur de son. Si Romial quitte là-bas, ingénieur de son, il vient ici, là, il devient communicateur, il devient journaliste. Il ne joue plus son rôle. Mais c'est pas parce qu'il fait la radio depuis que et on l'a été recruté en tant que quoi? Ingénieur de son. Ça veut dire que tu es là pour que quand on parle, qu'on soit audible. Il a une feuille de route, c'est-à-dire qu'il doit le. Si Romain ne joue pas son rôle, c'est fini, non? La radio ne met plus l'évangéliste. Tu ne joues plus son rôle, c'est fini, ça. Ça va dénaturer. Ça veut dire que. Et le journaliste, si le journaliste quitte ici, là, celui qui doit parler au micro, lui parle à la place de Romial. Parce qu'il a, il voit Romial de temps en temps manipulé. Il ne joue plus son rôle. Quand Dieu institue dans le mariage, il donne donc une feuille de route à tout un chacun. Il n'a pas dit à la femme, femme, aime ton mari. Un peu comme l'hypocrisie que non, tu fais les cadeaux. Il n'a pas dit à la femme d'aimer. Écoute-moi, femme. On ne t'a pas dit d'aimer, on ne te demande pas d'aimer. On te demande d'être quoi?
0: Soumise.
1: D'être soumise. On demande à la femme de quoi? D'être quoi, évangéliste?
0: Soumise.
1: Aïe. On demande à la femme d'être soumise. Quand tu regardes la société aujourd'hui, les femmes sont soumises. Et on dit, on explique, c'est-à-dire qu'Éphésiens, la Bible nous explique qu'elle dit, il faut être soumis. Comment on est soumis à Christ, à l'Église évangélique. Et puis qu'on parle de la soumission. Soumets-toi. La soumission ne veut pas dire qu'on est faible. La soumission ne veut pas dire qu'on est lâche. La soumission n'enlève pas ta beauté. La soumission n'enlève pas ton background. La soumission n'enlève rien de toi. C'est pour ça que la Bible, on parle même, la soumission, c'est, on parle de l'humilité. Le manque de soumission a fait en telle sorte que Vasti perd sa loyauté, elle était reine. Et quand elle n'a pas été soumise avec le comportement qu'elle affichait, elle a été remplacée par Esther, qui est venue, qui était vertueuse, et qui l'a remplacée au palais. Je m'adresse aux femmes aujourd'hui. Jeunes filles, nos enfants, nos soeurs. Elle se plaît là, oh, il n'y a pas le mariage. Attends, mon frère. C'est parce que les gens, un homme ne cherche pas la beauté. C'est pour ça qu'il t'amène au bar, il t'amène au bar, vous buvez là. Non. La femme, l'homme connaît. Quand tu vois quelqu'un qui connaît l'étudiant, on n'a pas. Pour connaître la femme, tu n'as pas besoin de faire 10 ans, 15 ans avec là. Tu n'as pas besoin d'évangile. Ou même l'homme. Tu n'as pas besoin de rester avec un homme 10 ans. C'est-à-dire qu'un homme pose là, tu connais que le type c'est comme ça. C'est-à-dire que tu es avec une femme, premier rendez-vous, elle pose un acte. Mais imagine, si tu prends une femme, pour connaître ta femme, tu la mets dans la boulangerie. Elle prend tous les trucs. Tu peux la connaître déjà, les femmes qu'elle est, non? Si tu as une femme, c'est-à-dire que tu as fait des avances à une femme, et le premier jour, vous partez, vous couchez ensemble, tu connais déjà les femmes qu'elle est, non? Ça veut dire que l'homme connaît, c'est-à-dire que le premier rendez-vous, tu n'as pas besoin de faire 10 ans, 15 ans, tu dis que tu l'étudies. Tu ne peux pas, tu ne connais. C'est-à-dire que tu connais, et chaque homme là, qui a sa femme, connaît sa femme. Chacun connaît que ça, ma femme fait ça, l'autre, chacun connaît sa femme, et chacun connaît son mari, jusqu'où chacun peut aller. Et je m'en fais. C'est-à-dire que chacun, c'est pas ça l'évangéliste. Chacun connaît sa femme, c'est un peu comme, j'ai parlé de quelqu'un, c'est comme la chaussure, non? Si moi, je chausse le 42, tu me donnes le 40. Tu vas sentir ça sur ton pied. Tu vas porter une chaussure qui te sert. Elle est jolie là, tu portes ça. On t'apprécie, le pasteur a une belle chaussure, mof. On ne connaît pas ce que tu ressens. T'as dit que de temps en temps, tu plies ça. Quand tu es dans la voiture, tu plies, tu marches, ça fait le corps, tu fais les gestes dans la chaussure et tout. Mais quand tu as une chaussure, quand tu as porté, tu sais que ta pointure, tu as mis ta pointure, tu es à l'aise. Non? Donc il y a donc les gens non, qui veulent, non. Parce que c'est la beauté quand elle arrive. C'est pour ça que tu vois que les bars sont pleins. Quand il file, ça ne rentre pas. Il dit que le démon qui est à la maison là-bas, c'est pas toi qui as mis le démon. Je suis parti. T'as dit que il ne rentre pas parce que il perd le temps. T'as dit que là, il boit. Il veut que la régie dort seulement. Pourquoi? Parce qu'effectivement, bien aimé dans le Seigneur, la femme aujourd'hui dit que le démon qui est là-bas, Kadhafi que j'ai là-bas, ils ont le nom, dit que les mitrailleuses, qu'elle commence seulement à parler. Femme, on te demande d'être quoi? D'être soumise. Ça n'enlève en rien. Ça n'enlève même pas un iota. Au contraire, ça te rend encore plus belle. Au contraire. Et c'est pour cela qu'aujourd'hui, le manque de soumission de la femme, parce que l'homme reste le chef. C'est-à-dire que quand tu n'es pas soumis, ça pousse l'homme à la révolte, non? L'homme va te montrer non seulement le chef, attention. C'est ça qui fait les guerres. C'est-à-dire quand tu vois la guerre, on dit que la femme sage bâtit son foyer. C'est la femme qui bâtit le foyer, pas l'homme. C'est la femme qui bâtit. On dit que la femme, mais la femme insensée la détruit. On dit la femme sage, c'est Proverbe, je crois, Proverbe 14, verset 1 qui le dit. La femme sage, donc, quand on parle de sage, ça veut dire qu'une femme soumise bâtit son foyer. Mais une femme qui est orgueilleuse, qui n'est pas soumise, détruit le foyer, elle détruit ses enfants. Bien aimé dans le Seigneur. L'alliance, si tu veux conserver l'alliance, si ça veut dire que tu as accepté, si c'est ton os, Dieu te donne les conseils, il dit à la femme d'être soumise. Mm. Est-ce qu'aujourd'hui, nos femmes sont soumises? Mm. Là, que quand tu parles, elle est que toi, tu ne connais, ne te vois même pas. Quand Dieu dit à la femme d'être soumise, c'est que quand on dit souvent que la femme sait que c'est fait, vous jouez même avec la femme. Hein. La femme, c'est un sexe fait. Quand la femme, l'homme peut supporter la douleur, évangéliste. Mm. L'homme ne supporte pas la douleur. La femme est forte. Hein. Parce que les gens parlent les choses. Quand Dieu dit à la femme, sois soumise, c'est parce qu'il sait que la femme, naturellement, elle a un esprit fort. Il dit donc, demande à ton esprit là de se descendre. Ouais. C'est un peu comme les chlamydia, non? On dit que chaque personne a le chlamydia. Quand le taux est élevé, c'est là où ça fait la maladie. C'est pas comme la tension. On te dit que la tension, pour que la tension soit normale, c'est 120. Donc quand ça augmente à la 18, là, ce n'est plus bon. Ça veut dire que, et quand la tension est élevée, on fait quoi? Il faut réguler, on te tue. Tu vas prendre, on dit que non, repose-toi, fais les exercices pour que la tension. Mais ça veut dire que quand Dieu dit à la femme pour dire que ton esprit, là, quand ça veut monter, là, descend. Tu ne dois pas. Parce que tu montes, ce n'est pas bon. Tu vas détruire ton foyer. Les foyers sont détruits aujourd'hui, bien-aimé le Seigneur, parce que personne ne veut jouer son rôle. La femme ne joue pas son rôle. Le mari ne joue pas son rôle. On a dit à la femme, on est sur la femme, on dit à la femme, sois soumise. Soumets-toi. Si tu te soumets, bien-aimé, ça n'enlève à rien ta beauté. Ça n'enlève à, au contraire, bien-aimé. Sarah appelait.

si que tu passes chercher que tu vas donner à ton mari, là, si tu es soumise, tu vas voir ce que ton mari va faire. Toi, tu descends. Parce que quand tu descends bien même au Seigneur, non, tout ce que tu demandes, il va te donner. Hein. Tout ce que tu demandes, il va te donner. Mais aujourd'hui, bien aimé le Seigneur, il y a les féminicides parce que personne ne veut jouer son rôle. Et je vais te dire, c'est là, on dit que la femme sage bâtit. C'est la femme qui tient le foyer. On ne m'a dit que c'est le ministre de quoi? Le ministre de l'Intérieur. Quand on dit ministre de l'Intérieur, ça veut dire que c'est elle gère. C'est un peu comme un secrétaire, non? Un secrétaire qui gère les affaires de son boss, c'est-à-dire que le secrétariat, c'est-à-dire que celui qui a la gestion, on dit ministre de l'Intérieur, c'est-à-dire que c'est la femme, et la femme. Et quand la femme est vertueuse, l'homme va parler. L'homme, quand Dieu dit à la femme, femme, sois soumise, moi je vois les hommes là, et tu peux parler à la femme. Quand la femme veut quelque chose, elle va voir ça. Je parle là pour tout ce qu'ils ont mal. Quand la femme veut quelque chose, c'est-à-dire que même si tu montes, tu descends, qu'elle est vertueuse là, frère, non, tu donnes les mains, non. Quand la femme est vêtue, quand on dit ministre de l'Intérieur, tu vas me gonfler un moment là, tu vas donner les mains comme on aime dire au quartier. Bien-aimé dans le Seigneur, voici les conseils que Dieu est en train de nous donner. Pour que pareille chose, on nous dit que 150 dossiers demandent de divorce. 150, ça ce n'est que à Douala. Ça ce n'est que Douala. On a 10 régions. Et là, les 10 régions et les tribunaux. Ça veut dire qu'il y a combien de divorces bien aimés dans le Seigneur. Et regardez, chaque semaine, les gens se marient. Vous faites ça, vous moquez de qui? Puisqu'on se marie, on passe se marier à l'église. Vous devant Dieu pour dire que non, je te promets fidélité jusqu'à ce que mort nous sépare. Quelqu'un se marie 6 mois après divorce, comment? Tu me dis que tu as fait quelle erreur, bien aimé dans le Seigneur. Ça veut dire que parmi tant de femmes qu'il y a, tu as dit que c'est celle-ci. Même chose pour toi, la femme. Tous les hommes qu'il y a, tu as dit que c'est toi, mon mari. Mais quand tu arrives dans le foyer, tu commences à faire la sorcellerie. Tu es dans un foyer, bien aimé. Parce que quand tu dis que tu te maries, ça veut dire que c'est un engagement. C'est un engagement quand tu passes le bas. On vous dit, à la mairie, on donne les conseils. On vous dit que voilà, voilà, voilà. Même à l'église, on vous donne les conseils. Ça veut dire que quand tu signes là, tu dis que je m'engage. Mais tu t'engages pour ne pas respecter ce qui a été dit dans le mariage. Comment? Femme. Mes soeurs, mes enfants, soyez soumises. Si nous jouons, si chacun joue son rôle, évangéliste marieuse, hein, on n'aura pas de problème. La société dans laquelle nous vivons, la société sera harmonisée. La société est malade aujourd'hui parce que la famille, le foyer est en mal, le foyer est malade. Parce que quand l'homme sort, il est mal à l'aise, sans les réflexions même. C'est pour ça que quand quelqu'un a le problème avec sa femme le matin, il est nerveux. Même, il donne pour le mieux de lui-même, évangéliste. C'est-à-dire, quand tu as mal, tu vois aussi, si j'ai le problème avec maman Nathalie, est-ce que je peux donner le mieux? Tu ne peux pas. Même le Saint-Esprit ne reste pas évangéliste. Mm. Est-ce que le Saint-Esprit ne va pas rester? Tu ne peux pas donner le meilleur. Parce que tu es là, mais tu n'es pas là. Parce que tu es mal. Et ça fait donc que, bien aimé, le fait qu'aujourd'hui, la famille n'est plus ça, les gens ne donnent pas le meilleur, il a un poste, mais il n'est pas là. C'est-à-dire qu'il sort, tu le vois le mal, il parle sur la route. Quand tu appelles les AVC là, tu connais ce que les gens vivent là-dedans. L'oppression, tu connais les difficultés que les gens ont dans le foyer. Oh, bien-aimé dans le Seigneur, pourquoi on fait ça? Pourquoi on fait ça, bien-aimé dans le Seigneur? Et tu vois que c'est pour ça que généralement dans le foyer, c'est l'homme qui meurt souvent vite. Mm. C'est rare de voir dans un foyer la femme qui part avant. C'est rare. C'est toujours l'homme qui part avant. Pourquoi? Bien-aimé dans le Seigneur, parce que l'homme porte tout. Maintenant, la femme est là pour t'accompagner. C'est un peu comme le secrétaire. C'est-à-dire que le secrétaire, là, c'est toi qui écris. Le patron ne va pas. Tu es là. Tu donnes, monsieur, voilà, et tout. Le secrétaire, là, il l'ordonne. Il organise les réunions, il crée ceci, cela. C'est le rôle que la femme joue dans le foyer. Joue ton rôle, ma soeur. Joue ton rôle, ma soeur. Joue ton rôle, madame. Et si tu joues son rôle, bien-aimé le Seigneur, la société sera restaurée. Et quand on a dit pour la femme, on vient chez l'homme maintenant. Voilà ce que Dieu dit à la femme. C'est-à-dire que quand Dieu finit de sur le mariage, il donne le rôle de tout un chacun. Il est là, il vous regarde. Est-ce que chacun joue dans le rôle qui a été donné par Dieu, pas par... Ce n'est pas les hommes qui ont mis les lois, c'est Dieu qui a institué le mariage. Et il a donné les lois, le mode d'emploi, comment on doit l'utiliser. Si on te donne un médicament évangéliste marié, on te dit que non, bon, le médicament c'est 2, toi tu bois 6. Ça va te tuer au lieu que ça te soigne. Quand tu te donnes le médicament, tu te donnes le mode d'emploi, le mode d'utilisation. Est-ce que le mode d'utilisation dans le mariage est utilisé? Est

0: mise en pratique. Ce n'est pas mise en pratique. On te dit que non, le médicament, si tu bois ça avec le chaud, toi tu bois avec le froid. Si on te demande de boire le chaud, c'est parce que ça, pour que ça n'ait pas des effets secondaires. C'est toi qu'on te demande de boire avec le chaud. Toi tu bois avec le froid. Ça va te sortir les boutons. Et comme on ne respecte donc pas ce que Dieu a arrêté, bien aimé, pour le mariage, aujourd'hui donc tout en lambeaux, tout en désordre. C'est-à-dire qu'on voit des divorces, on voit les féminicides, on voit des assassinats, on voit les gens qui ont des maladies bizarres. Allons-y, évangéliste Marie-Océan.
1: Éphésiens 5.
0: On parle toujours de la femme. Maintenant, tu dois 1 Pierre 3. Parce que ça m'intéresse de parler de la femme. On va venir sur l'homme. Ne crois pas, les femmes, je n'ai pas le problème contre vous. Hein. Vous allez dire là que non, le pasteur là, c'est comme ça aujourd'hui. Non. Quand on parle du mari, le mari, c'est l'union de deux personnes. Donc, ça veut dire que c'est la femme et c'est l'homme. Je suis sur la femme. Je veux venir sur l'homme. Les hommes, attendez, moi, je viens sur vous. Je suis sur la femme. Hé, Koumé. Je suis sur la femme. 1 Pierre 3, verset 1 à 6, ça dit quoi, évangéliste?
1: 1 Pierre 3, il est écrit.
0: Oui.
1: Femmes, soyez de même soumises à vos maris, afin que, si quelques-uns n'obéissent point à la parole, ils soient gagnés sans parole par la conduite de leurs femmes.
0: C'est clair. Quand tu vois un homme rebelle, c'est toi, tu as tout entre tes mains, ma soeur. Tu as tout pour mener ton mari à être bien. Tu as tout. Y a les. Si tu es soumis, tu dis, le truc que tu parles, tu mets, les hommes, le gros ventre, quoi que c'est la bonne vie. C'est le truc que les femmes mettent dans leur dans le moutu, les hommes, là. Tu vois, je dis, quoi, qu'ils vivent bien. Tu as vu la majorité. Tu vois, à l'époque, tu vois, nous parlons avec le gros ventre. Posons-vous les questions, pourquoi les hommes, tout le monde a le gros ventre. Même 60 ans, là, le gros ventre. C'est parce qu'on vous met, tu dans la nourriture, quand tu manges ici, là, tu parles, la femme doit mettre sa part, la femme doit mettre sa part. C'est vrai, quand tu manges, tu as la veste avec les bretelles, tu crois que tu es chaud. Tu es quel chaud? C'est le tomate qui remplit ton ventre. Là, t'as dit que tu as mis les choses dans ton ventre et tu vas être beau. Bien aimé dans le Seigneur, on dit ici là qu'on donne des conseils à la femme. Si la femme applique ça, il dit que tu vas gagner. Tu vas gagner ton mari. Tu vas le gagner. C'est le pas en allant voir le marabout en changeant les choses dans sa nourriture. Tu changes les hommes de truc là. Il marche. Ouais. Et puis c'est nous les hommes évangélistes. Ouais, ok. On charge les choses dans la nourriture, tu viens, tu manges, on charge les choses du mal. Le ciment est là, le ventre, il dit, ah, il mange une autre. Ah, il est content. Il mange ici, là, à la maison, il mange la maîtresse. Il n'a pas seulement une seule maîtresse, il a les maîtresses. Tu imagines donc tous les maîtresses là qui mettent les choses dans ta nourriture, frère. Et quand tu m'as dit qu'il est beau, et pitié de toi. Ça dit quoi, évangéliste?
1: Femmes, soyez de même soumises à vos maris, afin que, si quelques-uns n'obéissent point à la parole, ils soient gagnés sans parole par la conduite de leur femme.
0: Ah, ça, c'est tellement bien dit. C'est tellement bien. Tu veux que j'explique, va? C'est tellement. Frère, ma soeur, écoute, c'est tellement bien dit que bien-aimé dans ce que soit gagné par la conduite. Par la conduite. Bien-aimé dans le Seigneur, c'est-à-dire que tu te conduis donc comment dans ton foyer depuis que tu te maries, ma soeur. Quel est ton comportement là-bas? Est-ce que l'union, c'est que tu es parti te faire Iran-Irak? Non, ma soeur. C'est une grâce aujourd'hui. Quand tu te maries, je vais te dire, toi qui es marié, surtout qu'avec le diable, on dit que les effets pervers de l'adversité, regarde aujourd'hui, avec le phénomène d'homosexualité et lesbianisme. Donc toi, quand tu entres dans le foyer, tu dois bénir Dieu. Parce que aujourd'hui, on voit les femmes qui partent avec les femmes, les hommes qui vont avec les femmes. Donc si Dieu te fait grâce, et que le frère a décidé que c'est toi, ma soeur. Quelle grâce! Quelle grâce! Même chose pour l'homme, c'est valable pour toi, l'homme aussi. Bien-aimé dans le Seigneur, trouver une femme, c'est-à-dire que c'est une grâce d'avoir une femme vertueuse. Parce que quand on voit ce qui se passe aujourd'hui, on a les femmes, tu es avec elles, alors qu'elles sont avec une autre femme. Alors qu'elles sont avec une autre femme. Et toi, tu crois avoir la femme? Tu es foutu, frère. Ah, mon frère m'avait dit, mon fils, la femme peut tout avoir, mais si tu as une femme qui est frivole, tu es fini. Il me dit, ambassade, on voit. Il dit que tu peux tout avoir. La femme, si la femme ne sait pas préparer, il dit que oh, tu peux la prendre à préparer. Si la femme ne sait pas laver les habits, tu peux la prendre à laver les habits. Si la femme ne meurt, tu peux lui dire que non, voilà comment ça se comporte. Mais l'autre est là. Il dit que l'autre est là, tu vas lui dire comment. Parce que pour eux, c'est une attitude. C'est-à-dire que, imagine-toi, un homme, c'est-à-dire, tu avais la femme, tu pars avec elle dans une soirée, on a dédragué ta femme. C'est-à-dire que tu deviens ridicule, imbécile, tu n'es rien, tu es vide. Parce que quand ta femme est frivole, qu'elle couche dehors, et ah ça, Va voir non, ce que les femmes mariées font là d'ailleurs. Et il y a quelqu'un un jour, une femme mariée, une voisine à l'époque, je ne veux pas citer ici là. On est dans la voiture avec, l'épouse, avec mon épouse. Mon épouse me dit que ton WhatsApp là, ton Facebook là, j'ai vu tel écrit. Elle pose la question, jusqu'elle est scandalisée, elle demande. Donc vous êtes amis avec ton mari. Moi j'étais scandalisé. Elle dit que c'est vrai que ce qui doit être fait n'est pas fait. Elle dit pour rien au monde ne peut pas être en amitié avec son mari sur Facebook.
1: Ouais, ils ont un faux profil.
0: Elle était scandalisée. Elle regarde, elle pose encore la question. Elle pose la question. Je pose la question. T'as dit que mon téléphone, les téléphones sont verrouillés. Vous faites même ça comment? T'as dit, oh, Maria, t'as dit que on dit que code de carte, ton téléphone est verrouillé. À la maison, tu as le téléphone, la femme est verrouillée, le téléphone de l'homme est verrouillé. Ah, ça! C'est ce qui se passe dans les foyers évangélistes. C'est à dire que chacun a son téléphone là-bas. Tu ne connais pas le code. Tu ne connais pas le code. On fait ça comment?
1: On parle d'intimité.
0: Ah! Quelle intimité! Il faut arrêter ça. J'ai dit que, attends, quand on parle là, c'est effectivement, c'est parce que chacun fait sa part. C'est-à-dire qu'on ne veut pas, on ne respecte pas l'ordre établi par Dieu. Non, établi par Dieu. Parce que si la femme joue son rôle, le mari joue son rôle, quand tu as les choses, la femme va te dire que non, voilà tel qui a appelé, ton patron a appelé, voilà. Mais le téléphone, la femme même sait qu'elle ne doit même pas toucher. Quand le téléphone sonne, le type s'élève ou bien la femme s'élève, elle part appeler là-bas, tu vois, ils ont les noms. Ils ont le code dans les téléphones. Non, frère, on a tout désacralisé. Et ça a des répercussions aujourd'hui. Moi, je voyais là, quand on était petit, je voyais comment mon père et sa mère se comportaient. C'est ce qu'on essaye tant bien que mal d'appliquer l'évangéliste marius. Mon père n'avait jamais porté main sur ma mère. Il dit jamais. Évangéliste, ça continue, non?
1: En voyant votre manière de vivre chaste et réservée.
0: En voyant votre manière de vivre, ta façon de vivre fait en telle sorte que tombe. Si une femme est comme ça, elle peut, son mari peut porter main sur elle. Non, mais attends, disons la vérité. Si une femme se comporte telle que c'est décrit là, cette femme peut subir les maîtres, peut subir les représailles évangélistes Maria. À moins que c'est. Parce qu'il y a aussi le domaine spirituel aussi. De même, c'est dans le domaine spirituel. C'est pour cela que je disais aussi que il faudrait que bien aimé dans le Seigneur, pour nous les hommes de Dieu, pour nous qui consacrons les mariages, nous devons nous examiner. Parce que la Bible dit qu'il n'y a pas un grand nombre qui prêche et ne te précipite pas à imposer les mains. Parce que quand tu pars devant Dieu, l'union sacrée, c'est pour ça que certaines personnes qui connaissent le sacrement, le côté sacré du mariage, ils s'arrêtent d'abord à l'église, à la mairie évangéliste par exemple. Mais quand tu pars déjà à l'église, présenter ton mariage à Dieu, et que on dit que non, ils sont mariés jusqu'à l'église, quand ils partent divorcés. À l'époque, je dis qu'à l'époque, c'était que quelqu'un. Non, ils s'arrêtaient d'avoir la mairie parce qu'ils disent qu'ils savent que non. Si je pars déjà à l'église, ça veut dire que non, c'était bon. Mais les gens se marient à la mairie, partent à l'église. Et ils divorcent. Et maintenant, ils continuent à donner les conseils. Le verset continue, ça dit quoi, évangéliste?
1: Ayez non cette parure extérieure qui consiste dans les cheveux tressés, les ornements d'or ou les habits qu'on revêt.
0: Vous voyez que vous faites comme si. Je vous dis que rien n'est nouveau. Vous aimez les messes brésiliennes, vous aimez les bagues, les trucs de valeur, vous mettez les piercings, vous mettez les chaînes, vous mettez les cordes au niveau des les femmes mariées. C'est-à-dire que pas mal, tu dois une femme dans l'alliance, c'est-à-dire qu'elle a les chevilles aux pieds. Merde! Une femme mariée, c'est-à-dire que je regarde bien, je me dis que non, peut-être c'est confond, mais elle avait son mari, hein, c'est-à-dire qu'elle a la cheville aux pieds. Et puis que la parure là, la bille, regarde un peu comme. À l'époque, nos parents nous appelaient, nos mamans portaient ce qu'elles portaient les jupons. Tu vois une femme mariée aujourd'hui. J'ai dit avec son mari, hein. T'as dit que les soeurs, mariées, les soeurs sont dehors. T'as dit, je sais pas. Même plus de pudeur. T'as dit que mariées, les soeurs, même que. Sauf que quand tu poses ce genre de comportement, tes enfants. Les enfants vont souvent marcher nus. Ah, si toi tu portes. La robe qui arrive au niveau des genoux. Les enfants, eux, vont seulement porter ils vont marcher le caleçon en route. Parce qu'ils ne copient pas loin. C'est paru, l'habillement, même ton habillement. Bien aimé dans le Seigneur, c'est pour ça que j'aime parfois le foulard. T'as dit qu'il s'agit décemment. Regarde l'habillement des femmes mariées. Regarde. hommes ne marient, ils ne marient, ils sont contents. Ha! C'est comme en disant que chacun a sa pointure. Il y a des choses quand même que non. Il y a des choses quand même que frère. Hey. Nous, on a grandi avec certaines valeurs, qu'on sait que ça, on ne fait pas. Par exemple, tu fais telle chose, voilà telle chose, voilà ce qui va arriver. Nous, tu ne peux pas, tu ne peux pas, on ne peut pas. Oh, je peux pas. Ma femme, t'as dit que tu sors, tu, les seins sont dehors, on est ensemble, on marche. Attends. Attends. Mais je vais marier, t'as dit, tu vois, ils sont en train de marier, le gars marche. Bon, c'est sa pointure. C'est sa pointure. Lui, il aime ça. Il accepte ça. Non, mais il faut arrêter ça. Il faut arrêter ça très vite. Il n'y a pas que tu aimes ça. Dieu a arrêté les normes. C'est pour ça qu'on va venir sur la boule que il nous dit comment tu dois aimer la famille. Il a établi les règles. Mm. Et quand les règles ne sont pas respectées, c'est ça. Le laisser aller là. C'est ça qui fait donc qu'aujourd'hui, on a une société qui est malade. Ça dit quoi, évangéliste?
1: Ayez donc cette parure extérieure qui consiste dans les cheveux tressés, les ornements d'or ou les habits qu'on revêt. Mais la parure intérieure est cachée dans le cœur. La pureté incorruptible d'un esprit doux et paisible. Qui est d'un grand prix devant Dieu. Ainsi se paraient autrefois les saintes femmes qui espéraient en Dieu, soumises à leur mari, comme Sarah qui obéissait à Abraham et l'appelait son Seigneur. C'est d'elle que vous êtes devenues les filles en faisant ce qui est bien, sans vous laisser troubler par aucune crainte.
0: Voilà ce qui doit se passer, ce qui doit être fait. Mais comme on a donc déformé. C'est pour ça que quand on trouve quelqu'un, une femme qui est vertueuse, qui est soumise, on dit que tu es faible, ton mari te domine. Non. C'est parce qu'elle est descendante de Sarah. Elle copie Sarah. Mais nous, là, aujourd'hui, là, on va dire que non, la modernisation veut dire quoi? C'est le péché. Mondialisation veut dire quoi? Qu'est-ce que veut dire mondialisation? Oh, tu vois donc que les tresses, les nattes, c'est pas aujourd'hui que les messes béziers existent. Les messes béziers existent. Moi, je te dis qu'une femme vertueuse n'est pas comme ça. Une femme vertueuse, bien-aimée dans le Seigneur, ne fait pas ce genre de choses. Je suis encore sur la femme. Je reviens sur. Je veux venir sur l'homme. Ne vous gênez pas. Bien-aimée dans le Seigneur. Ici, là, c'est bien expliqué. Que quand tu écoutes et tu dis que, ah, ça, j'étais dans l'erreur. Le pasteur a parlé. Aujourd'hui, là, non. Je comprends. L'argent que tu peux donner au marabout tous les jours, on te donne les décochons, tu mets là la nourriture pour que ton mari t'aime, pour que ton mari. Non, arrête, ne parle plus, ne dépense plus l'argent là. Mm-hmm. Écoute ce qu'on vient de dire ici là. Si tu mets cela en pratique, ma soeur, tu vas voir. Mets cela en pratique, c'est-à-dire que c'est. On dit souvent que c'est la recommandation, on dit souvent que l'ordonnance. Voilà l'ordonnance que le Seigneur nous prescrit ce matin. Prends ça, mets ça en pratique. Quand tu es présent, tu pars à la pharmacie. Bien aimé, si tu mets ça en pratique, tu vas voir. Toi-même, tu ne te rends pas. Est-ce qu'aujourd'hui, on trouve encore les femmes comme ça, évangéliste? Oui. Est-ce que c'est rare? C'est rare, bien aimé dans le Seigneur. Mais c'est ça qui doit être fait. On refuse catégoriquement. C'est pour ça que le livre de Proverbe 19. Proverbe 31, bien-aimé dans le Seigneur, verset 10. Oh, bien-aimé, ma soeur, ne laisse pas le diable, ne vous conformez pas au siècle présent. Mes jeunes soeurs, nos épouses, ne vous conformez pas au siècle présent. Ne vous conformez pas au siècle présent. Conformez-vous à la parole de Dieu, au commandement de Dieu et annonce ce que le monde nous propose. Mais les maris aujourd'hui se conforment au siècle présent. Ils disent, non, on est quand même des jeunes maris. Les jeunes maris ne veulent rien dire. Respecte le mariage. Toi qui es marié, respecte. Ne te comporte plus comme un célibataire. Non, frère. Non, ma soeur. Proverbe 31, verset 10, du coup, évangéliste.
1: Proverbe 31, verset 10, il est écrit. Qui peut trouver une femme vertueuse? Elle a bien plus de valeur que les perles.
0: Je vois qu'aujourd'hui, tu ne te maries pas parce que tu n'as pas de vertus. Si aujourd'hui, bien aimé, c'est pour ça que tu vois que parfois, à l'époque, quand tu m'étais demandé, tu dis que non, la famille là ne part pas là-bas. C'est ça, mais tu dis que non, les familles là, ils sont comme ça, ne part pas là-bas. Mais non, la famille là, parfois, elle se recommande. On t'a dit que ton comportement va faire que tu auras une recommandation. On va dire que non, épouse tel enfant. Parce que je vois là-bas cette famille-là. Il va épouser cette femme. Dans cette famille-là, non, les filles restent en mariage. Mais il va dire que non, oh, les gens-là, ne restent pas en mariage. Et qui peut trouver? Est-ce que je ne sais pas encore parler de la société? Elles sont rares. Elles sont en voie de disparition. Il dit, qui peut trouver? Elles sont encore le père rare. Ça, c'est ça que ça dit dans l'évangéliste. Oui, ça continue, non?
1: Elle a bien plus de valeur que les perles. Le cœur de son mari a confiance en elle. Et les produits ne lui feront pas de défaut.
0: Bien-aimé dans le Seigneur, tu vois, ça corrobore avec ce que Pierre, l'apôtre, disait. Ici, au sage, nous dit, qui peut trouver une femme vertueuse? Qui? Aujourd'hui, les hommes cherchent. Les hommes veulent se marier. Mais quand ils cherchent dans la société, ils regardent. C'est que tu vois qui t'amène voir le secteur le week-end, il t'amène à crédit. Parce que c'est ta vie, tu comme vous aimez, vous avez les mots, la vie du poulet. Vous-même vous dites que la vie du poulet. Ben, la vie du poulet, ça veut dire qu'on va te tuer en décembre. On va te tuer en. On va te tuer en. À quand? Soit en décembre, soit en. La fête de la Sango, quoi. À Pâques.
1: En Pâques.
0: On va te tuer. Et tu dis ça, tu dis que la vie du poulet. Donc, ça veut dire qu'on va te tuer. Et tu acceptes que tu es la vie, tu mènes la vie du poulet. Le diable vous donne des mots. Ils ont les mots. Non, bien-aimé dans le Seigneur. Non. Bien, Dieu nous parle. Écoutons la parole de Dieu. On revient maintenant au livre d'Éphésiens. Maintenant, on parle de l'homme. On parle de l'homme. Qu'est-ce qu'il dit? Quel est le conseil qu'il donne à l'homme? Éphésiens 6, Éphésiens 5. Il y a la partie de l'homme évangélisé Maria. On a dit à la femme, femme, sois soumise. Comme les chrétiens sont soumis à l'église, quand tu pars à l'église, tu sais que non. Même si tu étais avec moi, quand tu es à l'église, non, ton rang est de côté, tu mets ça de côté. Quand on est à l'église, on sait que tout le monde est soumis évangéliste. C'est-à-dire que quand les gars ne connaissent pas que non, voici, même comme l'église, ce n'est plus ça. Il y a là, quand tu es seul, on sait que non, voilà la place. Mais à l'église, Dieu, devant Dieu, ne connaît pas ça. Tout le monde est en bas. Maintenant, il vient donc sur l'homme. Qu'est-ce qu'il dit à l'homme?
1: Éphésiens 5, verset 25, oui. Il est écrit, Marie, aimez vos femmes. Comme Christ a aimé l'Église et s'est livré lui-même pour elle, afin de la sanctifier par la parole, après l'avoir purifiée par le baptême d'eau.
0: Ici, bien-aimé, on s'est dit que Marie fait quoi?
1: Aimez vos femmes.
0: Vous savez qu'on est dans l'époque ici, la femme fait quelque chose. Non, on ne dit pas ça à la femme, il faut quand même être romantique. Il faut arrêter ça. Il faut être romantique. C'est-à-dire qu'on ne peut dire. Parce que la parole est Dieu, non, évangéliste. C'est-à-dire que la parole, quand elle sort, Christ, quand vient, il dit que comme qu'ils aiment l'église. Hein. Quand Christ vient à l'église, ça veut dire qu'à un moment, la parole, là, quand elle sort, il dit que, ya, tchao. Après, on dit que non, on ne dit pas ça à sa femme, à celle qu'on aime, on ne lui dit pas ça. Donc, dis à ta femme que madame, tu es mal habillée, c'est que tu n'aimes pas. Hein. C'est pour ça que tu laisses donc le laisser aller. C'est-à-dire que tu ne peux pas dire à la femme que madame, on ne fait pas ça. On ne s'habille pas comme ça là. On ne dit pas ça à son mari. On ne fait pas. On n'a pas le caractère, on n'a pas l'autorité. On ne peut pas parler devant la femme. On a peur de parler devant ses mariages. Il dit que femme, aime ta femme. Mais il dit que comme qui s'aimait l'église. Ça dit que Christ nous aimait. Quand je l'église, il dit que non, à l'église, on ne fait pas telle chose. On ne fait pas ceci. On n'entre pas avec l'idolâtrie. On n'aime pas ceci. On n'aime pas ça. Dit que c'est ça l'église. Ça dit que quand tu vas à l'église, il y a des choses que l'église n'accepte pas. C'est pour dire que je t'aime. Mais telle chose, moi, je ne suis pas d'accord avec ça, madame. Si tu fais ça, tu continues à faire ça, je ne serai pas d'accord avec toi. Et tu l'affirmes avec l'énergie pour dire que non, je ne me retrouve pas dans ce que tu es en train de faire. Moi, non, les gens aujourd'hui faibles, les hommes faibles. C'est pour ça que la lâcheté, fait de sorte qu'il ne peut pas dire, c'était vérité à la femme, il reste au bar. Il boit, quand il rentre dans le moment pour dormir. Dis à madame que madame, non, voilà comment la femme doit se comporter. Tu lui dis ça. Tu la prends, c'est comme ça que ça se passe. C'est comme ça, bien-aimé dans le Seigneur. Il dit, homme, aime ta femme comme Christ s'est sanctifié. Oui, l'homme aujourd'hui ne joue plus son rôle. Il a démissionné dans l'évangéliste. Ils ont c'est le 2-0, non? Ils ont les 2-0. Quand ils partent au 2-0 là, le matin, le 2-0 commence à 8h, ça finit à 22h. Et pauvre de nous-mêmes. Nous sommes le 2-0. Après le 2-0, là, ils ont l'autre. Il y a quelqu'un qui parle au short. Il parle de l'équipement, il finit de jouer. La sueur, ça, vous n'avez même pas pitié de vous-même. T'as dit qu'il parle de le show, il finit de jouer. C'est pas si c'est. Vous jouez pas un peu comme. C'est une étape ou deux étapes. Après le show, il donne un autre coin. Il reste là jusqu'à 22h pour rentrer le soir. Tu vas donc conseiller ta femme quand? Tu vas dire à ta femme que voilà comment une femme se comporte. Voilà parce que tu es là pour éduquer la femme. c'est ta fille. Quand Sarah appelait Abraham, ça veut dire qu'Abraham disait que non, voilà comment ça se passe. Voilà, Dieu me dit ceci. Et Sarah accompagnait. Mais bien aimé dans le Seigneur, pourquoi aussi, la maman soumise, tu dois en retour démontrer cet amour, la bien aimé au Seigneur. Ce n'est pas l'amour où tu vas l'offrir un château. Tu peux offrir le château, la femme n'est pas soumise. Tu peux l'acheter, dernière voiture, elle ne sera jamais soumise. Il nous démontre le genre d'amour que nous devons manifester pour nos femmes. Est-ce que c'est ça qui est fait, évangéliste? Il dit que comme Christ s'est sanctifié pour nous sauver. Deuxièmement, on parle de l'homme choc de famille, mais maintenant, est-ce que l'homme aujourd'hui manifeste cet amour pour la femme? Parce que dans l'église, tu sais que dans l'église, les sorciers entrent. Tout le monde entre à l'église, non? Et les sorciers qui entrent à l'église n'entrent pas pour demeurer sorciers, mais ils entrent pour que Christ leur fait quoi? Christ les transforme, bien-aimés dans le Seigneur. Donc ça veut dire que l'homme a le rôle, bien-aimé dans le Seigneur, de sanctifier sa femme par la parole pour dire que non. Ma fille, comme tu es mariée, voilà comment la femme, voilà. C'est un construit évangéliste marié aussi. Hein? C'est-à-dire que chacun joue son rôle et quand le rôle des deux côtés sont joués, on a un foyer stable. L'alliance de Dieu sera établie. Tu vas voir comme nos parents vont dire que non. On s'est élevé 50 ans de mariage, 60 ans de mariage. Mais de nos jours, quelqu'un se marie le matin, il divorce le soir. Il se marie un mois après. Mais ma soeur, oh, ah, dis donc, on s'est séparés. Non, frère. Pourquoi? Parce que le frère ou la soeur, on voit les pasteurs divorcer, les enfants de Dieu divorcer, tout le monde est divorcé. Il n'y a plus de différence. Il n'y a plus de couple aujourd'hui où on peut aller se mirer. Il y a une histoire où un frère avait un problème avec sa femme. Et il part donc pour que tous les jours, il partait. Le pasteur donne le conseil. Un jour, il a le problème avec sa femme. Il arrive. Il part chez le pasteur pour aller au problème. Il arrive, il trouve que le pasteur a des bagages avec sa femme. Il regarde sa femme. Sa femme le regarde et dit que. Même le pasteur, ils se sont regardés, ils sont rentrés pour dire que non, faisons la paix. Bien-aimés dans le Seigneur, si les rôles sont joués tels que c'est écrit en noir sur blanc, bien défini, on les met en pratique, on s'approprie de ces paroles, bien-aimés dans le Seigneur, le mariage sera véritablement un paradis sur terre. Ça ne sera plus, comme on dit souvent, que l'enfer. Comme on dit, c'est le mot qui dit que l'enfer sur terre. Non, le mariage, ce n'est pas l'enfer. Dieu a établi le mariage pour que l'homme soit épanoui. Mais tel qu'on nous définit, là, tu vois que ce que Satan est en train de faire, là, c'est pour dire aux jeunes que ne vous mariez même plus. C'est l'erreur. Si en te mariant, toi, ma soeur, tu joues ton rôle, toi, en te mariant, mon frère, tu joues ton rôle, bien-aimé dans le Seigneur, toutes ces choses que nous vivons, il n'y aura pas ça. Il y aura ces choses parce que personne ne veut respecter ce qui a été arrêté par Dieu. Mais si nous revenons, on le dit ici tous les jours, nous revenons et que nous décidons de refaire, de marcher tel que Dieu l'a dit, bien-aimé dans le Seigneur, alors véritablement, nos pères l'ont fait. Pourquoi pas nous, de ce 21e siècle? Ça veut dire que le problème, c'est pas Dieu, c'est nous le problème. Que si chacun de nous, donc, essaie de revoir et s'asseoir, bien-aimé dans le Seigneur, nous allons célébrer les mariages qui vont faire 60 ans, 75 ans, un peu comme le décès où nous sommes allés, où le mari et la femme sont morts, on les a enterrés. C'est ça l'amour, le véritable amour. Que Dieu te bénisse.
1: Wow. Bien-aimés, nous avons donc écouté la parole de Dieu ce matin. Si nous respectons les lois établies, bien-aimés, nous allons connaître l'amour véritable. Tu peux réagir ce matin en appelant ou alors en envoyant ta préoccupation par SMS au numéro suivant, le 6 99 27 62 79, 6 99 27 62 79, 6 73 97 83 35, 6 73 97 83 35 et le 6 90 19 65 77, 6 90 19 65 77. Nous prenons cette ponctuation musicale. On se retrouve juste après.

0: permis de souffler un peu, bien-aimé. Tu peux réagir ce matin en appelant ou alors en envoyant ton SMS, ta préoccupation par SMS au numéro suivant, le 6 99 27 62 79. 6 99 27 62 79. Nous prenons cet auditeur. Auditeur au bout du fil, allô.
1: Allô.
0: Allô, bonjour, bien-aimé.
1: Bien-aimé, dans le grand studio Thompson, ange que je vous souhaite détendu, vous avez les salutations sincères et profondes du patriarche maréchal Thomas Massoc. J'ai de manière religieuse pris ce petit déjeuner spirituel en ce dimanche où l'on parle des hommes, les hommes avec grand H, dans une vie de couple. J'exhorterai que vous puissiez intercéder auprès de l'Éternel. Que nous les hommes, en union, puissions mettre les valeurs de la vie de famille dans un consensus au lieu que de vivre des tragédies, féminicides et autres vices à faire ou encore à ternir cette vie de famille. Ainsi donc, moi sur la montagne sacrée, avec Maman Aimée, elle qui recevra l'association des auditeurs de Royal FM, que tous ceux qui monteront sur la montagne sacrée en ce dimanche puissent redescendre en toute quiétude et regagner leur domicile. Bon dimanche à vous et je vous dis grandement merci pour tout ce que vous faites pour nous encore les croyants du commun des mortels ici-bas. Amen.
2: Éternel Père, nous te bénissons pour notre bien-aimé le patriarche Massoc qui est un modèle, Seigneur, au Dieu. En attendant parler, Seigneur, il parle toujours au Dieu de son épouse, Maman Aimée, Seigneur. Merci, Papa, parce que nous avons besoin de patriarches comme ça aujourd'hui qui vont encadrer, Seigneur, au Dieu, Papa, les tout-petits pour que nous puissions être des modèles dans la société. Je te bénis, au Dieu, pour son foyer. Et je prie, Seigneur, que la parole qui est sortie, parce que nous parlons, ô Dieu, de l'alliance établie dans la famille entre l'homme, la femme et les enfants, que cette alliance, ô Dieu, soit scellée, qu'elle soit accomplie, qu'elle apporte, ô Dieu, beaucoup plus, ô Dieu, d'amour, ô Dieu, dans cette grande famille, la grande famille Massoc. Nous continuons à prier, ô Père éternel, pour cette famille qui va recevoir ce jour, Père éternel, l'association, Seigneur, des auditeurs de Royal FM. Seigneur, nous prions, mon Dieu, mon roi, Papa, ô Dieu, que tu dis qu'il est doux aux enfants de demeurer ensemble. Et je prie que, ô Dieu, que cette association, Seigneur, ô Dieu, soit pour l'amour véritable et que ensemble, Seigneur, qu'il y ait l'union, qu'il y ait l'entente, qu'il y ait l'harmonie et que la rencontre qui aura lieu ce jour, Seigneur, soit sous le contrôle, la supervision de ton Esprit Saint. Au nom de Jésus-Christ Nazareth, j'ai prié, rendu grâce. Amen.
0: Nous allons prendre cet auditeur. Auditeur au bout du fil, allô.
3: Oui, allô, bonjour.
0: Bonjour, bien-aimé.
3: Oui, merci beaucoup pour la nourriture spirituelle de ce matin. Monsieur l'évangéliste, hein, monsieur le pasteur Missan.
0: Le frère BP.
3: C'est le frère BP à Bilon, depuis Bafia, qui appelle et vous suit.
0: Sois béni dans le nom de Jésus-Christ.
3: Amen, amen l'évangéliste, Marie Seigneur. Juste pour dire que je suis très ravi pour la nourriture spirituelle de ce matin, parce qu'il passait quelque part, on racontait que le mariage c'est déjà un très grand danger de nos jours, mais à travers cette nourriture spirituelle, ils ont écouté ce matin, ils ont compris que au travers de la montée en puissance des divorces à travers le monde entier, franchement, c'est un très grand remède pour ce matin pour tous les couples à travers le monde entier. Donc, je vous remercie également et que Dieu vous bénisse davantage. Je suis BP à Bilon depuis Bafia.
0: Le thème, le sous-thème, pasteur, l'alliance établie dans la famille entre l'homme et la femme. Je rappelle le numéro, bien-aimé. Vous pouvez réagir au 6 99 27 62 79. 6 99 27 62 79. Auditeur au bout du fil, allô.
4: Allô.
0: Bonjour, bien-aimé.
4: Allô.
0: Bonjour, bien-aimé.
4: Bonjour, bien-aimé, studio.
0: Éloignez-vous de votre poste récepteur.
4: Soyez béni, bien-aimé, studio.
0: Amen.
4: C'est Maman Florentine.
0: Ah, sois bénie également dans le nom de Jésus-Christ, Maman Florentine.
4: Je vous remercie pour la nourriture spirituelle de chaque jour et pour la nourriture spirituelle de ce matin qui concerne vraiment les foyers avec les féminicides qui se passent dans notre pays. Que le Seigneur Dieu Tout-Puissant bénisse tous ceux, toutes les familles qui sont à l'écoute de cette émission et qu'ils mettent les enseignements en pratique et qu'ils contaminent même les voisins avec le bon comportement dans les foyers. Je viens vous demander de prier pour ma petite fille qui est en Allemagne. On m'a appelé vendredi soir et me dit que elle a l'hémorroïde et elle a trois cystes dans la gorge. Que le Saint-Esprit de Dieu inspire les médecins qui s'occupent d'elle et que la main guérissante du médecin par excellence soit sur elle. Et moi-même, Pauline Sorrentine, je suis malade, j'ai mal à partir des reins jusqu'aux pieds. Que le Seigneur me fortifie, qui veille sur moi et qui me donne la santé pour que je puisse le louer en dansant et en chantant. Bon dimanche, je suis à l'écoute.
2: Éternel, notre Père, écoute les cris, les supplications, les pleurs de notre maman, Maman Florentine. Seigneur, tu viens en aide à ceux qui t'invoquent. Bartimée est venu auprès de toi, il a obtenu la solution. Tu es Dieu, tu ne changes pas. Je prie ce matin, Seigneur, que tu étends ta main de libération, de guérison, de délivrance, Père éternel, sur Maman Florentine, afin que, Seigneur, oh Dieu, qu'elle retrouve sa santé totale et parfaite au nom de Jésus. Seigneur, souviens-toi, oh Dieu, de sa petite fille du côté de l'Allemagne. La distance n'est pas une barrière. Oh Dieu, les médecins soient, mais c'est Dieu qui guérit. Tu es Jéhovah Rapha, l'éternel Dieu qui guérit. Que l'onction de guérison, Seigneur, descend, oh Dieu, sur sa petite fille du côté de l'Allemagne, afin que, Seigneur, oh Dieu, papa, quel que soit le nom que la médecine a donné, Seigneur, qu'elle reçoive sa guérison et qu'elle témoigne ta gloire et ta bonté, au nom puissant et suprême. Jésus-Christ Nazareth, j'ai rendu grâce. Amen.
0: L'alliance établie dans la famille entre l'homme et la femme. Nous avons donc écouté la parole, pasteur. Femmes, soyez soumises à vos maris, pasteur. Peut-être le thème soumise, là. Nous prenons cet auditeur. Auditeur au bout du fil, allô.
5: Sois béni, mon évangéliste.
0: Amen.
5: Sois béni, mon pasteur.
2: Amen, je le sois.
5: Merci pour les paroles de ce matin, mon pasteur. Et que les mariés s'approprient cette parole. Moi-même, Pauline, qui m'approprie cette parole. Parce que mon pasteur, le mariage, c'est de se supporter, mon pasteur. Parce que moi-même, je suis marié, ça peut dire. Je peux dire même, ça peut moi à 30 ans déjà, parce que je suis marié à 24 ans. Donc ça peut dire à 30 ans. Soit je compte les vies communes, les vies d'amitié et le mariage en lui-même. Je suis à plus de 30 ans de vie commune. Moi, je veux conseiller mes frères en disant que le mariage n'est pas facile. Si vous ne pouvez pas vous supporter, si l'on ne peut pas aussi supporter le capi de ta femme, tu vas te marier. Parce que si tu te maries et tu ne mets pas Dieu au centre de tout, c'est que ça ne peut pas, tu ne peux pas supporter le mariage. Que nos frères et nos sœurs qui passent le temps à voir sur Facebook, le mariage de Facebook, ce mariage ne peut pas durer parce que peut-être l'homme a montré ce qui n'était pas. Maintenant qu'ils arrivent dedans, le vrai visage sort. Il ne se sait pas. Mon conseil de prière ce matin, mon pasteur, c'est que vous priez pour moi-même et pour mon couple. Que mon couple se resserre davantage avec mes enfants, mon pasteur. Et vous priez aussi pour les mariés qui s'attachent à l'éternel. Et qui sache que le divorce n'est pas la volonté de Dieu. Même comme il y a les cas extrêmes, qu'on dit qu'il vaut mieux se séparer, mais Dieu n'a pas prévu qu'on doit se séparer, mon pasteur. Alors, mon sujet de prier. Merci.
0: Auditeur au bout du fil, allô.
6: Bonjour, cher pasteur.
0: Bonjour, bien-aimé.
6: C'est Mani Onana. J'ai un sujet de prière. Ça veut dire que Cameroun aime la paix et nous ne voulons pas les fuir de bord dans notre pays. Que, cher pasteur, priez pour nos autorités, pour qu'il y ait davantage de la paix dans ce pays et qu'ils aient une bonne gouvernance vers le bas. Merci.
0: Le frère Paulin, pasteur, c'est la prière pour ça.
2: Éternel Dieu Père, nous te confions, ô Dieu, le foyer de notre bien-aimé, le frère Paulin. Je prie que tu renforces, ô Dieu, l'alliance, ô Dieu, établie depuis qu'il a accepté sa femme, Seigneur. Ils ont été unis pour le meilleur, pour la gloire. Je prie que cette union, Seigneur, ô Dieu, Papa, soit établie, ô Dieu, sur la base de la fondation qui n'est autre que Christ. Et que la parole, les paroles qui sont sorties ce matin, que ces paroles intègrent, Seigneur, leur cœur et les âmes, afin que, Père éternel, que ta gloire soit manifeste dans cette famille, dans ce foyer, au nom de Jésus-Christ Nazareth. Amen.
0: Auditeur au bout du fil, allô?
7: Allô?
0: Allô, bonjour, bien-aimé.
7: Bonjour.
0: Comment est-ce qu'on vous appelle? Ah.
7: Bonjour, je m'appelle Herman, je viens depuis Orange.
0: Quelle est votre préoccupation ce matin?
7: D'abord, merci pour le café matinal que vous nous avez donné. Je viens de me réveiller et la première des choses que j'ai faites, c'était tomber sur votre méditation de ce jour. Qui portait sur le mariage, les alliances. Et ça m'a touché personnellement parce que les enseignements de ce dimanche me concernent. Et vraiment, c'est le Seigneur qui m'a inspiré à ouvrir cette radio. Je pense que je me suis senti concerné. Et je demande particulièrement au pasteur et celui qui a fait la prédication ce matin de prier pour moi, parce que je suis un peu marié. Même pas encore fait à peine un an. Je suis en train de vouloir déjà avec le comportement de mon épouse. Et en train de qui a abandonné le foyer depuis plus de 8 mois. Et j'imagine qu'à l'heure où les choses partent, on risque de se séparer. Bon, la patience est là. Moi, je patiente et tout, mais je me rends compte que de son côté, ce n'est pas le cas. Donc, jusqu'à ce que vous pouvez imaginer, quand une alliance, ce que vous appelez là-bas, se casse, on a l'impression qu'on vit un enfer. Donc, je ne vais pas aller dans les détails, justement pour dire que si vous priez pour nous, afin que nous ne puissions pas arriver à ce divorce, vraiment, ça me sera utile. Voilà ce que je pouvais dire ce matin, et merci pour tout. Merci pour les enseignements, je suis très concerné par ça, et je continue à demander la prière afin que tu finisses cette alliance.
2: Éternel Dieu Père, c'est pas en vain, c'est une semence, la parole c'est une semence. Et je bénis Dieu parce que tu as bien voulu que notre bien-aimé soit connecté, qu'il écoute ce que tu voulais dire, il a entendu ce qu'il voulait entendre. Père éternel, tu as dit nous allons connaître la vérité et la vérité va nous libérer. Il a, oh Dieu, connu cette vérité et je crois que, oh Dieu, lui et son épouse, papa, oh Dieu, sont véritablement affranchis. Seigneur notre Dieu, ton souhait c'est que les hommes soient unis, pas séparés. Mais nous savons aussi que l'ivraie peut entrer pour vouloir séparer. Je prie, Seigneur, l'ivraie qui est entré, Seigneur, pour vouloir séparer ce foyer, qu'il sorte, Seigneur. Papa, parce qu'on a pris sa côte pour former, oh Dieu, la femme, je prie, Seigneur, mon Dieu, mon roi, que toutes ces manches de divorce que l'ennemi a introduit dans ce foyer soient brisées, bannies au nom de Jésus. Je prie, Seigneur, oh Dieu, que son épouse soit soumise et que lui, en retour, qu'il puisse aimer sa femme. Et que Seigneur, oh Dieu, qu'il soit heureux dans ce mariage et qu'il témoigne la bonté de Dieu. Au nom de Jésus-Christ Nazareth, j'ai pu rendre grâce. Amen.
0: Bien-aimés, c'est la fin de cette émission. Nous allons la clôturer avec ce verset dans le livre de Proverbes 14, verset 1. La femme sage bâtit sa maison et la femme insensée la renverse de ses propres mains. Bien-aimés, la prière ce matin, c'est que véritablement les femmes soient sages, c'est-à-dire qu'elles bâtissent le foyer sur la parole de l'Éternel, que cette parole soit le fondement même, le socle même de leur foyer pour que nous puissions avoir une société pleine, bien aimée en Christ, de foyers épanouis, de foyers affranchis. Restez à la suite de la compagnie des programmes de la radio Royal FM 88.4 et que le Seigneur Jésus-Christ vous bénisse au nom puissant du Seigneur Jésus-Christ.
8: Amen.
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1: Si vous avez choisi la voie de la démocratie représentative, à moins qu'on nous dise aujourd'hui que bon, vraiment l'affaire de démocratie représentative, là, ce n'est pas notre truc, et qu'on est sous une monarchie, là tout le monde croise les bras et puis on les regarde faire. Si ça nous plaît, si le peuple à un moment donné pense qu'il doit demander des comptes, et bien qu'il demande des comptes. Donc, il faut cette réconciliation, réconcilier les Camerounais, d'abord entre eux, qu'on ne se regarde plus en chien de faïence.
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2: Au départ, ça avait été créé par le premier président de la République, M. Amadou Ahidjo, pour être une société de raffinerie.
3: Oui.
2: Et grande était sa surprise, une fois arrivé sur place, de constater que ce n'était plus le cas. La preuve, jusqu'à date, le pétrole camerounais est plutôt réexporté ailleurs pour être raffiné là-bas. Il était tellement déçu. Il croyait qu'une fois que le pétrole rentrait dans cette société, ce serait traité pour de bon.
3: Sur place.
2: Sur place.
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4: Pétrole, le réseau, ce n'est pas une création nouvelle. Il y a toujours les réseaux. Il y en aura toujours. Et c'est les réseaux qui amènent les uns les autres à ces différentes strates de la nation. Et c'est pour ça qu'avant de prospérer, je veux m'indigner de la chute de mon grand frère, Victor Onana, qui perpétue une mauvaise façon de pleurer. Ce n'est pas l'énorme en tant qu'énorme qui est le problème. C'est la qualité des produits de cet énorme qu'on promeut, finalement. Lorsque vous avez des premiers ministres, des ministres qui ont été les délais de leur promotion. Lorsque dans une promotion, on prend le dernier, vous faites de lui le ministre, vous faites de lui le premier ministre. C'est le problème de l'école? Non. C'est pas l'école, c'est le système. Lui nous a vanté la valeur de ce qu'est être major. On est content de voir qu'un major a été récompensé, il a été mis là où il devrait être mis.
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5: Aujourd'hui, on se rend compte que les entreprises d'État ne produisent pas assez. Parfois, on vous dit que la Sonara, voici le chiffre d'affaires. Si vous vérifiez bien, si vous vérifiez véritablement les sommes qu'on vous dit, par exemple, qu'ils ont réussi à engranger, on peut faire mieux que ça. Et ça, des centaines de fois, si tout le monde se met au travail. Et aujourd'hui, nous pensons véritablement que le président de la République prend conscience. Et il faut véritablement que ceux qui sont autour de lui prennent également conscience. Parce que ça ne sert à rien de faire un décret et ne pas aller vérifier 3 mois après qu'il est appliqué ou applicable. Parce qu'aujourd'hui, on est tous contents de dire que le président de la République est venu mettre une sorte de tamis pour essayer de faire le filtre. Ça, c'est une chose. Mais la réalité sur le terrain en est une autre.
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6: Moi, je vais vous dire ce que mon père m'a dit. Quand, par exemple, les UPCistes allaient aux États-Unis, à New York, c'était les jeunesses communistes françaises. On connaît le lien avec Gaston Donat. C'est les jeunesses communistes et autres qui cotisaient. Et les UPCistes camerounais faisaient partie des jeunesses communistes. Vounsa Tinaï était président de l'UPC, des étudiants